0: devra décider ensemble de l'intérêt commun. Il a aussi précisé dans son discours qu'il proposait un moratoire des frappes contre des sites et des infrastructures énergétiques entre l'Ukraine et la Russie. Proposition de moratoire qui a reçu l'aval du président ukrainien Zelensky. Si Moscou fait de même, a-t-il précisé. Les conséquences économiques du conflit au Moyen-Orient sur le prix du carburant. En métropole, la crise risque de durer et le gouvernement annonce des aides supplémentaires. Après deux réunions à Matignon hier, le Premier ministre a fait ses arbitrages. Il ne touche pas aux taxes. Mais il prolonge notamment le dispositif grand rouleur jusqu'à la fin de l'année, qu'il étend également à toutes les personnes dont le revenu mensuel est inférieur à 2035 euros, c'est-à-dire 244 000 francs pacifiques. Le pape Léon XIV arrive en France vendredi pour une visite de 4 jours. Il sera accueilli par le chef de l'État, qui ne participera ensuite à aucune des messes prévues lors de la visite du souverain pontife. Il y a une raison à cela. Nous le verrons dans le journal. Le sport avec du cyclisme à la une et l'équipe de France sur la deuxième marche du podium du contre-la-montre par équipe au championnat du monde. Les tricolores ont terminé à seulement 8 secondes de l'Italie et remportent donc, comme en 2023 et 2025, la médaille d'argent. C'est la Suisse qui occupe la troisième place du podium. En volet qualification de l'équipe de France pour les demi-finales de l'Euro, les Bleus se sont imposés 3-0 sur la Roumanie et défieront l'Italie ou la Finlande dans le dernier carré. Et puis en football, le coup d'envoi ce matin de la Ligue des champions féminines. Les filles du PSG ont fait match nul, un but partout sur la pelouse du Real Madrid. Demain, celles de l'OL iront affronter les Suissesses du Cercle et le Paris FC défiera le FC Barcelone. Voilà pour les principaux titres. Mouna, on va se retrouver pour cela à 11h30 pour développer évidemment toute cette information.
1: Et ce sera avec plaisir. Merci beaucoup. Merci Jean-François Baudin pour ce rappel des titres de l'actualité. Pour l'instant, place à notre rendez-vous du mercredi, Mangeons local. Aujourd'hui, on s'intéresse au brocoli, à sa culture et à ses particularités. On retrouvera les jardins calédoniens. Et comme ici, on aime aussi savoir ce qu'on en fait une fois dans l'assiette, on prendra ensuite la direction des fourneaux avec Anthony Anxar du snack It's Me à la Belle. Allez, c'est parti, on passe du champ à l'assiette sur Radio Rythme Bleu.
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1: Dans Mangeons local aujourd'hui, on passe au vert avec le brocoli. Il faut en profiter parce qu'on arrive sur les dernières récoltes de l'année. Le brocoli est un véritable légume de saison fraîche qui apprécie des températures relativement douces et dont la culture demande pas mal de précision. Entre les conditions climatiques, l'irrigation, les ravageurs et le temps nécessaire pour obtenir ces belles têtes bien compactes que l'on retrouve sur les étals, comment produit-on du brocoli chez nous? Pour nous emmener dans les coulisses de sa culture, je retrouve aujourd'hui Louis Lec, l'un des associés gérants des Jardins Calédoniens. Bonjour Louis.
3: Bonjour et bonjour à tous les auditeurs.
1: Un grand merci de nous accorder un petit peu de votre temps pour répondre à nos questions aujourd'hui. Louis, on arrive en fin de saison du brocoli. C'est un légume qui se cultive principalement pendant la saison fraîche et on va donc avoir les dernières récoltes de l'année. Est-ce que c'est une culture particulièrement exigeante?
3: Oui, alors on est en fin de saison. Nous, on va attaquer la dernière parcelle en récolte. Donc, on peut toujours les trouver de notre côté. On est plutôt sur la fin. C'est possible que d'autres continuent à en faire. Mais pour nous, on approche de la fin. Et la culture est plutôt exigeante. En fait, un peu comme tout, il faut être régulier, que ce soit dans l'arrosage, dans l'identification des différents ravageurs et dans le suivi de culture. Donc, exigeante, c'est pas la plus compliquée des cultures, mais il faut y faire bien attention quand même.
1: Et quelles sont, du coup, les conditions idéales pour obtenir une belle tête de brocoli bien compacte et de bonne qualité surtout?
3: Alors il faut être en saison fraîche bien sûr. Le brocoli aime pas les fortes chaleurs et on va faire attention à l'arrosage tout au long du cycle du semis jusqu'au stade de récolte. La plante demande de plus en plus d'eau et il faut bien suivre cette demande. Au début on n'y va pas trop fort et à la fin on doit arroser pour que le brocoli se forme bien.
1: Quels sont les principaux ennemis du brocoli? La chaleur, vous nous en avez parlé, donc l'humidité peut-être, les chenilles ou encore certaines maladies?
3: Oui, alors la chaleur il l'aime pas, ça abîme le feuillage tout d'abord, mais l'humidité non plus et ça on la contrôle par l'arrosage, mais on peut avoir des problèmes de météo et trop de pluie font que la plante elle pousse pas de manière optimale. Donc il faut avoir un peu de chance sur la météo. On a eu un hiver plutôt humide, là ça y est ça s'assèche, donc les premiers brocolis n'étaient pas parfaits, sur la fin on est mieux.
1: D'accord.
3: Et le ravageur numéro un, c'est la chenille, comme pour tous les choux. Et le brocoli, il ressemble beaucoup au chou-fleur, pour ça. Les chenilles, elles attaquent surtout le feuillage, moins le légume. Si le feuillage est abîmé, le légume sera moins beau, donc il faut quand même y faire attention.
1: Très bien. Donc c'est vraiment les principales, donc chaleur, humidité, et puis ravageur, notamment la chenille, pour ne pas la citer.
3: Oui, voilà.
1: Entre la plantation et la récolte du brocoli, combien de temps faut-il environ pour obtenir justement un brocoli prêt à être commercialisé ?
3: Alors, on commence par le semis. On aura 4 semaines, donc un petit mois en pépinière. Et ensuite, on le plante dans sa zone de culture, le brocoli. Et au creux de la saison, donc quand il fait le plus frais, que les jours sont les plus courts, on peut compter 3 mois. Et sur la fin de saison, ce sera 2 mois.
1: Très bien. Donc ça varie pas mal.
3: Il faut pas se louper parce que la zone est immobilisée tout ce temps-là. Et il faut faire en sorte que la récolte soit intéressante.
1: Et puis, comme vous nous l'avez un petit peu spécifié, que ce soit avec l'humidité ou la chaleur, arrêtez-moi si je me trompe, j'ai l'impression que voilà, c'est une culture sur laquelle une erreur ou un problème, par exemple climatique, peut rapidement compromettre une partie de la récolte.
3: Tout à fait. La principale exigence, c'est d'être régulier tout le long du cycle. Nous, on a le label agriculture responsable. On lutte contre les ravageurs qu'après les avoir identifiés. On ne fait jamais de traitement préventif. Donc, oui, on est d'autant plus vigilant. Toutes les semaines, on passe dans les différentes zones de culture pour observer et voir s'il n'y a pas des choses qui nous poseraient problème. Il faut être régulier et exigeant.
1: Et du coup, pour la récolte, comment voyez-vous et comment savez-vous qu'un brocoli est prêt à être d'abord récolté, puis commercialisé ?
3: Déjà, il faut passer fréquemment sur la fin du cycle, on commence à voir le tout petit brocoli et en 1 ou 2 semaines, il grossit pour arriver à terme. Il faut toujours qu'il soit ferme et le récolter juste avant qu'il commence à s'ouvrir parce qu'en fait, c'est plein de petites fleurs. Si on loupe la récolte de 3 jours, le brocoli fleurit et il n'est plus du tout commercialisable. Donc, c'est ce moment-là, nos équipes sont au point là-dessus et il faut qu'il ait pris un certain calibre tout en restant ferme. Et si on attend un petit peu trop, il s'ouvre, on va dire, et il fleurit.
1: Il y a finalement une fenêtre de production assez courte et une culture qui demande une vraie vigilance.
3: Oui, tout à fait. On peut se louper sur la fin, avoir attendu 3 mois et récolter un peu trop tard et il est plus commercialisable et il est beaucoup moins bon.
1: Un grand merci à vous, Louis Lec. Je le rappelle, pour ceux qui nous écoutent, vous êtes associé gérant des Jardins Calédoniens et vous avez partagé avec nous aujourd'hui un petit peu les coulisses de votre production.
3: Eh bien, c'était avec plaisir. Merci beaucoup.
1: Au revoir, Louis.
3: Au revoir.
1: On passe maintenant en cuisine. Pour nous partager quelques conseils autour du brocoli, on retrouve le chef Anthony Anxar du snack It's Me à la belle vie à Nouméa. Bonjour chef.
4: Bonjour.
1: Merci de nous rejoindre aujourd'hui. Chef, le brocoli a parfois mauvaise réputation, surtout chez les enfants, alors qu'en réalité, bien cuisiné, ça peut paraître délicieux. Avez-vous quelques conseils pour nous ?
4: Alors, moi, ce que je conseille avec le brocoli, comme tout autre légume, c'est de ne pas le servir brut. Ce que je fais, c'est que je le transforme en flan. Et là, ça passe mieux pour les enfants. Donc, ce qu'il faut faire, c'est cuire le brocoli à l'eau, le réduire en purée, ajouter des œufs et de la crème et le cuire au bain-marie au four à basse température, sans 120, 150 degrés maximum. Dès que les bordures du flan sont brunes, c'est que le flan est cuit. On le laisse refroidir, on le démoule et à manger soit comme ça, soit accompagné de poisson, de viande. Ça va tout seul. Les enfants adorent.
1: Et en plus, du coup, on n'a pas la texture du brocoli, mais on retrouve toute la saveur.
4: On retrouve le goût du brocoli, mais voilà, on n'a pas la texture du brocoli. Les enfants, par exemple, ils voient un flan tout vert, tout mignon, ils doivent se dire ah, c'est des petits pois, c'est de la menthe et ça passe tout seul.
1: Merci infiniment chef, je pense que vous allez réconcilier pas mal d'enfants avec ce produit.
4: Il n'y a pas de problème.
1: On vous retrouve au snack It's Me à Bellevue pour découvrir votre cuisine.
4: Vous pouvez me retrouver à Bellevue de 6h à 15h pour le petit déjeuner et le déjeuner.
1: Merci beaucoup chef.
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1: Et voilà pour ce nouveau numéro de Mangeons Local. Si vous l'avez manqué, il sera rediffusé cet après-midi à 16h15 sur Radio Rythme Bleu et de nouveau samedi également. Bien sûr, vous pouvez le retrouver à tout moment dans l'espace podcast du site de Radio Rythme Bleu. Nous, on poursuit en musique quelques instants avant de retrouver à 11h15 l'édito politique. Et puis à 11h30, vous le savez, Jean-François Baudin sera de retour pour le journal et le détail complet de l'actualité. 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
3: Politique sur Europe 1 avec Le Figaro. Bonjour Alexis Brézère.
4: Bonjour Dimitri, bonjour à tous.
3: Emmanuel Macron a annoncé qu'il serait interviewé jeudi soir sur TF1 et France 2. Qu'a-t-il donc de si important et de si pressé à dire aux Français, Alexis?
4: D'après ce que l'on comprend, Dimitri, il veut redire devant l'opinion ce qu'il a déjà expliqué vendredi dernier au chef de parti. Alors bon, le décor était soigné, ça se passait dans la salle de crise de l'Élysée, là où se tient d'ordinaire le Conseil de défense, mais bon, pour le reste, il ne semble pas que les responsables politiques aient été bouleversifiés par la nouveauté du propos. Et il y a au fond assez peu de chances que les Français, la veille de la visite du pape, le soient davantage. Bon. Qu'il y ait une menace russe, tout le monde le sait, sauf ceux qui ne veulent absolument pas le savoir. Qu'entre l'Iran et les États-Unis, les choses n'aillent pas au mieux, tout le monde l'a compris, sauf ceux qui ne veulent rien comprendre. Mais une fois qu'on a dit cela, on n'a rien résolu des meneurs russes, ni réduit d'un centime le prix du litre d'essence. Alors on voit bien l'idée qui est d'expliquer aux Français que les malheurs qu'ils subissent ont leurs racines loin, fort loin de France, et donc que l'équipe au pouvoir n'y est pour rien. Enfin, il est peu probable qu'il se satisfasse de cette lénifiante explication.
3: Et en raison de l'intervention présidentielle, Édouard Philippe va devoir déprogrammer son heure de vérité sur France 2. Vous croyez à une coïncidence, Alexis?
4: Il paraît que ce serait du complotisme, dixit Élysée, d'y voir autre chose qu'un pur hasard. On va donc bien se garder de tomber dans ce travers. Notons tout de même qu'Emmanuel Macron a parlé une première fois à l'improviste vendredi, quelques heures après la publication de la grande interview de Sébastien Lecornu à la une du Figaro, et qu'il s'invite jeudi tout à trac sur TF1 et France 2 en lieu et place de la grande émission d'Edouard Philippe. C'est quand même curieux. Alors, pour Edouard Philippe, c'est pas forcément un drame. Il ne savait pas trop comment se dépatouiller de sa réforme des retraites. Ça lui laisse le temps d'y réfléchir encore un peu. Et puis, par les temps qui courent, être en butte à la vindicte d'Emmanuel Macron, c'est plutôt un titre de gloire. Mais pour Emmanuel Macron, justement, ça va être très difficile d'échapper au procès en instrumentalisation de l'actualité internationale à des fins intérieures.
3: Oui, vous pensez que cet activisme médiatique d'Emmanuel Macron répond à un objectif politique pour lui ?
4: Politique, je dirais pas ça. Emmanuel Macron n'est pas candidat à sa réélection et en vérité, il ne roule pour personne. Il ne veut évidemment ni de Marine Le Pen ni de Jean-Luc Mélenchon. Il n'a pas du tout envie non plus que Gabriel Attal ou Édouard Philippe lui succèdent. Et Bruno Retailleau n'a jamais été sa tasse de thé. Non, ce qui se joue, je crois, est plus personnel. Vous savez, quand depuis 15 ans, on vit jour et nuit dans l'adrénaline du pouvoir, eh ben c'est pas facile de se dire que bientôt les lumières vont s'éteindre et que tout va s'arrêter. Alors on s'agite, on tente d'oublier l'inéluctable, encore un soir, encore une heure, comme dans la chanson de Céline Dion. On court à New York, on rencontre Trump, on décore Scorsese et De Niro, on reçoit le pape, on visite le roi d'Espagne, et puis tant qu'on y est, puisqu'on a encore un peu de pouvoir, on s'invite à la télévision. Encore un instant, monsieur Boulot.
3: L'édito politique sur Europe 1, merci Alexis Brézère.
0: Merci à la rédaction d'Europe 1 pour cet édito politique. On reprend un petit peu d'air en musique. Stromae, Paul Kalkbrenner maintenant. Et dans quelques minutes, vous le savez, 11h30, on fera place à l'information complète. Jean-François Baudin nous retrouvera pour le journal et le détail des titres de l'actualité. Vous êtes sur RRB. Excellente fin de matinée à vous.

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2: Les sorties de la semaine. Garance, jeune actrice pleine d'énergie, Garance mène une vie intense où l'alcool devient peu à peu son refuge. Un récit bouleversant sur l'addiction. Heart of the Beast, avec Brad Pitt. Après un crash d'avion, un ancien des forces spéciales et son fidèle chien se retrouvent seuls au cœur de l'Alaska sauvage. Une aventure spectaculaire. Raison et sentiment, entre amour, épreuve et convention sociale, deux sœurs aux caractères opposés affrontent les tumultes de la vie et du cœur. Adaptation du célèbre roman de Jane Austen. Prime Time, interdit aux moins de 12 ans, à la Mostra de Venise. En 2006, Chris Hansen, le présentateur de l'émission To Catch a Predator, entreprend de marquer l'histoire de la télévision. Justin le Juste, envoyé à la guerre malgré lui, un jeune paysan découvre l'absurdité des combats aux côtés d'un tirailleur sénégalais. Un récit historique poignant. Et Avengers Endgame, après la disparition de la moitié de l'univers, les Avengers restants se réunissent pour tenter de renverser le destin. Toujours à l'affiche, Ted l'Explorateur et la Lampe Magique, La Patte Patrouille, le film Mission Dino, Vaiana, la légende du bout du monde, Les Encenseuses 2, Tombé du ciel, Les héros du Louvre, Spider-Man Brand New Day, The Dog Stars, La vie d'une femme, Si tu penses bien, Pressure, La bataille de Gaulle, L'âge de fer, La bataille de Gaulle, J'écris ton nom, deux films interdits aux moins de 12 ans, Resident Evil et L'Odyssée. Cinéma d'ici et d'ailleurs, Cotton Queen, drame allemand, français, palestinien, égyptien, qatarien, soudanais. Au cœur d'un village cotonnier du Soudan, Nafissa se retrouve au cœur d'un conflit qui menace l'avenir de sa communauté. Un récit puissant sur le courage. Attention, dernière séance pour D'où vient le vent.
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6: Les pompiers restent mobilisés à Koumac. Le plan hors sec feu de forêt niveau 2 a été activé. L'incendie qui s'est déclenché dimanche a déjà ravagé 900 hectares. Jeunesse et sécurité ce matin, deux thèmes au cœur de l'Assemblée de la Province Sud réunis depuis 9 heures. L'ouverture du Festival Calédonia au Centre culturel Chipaou, il s'inscrit dans la continuité de la fête de la citoyenneté célébrée demain le 24 septembre. Le coup d'envoi du Challenge CIPAC dans 10 jours, une initiative aux multiples bienfaits dont nous parlerons avec le directeur général de la CIPAC, Pierre Massenet, qui sera dans ce journal. Le dernier discours d'Emmanuel Macron à la tribune de l'ONU, il appelle à un moratoire des frappes sur les sites énergétiques entre l'Ukraine et la Russie. De nouvelles aides pour faire face au prix élevé des carburants, le gouvernement annonce surtout une prolongation et une extension du dispositif Grand Rouleur. Et puis en sport, nouvelle médaille pour la France au championnat du monde de cyclisme, de l'argent lors du contre-la-montre par équipe. Bonjour à tous et bienvenue dans ce journal. Un nouvel incendie a frappé hier le lycée Saint-Jean 23 de Païta. Une intervention rapide des sapeurs-pompiers a toutefois permis d'éviter que la case foyer servant au repos des élèves ne soit détruite. La structure a été partiellement touchée, il n'y a pas eu de blessés. La zone a tout de même été sécurisée par la direction de l'établissement qui appelle par ailleurs les élèves à ne pas diffuser les vidéos de l'incident sur les réseaux sociaux et demande aux familles de sensibiliser les enfants à ce sujet. Restons sur le front des feux, des incendies, mais cette fois-ci des feux de brousse. D'importants moyens sont encore déployés à Koumac aujourd'hui pour un incendie qui sévit depuis dimanche dernier. Le plan hors sec feu de forêt niveau 2 a donc été activé, Mickaël Juneski.
7: Un incendie qui a déjà ravagé plus de 900 hectares de végétation. Le plan hors sec feu de forêt niveau 2 a donc été activé hier, étant donné la proximité de zones d'habitation ou d'entreprises entre Kokondo, Karembe et le village. Les soldats du feu redoutent un renforcement du vent qui pourrait attiser les flammes cet après-midi. Par ailleurs, un second feu est également en cours de traitement à Koumac, toujours cette fois-ci à proximité de Thiébagui, vers le lieu dit Chagrin, ce qui nécessite une vigilance accrue des pompiers. Nous avons fait le point avec Yann Gastaldi, le maire de Koumac.
8: Donc aujourd'hui, les équipes sont toujours sur place. On a plusieurs équipes. On a à la fois les pompiers du SIVM Nord. On a également en parallèle la sécurité civile et les pompiers du RSMA. Donc, ils sont sur différents points du feu actuellement qui est sur la commune de Koumac. On a eu quelques reprises ce matin. Là, les équipes s'attendent à la levée du vent là de cet après-midi qui annonce des vents un peu plus de 30 nœuds. Et les complications sont sur la direction du vent où elle a tendance à changer. Donc, ça provoque des difficultés pour les équipes sur place. On est dans une zone où de tous les côtés, on peut avoir à la fois la zone industrielle du côté du Kokando et des habitations sur des propriétés privées qui peuvent être menacées. En termes d'évolution, ça n'a pas énormément évolué. Par contre, ce qui est important de noter, c'est que ces 900 hectares concernent le feu qui est directement sur la commune de Koumac, mais on a aussi un feu qui est actuellement en cours sur Chagrin, qui est plutôt du côté du vieux village vers Thiébagui. Et donc, celui-là est aussi en cours et beaucoup d'hectares ont été brûlés en ce moment et qui a touché beaucoup la biodiversité de notre commune.
7: Les habitants et les agriculteurs du secteur sont eux aussi mobilisés depuis dimanche pour faire face aux flammes. C'est notamment le cas d'Heidi, gérante et monitrice du club hippique de la Crinière, qui s'est organisée pour protéger ses chevaux et ses installations. Elle nous a fait part de son témoignage.
9: Ce matin, je suis encore là, il y a encore des petits feux à droite à gauche, énormément de fumée, donc on veille, parce que si le vent se relève, ça peut repartir très vite. Hier, on a eu des gens qui sont venus volontairement en fait nous aider parce qu'il y avait un petit peu des moyens en fait d'éteindre le feu. On a eu quand même une grosse mobilisation des pompiers qui ont fait ce qu'ils pouvaient aussi. Après, c'est vrai que c'est des feux de brousse et étant donné que c'est très sec, ça a été assez vite. On a quelques hectares du terrain qu'on brûlait, bien plusieurs hectares même. Mais bon, pas les installations. Les chevaux sont en sécurité aussi. On les a pas évacués, mais ils sont dans un pré le plus loin possible des flammes. C'est vrai qu'on est une structure qui accueille des enfants, donc là, la fumée risque de nous bloquer au niveau des cours pour la journée.
7: Une trentaine d'hommes et 8 véhicules restent mobilisés avec l'aide du RSMA et de la réserve citoyenne. La mairie de Koumac en profite pour appeler la population à être très vigilante et également à économiser l'eau. D'ailleurs, j'ajoute que 5 communes ont été placées ce matin en risque extrême feu de forêt par les services Météo France de Nouvelle-Calédonie. Les communes de Kalagomen, Yengen, Vaux, Koné et Pointe-Bout.
6: Et malgré ces incendies en cours, la foire de Koumac se prépare. Bien évidemment, elle ouvre ses portes vendredi. Elle va durer tout le week-end. Pour les organisateurs, c'est la dernière ligne droite pour que tout soit prêt pour les visiteurs. Christophe Chara a été notre invité ce matin à 7h30. Il attend avec impatience d'accueillir des visiteurs dans l'ambiance du Grand Nord. Pour une foire, nous a-t-il dit, qui veut garder toutes ses spécificités.
10: Oui, elle est particulière. C'est le Grand Nord, on aime la convivialité, on aime la famille, on aime partager. Donc oui, c'est important pour nous de faire cette foire-là, rassembler du monde et puis montrer que on sait faire des choses bien en Calédonie. C'est un peu notre marque de fabrique, c'est rassembler tout le monde autour de la convivialité, de l'esprit du Nord qu'on sait faire depuis plus de 30 ans maintenant. Et aujourd'hui, plus que les autres années, on a besoin d'être rassemblés pour avancer plus vite. On va retomber les temps forts, donc vendredi, il y a l'élection de la Miss. Samedi, il y aura le défilé des bêtes et tout. Et après, là, on va retrouver notre marque de fabrique, c'est-à-dire les jeux équestres, notamment le stock des collines, qui est emblématique à Koumac, parce qu'il n'y a qu'à Koumac qu'elle se fait. Et après, on va retrouver le rodéo et plein de petites surprises qu'on ne vous dit pas tout, parce que sinon, ce n'est plus des surprises. Mais voilà, il y aura aussi le fun car aussi. Je pense qu'en Calédonie, en général, on aime le sport automobile. On aime quand ça fait des dérapages, on aime quand ça fait de la poussière. Donc ça attire énormément de gens et les gens, ils aiment venir partager ça, quoi.
6: Voilà une foire de Koumac qui sera à suivre bien évidemment sur Radio Rythme Bleu. Nous serons présents pendant les 3 jours de foire pour vous faire vivre cet événement. Les élus de la province sud sont réunis en séance publique depuis 9h ce matin dans l'hémicycle du conseil municipal de Nouméa. Séance avec une dizaine de délibérations à l'ordre du jour et certaines concernent notamment Lionel Sabot, la jeunesse et la sécurité.
11: Oui, j'en pense absolument et on va commencer avec la sécurité puisque il s'agissait de voter notamment un dispositif pour pérenniser l'aide à la sécurisation des entreprises, un dispositif qui a été créé en 2018 et qui a bénéficié à 332 entreprises depuis sa création pour un montant de 113,5 millions de francs. Les exactions de 2024 ont renforcé les besoins de sécurisation alors même que de nombreuses entreprises disposent de capacités financières réduites. Ce dispositif donc devait prendre fin le 1er janvier 2027. Les élus ont adopté sa pérennisation tout à l'heure lors de l'Assemblée. Et puis, autre volet consacré effectivement à la jeunesse avec le programme programme de volontariat Jeunesse Engagée du Pacifique. C'est ainsi qu'il a été baptisé par la province Sud. Depuis 2022, la province s'appuie, comme d'autres collectivités d'ailleurs, sur le programme national Territoire Volontaire et sur Face Volontaire pour proposer des missions aux jeunes calédoniens. Le programme Territoire Volontaire est limité, on le sait, aux pays qui sont bénéficiaires de l'aide au développement. Et c'est pourquoi la province Sud a donc proposé de créer son propre programme, baptisé donc Jeunesse Engagée du Pacifique. 6 missions sont programmées pour 2026 et 2027. Le coût total de ces 6 missions s'élève à près de 15 millions de francs pacifiques. Les délibérations qui ont été soumises ce matin au vote des conseillers lors de cette assemblée de province ont été votées pratiquement toutes à l'unanimité des conseillers à présent. L'assemblée de province qui s'est terminée il y a quelques minutes ici à la mairie de Nouméa. Lionel Sabot pour Radio Rythme Bleu.
6: Parlons maintenant du festival Calédonia. Il a pris ses quartiers depuis ce matin au centre Tchipaou pour 2 jours. Cette première journée du mercredi est consacrée à des ateliers de réflexion, mais aussi à des animations avec des jeunes, Mickaël.
7: Oui, le lancement de 2 jours de cette manifestation culturelle dans le cadre du 24 septembre qui se déroulait ce matin. Une coutume avait lieu avant l'ouverture des ateliers. Ernest Déméné, le membre du gouvernement en charge de la culture.
12: Pour moi, ça a du sens parce que c'est un moment particulier où il va falloir qu'on se parle véritablement dans la manière de s'avancer vers l'autre sans jamais oublier de là où on vient, sans jamais oublier aussi la trajectoire du pays, sans jamais oublier aussi le sens de l'histoire avec la place des communautés, la place du peuple kanak et puis la manière de co-construire avec les autres communautés. Ça, c'est le sens de l'histoire. Par ce prisme-là, c'est de s'interroger avec une approche véritablement réflexive sur de là où on vient, comment on co-construit ensemble, quel pont on fait vers les uns et les autres pour pouvoir sortir quelque chose qui nous ressemble ici dans le Pacifique pour ce beau caillou.
7: Parmi les participants aujourd'hui au centre Tchibaou, des élèves en classe de 4e et de 3e au collège Champagna de Nouméa qui ont assisté au premiers échanges.
13: Pour moi, ça représente le jour où, peu importe notre peau, notre d'où on vient, notre couleur, ça montre qu'on peut partager un maximum de souvenirs ensemble et qu'il faut profiter en fait. Parce que c'est vrai que c'est tous les ans, mais il faut profiter.
14: En fait, c'est comme un pas vers l'avant par rapport à notre histoire d'avant. On avait une image assez de colonisation. Alors, et maintenant, on voit vraiment que ça a changé. Comme nous sommes tous égaux, que peu importe notre couleur de peau.
7: Et la journée de demain sera ouverte au grand public, gratuitement, avec des animations, un marché des femmes rurales et des concerts sur l'ensemble du site du centre Tchibaou.
6: Demain, le 24 septembre, sera donc un jour férié. Il s'agit de la date anniversaire, vous le savez, du rattachement de la Nouvelle-Calédonie à la France. Le 24 septembre 1853, il y a 173 ans. C'est désormais la fête de la citoyenneté qui est célébrée en ce 24 septembre. Et cette date fait partie des 12 jours fériés inscrits dans le droit du travail calédonien. Mais attention, même s'il tombe un jeudi, le 24 septembre ne donnera pas lieu cette année à un week-end prolongé, contrairement aux usages observés certaines années. Le gouvernement rappelle en effet dans un communiqué qu'en 2026, le calendrier de la fonction publique ne prévoit pas de week-end prolongé ni pour l'Ascension, ni pour le 14 juillet, ni pour le 24 septembre. En conséquence, l'ensemble des services et directions du gouvernement sera ouvert le vendredi 25 septembre. Il n'y aura donc pas de pont cette année dans la fonction publique, mais le 24 septembre reste lui un jour férié dans le privé comme dans le public. Mais dans le secteur privé, c'est selon les branches un jour férié ou un jour férié échaumé. Et dans ce cas, le niveau de rémunération peut changer, explique Cédric Fèvre, le directeur du MEDEFNC.
15: C'est là où il y a une ambiguïté. Un jour férié chômé, c'est un jour férié où on ne travaille pas. Donc on est rémunéré de manière normale. Lorsqu'on travaille un jour férié, on est payé également normalement. Là où il y a un écart de rémunération, c'est lorsque un jour férié chômé est travaillé. Dans ce cas-là, le droit du travail prévoit une majoration qui est à minima de 50%, mais qui peut être plus importante suivant les branches. Donc, pour savoir les conditions de rémunération pour ce 24 septembre, la première question à se poser, c'est de savoir si on travaille dans une branche où le 24 septembre est un jour férié chômé ou pas. Si tel est le cas, il y aura forcément une surrémunération dont le montant dépendra de la branche.
6: Et ces dispositions sont revues chaque année, branche par branche, lors des négociations annuelles sur les salaires. En attendant, demain 24 septembre est donc un jour férié pour tout le monde.
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6: C'est l'heure de votre rendez-vous SMS sur Radio Rythme Bleu avec la question du jour. Le calendrier de la fonction publique ne prévoit pas de week-end prolongé pour le 24 septembre et en conséquence, l'ensemble des services sera ouvert le vendredi 25 septembre. Approuvez-vous cette décision? Si vous l'approuvez, vous tapez 1, sinon vous tapez 2 et vous envoyez votre réponse au 3146. Et puis la réponse à la question d'hier, 86% des auditeurs de Radio Rythme Bleu qui se sont exprimés par SMS pensent qu'il faut poursuivre l'aide à l'Ukraine malgré la dégradation des finances publiques de la France. Ils sont 14% à penser à l'inverse que l'aide à l'Ukraine doit être réduite. Il est 11h et bientôt 44 minutes. Dans un instant, une page de publicité. On se retrouvera ensuite pour évoquer la suite de l'actualité en Calédonie.
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6: Avec la suite de l'actualité en Nouvelle-Calédonie et les faits divers, une jeune femme originaire de Lifou mise en examen pour homicide volontaire sur conjoint. Les faits se sont passés dimanche à Clermont-Ferrand, Nicolas Legrand.
18: Oui, âgée de 21 ans, elle a reconnu au cours de sa garde à vue avoir poignardé son compagnon. Il aurait reçu 2 coups, au thorax et au ventre. Le jeune de 26 ans, lui aussi originaire de Lifou, est mort plusieurs heures plus tard de ses blessures. À leur arrivée, les secours ont trouvé la victime grièvement blessée, un couteau au sol en présence de sa compagne. Tous les deux étaient fortement alcoolisés lorsqu'une dispute a éclaté vers 18h dimanche soir en métropole. Un voisin dit avoir entendu des cris, mais aussi des bruits de vaisselle cassée.
6: Et puis aux assises de Nouméa, rappelons que 3 hommes comparaissent depuis lundi pour violence volontaire ayant entraîné la mort sans intention de la donner. En avril 2022, ils avaient frappé un jeune homme de 26 ans lors d'une altercation près du squat du Caillou Bleu. La victime était décédée peu après. Le verdict est attendu dans la soirée. La cybersécurité au cœur d'un événement consacré au numérique. La 5e édition du Hackagou se tiendra le 1er octobre prochain au domaine de Nouméa. Au programme de cette journée, conférences, animations autour des nouvelles technologies, mais aussi et surtout le CTF pour Capture the Flag, un jeu de cybersécurité dans lequel les participants doivent relever différents défis liés au numérique. Liana Colombo.
19: Depuis 2022, cet événement réunit passionnés et curieux du numérique. Pour cette 5e édition, le thème choisi est Océan, un univers rétro-futuriste inspiré des grandes explorations sous-marines et de l'imaginaire steampunk dans l'esprit de 20 000 lieux sous les mers. Cette nouvelle édition bat un record de participation avec plus de 300 personnes inscrites réparties en équipe de 3. Laurent Ribaton, à l'origine du Hackagou et membre de son organisation, souligne notamment la progression du nombre de participants scolaires.
20: D'habitude, on remarque qu'il y a à peu près autant de joueurs inscrits qui sont des scolaires et des non-scolaires. Cette année, il y a vraiment un engouement du milieu scolaire pour le Hackagou. Donc ça fait vraiment très plaisir, puisque les jeunes, c'est l'avenir. Hein. Donc c'est vraiment un des objectifs qu'on a dans le Hackagou, c'est de promouvoir le sujet, notamment auprès des jeunes. Il y en a qui s'entraînent là-dessus quasiment toute l'année. On voit que c'est devenu un sujet de motivation qui est utilisé par certains enseignants pour stimuler les élèves sur ces sujets-là. Et ça fonctionne plutôt pas mal. Et ils ne déméritent pas. L'année dernière, au classement de Scratch, les 8 ou 9 premières places étaient occupées par des étudiants. Et donc cette année, il n'y a plus de classement, il n'y a plus qu'un seul classement pour tout le monde, puisqu'on estime qu'aujourd'hui, les jeunes, grâce aux efforts qu'ils font, sont au même niveau que tout le monde. Et donc, il n'y a pas de raison qu'il y ait un classement particulier pour eux.
19: Joram Rivaton, gérant d'Helium, participera quant à lui pour la 3e fois au CTF du Hackagou en tant que joueur. Il y voit une bonne opportunité de rencontrer d'autres acteurs de la cybersécurité sur le territoire.
21: Le Hackagou, pour nous, ça c'est important dans notre métier. Donc nous sommes des développeurs web. La cybersécurité, c'est un peu le tous les jours de ce qu'on fait. Et donc là, de pouvoir avoir un événement qui est plutôt ludique, attrayant. Donc toute l'équipe de l'entreprise va venir au Hackagou pour jouer, pour se challenger et aussi pour faire un peu de la veille. Donc il y aura tous nos partenaires, tous nos concurrents, toutes les personnes qui tournent dans cette sphère. Ce qui fait que ça, pour nous, c'est un événement important pour se retrouver, se confronter et puis discuter aussi de l'avenir de la cyber en Nouvelle-Calédonie.
19: Et à noter que nous avons consacré notre émission Citoyen hier midi au Hackagou, une émission à retrouver en podcast sur notre site internet rrb.nc.
6: Dans 10 jours et pour 10 jours sera lancé le Challenge CIPAX. C'est la 4e édition de cette initiative organisée, vous le savez, par la CIPAC. Bonjour Pierre Massenet.
22: Bonjour.
6: Vous êtes le directeur général de la CIPAC. On va revenir sur cette 4e édition. Avant, peut-être faut-il rappeler rappeler l'origine de ce challenge que vous avez lancé il y a 4 ans et son objectif ?
0: L'origine de ce challenge, c'est la sédentarité. La sédentarité qui touche beaucoup de Calédoniens, enfin qui touche beaucoup de monde dans le monde, et qui est responsable de l'obésité et ensuite des maladies liées au diabète. Et donc un chiffre, hein, 2/3 des Calédoniens sont en situation de surpoids. Et au-delà de l'inconfort que ça provoque aussi des maladies, des longues maladies qui pèsent sur le système de santé calédonien.
6: Donc l'objectif de ce challenge, c'est de mettre les Calédoniens en marche, de les faire bouger, c'est
0: voilà,
6: bien ça ?
0: Voilà, c'est de remettre la Calédonie en mouvement autant qu'on peut. Au niveau des entreprises. Alors pourquoi on a fait un challenge au niveau des entreprises et des organisations plus généralement ? Parce que, bien entendu, chacun fait ce qu'il veut dans sa sphère privée, mais on passe près d'un tiers de notre temps au travail. Et donc, s'il y a bien un endroit où on peut se remettre en mouvement, c'est au travail.
6: Donc, vous avez lancé cette initiative il y a 4 ans. Année après année, elle se développe. Il y a de plus en plus d'équipes, hein, parce que c'est par équipe, on y viendra, qu'on y participe. Est-ce que vous attendiez finalement à ce succès, à ce que, année après année, ce challenge monte en puissance ?
0: La première fois, on ne s'attendait pas du tout au succès qu'on a eu. Et puis ensuite, on s'est dit que c'était une recette qui marchait. Et ensuite, on a fait des adaptations d'année en année. Et on a le plaisir de constater que d'année en année, ça plaît de plus en plus. Ça attire de plus en plus de monde. Et donc, voilà, la dernière édition, l'année dernière, on était à 250 organisations pour à peu près 3300 participants. J'ai le plaisir de dire qu'à date, on est déjà, il y a déjà 2 fois plus d'entreprises et d'organisations inscrites à date, donc ça promet d'être une belle édition.
6: Donc c'est une croissance même exponentielle, hein, c'est assez impressionnant.
0: Alors on verra, parce qu'il y a les organisations qui s'inscrivent et ensuite il y a le nombre d'équipes créées au sein de chaque organisation et ça, c'est la surprise.
6: Le principe, on le rappelle, il est très simple, hein, chacun télécharge une application et les pas sont automatiquement comptés. Le but, c'est de marcher le plus souvent pendant ces 10 jours, le plus longtemps possible.
0: Alors le but, c'est effectivement de marcher, alors il n'y a pas que la marche. Il y a aussi le vélo, voilà, il y a du mouvement aussi en général. Le but, c'est vraiment de se remettre en mouvement collectivement en s'amusant. Voilà, c'était une activité de groupe puisque c'est des équipes de 5. C'est une activité qui doit permettre de faire du bien avec des collègues. C'est sur une application. Et donc la première étape, si vous voulez participer au CIPAC Challenge, c'est d'inscrire votre entreprise. Donc là, il faut aller sur le Facebook du CIPAC Challenge.
6: Il est encore temps de le faire.
0: Il est encore temps de le faire. Jusqu'au 5 octobre, on peut inscrire son entreprise. Alors je dis entreprise, mais en fait, c'est ouvert aux organisations. Vous pouvez avoir une entreprise, une association, une administration. Donc c'est d'inscrire votre structure, votre organisation. Et ensuite, c'est de télécharger l'application. Et ensuite, c'est de créer les équipes. Mais une fois que vous avez inscrit votre organisation, eh ben, on vous envoie tous les détails. C'est simple, c'est facile, c'est gratuit, c'est important de le dire, et c'est accessible à tout le monde. C'est-à-dire que l'objectif, c'est que même ceux qui sont très éloignés du sport, qui n'ont pas une condition physique, tout le monde peut le faire. C'est d'ailleurs pour les personnes qui sont éloignées du sport qu'on fait ce challenge.
6: Alors, cette initiative de lutte contre la sédentarité, ce n'est pas un hasard non plus, et elle a rencontré le soutien de plusieurs organisations et structures. Je pense notamment à l'Agence sanitaire et sociale, mais aussi au CTOS, hein, qui aujourd'hui sont des partenaires et vous accompagnent dans cette aventure, depuis le début d'ailleurs. C'était logique, évidemment, de les associer à cela, et ça montre aussi la portée de l'événement que vous avez créé.
0: Tout à fait. Alors, l'Agence sanitaire et sociale, évidemment, puisque, comme je l'ai dit, ça relie à un enjeu de société, hein, qui est la remise en mouvement et donc les maladies liées au diabète. Concernant les cagous, c'est un partenariat de longue date qui lie au sport santé. Voilà. Et cette année, on a un défi solidaire au sein du challenge. En fait, collectivement, tous les participants du challenge vont se déplacer vers Tahiti. Donc Tahiti, c'est à 4600 km. Donc on va faire plusieurs fois les allers-retours, puisqu'on avait parcouru collectivement 300 000 km l'année dernière. Mais c'est pour aider les cagous, l'équipe des cagous qui va aller aux Jeux du Pacifique, qui se passe à Tahiti l'année prochaine en 2027. Donc nous, CIPAC, on s'est engagé à verser 7500 francs par aller-retour qu'on va faire, enfin par aller plutôt, qu'on va faire à Tahiti. Et on espère être rejoints par des organisations, par des particuliers, parce que cette aide, elle est éligible au mécénat. Cette année, c'est 80% de crédit d'impôt qu'on peut avoir. Donc voilà, c'est une œuvre pour aider les cagous à aller dans de meilleures conditions possibles, défendre nos couleurs à Tahiti.
6: Est-ce que ce challenge est en train de devenir, année après année, en quelque sorte, Pierre Massenet, un challenge aux multiples bienfaits ? On le voit, évidemment, le bienfait pour les personnes qui participent, mais aussi parce que ça aide d'autres organisations, d'autres associations. Est-ce que voilà, les partenariats, les opportunités pourraient encore se développer dans les années qui viennent ?
0: Alors, on est plein d'idées toujours, hein, on essaie de monter les marches progressivement. Cette année, les nouveautés, c'est une nouvelle application hein, qu'on a développée, donc on va tester cette nouvelle application. C'est les 20 000 pas, alors pour ceux qui l'avaient fait l'année dernière, ils nous avaient maudits parce qu'il fallait faire 20 000 pas et qu'ils n'en pouvaient plus. Il n'y a plus...
1: Par jour.
0: Ouais. Ah, donc il n'y a plus les 20 000 pas, maintenant c'est dégressif, enfin c'est beaucoup plus cool, voilà. Donc on essaye année après année d'améliorer tout ça, mais le challenge reste toujours le même, et moi j'ai l'habitude de dire c'est un triptyque gagnant-gagnant-gagnant. C'est gagnant pour l'individu, parce que l'individu, les personnes qui font ça, en général, l'activité physique, ça fait mieux dormir, ça fait perdre du poids, ça fait être mieux concentré le matin, tout est bien. Et donc ça joue pour l'organisation qui a des collaborateurs qui sont plus reposés, plus concentrés, plus productifs. Et puis enfin, c'est la société calédonienne qui gagne, puisque avec tout ça, finalement, avec des initiatives qui sont relativement simples, parce que ça ne coûte pas beaucoup d'argent, un truc comme ça, ben ça permet finalement, à terme, si les gens prennent de bonnes habitudes, de faire de grosses économies sur le système de santé calédonien.
1: Voilà, que des bons arguments pour inciter les structures qui veulent à s'inscrire. Il est encore temps, vous l'avez rappelé, Pierre Massenet, sur la page Facebook de CIPAC, hein, pour participer à ce challenge.
0: CIPAC Challenge, page Facebook, voilà, vous nous trouverez.
1: Merci beaucoup, et on suivra évidemment avec beaucoup d'attention le développement de cette 4e édition cette année. Merci bien.
0: Merci.
1: On va refermer cette page consacrée à l'actualité locale avec cette matinée citoyenne ce matin autour de la diversité culturelle et du partage au groupe scolaire Alphonse Dillensinger à Dumbéa. Les élèves ont partagé la scène avec des danses et des chants traditionnels, Léo Fichou.
2: Oui, un projet travaillé en classe sur les cultures et les origines représentées dans les écoles maternelles et élémentaires. Des plus petits aux plus grands, chacun a participé à cette matinée placée sous le signe, vous l'avez dit, du partage. Depuis plusieurs semaines, les enfants découvrent différentes traditions, travaillent sur la richesse culturelle de leur école. Écoutez Christelle Romagne, directrice du groupe scolaire.
22: C'est ça la citoyenneté, c'est la vivre avec les enfants, les parents, mais aussi toute la communauté éducative, parce que nous avons travaillé d'arrache-pied avec les enseignants, mais aussi les dames de service, les coordinatrices de la caisse des écoles, les animatrices. Donc c'est aussi ça le vivre ensemble. Il faut le vivre au jour le jour. On a choisi de faire vivre cette citoyenneté un mercredi matin, en plus qui tombe la veille donc de 24 septembre, pour que les enfants puissent partager, faire découvrir aux autres leur culture et sous le signe de la cohésion.
2: Les enfants étaient effectivement au cœur de la manifestation avec leur production, leur chant et leur danse.
23: On a fait la journée de la citoyenneté à l'école. Bah, on a fait des chants, des danses et nous on a fait une danse wallisienne avec la classe.
24: La citoyenneté c'est quand on vit tous au même endroit et qu'on partage nos cultures et des moments.
25: On a fait une danse pour la fête de la citoyenneté à l'école.
26: Aujourd'hui la matinée c'était trop bien, on a bien dansé tout le monde. Et j'ai adoré les danses et les chants.
27: La citoyenneté, qu'est-ce que c'est ?
28: La citoyenneté, c'est la fête où tu peux faire. Tu peux t'habiller de. Ton habit.
29: De ta culture.
26: C'est la fête de la Nouvelle-Calédonie.
30: Quand tout le monde partage ce grand moment avec les autres.
2: Les familles étaient également au cœur du projet. Présentes lors du spectacle, elles ont aussi apporté des plats représentatifs de leur culture ou de leur origine.
1: Il est 11h56, nouvelle pause dans ce journal et dans un instant, c'est la page consacrée à l'actualité en métropole et dans le monde.
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39: On retrouve Jean-François Baudin tout de suite.
1: C'était son dernier discours à l'ONU avant de quitter le pouvoir. Emmanuel Macron a pris la parole lors de l'Assemblée générale annuelle des Nations Unies. Pendant près d'une demi-heure, il a appelé à décider l'ensemble de l'intérêt commun. La question qui nous est posée, a-t-il déclaré, est de savoir si nous voulons vivre avec une forme de retour de la loi de la jungle ou dans une société internationale civilisée. Avant ce discours, Emmanuel Macron a pu rencontrer le président américain en tête-à-tête. Et avec Donald Trump, il a parlé du conflit au Moyen-Orient et de ses conséquences et de la guerre en Ukraine.
40: Tenter d'essayer de faire pour ouvrir justement Hormuz, permettre de libérer les volumes, comment mieux sécuriser les sites de sortie du pétrole, c'est important pour les cours mondiaux. Puis on a une longue discussion sur l'Ukraine et la Russie, nous sommes revenus sur évidemment les les initiatives qu'on pourrait prendre pour trouver un moratoire sur les questions énergétiques.
1: Et sur ce dernier point, Emmanuel Macron a précisé dans son discours qu'il proposait un moratoire des frappes contre des sites et des infrastructures énergétiques entre l'Ukraine et la Russie. Proposition qui a reçu déjà l'aval du président ukrainien Zelensky. Si Moscou fait de même, a-t-il toutefois précisé. Les conséquences économiques du conflit au Moyen-Orient sur le prix des carburants. En métropole, la crise

0: 1,5 million de Français seront éligibles, annonce la porte-parole du gouvernement Maud Bréjon.
1: Nous l'élargissons ainsi à des catégories de revenus plus importantes, jusqu'à 2035 euros net par mois pour une personne seule, jusqu'à 6104 euros net par mois pour un couple avec enfant, ce qu'on appelle techniquement les déciles 6 et 7.
0: Pour les salariés, les entreprises pourront verser jusqu'à 1000 euros de primes carburant défiscalisées. Le BTP, les agriculteurs et les pêcheurs conservent leur dispositif jusqu'à la fin de l'année. Et les infirmières libérales qui parcourent plus de 100 km par jour auront un bonus de 80 euros. Reste le sujet des taxes. David Amiel, le ministre de l'Action et des Comptes Publics, assure qu'il n'y a aujourd'hui aucune cagnotte. Les recettes liées au carburant ont même baissé de 407 millions d'euros. Et s'il devait y avoir demain un surplus, l'exécutif promet une règle d'or. Le surplus serait intégralement restitué.
2: La ville d'Annemasse en Haute-Savoie fait partie de ces villes de province gangrénées par le trafic de drogue. Une fusillade a éclaté en pleine rue la nuit dernière pour nous, a priori entre deux bandes rivales. Elle n'a pas fait de victimes. Mais une semaine plus tôt, dans une situation similaire, un jeune homme de 25 ans avait été tué d'une balle en pleine tête. Le député UDR de Haute-Savoie, Antoine Valentin, se tourne vers les pouvoirs publics. Il y a urgence à agir, estime-t-il.
3: J'en appelle au ministre de l'Intérieur. Il avait été très prompt à dépêcher les blindés face aux agriculteurs pourtant désarmés et pacifistes. Je ne doute pas qu'il fera de même pour des dealers armés d'armes de guerre et qui menacent aujourd'hui la population.
2: Des propos recueillis par nos confrères d'Europe 1. Venons-en maintenant à la visite du pape en France qui suscite beaucoup d'engouement auprès des fidèles catholiques. Léon XIV arrive vendredi à Paris pour une visite de 4 jours qui le conduira également à Lourdes et à Metz. Il sera accueilli à son arrivée par Emmanuel Macron vendredi, mais le chef de l'État ne participera à aucune des messes prévues lors de cette visite, où il se fera représenter par son épouse et par le Premier ministre. Il y a une raison à cela, Mayelaine Trémollet pour Europe 1.
4: À la proposition de visite d'État en grande pompe, le Vatican répond par un voyage apostolique. Pas de politique donc, et place aux religieux. Ces dernières semaines, les invitations de l'Élysée ont pour la plupart été refusées par le Saint-Siège. Pas de visite commune de la cathédrale Notre-Dame de Paris, pas de rencontre avec les bâtisseurs, pas de protocole de visite d'État non plus, à savoir accueil militaire avec la garde républicaine ou encore grand dîner à l'Élysée. Des camouflets minimisés par l'exécutif. Dans l'entourage d'Emmanuel Macron, on revendique une simple adaptation du cérémonial. Mais pour Caroline Pigozzi, spécialiste du Vatican, l'adoption de la loi euthanasie il y a quelques semaines n'y est pas pour rien.
5: Cette loi sur la fin de vie, c'est vraiment une chose pénible pour l'Église. Donc le pape ne peut pas avoir l'air d'approuver. Et s'il avait tout accepté, c'était plus problématique pour les catholiques. Et si le président allait à la messe, ça créerait une confusion. Chacun son rôle.
4: Décision qui intervient au terme de deux mandats à l'Élysée, durant lesquels Emmanuel Macron, malgré ses efforts, n'aura jamais obtenu de visite officielle ni du pape François, ni de Léon XIV.
2: Il est midi et 3 minutes, on va conclure ce journal dans un instant avec la page consacrée à l'actualité sportive.
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2: Le sport et les championnats du monde de cyclisme se poursuivent et il sourit à l'équipe de France, Léo Fichou. Les tricolores ont en effet décroché une médaille d'argent sur le contre-la-montre par équipe mixte.
8: Oui, Juliette Berthet, Cédrine Kerbaol, Marion Borras chez les filles, Bruno Amirail, Jordan Labrosse et Rémi Cavagna chez les garçons terminent tous les six à seulement 8 petites secondes de l'Italie. La Suisse complète le podium. En 2023 et 2025, déjà la France avait remporté la médaille d'argent. La course en ligne homme est prévue dans la nuit de dimanche à lundi. Les féminines, elles, ont rendez-vous samedi soir.
2: Et puis, à propos de cyclisme, toujours un cinquième maillot distinctif pourrait bientôt faire son apparition dans les courses par étapes nationales. Il a été validé dans son principe par l'Union Cycliste Internationale. Il récompenserait le meilleur coureur du pays hôte, en plus des maillots du général, celui des points, de la montagne ou des jeunes. Nouveauté qui suscite déjà des interrogations dans le peloton.

0: notamment sur sa pertinence et son intégration dans les épreuves. Du volet également dans la page sport avec la qualification de l'équipe de France pour les demi-finales de l'Euro. Les Bleus ont pris leur revanche sur la Roumanie. Ils se sont imposés 3-7 à 0, 25-16, 25-19, 25-19. Écoutez le tricolore Théophore.
1: On est très content, on a très bien abordé le match, on a mis beaucoup d'intensité dès le début, donc là on est très content. Très très content. On savait que fallait entamer d'entrée, mettre beaucoup d'agressivité. On l'a très bien fait au service, je pense que c'est ce qui nous a fait du bien. On a très bien démarré. Et voilà, on savait que ces quarts de finale, c'est des matchs très durs à jouer. D'entrée, il faut se mettre dans le rythme parce que sinon c'est compliqué. Et les Roumains, c'est une équipe qui joue très bien, qui peut se mettre en confiance très bien, qui servent très bien aussi. Donc il fallait les mettre sous pression d'entrée. On l'a très bien réussi. Et là, on est super fiers de ce qu'on a fait.
0: Et en demi-finale, l'équipe de France affrontera soit l'Italie, soit la Finlande. Les deux équipes s'affrontent demain matin. Un mot de football également, Léo Fichou, avec le coup d'envoi de la Ligue des champions féminines.
2: 5 rencontres au programme ce matin, dont l'entrée en lice du Paris Saint-Germain. Les Parisiennes ont fait match nul, un but partout sur la pelouse du Real Madrid. Le choc entre le Bayern Munich et Manchester City s'est également soldé par un nul, 2 buts partout. Demain, l'OL Lyon ira affronter les Suisses de Servette et le Paris FC défiera le FC Barcelone.
0: Et puis dans la région, le football, c'est aussi le deuxième match de la sélection féminine de Nouvelle-Calédonie à la MSG Prime Minister's Cup. Les Calédoniennes joueront contre le Vanuatu. Le coup d'envoi du match est à 15h. Rappelons qu'elles avaient perdu le premier match de cette compétition, 4-1 face à la Papouasie-Nouvelle-Guinée. Et puis on va terminer par le rugby à 13 et ce grand moment pour le 13 calédonien. Le club de Nouvelle-Calédonie Pacific 13 organise en effet 2 soirées exceptionnelles, Michael Juneski. Les représentants calédoniens vont affronter des Australiens sur le territoire.
3: Une double confrontation contre les Queensland Irish. Un nouveau pas de franchi pour cette discipline qui continue sa progression pour obtenir de la visibilité dans la région tout en essayant de se faire mieux connaître des Calédoniens en marge des plus classiques, entre guillemets, rugby à 15 et à 7. Manu Jalabert est le président de l'association Pacific 13.
4: Pour la première fois de notre histoire, nous allons jouer sur le sol calédonien contre une équipe étrangère, donc les Queensland Irish. Donc en fait, ce sont des jeunes Australiens d'origine irlandaise. Bon, ils viennent tous de finir leur saison, donc à mon avis, ils sont affûtés de folie. Premier match de rugby à 13 depuis longtemps sur le territoire. En fait, depuis quelques temps, là, on a une politique en fait d'ouverture vers l'Australie. On invite des coachs australiens. Le travail paye, puisque là, on a une équipe qui vient, on a des coachs qui sont venus, d'autres qui arrivent avec des surprises à venir. On a créé une équipe féminine, on crée des événements. Je pense que la fête va être belle.
5: Sur le plan sportif, à quoi faut-il s'attendre?
4: À mon avis, il y a des joueurs de très très bon niveau. Nous, on est une équipe en formation, on n'a pas beaucoup d'expérience au niveau des matchs. On a engrangé pas mal d'expérience. Il y a beaucoup de gamins, beaucoup de jeunes pour qui ça va être leur baptême du feu. Et les Calédoniens vont enfin voir ce que c'est que le rugby à 13. Nous, on est super contents parce que on va pouvoir montrer notre sport, quoi. On invite tous les fans de ballon ovale à venir voir ce sport qui est le sport le plus populaire du Pacifique. Ici, c'est un sport méconnu, mais dans le Pacifique, c'est le sport numéro 1.
3: 2 soirées d'exception donc. Dès demain, la première rencontre se disputera au stade Waitanaki de Dimbéa à partir de 16h30 avec juste avant une démonstration de la première équipe féminine calédonienne de rugby à 13. La seconde confrontation samedi, cette fois au stade municipal de Païta, avec de nombreuses animations également pour en faire une grande fête du rugby à 13.
0: Il est midi et 7 minutes, c'est la fin de ce journal. Merci de votre attention. Infomax se poursuit jusqu'à 13h avec Mouna. À 13h, ce sera le rappel des principaux titres de l'actualité. Bel après-midi à tous.
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8: Et voilà, Infomag, le journal se referme. Un grand merci à Jean-François Bodin, Michael Juneski, Léana Colombo et Léo Fichou pour ce tour complet de l'actualité. On retrouve Jean-François Bodin à 13h pour Info Express. Le rendez-vous est pris. D'ici là, nous, on change doucement de tempo. On ouvre notre café gourmand. Une heure de musique jusqu'à 13h avec beaucoup de musique pour accompagner votre midi. Eh bien oui, on commence en tout cas là, dans quelques secondes, avec Tracy Chapman, Crossroads. Belle après-midi à toutes et à tous à l'écoute de votre radio. 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

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Bon, il est midi 27 à l'horloge de Radio Rythme Bleu et normalement à la vôtre aussi. Bill Withers qui se lance avec Lean On Me. Bel après-midi à toutes et à tous. Bon voilà, si vous êtes à table, si vous passez à table ou si vous avez déjà mangé, j'espère que vous passez un bon moment à l'écoute d'RRB. En tout cas, on continue de vous accompagner, vous le savez. Et puis, je vous laisse profiter de la musique.

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1: Et voilà, il est 12h40, vous êtes à l'écoute de Radio Rythme Bleu, vous faites très bien, on poursuit ce Café Gourmand. On aura sur les coups de 12h55 vos avis de décès, suivi bien sûr à 13h d'Info Express présenté par Jean-François Vaudin. Ne bougez pas, on s'occupe de tout sur Radio Rythme Bleu, mais surtout de vous.

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1: Les avis qui vont suivre concernent les décès de Madame Kenville Kiyoko Nematsunaga, Madame Piepe Waitue Negop Iwat, Monsieur Gouzen Christian Albert Léon, Monsieur Gravina Paul, Madame Moemuru Elisa, Monsieur Karambe Nene Novice di Ato, Monsieur Ueje Yakei Kegene di Jaki, Madame Iluati Maketalena dit Taimani, Madame Veuve Titi Laufie Sera ne Auja. Nous avons la douleur de vous faire part du décès de Madame Kenville Kiyoko Nematsunaga, survenue le 17 septembre dans sa 95e année. La cérémonie religieuse sera célébrée à la chapelle du centre funéraire de Nouméa en ce jour, le mercredi 23 septembre à 13h15, suivie de l'inhumation au cimetière à 14h. Nous avons la douleur de vous faire part du décès de Madame Piepe Waitue Negop Iwat, survenue ce dimanche 20 septembre au Medipol à l'âge de 87 ans. Une veillée est en cours au centre funéraire de Nouméa dans le grand salon funéraire en ce mercredi 23 septembre jusqu'à 19h30. Le corps sera transféré vers l'Ifou via le Betichou demain, le jeudi 24 septembre. La suite des cérémonies se déroulera à la tribu de Mou et l'inhumation se fera le vendredi 25 septembre dans la matinée. Nous avons la douleur de vous faire part du décès de Monsieur Gouzen Christian Albert Léon, survenu le vendredi 18 septembre à 62 ans. Une veillée se déroulera au centre funéraire du Pont des Français 188 rue de la Carrière en ce jour, le mercredi 23 septembre de 16h à 19h, suivi de la crémation. Dans le respect de ses volontés, ni fleurs, ni couronne, ni coutume, présente une corbeille à dons. Nous avons la douleur de vous annoncer le décès de Monsieur Paul Gravina, survenu le 19 septembre dans sa 90e année. Une veillée est en cours en ce mercredi 23 septembre jusqu'à 20h au centre funéraire de Nouméa et la cérémonie religieuse sera célébrée le jeudi 24 septembre à 8h15 en la chapelle du centre de Nouméa, suivie à 9h de la crémation au centre cinéraire de Nouméa. Nous avons la douleur de vous faire part du décès de Madame Moemuru Elisa, survenue le mardi 22 septembre à Dumbéa dans sa

0: Miyazaki, décédé le 21 septembre à l'âge de 86 ans. Les coutumes sont en cours jusque 20h à Rivière Salée à son domicile et les veillées se feront au grand salon funéraire le jeudi 24 septembre de 8h à 20h et reprendront le vendredi 25 septembre à partir de 8h. La cérémonie religieuse se déroulera au grand salon funéraire le vendredi 25 septembre à 10h15, suivi de son inhumation à 11h au cimetière du 5e kilomètre. Nous avons la douleur de vous faire part du décès de Madame Iloai Maketalena di Taimani, survenue le 22 septembre à l'âge de 88 ans. La veillée aura lieu à la morgue municipale de Paita le vendredi 25 septembre de 12h à 20h et reprendra le samedi 26 septembre de 8h jusqu'à la levée du corps. La cérémonie religieuse sera célébrée à la chapelle du centre funéraire de Paita le samedi 26 septembre à 10h, suivie de l'inhumation au cimetière de Paita à 11h. On nous prie de vous faire part du décès de Madame veuve Titi Laoufiye Serra, née Aouja, survenue le 22 septembre dans sa 86e année. La veillée se tiendra au centre funéraire de Nouméa demain, le jeudi 24 septembre de 8h à 20h, puis reprendra le vendredi 25 septembre de 8h à 13h. La cérémonie religieuse sera célébrée à la chapelle du centre funéraire de Nouméa le vendredi 25 septembre à 13h15, suivie de son inhumation à 14h. C'était vos avis de décès.
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3: 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Info Express tout de suite avec Mickaël Gineski.
4: Un bonjour à tous, un point sur les feux de brousse. L'incendie le plus important ces dernières heures sévit à Koumac. Il a déjà ravagé plus de 900 hectares de végétation. Le plan Orsec feu de forêt de niveau 2 a été activé hier, étant donné la proximité de zones d'habitation ou d'entreprises entre Kokondo, Karembe et le village. Les soldats du feu redoutent un renforcement du vent qui pourrait attiser les flammes cet après-midi. Un incendie qui a nécessité également une intervention hier matin à Païta, au sein du lycée Jean 23. La case foyer servant aux élèves a été partiellement touché. Le feu a pu être rapidement éteint, mais la zone a été sécurisée par la direction de l'établissement. Il n'y a fort heureusement pas eu de blessés. Jeunesse et sécurité au menu des élus de la province sud, réunis ce matin en séance publique dans la salle du conseil municipal de Nouméa. Ils ont notamment adopté une délibération relative au volontariat international baptisé Jeunesse engagée du Pacifique. Ils ont aussi adopté le texte qui permet de pérenniser l'aide à la sécurisation des entreprises. Le lancement du festival Calédonia ce matin et pour deux jours au centre culturel Chibaou. Il s'inscrit dans la continuité de la fête de la citoyenneté organisée depuis plusieurs années le 24 septembre, jour de rattachement de la Nouvelle-Calédonie à la France en 1853. Le grand public sera accueilli demain gratuitement sur le site des festivités. Un drame conjugal en métropole impliquant deux Calédoniens. La jeune femme de 21 ans originaire de Lifou a reconnu avoir poignardé son compagnon au thorax dimanche dernier à Clermont-Ferrand au cours d'une dispute sur fond d'alcoolisation massive. La victime est un homme de 26 ans, originaire lui aussi de Lifou. La jeune femme a été mise en examen pour homicide volontaire sur conjoint et incarcéré. C'était son dernier discours à l'ONU. Avant de quitter le pouvoir, Emmanuel Macron a pris la parole lors de l'Assemblée générale annuelle des Nations Unies. Il a appelé les États membres à décider ensemble de l'intérêt commun. Il a précisé dans son discours qu'il proposait un moratoire des frappes contre des sites et des infrastructures énergétiques entre l'Ukraine et la Russie. Proposition qui a reçu l'aval du président ukrainien Zelensky. Si Moscou fait de même, a-t-il précisé. Le sport du cyclisme et l'équipe de France sur la deuxième marche du podium du contre-la-montre par équipe au championnat du monde. Les tricolores ont terminé à seulement 8 secondes de l'Italie. Ils remportent donc, comme en 2023 et 2025, la médaille d'argent. La Suisse a terminé 3e. Et puis en Calédonie, un grand moment pour le rugby à 13. Pacific 13 organise deux soirées exceptionnelles. Nos représentants vont affronter des Australiens. Une double confrontation contre les Queensland Irish. Un nouveau pas de franchi pour cette discipline qui continue sa progression, pour obtenir de la visibilité dans la région tout en essayant de se faire mieux connaître des Calédoniens. Deux soirées d'exception donc en rugby à 13. Dès demain, coup d'envoi du match à 16h30 à Dimbéa au stade Waitanaki et samedi cette fois sur le stade municipal de Païta. 13h passé de 4 minutes, voilà pour l'essentiel. Prochain point sur l'info à 16h et 17h. Prochain journal à 17h45. Bel après-midi, toujours à l'écoute de nos programmes.
0: Et on vous remercie Mickaël Gineski. Bonjour à tous. Eh bien oui, un petit peu de chamboulement au niveau des horaires aujourd'hui. On va être ensemble jusque 16h. Et là, c'est l'heure de l'après-midi Mélodie. On a fait le tour de l'information ce midi avec Mouna et toute la rédaction d'RRB. On va continuer là tout en détente et on va commencer cet après-midi.

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1: Et on vient de passer par San Francisco avec Maxime Le Forestier. Aujourd'hui, vous l'aurez compris, on va traverser quelques paysages. Certains sont sur une carte, d'autres sont quelque part dans nos souvenirs, dans nos émotions, dans ces moments de vie qu'on garde longtemps avec nous. Et là, on va continuer et on va rentrer dans un monde intérieur, celui de quelqu'un, une personne triste d'ailleurs, silencieuse, qu'on voudrait comprendre sans forcément savoir comment l'atteindre. Parce qu'une vie, ce sont aussi ces paysages-là, les moments plus gris, les passages où l'on a surtout besoin que quelqu'un reste à côté sans chercher immédiatement à tout réparer. Allez, tout de suite, Cat Stevens, Sad Lisa.

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1: Et on continue notre voyage avec John Denver et Take Me Home Country Roads. Là, rien que les premières notes ouvrent déjà la route. Hein. On a déjà le tableau, les montagnes, les grands espaces et surtout cette envie de revenir vers un endroit qui compte. J'aime bien l'idée aujourd'hui. Hein. Certains paysages finissent par devenir une partie de nous. Hein. On ne peut pas s'en éloigner. On peut aussi voyager, changer de vie. Bah, il suffit parfois d'une seule musique, d'une odeur ou d'une lumière pour que tout reviennent. Allez, on prend la route avec John Denver.

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1: Et on vient d'entendre Suzanne Vega avec son titre Luca. C'est une chanson douce dans la forme, mais qui raconte une réalité beaucoup plus difficile. Et ça nous rappelle aussi que tous les paysages de la vie ne sont pas lumineux. Mais derrière, Paul Young arrive avec Hope in a Hopeless World. De l'espoir dans un monde sans espoir. Et oui, tout n'est jamais tout noir. Et ça, j'aime bien. Alors, c'est pas l'idée de prétendre que tout va toujours bien, mais surtout celle de continuer à chercher une éclaircie, même quand le ciel est chargé. Parce qu'il suffit parfois d'une personne, d'un geste ou d'une petite chose, pour changer complètement la vue. Allez, tout de suite, Paul Young.

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1: Et on vient tout juste de retrouver Cesaria Evora avec son titre Petit Pays. Et avec elle, forcément, les paysages sont aussi ceux des racines, de la terre qu'on porte en soi, de ce qui continue de nous accompagner même lorsqu'on est loin. Et on va poursuivre avec J'ai encore rêvé d'elle. Et cette fois, le paysage est dans la mémoire. Une personne qui revient dans un rêve. Un visage que le temps n'a pas complètement effacé. Parce que notre mémoire est parfois une drôle de géographie. Certains endroits disparaissent très vite et certaines personnes y restent toute une vie. Allez, il était une fois, j'ai encore rêvé d'elle.

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1: Et on va doucement refermer cet après-midi Mélodie de ce mercredi. Et pendant cette heure, on aura traversé des nuits sous la lune. San Francisco aussi, quelques routes de campagne, des moments un peu plus fragiles. Un petit pays, des rêves, et puis Hollywood avec Fleetwood Mac. Et finalement, une vie ressemble un peu, ça ressemble un peu à ça finalement, une vie où ouais, beaucoup de paysages différents. Certains qu'on choisit, d'autres qu'on traverse parce qu'il le faut, hein, des endroits aussi où l'on reste longtemps et d'autres qui ne font que passer. L'essentiel, c'est peut-être de continuer à regarder autour de soi parce qu'il y a souvent quelque chose de beau à remarquer, même au milieu d'un décor qu'on n'avait pas prévu. Aujourd'hui, on va continuer ensemble jusque 16h, comme hier, tout pareil. Et on va continuer avec de la musique, et d'ici quelques instants, on va retrouver aussi Ismaël pour la rubrique « Le cow-boy est une femme ». Mais nous, on va continuer avec de la musique et de la bonne, c'est Creedence Clearwater qui arrive avec son titre « Fortunate Sound ».

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1: Dans la country, certains reçoivent le genre en héritage. Caroline Jones, elle, est allée le chercher. Née à New York, élevée dans le Connecticut, formée à l'opéra et au jazz, elle découvre la country à 17 ans, au Bluebird Café de Nashville. Elle remonte alors jusqu'à Hank Williams et la Carter Family pour en apprendre la langue. Longtemps indépendante, Caroline ne se contente pas de chanter. Elle écrit, coproduit et joue de nombreux instruments. Jimmy Buffett la repère en 2017, l'emmène en tournée puis l'accueille sur son label. Elle ouvre aussi pour le Zac Brown Band, rejoint progressivement ses musiciens sur scène et l'intègre officiellement en 2022. Une première pour une femme. Derrière cette maîtrise, il y a pourtant quelques blessures, l'entends-tu. En 2025, le titre « No Tellin' » revient sur une ancienne relation abusive. La même année, après plus d'une décennie aux commandes de sa carrière, elle signe chez Nashville Arbor Records. Sur son album « Good Omen » sorti en 2026, sa plume se fait plus vulnérable, nourrie notamment par la maternité. Caroline Jones révèle surtout une country qui ne s'hérite pas seulement par la géographie. Elle peut se choisir, s'apprendre et se conquérir. À force d'arpenter son histoire, ses accords et sa musicalité, Caroline a fini par en devenir l'une de ses plus belles évidences.

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1: Et on remercie bien entendu Ismaël pour cette rubrique Le Cowboy est une femme que vous pouvez retrouver sur notre adresse rrb.nc. 14h passées de 5 minutes, on va continuer cet après-midi tout en musique. La pluie et les nuages y sont bien là dehors, mais ça n'empêche pas nous, on va conserver le sourire et la bonne énergie pour continuer cet après-midi. Et il y a du bon monde qui arrive, Meghan Trainor avec son titre Made You Look, juste après Ziggy Marley, un petit peu de reggae avec J-Boog et David Guetta. Très bon après-midi sur les ondes de radio Rythme Bleu.

Et c'était David Guetta avec Sia pour leur titre Bang My Head. Et ce morceau, hein, c'est à savoir, il a connu deux vies. Alors sur l'album Listen, du coup, qui est à l'origine avec Sia, hein, elle était toute seule au chant. Et ensuite, David Guetta est arrivé avec ses petites platines pour retravailler le titre et en faire le single qu'on connaît du coup en 2005. En 2015, pas 2005, moi je pars trop loin. Et une partie, bah, au final, des chants de Sia est remplacée par Fetty Wap, hein, donc le chanteur qu'on entend, le rappeur qu'on entend du coup sur le titre. Et derrière la production, on retrouve aussi Nicky Romeo, un grand DJ néerlandais. Autrement dit, derrière le micro, au tout début, elle était toute seule. Donc c'est un ordinateur portable posé dans une chambre et à la fin, bah, y avait plutôt du beau monde en studio, faut dire. Allez, on continue nous en musique avec Joyce, Jonathan, Mika, Nora et en plus de ça, il y aura Laurent Degache, hein, un beau melting pot. Il est 14h18 et nous on continue en musique cette magnifique après-midi. On va y réussir.

Et il est 14h34 sur les ondes de Radio Rythme Bleu. Allez, petit point sur ce 23 septembre, car aujourd'hui c'est la journée internationale des langues des signes. Et oui, c'est une journée créée par les Nations Unies et célébrée depuis 2018, hein, c'est assez récent. Et la date, elle n'est pas choisie au hasard, hein. Le 23 septembre 1951, naissait la Fédération Mondiale des Sourds. Une jolie occasion de rappeler qu'une langue n'a finalement pas besoin de son pour raconter, transmettre, plaisanter ou émouvoir. Voici petit point culture sur le langage des signes à la radio. 14h35, on va continuer en musique avec Michael Miro, son titre L'Horloge Tourne. Juste après, on va retrouver du beau monde avec Elvis Presley, Gypsy King et Slimane. Très bon après-midi, bien entendu, sur les ondes de Radio Rythme Bleu.

Il est 14h45 sur les ondes de Radio Rythme Bleu et c'était les Gypsy King avec leur titre Soy. Et un tout petit peu plus tôt, il y avait Elvis Presley avec son titre Fever. Et ça, c'était sa version qu'il a enregistrée du coup le 3 avril 1960. Hein, un titre qu'on peut retrouver aussi sur son album Elvis Is Back. Et c'est justement l'album qui marque son grand retour, justement après quelques années passées sous les drapeaux. Et ce qui est assez beau dans Fever, c'est cette économie incroyable, hein. Une voix, un rythme très dépouillé, énormément d'espace et plus de 60 ans après, bah, ça fonctionne toujours. J'avais un prof de musique qui me disait, le vrai musicien, c'est celui qui ne joue pas d'un instrument mais qui sait jouer avec le silence. Et bien là, pour l'occasion, Elvis Presley a quand même tapé juste. Nous, on va continuer en musique avec Slimane, Mon Amour, Claudio Assou, Zalele et juste après Enrique Iglesias avec son titre Not In Love. Très bon après-midi sur les ondes de Radio Rythme Bleu. Mon amour.

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1: Et il est 15h et on continue ce mercredi après-midi ensemble sur RRB. Et petite curiosité de ce 23 septembre, c'est un jour important dans l'histoire de l'astronomie. Et oui, car en 1846, Neptune est observé pour la première fois après avoir été pratiquement trouvé grâce aux mathématiques. Urbain Le Verrier avait calculé où devait se cacher cette planète en étudiant les perturbations de l'orbite d'Uranus. Les astronomes pointent ensuite leur télescope quasi au bon endroit, et Neptune, elle était là, hein, comme quoi a pas besoin de voir la chose avant de savoir où chercher. Et en parlant de chercher quelque chose, nous c'est Ismaël qu'on va tout de suite trouver, même pas besoin de le chercher celui-là, il est là avec sa rubrique Hors Piste, et aujourd'hui il invite Laurentia Wamitan. Nous on continue, très bon après-midi sur les ondes de Radio Rythme Bleu.
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3: Petite, Laurentia Wamitan faisait des photocopies dans l'entreprise familiale. Aujourd'hui, c'est elle qui organise, anticipe et accompagne. À 30 ans, cette entrepreneuse a le caractère bien trempé et le goût des autres. De sa mère, elle retient la force d'avancer. Pour son fils, elle veut construire. Et dans cet agenda bien rempli, l'envie d'aider trouve toujours sa place.
4: J'ai grandi à Waïlou, à Saint-Louis et dans le quartier de Pierre-Lanquette. Que ce soit dans le nord ou ici dans le sud, j'ai effectivement grandi avec des repères solides et c'est ce qui m'a donné un vrai ancrage. J'ai mis beaucoup de temps à le comprendre, mais grâce à tout ça, j'ai appris à m'adapter, que ce soit dans ma carrière professionnelle ou à la maison, à aider mon prochain sans attendre un retour et à reconnaître la valeur de chacun.
3: Votre scolarité s'arrête avec la naissance de votre fils, mais votre apprentissage continue jusqu'à votre diplôme en 2023. Vous alternez emploi et formation. Quel regard portez-vous sur ces années où vous construisiez à la fois comme mère et comme professionnel?
4: J'ai eu mon fils lors de mon année de seconde au lycée Anova. Donc aujourd'hui, il a 13 ans. Avec le recul, je vois une jeune fille qui devenait une femme, une maman, en tout cas qui apprenait, qui essayait de faire les choses du mieux qu'elle pouvait avec ses blessures, ses incompréhensions et ses questions sur la vie. Pendant ces 13 dernières années, il y a eu beaucoup de pleurs, de doutes et de remises en question. Surtout les remises en question. Il y a eu énormément de moments de joie et d'amour. Mais j'ai gardé la foi. Mon fils et moi, nous avons toujours été très bien entourés. Nous n'avons manqué de rien. Et pour ça, je remercie le Seigneur, ma famille et mes frères et sœurs.
3: Vous dites que l'entretien à la CCI fin 2024 vous a découragé, mais qu'il a aussi planté une graine. Qu'est-ce qui a mûri entre la déception du moment et l'idée que cette remarque pouvait vous aider?
4: J'ai voulu aller plus loin. En fin 2024, je voulais faire un BTS à la CCI. À l'époque, on m'avait proposé de suivre plutôt un BTS en commerce international, mais il aurait fallu que je quitte le territoire. Et ce n'était pas dans mon projet. Donc, j'ai continué à travailler comme assistante de direction sur Canala. Petit à petit, je me suis dit, pourquoi ne pas réunir le commerce et l'administratif? Je pouvais me former ici, avancer à mon rythme et créer quelque chose à partir de ce que je savais déjà.
3: Et en mai 2026, la société pour laquelle vous travaillez ne peut pas vous embaucher et vous décidez d'ouvrir votre patente avec deux activités. Ce « tu as les épaules pour ça », c'est ce que vous dites. C'est une conviction déjà construite ou une confiance que vous décidez de vous accorder?
4: Effectivement, mon employeur ne pouvait pas m'embaucher. Mais cette même patronne, devenue ma cliente aujourd'hui, elle a aussi beaucoup cru en mes idées, reconnu la valeur de mon travail. Je pense notamment à Cindy, une de mes collaboratrices sur Farid, qui m'a toujours encouragée à aller plus loin. Alors oui, à un moment, il fallait que je me fasse confiance à mon tour et comme on dit, faut pas dormir sur le chantier.
3: Vous dites accepter la défaite, mais craindre de décevoir ce que vous aimez. Pour votre fils, comment est-ce qu'on apprend à être un exemple sans s'imposer de toujours réussir?
4: Décevoir les gens qu'on aime, ça fait toujours un peu peur. Donc je dis souvent à mon fils que le plus important, c'est d'avoir essayé. Quand on échoue, on apprend. Quand on réussit, on apprend également. Alors rien n'est perdu et ça, il ne l'a pas seulement entendu. Il l'a aussi vu dans mon parcours.
3: Certaines mentalités en Calédonie vous révoltent. Vous qui vous sentiez perdu il y a 10 ans, quels préjugés aimeriez-vous faire mentir avec la suite de votre parcours?
4: Concernant les préjugés que nous avons dans notre pays, pour ma part, plus jeune, j'étais une enfant entière, parfois colérique, qui n'entrait pas facilement dans les cases. J'aimais la vie, je voulais faire les choses à ma façon et je ne mesurais pas toujours les conséquences. On m'a parfois regardé de haut, comme si mon caractère décidait déjà de mon avenir. Aujourd'hui, si je devais faire mentir un préjugé, ce serait celui-là. Une enfant difficile n'est pas une enfant sans avenir. Je trouve que je m'en suis plutôt bien sortie pour une fille qu'on a pu prendre pour une bonne arrière.
3: Et ben ce sera le mot de la fin. Merci beaucoup Laurentia.
4: C'est moi qui vous remercie.
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1: Et on remercie bien entendu Ismaël pour ses belles paroles et cette douceur surtout. Il est 15h passé de 4 minutes. Nous on va continuer en musique avec Zaz, BTS et Jeanne Mas.

Jeanne Masse avec Johnny Johnny. Énorme morceau des années 80, il faut se rappeler. Et le titre, il sort en 84, et puis il devient numéro 1 aussi en France en 1985, et ça pendant plusieurs semaines. Et puis le petit détail assez amusant, c'est que Jeanne Masse, elle enregistre aussi un Johnny Johnny en version anglaise, puis une en version espagnole. C'est... voilà, pourquoi pas. Et à l'époque, bah, la pop française essayait quand même déjà de voyager bien au-delà des frontières. Et visiblement, bah, Johnny Johnny, il avait son passeport à jour. Allez, on continue avec Shenandoah, If I Take Every Rib. Et juste après, ce sera du Damian Marley, du Little Richard et du Bob Sinclair.

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3: Et il est 15h31 sur les ondes de Radio Rythme Bleu et on repart en musique avec un titre qui sent très fort le début des années 2010. Bumpy Ride, c'est le morceau qui a vraiment lancé Mohumbia à l'international. C'est un artiste suédo-congolais pour être précis et parler français. Il est alors la toute première signature du label, hein, créé par Red One, le producteur derrière plusieurs énormes tubes de Lady Gaga. Le morceau y mélange pop, dancehall et influence africaine et va rapidement s'installer dans les classements un petit peu partout en Europe. 15 ans plus tard, il suffit de quelques secondes pour que le cerveau retrouve immédiatement l'époque, hein. Bumpy Ride, c'est sur Radio Rythme Bleu.

0: Et il est 15h46 et c'était Ozier avec son titre Too Sweet. Pour information, le titre y repose sur une idée assez simple. Hein. Parfois, deux personnes peuvent parfaitement s'apprécier sans fonctionner au même rythme. Hein. Et dans la chanson, l'un est plutôt discipline, bonnes habitudes et vie bien rangée, et l'autre préfère les nuits tardives et une existence un petit peu moins sage. C'est pas donc vraiment tu es trop bien pour moi, mais plutôt tu es trop différente de moi. Et forcément, d'ici quelques instants, on va retrouver les enfants qui vont répondre à la question. Que veut dire l'expression « trouver chaussure à son pied » ? Eh bien oui, on en parlait, hein, forcément. Qui veut trouver chaussure à son pied ? On va laisser les enfants répondre, hein, et puis généralement, c'est assez dangereux quand ils répondent parce qu'ils ont parfois des réponses beaucoup plus simples que les adultes. Allez, tout de suite, allons-en, enfants.
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4: Les enfants, c'est à nous.
5: Que veut dire l'expression « trouver chaussure à son pied » ?
6: En fait, on trouve une chaussure, on la met à son pied.
7: Elle trouve une chaussure, mais c'est pas lui, mais elle le prend pour mettre.
8: On trouve des chaussures à la poubelle, on les met à ses pieds.
9: J'essaye de trouver mes chaussures, mais j'arrive pas.
10: J'essaye de trouver la dominette, mais j'arrive pas, du coup je mets mes chaussures.
11: Je trouve pas mes chaussures et donc j'essaye de chercher d'autres paires et je les mets à mes pieds.
12: J'ai une chaussette, j'arrive pas à trouver l'autre paire de chaussettes, donc je mets une autre paire de chaussettes.
5: Que veut dire l'expression « trouver chaussure à son pied » ?
13: Ça veut dire qu'on sait pas la réponse ou...
14: Tu trouves des baskets et des chaussettes à tes pieds ?
15: On trouve des choses pour mettre à son pied.
16: Trouver plein d'objets ?
17: Bah, tu trouves des chaussettes,
18: des chaussures à tes pieds.
19: Tu trouves des trucs pour les mettre à tes pieds ?
20: Je trouve une chaussette quelque part et je la mets à mon pied.
21: Ne pas trouver de chaussettes.
22: Bah, je trouve une chaussette de papa-maman et je la mets au pied.
5: Cette expression, elle signifie qu'on a trouvé notre petit copain ou notre petite copine. Ah, ouais, ça veut dire qu'on a trouvé notre amoureux. Cette expression, elle est née au 19e siècle et elle voulait dire qu'on avait trouvé la chose qu'on cherchait. Pas forcément notre amoureux, mais qu'on avait trouvé un objet qu'on cherchait depuis longtemps. Et ça s'est transformé pour maintenant ne concerner que les amoureux.
23: Je vois un bout de pomme, je le donne au chat qui l'avale.
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4: Et puis c'est tout !
0: Et on remercie les enfants et l'école, bien entendu, pour l'accueil. 15h49, et d'ailleurs, en parlant de chaussures à son pied, moi je trouve que la meilleure métaphore quand même, ça...

Reste Cendrillon qui perd sa chaussure et qui trouve justement chaussure à son pied en trouvant son bel homme, en perdant sa chaussure. Bref, vous avez compris le message. Allez, nous, on va continuer en musique avec David Guetta et Rihanna, With That Chick. Et juste après, ce sera 3 cafés gourmands, on t'emmène. Et pour savoir ce qui s'est passé le 23 septembre, mais les années passées, ce sera les éphémérides avec Marion à 15h55.

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1: Bienvenue dans votre éphéméride du mercredi 23 septembre. Bienvenue à tous. Nous fêtons les Constant et les Linette. C'est aussi l'anniversaire du magicien et animateur télé Éric Antoine, qui célèbre aujourd'hui ses 50 ans. Le showman poursuit ses tournages pour la télévision et présente son nouveau spectacle. Un coup d'œil sur l'histoire du numérique. Le 23 septembre 2002, il y a 24 ans, sortait la toute première version du navigateur web Firefox. Le logiciel open source allait devenir un géant de la navigation Internet au cours des années 2010. Aujourd'hui, Firefox continue de se démarquer de ses concurrents en faisant du respect de la vie privée et de la protection des données personnelles son principal argument. Nous passons sur le territoire. Que s'est-il passé un 23 septembre ? 1972, ouverture du parc forestier. Même si le parc est loin d'être terminé. À ce moment-là, il n'y a qu'une partie du parc qui est ouverte, les clôtures ne sont pas terminées, il n'y a pas de pancarte décrivant les espèces et il n'y a pas de sanitaire sur le site. En attendant que l'Assemblée décide d'un tarif, l'entrée est gratuite. Trois ans plus tard, 1975, le Kappa Club, boîte de nuit très fréquentée à l'époque, est détruite par un incendie. Et puis, un bon 10 ans plus tard, en 1985, l'arrivée sur le territoire d'une part de Jacques Chirac et de François Léotard, et d'autre part de Jean-Marie Le Pen. Jamais les délégations ne se croiseront pendant leur séjour calédonien. Passons en 1986, le 23 septembre toujours, une tornade s'abat dure sur la région de Roanono, à Lifou. Elle endommage notamment le toit du temple. En 1988, le célèbre commerce de légumes chez Dédé est détruit par un incendie criminel. Il y en a pour 5 millions de dégâts. Nous passons en 1992. Madeleine Déhouy rentre des JO de Barcelone avec 3 médailles, 2 d'argent et 1 en or, au lancer. Et enfin en 2022, 16 ans après sa fermeture, le drive-in du Pont des Français reprend du service en proposant une version remasterisée d'Avatar sur un écran de 400 mètres carrés en 4K. Tarif 2500 francs par voiture. Une belle page de sport et de souvenirs locaux pour refermer cette éphéméride. Bonne journée et peut-être bon pont en compagnie d'RRB.
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1: Il est 16h et on retrouve tout de suite Léana Colombo pour Info Express.
2: Bonjour à tous. Jeunesse et sécurité au menu des élus de la province sud réunis ce matin en séance publique dans la salle du conseil municipal de Nouméa. Ils ont notamment adopté une délibération relative au volontariat international baptisé Jeunesse engagée du Pacifique. Ils ont aussi adopté le texte qui permet de pérenniser l'aide à la sécurisation des entreprises. Nouvelles restrictions concernant l'alcool dans le Nord. Le Haut Commissariat interdit la vente et la consommation d'alcool à emporter de vendredi à lundi 6h du matin à Koumac, Calagomène et Ouégoua. Une mesure préventive prise notamment à l'occasion de la 31e foire agricole et artisanale du Nord et de Koumac afin de limiter les risques de troubles à l'ordre public. Pour rappel, la vente et la consommation d'alcool sont déjà interdites sur l'ensemble du territoire jusqu'à demain inclus. Les feux de brousse dans le Nord toujours sous surveillance. À Koumac, l'incendie le plus important de ces dernières heures a déjà parcouru plus de 900 hectares de végétation. Face à la proximité de zones d'habitation et d'entreprise entre Cocondo, Carembé et le village. Le plan Orsec feu de forêt de niveau 2 a été déclenché. Un second incendie est également en cours de traitement du côté de Thiébagui. Les secours sont mobilisés avec le renfort du RSMA et de la population. Et à Païta, un feu s'est déclaré hier matin au lycée Saint-Jean 23. La case foyer destinée aux élèves a été partiellement touchée. L'incendie a rapidement été maîtrisé. La zone a depuis été sécurisée par la direction de l'établissement. Aucun blessé n'est à déplorer. Un drame conjugal impliquant deux Calédoniens s'est produit dimanche à Clermont-Ferrand. Une jeune femme de 21 ans, originaire de Lifou, a reconnu avoir porté un coup de couteau au thorax de son compagnon, âgé de 26 ans, lui aussi originaire de Lifou. Les faits seraient survenus au cours d'une dispute dans un contexte de forte alcoolisation. La jeune femme a été mise en examen pour homicide volontaire sur conjoint et placée en détention provisoire. 9 et 6 ans de réclusion criminelle requise par l'avocat général dans une affaire jugée aux assises de Nouméa. Trois hommes comparaissent depuis lundi pour violence volontaire ayant entraîné la mort sans intention de la donner. En avril 2022, ils avaient frappé un jeune homme de 26 ans lors d'une altercation. La victime était décédée peu après. Nous en sommes aux plaidoiries de la défense. Le verdict est attendu dans la soirée. Le Festival Calédonia est lancé à l'occasion du 24 septembre. Ce mercredi, des ateliers de réflexion sur la culture se déroulaient au centre Tchibaou. Des élèves du collège Champagna participaient également à des animations. Demain, le grand public est invité pour un événement gratuit avec des concerts, des spectacles, des expositions, des débats, un marché des femmes rurales et des activités, le tout à partir de 8h. Enfin, le sport, un grand moment pour le rugby à 13. L'équipe calédonienne du Pacifique 13 organise deux soirées exceptionnelles où nos représentants vont affronter des Australiens sur le territoire, les Queensland Irish. Dès demain, la première rencontre se disputera au stade Waitanaka de Dumbéa à partir de 16h30. La seconde confrontation se disputera samedi, cette fois sur le stade municipal de Païta. Il est 16h passé de 4 minutes et on retrouve tout de suite Ismaël.
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2: Oui, et c'est tout de suite avant le billet d'humeur signé Nicolas Legrand.
4: Quand les promesses sont tenues, la confiance revient. Ces mots sont signés Sonia Baquès qui reprend un adage pour parler de la relation entre les Calédoniens et l'État après l'annonce du lancement de la 4e compagnie du RSMA à Dumbéa. Alors même si l'État a été pleinement mobilisé depuis 2024 pour éviter le naufrage de la Nouvelle-Calédonie, et aujourd'hui encore sur le nickel, le financement des collectivités sur le plan de relance, la confiance a été écornée pour beaucoup de Calédoniens. Le manque d'initiative ou de fermeté après le troisième référendum pour mettre tout le monde autour de la table, le manque d'écoute également aux alertes et aux demandes de renfort quelques jours avant le 13 mai ont laissé des traces. Certains ont même considéré que le 13 mai 2024 incarnait la chute du Léviathan, c'est-à-dire la fin d'un État fort qui permet de garantir la paix civile et qui oblige donc dans ce cas les citoyens à se protéger. Heureusement, deux ans après, la situation s'est considérablement apaisée, mais le traumatisme reste présent pour bon nombre. Il faudra donc apprendre à se refaire confiance. En 2023, pour redonner foi en l'avenir, Emmanuel Macron avait proposé de travailler sur le chemin du pardon et sur celui de l'avenir. Depuis, on piétine, pour ne pas dire qu'on fait un pas en avant, deux pas en arrière. Tous les partenaires ou presque ont toutefois promis de trouver une solution pérenne en 2027. Mais bon, vous le savez, les promesses n'engagent que ceux qui les reçoivent.
5: Un billet d'humeur signé Nicolas Legrand.
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5: C'est l'heure d'opinion, votre rendez-vous SMS sur Radio Rythme Bleu. Notre question du jour, le calendrier de la fonction publique ne prévoit pas de week-end prolongé pour le 24 septembre et en conséquence, l'ensemble des services sera ouvert.

0: Le 25 septembre, approuvez-vous cette décision? Si vous l'approuvez, vous tapez 1, sinon vous tapez 2 et vous envoyez votre réponse au 3146. La réponse à notre question d'hier, 86% des auditeurs d'RRB qui se sont exprimés par SMS pensent qu'il faut poursuivre l'aide à l'Ukraine malgré la dégradation des finances publiques de la France. Ils sont 14% à penser à l'inverse, que l'aide à l'Ukraine doit être réduite. Merci de votre participation et rendez-vous demain pour la réponse à notre question du jour.
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0: Il est 16h06, on peut enfin se dire bonjour. J'espère que tout va bien pour vous et ensemble jusqu'à 21h. Le Tout Info commence à partir de 17h avec le mini-journal et courra jusqu'à 19h avec l'ensemble de vos rendez-vous. Mais on aura l'occasion de revenir un petit peu sur tous ces grands rendez-vous avec la rédaction d'Europe 1 notamment. Je vous propose de ne plus trop parler et de vous laisser avec un petit peu de musique. Ça, c'est pas mal aussi. Tom Frager, Nouvelle Vie. On disait Frager hein, dans une autre vie, mais Frager, je pense que c'est la prononciation exacte. Donc on va respecter qui de droit. Allez, Tom Frager, Nouvelle Vie. Et on vous souhaite à toutes et à tous un excellent après-midi.

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4: 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Il est quasiment 16h16, on retrouve Mouna dans sa rubrique Mangeant local. Elle nous parle avec son producteur et son chef du brocoli.
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6: Dans Mangeant local aujourd'hui, on passe au vert avec le brocoli. Il faut en profiter parce qu'on arrive sur les dernières récoltes de l'année. Le brocoli est un véritable légume de saison fraîche qui apprécie des températures relativement douces et dont la culture demande pas mal de précision. Entre les conditions climatiques, l'irrigation, les ravageurs et le temps nécessaire pour obtenir ces belles têtes bien compactes que l'on retrouve sur les étals, comment produit-on du brocoli chez nous? Pour nous emmener dans les coulisses de sa culture, je retrouve aujourd'hui Louis Lec, l'un des associés gérants des Jardins Calédoniens. Bonjour Louis.
7: Bonjour et bonjour à tous les auditeurs.
6: Un grand merci de nous accorder un petit peu de votre temps pour répondre à nos questions aujourd'hui. Louis, on arrive en fin de saison du brocoli. C'est un légume qui se cultive principalement pendant la saison fraîche et on va donc avoir les dernières récoltes de l'année. Est-ce que c'est une culture particulièrement exigeante?
7: Oui, alors on est en fin de saison. Nous, on va attaquer la dernière parcelle en récolte. Donc, on peut toujours les trouver de notre côté. On est plutôt sur la fin. C'est possible que d'autres continuent à en faire. Mais pour nous, on approche de la fin. Et la culture est plutôt exigeante. En fait, un peu comme tout, il faut être régulier, que ce soit dans l'arrosage, dans l'identification des différents ravageurs et dans le suivi de culture. Donc, exigeante, c'est pas la plus compliquée des cultures, mais il faut y faire bien attention quand même.
6: Et quelles sont, du coup, les conditions idéales pour obtenir une belle tête de brocoli bien compacte et de bonne qualité surtout?
7: Alors, il faut être en saison fraîche, bien sûr. Le brocoli aime pas les fortes chaleurs et on va faire attention à l'arrosage tout au long du cycle, du semis jusqu'au stade de récolte. La plante demande de plus en plus d'eau et il faut bien suivre cette demande. Au début, on n'y va pas trop fort et à la fin, on doit arroser pour que le brocoli se forme bien.
6: Quels sont les principaux ennemis du brocoli? La chaleur, vous nous en avez parlé, donc l'humidité peut-être, les chenilles ou encore certaines maladies?
7: Oui, alors la chaleur, il l'aime pas, ça abîme le feuillage tout d'abord, mais l'humidité non plus, et ça on la contrôle par l'arrosage, mais on peut avoir des problèmes de météo et trop de pluie font que la plante elle pousse pas de manière optimale. Donc il faut avoir un peu de chance sur la météo. On a eu un hiver plutôt humide, là ça y est ça s'assèche, donc les premiers brocolis n'étaient pas parfaits, sur la fin on est mieux.
6: D'accord.
7: Et le ravageur numéro un, c'est la chenille, comme pour tous les choux. Et le brocoli, il ressemble beaucoup au chou-fleur, pour ça. Les chenilles, elles attaquent surtout le feuillage, moins le légume. Si le feuillage est abîmé, le légume sera moins beau, donc il faut quand même y faire attention.
6: Très bien. Donc c'est vraiment les principales, donc chaleur, humidité, et puis ravageur, notamment la chenille, pour ne pas la citer.
7: Oui, voilà.
6: Entre la plantation et la récolte du brocoli, combien de temps faut-il environ pour obtenir justement un brocoli prêt à être commercialisé?
7: Alors, on commence par le semis. On aura 4 semaines, donc un petit mois en pépinière. Et ensuite, on le plante dans sa zone de culture, le brocoli. Et au creux de la saison, donc quand il fait le plus frais, que les jours sont les plus courts, on peut compter 3 mois. Et sur la fin de saison, ce sera 2 mois.
6: Très bien. Donc ça varie pas mal.
7: Il ne faut pas se louper parce que la zone est immobilisée tout ce temps-là et il faut faire en sorte que la récolte soit intéressante.
6: Et puis, comme vous nous l'avez un petit peu spécifié, que ce soit avec l'humidité ou la chaleur, arrêtez-moi si je me trompe, j'ai l'impression que voilà, c'est une culture sur laquelle une erreur ou un problème, par exemple climatique, peut rapidement compromettre une partie de la récolte.
7: Tout à fait. La principale exigence, c'est d'être régulier tout le long du cycle. Nous, on a le label agriculture responsable. On lutte contre les ravageurs qu'après les avoir identifiés. On ne fait jamais de traitement préventif. Donc, on est d'autant plus vigilant. Toutes les semaines, on passe dans les différentes zones de culture pour observer et voir s'il n'y a pas des choses qui nous poseraient problème. Il faut être régulier et exigeant.
6: Et du coup, pour la récolte, comment voyez-vous et comment savez-vous qu'un brocoli est prêt à être d'abord récolté, puis commercialisé?
7: Déjà, il faut passer fréquemment sur la fin du cycle, on commence à voir le tout petit brocoli et en 1 ou 2 semaines, il grossit pour arriver à terme. Il faut toujours qu'il soit ferme et le récolter juste avant qu'il commence à s'ouvrir parce qu'en fait, c'est plein de petites fleurs. Si on loupe la récolte de 3 jours, le brocoli fleurit et il n'est plus du tout commercialisable. Donc, c'est ce moment-là, nos équipes sont au point là-dessus et il faut qu'il ait pris un certain calibre tout en restant ferme. Et si on attend un petit peu trop, il s'ouvre, on va dire, et il fleurit.
6: Il y a finalement une fenêtre de production assez courte et une culture qui demande une vraie vigilance.
7: Oui, tout à fait. On peut se louper sur la fin, avoir attendu 3 mois et récolter un peu trop tard et il est plus commercialisable et il est beaucoup moins bon.
6: Un grand merci à vous Louis Lec. Je le rappelle pour ceux qui nous écoutent, vous êtes associé gérant des Jardins Calédoniens et vous avez partagé avec nous aujourd'hui un petit peu les coulisses de votre production.
7: Eh bien, c'est avec plaisir. Merci beaucoup.
6: Au revoir Louis.
7: Au revoir.
6: On passe maintenant en cuisine. Pour nous partager quelques conseils autour du brocoli, on retrouve le chef Anthony Anxar du snack Eat Me à la belle vie à Nouméa. Bonjour chef.
0: Bonjour.
6: Merci de nous rejoindre aujourd'hui. Chef, le brocoli a parfois mauvaise réputation, surtout chez les enfants, alors qu'en réalité, bien cuisiné, ça peut paraître délicieux. Avez-vous quelques conseils pour nous?
0: Alors, moi, ce que je conseille avec le brocoli, comme tout autre légume, c'est de ne pas le servir brut. Ce que je fais, c'est que je le transforme en flan. Et là, ça passe mieux pour les enfants. Donc, ce qu'il faut faire, c'est cuire le brocoli à l'eau, le réduire en purée, ajouter des œufs et de la crème et le cuire au bain-marie au four à basse température, 120, 150 degrés maximum. Dès que les bordures du flan sont brunes, c'est que le flan est cuit. On le laisse refroidir, on le démoule et à manger soit comme ça, soit accompagné de poisson, de viande. Ça va tout seul. Les enfants adorent.
6: Et en plus, du coup, on n'a pas la texture du brocoli, mais on retrouve toute la saveur.
0: On retrouve le goût du brocoli, mais voilà, on n'a pas la texture du brocoli. Les enfants, par exemple, ils voient un flan tout vert, tout mignon. Ils doivent se dire, c'est des petits pois, c'est de la menthe. Et ça passe tout seul.
6: Merci infiniment, chef. Je pense que vous allez réconcilier pas mal d'enfants avec ce produit.
0: Il n'y a pas de problème.
6: On vous retrouve au snack Eat Me à Bellevue pour découvrir votre cuisine.
0: Vous pouvez me retrouver à Bellevue de 6h à 15h pour le petit déjeuner et le déjeuner.
6: Merci beaucoup, chef.
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4: Merci beaucoup Mouna. 16h, passé de 23 minutes, prochain rendez-vous 16h30 avec le journal de la rédaction d'Europe 1. Make it better en featuring avec Smokey Robinson. C'est Anderson .Paak. Passez un très bel après-midi à l'écoute.

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2: Il est quasiment 16h30, l'heure de retrouver le journal de la rédaction d'Europe 1 dans quelques instants.

0: Dimitri Pavlenko.
1: Parole d'automobiliste ce matin sur Europe 1 après les nouvelles aides annoncées par le gouvernement hier. Le dispositif grand rouleur prolongé et étendu, est-ce suffisant ou non? Vos réponses à Lille dans un instant. Ne pas céder à l'esprit de défaite, les mots d'Emmanuel Macron pour son dernier discours à la tribune des Nations Unies. Le président qui s'attire les foudres d'Israël ce matin après ses propos sur l'action de l'État hébreu en Cisjordanie. Et puis Léon XIV attendu dans la ferveur en France à 2 jours de son arrivée. Vous saurez tout sur les 135 gardes suisses chargés de la protection du chef de l'Église.
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1: Journal de 7h30 sur Europe 1, Théo Grévin. Bonjour Théo.
2: Bonjour Dimitri, bonjour à tous. Des annonces du gouvernement suffisantes pour éteindre la colère? Réponse dans les prochains jours. En attendant, l'exécutif pris à la gorge budgétairement a donc dévoilé son nouveau volet d'aide face à la flambée des prix des carburants. A commencer par ce coup de pouce, l'évolution du dispositif gros rouleur. 5,5 millions de Français pourront en bénéficier contre 3 actuellement. Alors qu'en pensent les automobilistes? Reportage à Lille du correspondant d'Europe 1, Maximilien Carlier.
3: Pistolet en main, Aurélie fait le plein tout en regardant le compteur défiler. Cette professeure des écoles à 4 enfants gagne plus de 2000 euros par mois. Elle ne bénéficie pas des aides ciblées annoncées par le gouvernement.
4: Je rentre pas dans les cases, non. Moi, j'aimerais rentrer dans une case et qu'à un moment donné, on fasse quelque chose pour le peuple et pas juste pour les ultra-riches ou les petits pauvres. J'ai quand même besoin de ma voiture pour aller travailler. J'aimerais bien qu'il y ait des aides qui soient faites pour les gens normaux.
3: La classe moyenne, en fin de compte, poursuit cette enseignante. Beaucoup d'automobilistes ont ce sentiment d'être laissés pour compte.
5: Pas du tout d'aide du gouvernement, ça c'était évident qu'on n'en aurait pas.
6: C'est un sentiment de frustration qui est très fort, c'est frustrant en fait.
7: On aimerait une baisse de la TVA comme ça se fait en Espagne. Détroit d'Ormuz, c'est le même problème pour tout le monde.
3: Et cela fait plus de 6 mois qu'on se serre la ceinture, ajoute ce conducteur qui aurait préféré payer son carburant moins cher plutôt que voir, selon lui, le gouvernement distribuer des chèques. À Lille, Maximilien Carlier, Europe 1.
2: Et cette baisse des taxes réclamée par certains automobilistes, on vient de l'entendre, n'aura donc pas lieu. Une crise, conséquence directe de la situation internationale, mais aussi de nos décisions politiques. Ces 15 dernières années, selon Thierry Brosse, il est spécialiste des questions énergétiques et il était l'invité d'Europe 1 ce matin.
8: C'est une crise qui est partie du produré, mais nous en sommes nous-mêmes responsable. Et on voit l'échec de 15 ans de politique énergétique. Nous avons par exemple voulu dieseliser le parc. Ça faisait complètement sens puisque le diesel, c'est un produit où vous avez plus d'énergie par litre. Mais dans ce cas-là, il fallait réfléchir à adapter nos raffineries. Or, je vous rappelle que la Commission européenne ayant décidé que nous ne vendrions plus de voitures thermiques à l'horizon 2035, eh bien, les propriétaires de raffineries en Europe se sont dit que finalement, ça valait pas la peine d'investir dans les raffineries en Europe et c'était plus simple d'acheter du diesel russe. Manque de chance, la mondialisation heureuse s'est arrêtée récemment.
2: Thierry Brosse, spécialiste des questions énergétiques, interview à retrouver sur le site et l'application Europe 1.
1: Cette crise énergétique mondiale est à l'ordre du jour du sommet des Nations Unies qui s'est ouvert lundi à New York.
2: Depuis, les chefs d'État et de gouvernement des 193 pays membres prennent la parole à la tribune de l'ONU. Hier soir, c'était au tour d'Emmanuel Macron de s'exprimer. Discours marqué par des attaques contre Israël et son action en Cisjordanie, où le Hamas n'est pas actif, selon le président français. À propos qualifié de grotesque par le Premier ministre israélien. On y revient plus longuement dans le journal de 8h.
1: Emmanuel Macron, grand absent des messes du pape ce week-end.
2: Oui, le chef de l'État sera représenté par son épouse et par le Premier ministre. De quoi alimenter les rumeurs de tension alors que plusieurs demandes de l'Élysée ont été retoquées par le Vatican. Le Vatican, où les gardes suisses se préparent à assurer la sécurité du souverain pontife. 135 militaires seulement. Elle est considérée comme la plus petite armée au monde, William Molinier.
9: Au début du XVIe siècle, les soldats suisses étaient réputés pour être les meilleurs fantassins d'Europe. Disciplinés, courageux et surtout fidèles à leur employeur. Les gardes suisses entrent dans la légende le 6 mai 1527 lors du sac de Rome. 147 gardes meurent en défendant le pape Clément VII. Aujourd'hui encore, le 6 mai reste le jour de leur prestation de serment. Les nouvelles recrues jurent de protéger le pape au péril de leur vie si nécessaire. Les candidats doivent être de nationalité suisse, catholique pratiquant, mesurer à minima 1m76 et s'engager pour au moins 27 mois. Après leur formation, ils sont autorisés à revêtir leur uniforme sorti tout droit d'une peinture de la Renaissance. Tunique cintrée aux larges bandes bleues, rouges et jaunes, manches et pantalons bouffants, collerette blanche. Ce week-end, l'uniforme restera au Vatican. Les gardes suisses seront en civil, costume sombre, Glock 19, calibre 9 mm à la ceinture, chargé de maintenir une bulle hermétique sécurisée autour du souverain pontife pour garantir, quoi qu'il advienne, son intégrité physique.
2: William Molinier.
1: Et si le vaccin contre le Zona pouvait protéger également notre cœur et nos vaisseaux sanguins?
2: C'est ce que révèle une nouvelle étude. Elle suggère que le nouveau vaccin disponible en France depuis 2024 soit associé à une diminution du risque de certaines maladies cardiovasculaires. Comment cela s'explique, Yasmine Akatou?
10: Eh bien, deux hypothèses pourraient expliquer cet effet protecteur du vaccin contre le Zona sur le cœur et les vaisseaux. D'abord, le nouveau vaccin utilisé depuis 2024 protège mieux contre le virus. Plusieurs études ont montré que le Zona pouvait lui-même augmenter le risque d'infarctus ou d'AVC. Autre explication, la composition du vaccin a changé. Le nouveau sérum contient des molécules qui pourraient avoir, elles aussi, un effet protecteur, explique Maxime Taquet, professeur associé à l'Université d'Oxford et co-auteur de l'étude.
11: Le nouveau vaccin contient une petite molécule qu'on appelle un adjuvant. Il sert à stimuler notre système immunitaire. On a remarqué qu'une fois que l'adjuvant était injecté, les cellules produisaient moins d'une petite molécule qu'on appelle IL-6, qui est impliquée dans les maladies cardiovasculaires.
10: Des essais cliniques sont actuellement en cours pour confirmer cet effet bénéfique pour le cœur et les artères. S'il est confirmé, le vaccin contre le Zona serait le tout premier vaccin à offrir une protection contre les maladies cardiovasculaires, qui reste la première cause de mortalité dans le monde.
2: Yasmine Akatou, spécialiste des questions de santé ici à Europe 1. Et puis on vient de l'apprendre, la candidate des écologistes à la présidentielle, Marine Tondelier, annonce avoir accouché d'un petit garçon le 18 septembre dernier.
1: Ouais, non, fait campagne jusqu'au bout, Marine Tondelier. Merci beaucoup Théo Grévin, c'était votre journal. Dans un...
12: Il est 16h37 et quasiment 38. Daniel Balavoine, Sauver l'amour et encore un petit peu de musique avant de retrouver le regard international de Vincent Hervouet. On continue avec l'information sur Radio Rythme Bleu.

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4: 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Il est 16h46, le regard international de Vincent Hervouette se pose aujourd'hui sur Donald Trump et sa stratégie médiatique.
5: Bonjour Vincent Hervouette.
6: Bonjour Dimitri, bonjour à tous.
5: Vincent, crise ouverte entre les grandes chaînes de télévision américaines et Donald Trump, elles font bloc autour des médias auxquels l'accès à la Maison-Blanche a été interdit. Elles ont porté plainte.
6: Oui, on dirait que Donald Trump est tombé à domicile dans le même genre d'impasse stratégique que dans le détroit d'Hormuz. Sur un coup de tête, il a chassé de la Maison-Blanche CNN, Politico et MSNBC, accusés de colporter de fausses infos. Et il a obtenu l'union sacrée de tous les grands réseaux contre lui, ABC, CBS, NBC et Fox boycottent la présidence et ça, c'est du jamais vu. Un peu comme la guerre inopinée avec Téhéran a provoqué le blocus durable de tout le trafic pétrolier du Golfe Persique, ce que personne n'avait, semble-t-il, prévu. À 6 semaines des mid-terms, la scène de ménage avec les télés fera moins de dégâts à l'image présidentielle que la hausse du prix de l'essence à la pompe, mais il n'y a plus de poules télévisées pour filmer le président dans toutes ses activités, et on a du mal à y croire, mais Donald Trump a purement et simplement disparu des écrans télévisés hier soir. Les Américains n'ont même pas vu Emmanuel Macron reçu à Trump Tower.
5: Trop dur pour eux. Vous parlez de poules aux œufs d'or, hein?
6: Oui, parce que Donald Trump est la providence des journalistes politiques. Il les consterne, mais il leur offre un spectacle permanent et c'est de l'or en barre. Il ne se contente pas de se laisser filmer de loin comme Joe Biden en montant dans l'hélico. Il multiplie les apartés dans Air Force One. Il transforme le bureau Oval en studio, ses confs de presse en stand-up. Et pour le pire et parfois le meilleur, il crée l'événement et les journalistes n'aiment que ça.
5: Oui, mais il les déteste.
6: Tous les palais présidentiels méprisent les journalistes autant qu'ils s'en méfient. Ils ne les supportent qu'à plat ventre, dans la position ordinaire de l'homme de cour. Le mieux que les médias puissent espérer, c'est d'être considérés comme un mal nécessaire. C'est la conception que les Américains se font de la liberté de la presse. Un quatrième pouvoir, garanti par le Premier Amendement. Hollywood a forgé une mythologie autour du journaliste incorruptible, et ça existe. Il y a d'authentiques martyrs de la corporation, comme par exemple Jimmy Lai à Hong Kong. Donald Trump, lui, n'y a jamais cru. Ses relations avec les médias américains ont été passionnelles, peut-être parce qu'il les connaît trop. Avant même sa première campagne, il est devenu leur souffre-douleur. Il n'était pas du sérail, ses outrances, son physique, son caractère chamboule tout, ont fait leur délice. Car Donald Trump est un bon client pour les télés et lui sait que les défis sont populaires. Il devient le justicier qui venge l'électorat méprisé par l'État profond.
5: Mais une fois qu'il a été élu, la guérilla a continué.
6: Il y a eu les soupçons d'accointance avec la Russie qui ont plombé son premier mandat. Pure calomnie. Le Washington Post ou le New York Times se sont ensuite enrôlés pour Joe Biden. Et pendant 4 ans, ils ont refusé de voir qu'il était un président à éclipse, guetté par la sénilité. Donald Trump ne leur pardonnera jamais ça.
5: Alors, comment sortir de cette crise, Vincent ?
6: Eh bien, en passant au tribunal, CNN, Politico, MSNBC ont porté plainte et réclament qu'on leur rende leur badge. Un début de réponse demain à l'audience. Donald Trump ne cédera pas facilement. Lui, son groupe, sa famille ont actuellement 61 contentieux en justice avec les médias.
5: Oui.
6: C'est ce qui manque dans le Golfe Persique d'ailleurs. Un acteur indépendant auquel faire appel pour trouver un compromis, une porte de sortie.
5: Signature Europe 1, Vincent Hervouette. Merci beaucoup, Vincent. 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

Il est 16h53, Ariana Grande, Hate That I Made You Love Me. Très compliqué à dire en anglais, c'est pas fifou, mais en chanson ça passe toujours bien. George Ezra, Green Green Grass, avant de retrouver 17h et le mini-journal préparé et présenté par Léana Colombo. Et le début du Tout Info, voilà un petit peu pour les quelques 10 prochaines minutes devant nous. Vous écoutez Radio Rythme Bleu et on vous souhaite à toutes et à tous un très bel après-midi. Prudence si vous êtes sur la route. Ariana Grande.

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5: Il est 17h, le mini-journal, c'est avec vous Léana Colombo.
6: Réunie ce matin, l'Assemblée de la province sud a examiné plusieurs textes portant sur la sécurité des entreprises, la mobilité internationale des jeunes et l'aménagement et l'insertion professionnelle. Le port du masque obligatoire au Medipol, une mesure qui vise à protéger les patients alors que le virus de la grippe H.

0: Gilles Brial, deuxième vice-président de la province sud.
1: On a deux types d'aide. L'aide à, pour essayer d'empêcher les intrusions, donc c'est tout ce qui va être la sécurité active, les portes, les grillages. Et donc là, on voit évidemment que quand les entreprises sont équipées, certaines d'entre elles avaient déjà été cambriolées, elles ne le sont plus. Et la vidéosurveillance qui permet à la fois d'être alerté et de faire intervenir rapidement les forces de l'ordre qui interviennent à la fois de manière plus rapide et qui ont les éléments, puisqu'ils ont les vidéos de ceux qui ont commis les intrusions ou les vols, et donc c'est plus facile à les retrouver.
0: Les élus ont également adopté une délibération relative au volontariat international baptisé Jeunesse engagée du Pacifique. Nouvelle restriction concernant l'alcool dans le Nord. Le Haut Commissariat interdit la vente et la consommation d'alcool à emporter de vendredi à lundi, 6h du matin, à Koumac, Calagomène et Ouégoua. Une mesure préventive prise notamment à l'occasion de la 31e foire agricole et artisanale du Nord et de Koumac, afin de limiter les risques de troubles à l'ordre public. Pour rappel, la vente et la consommation d'alcool sont déjà interdites sur l'ensemble du territoire jusqu'à demain inclus. Les feux de brousse dans le Nord, toujours sous surveillance. Les pompiers sont toujours mobilisés à Koumac face à un incendie qui a déjà ravagé plus de 900 hectares de végétation. Les principaux points chauds ont été fixés aujourd'hui. Le plan sec feu de forêt de niveau 2 a été déclenché hier face à des flammes qui menaçaient des zones habitées et des entreprises entre Condo, Carambé et le village. Les pompiers du SIVM Nord et la sécurité civile ont été appuyés par des renforts du RSMA ainsi que la réserve citoyenne de Koumac. L'intervention se poursuit pour maîtriser et éteindre le sinistre. Face à la circulation active de la grippe H1N1 sur le territoire, le Medipol rend obligatoire le port du masque sanitaire dans l'établissement. Des masques seront mis à disposition à l'entrée des différents services. L'hôpital demande également aux visiteurs de se désinfecter régulièrement les mains avec du gel hydroalcoolique mis à disposition dans l'hôpital et de respecter les gestes barrières. Les personnes étant porteuses des symptômes de la grippe sont également invitées à reporter dans la mesure du possible leur visite au Medipol. Un drame conjugal impliquant deux Calédoniens s'est produit dimanche à Clermont-Ferrand. Une jeune femme de 21 ans, originaire de Lifou, a reconnu avoir porté un coup de couteau au thorax de son compagnon, âgé de 26 ans, lui aussi originaire de Lifou. Les faits seraient survenus au cours d'une dispute dans un contexte de forte alcoolisation. La jeune femme a été mise en examen pour homicide volontaire sur conjoint et placée en détention provisoire. 9 et 6 ans de réclusion criminelle requis par l'avocat général dans une affaire jugée aux assises de Nouméa. Trois hommes comparaissent depuis lundi pour violence volontaire ayant entraîné la mort sans intention de la donner. En avril 2022, ils avaient frappé un jeune homme de 26 ans lors d'une altercation. La victime était décédée peu après. Nous en sommes aux plaidoiries de la défense. Le verdict est attendu dans la soirée. Le festival Calédonia est lancé à l'occasion du 24 septembre. Ce mercredi, des ateliers de réflexion sur la culture se déroulait au centre Tibaou. Des élèves du collège Champagnat participaient également à des animations. Demain, le grand public est invité pour un événement gratuit avec des concerts, des spectacles, des expositions, des débats, un marché des femmes rurales, mais aussi des activités à partir de 8h. La 5e édition du Hackagou se tiendra le 1er octobre au domaine de Nouméa, un rendez-vous consacré à la cybersécurité et aux nouvelles technologies, avec notamment un CTF, un jeu basé sur des défis de cybersécurité. Le thème de cette édition, Océan, un univers rétro-futuriste inspiré des explorations sous-marines et du steampunk. Objectif, susciter des vocations, explique Laurent Rivaton, organisateur de l'événement.
2: La cybersécurité manque de bras dans le monde, ici comme ailleurs, hein, c'est généralisé. Et souvent parce que les gens se font une fausse idée de ce que sont les métiers de la cybersécurité. Il y a un côté en dehors du côté anxiogène qu'on connaît tous, il y a ce côté c'est élitiste, c'est réservé à des petits génies de l'informatique, c'est des métiers qui vont faire qu'on va être dans des environnements où on va tout le temps être enfermé, dans le noir. Enfin voilà, le cliché bateau du geek qui sort pas de sa grotte. Un des buts du Hackagou, c'est de montrer que non, la cybersécurité se pratique par absolument tout le monde, n'importe qui. Les profils des joueurs sont totalement hétérogènes. Il y a absolument aucune règle qui se dégage a priori c'est des gens tout à fait normaux ce sont des disciplines qui sont accessibles à tout le monde.
0: Plus de 300 participants répartis en équipes de 3 sont attendus cette année. Le sport est un grand moment pour le rugby à 13. L'équipe calédonienne du Pacifique 13

0: organise deux soirées exceptionnelles où nos représentants vont affronter des Australiens sur le territoire, les Queensland Irish. Dès demain, la première rencontre se disputera au stade Waitanaki de Dumbea à partir de 16h30. La seconde confrontation se disputera samedi, cette fois sur le stade municipal de Païta. 17h passées de 6 minutes, c'est la fin de ce mini-journal et le prochain point d'information sera tout à l'heure à 17h45.
1: Merci beaucoup Léana Colombo.
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1: Et bonsoir tout le monde. On est ensemble déjà depuis une bonne heure. Le programme, la suite, donc ce Tout Info qui court jusqu'à 19h, je vous le disais. Eh bien, on retrouvera la grande interview CNews Europe 1, Laurence Ferrari, le journal de la rédaction d'Europe 1 et évidemment la revue de presse internationale ou celle d'Olivier Delagarde. Je pense que c'est celle d'Olivier Delagarde. Voilà, on a eu confirmation directe via notre petit casque incroyable. Hein. Le direct tout simplement. Bon, vous avez le programme, vous avez les bonnes informations, on va vous laisser avec de la bonne musique et on commence avec Brandy, Right Here. Et puis, on a peut-être oublié de le dire, mais ce mercredi sent aussi beaucoup le vendredi. Eh ben oui, ça y est, petite semaine, c'est déjà le week-end hein, pour pas mal d'enfants, pas pour tous les adultes évidemment, puisqu'il y en a encore qui vont travailler. Donc courage, force, nous on continuera aussi d'être à vos côtés, puisqu'on ne change pas une équipe qui gagne sur Radio Rythme Bleu. Brandy, Right Here, c'est parti, c'est pour vous. Passez un très bel après-midi, 17h07.

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2: Il est 17h45, on retrouve Liana Colombo dans Info Soir.
3: Réunie ce matin, l'Assemblée de la Province Sud a examiné plusieurs textes portant sur la sécurité des entreprises, la mobilité internationale des jeunes, l'aménagement et l'insertion professionnelle. Les indépendantistes déboutés par le tribunal administratif, ils rejettent leur recours contre le regroupement des bureaux de vote de Nouméa pour les élections municipales, mais aussi contre les résultats des scrutins des 15 et 22 mars 2026. Les feux sévissent toujours dans le nord. Les pompiers sont mobilisés à Koumac face à un incendie qui a déjà ravagé plus de 900 hectares de végétation. Dans le sud, le lycée Saint-Jean 23, victime une nouvelle fois d'un incendie criminel. Quand la cybersécurité devient un jeu, c'est l'ambition du Hackagou qui se tiendra le 1er octobre au domaine de Nouméa. Un rendez-vous consacré aux nouvelles technologies, avec notamment un jeu basé sur des défis numériques. Enfin, une bonne nouvelle pour les amateurs de rugby à 13. Une double confrontation est organisée pour cette fin de semaine. Nos représentants vont affronter une équipe australienne. Bonsoir à tous et bienvenue dans ce journal. Demain, le 24 septembre, fête de la citoyenneté, est un jour férié. Il s'agit de la date anniversaire du rattachement de la Nouvelle-Calédonie à la France, le 24 septembre 1853, il y a 173 ans. Pour rappel, le calendrier de la fonction publique ne prévoit pas de week-end prolongé ni pour l'Ascension, ni pour le 14 juillet, ni pour le 24 septembre. Il n'y aura donc pas de pont cette année dans la fonction publique, mais le 24 septembre reste lui un jour férié dans le privé comme dans le public. Un jour qui aura des conséquences sur vos rendez-vous d'antenne. Demain sur Radio Rythme Bleu, les journaux d'information seront présentés aux horaires du week-end. Les matinales à 7h au lieu de 6h30 et Infomag à midi au lieu de 11h30. Info Soir sera présenté comme tous les jours à 17h45. Notez qu'il n'y aura pas demain de Vous avez un avis ni d'invité du matin et de billets d'humeur. Des rendez-vous que vous retrouverez bien sûr dès vendredi. Et notez qu'il n'y aura également pas de jeudi de l'économie. Jeunesse et sécurité au menu des élus de la province sud, réunis ce matin en séance publique dans la salle du conseil municipal de Nouméa. Et Lionel Sabot, 10 délibérations étaient à l'ordre du jour.
4: La sécurité d'abord avec une délibération instituant un dispositif d'aide à l'aménagement pour la sécurisation des locaux des entreprises et favoriser également leur accessibilité. Les exactions de 2024 ayant renforcé les besoins de sécurisation et dans un contexte économique qui n'est pas favorable, on le sait, aux entreprises, ce dispositif de sécurité qui existe depuis 2018 et qui devait prendre fin le 1er janvier 2027 est en fait pérennisé. Gilles Brial, premier vice-président de la province sud.
5: On cofinance finalement la sécurisation des commerces, que ce soit des dispositifs comme des volets roulants, des portes sécurisées ou de la vidéosurveillance. On finance 50% de l'investissement. Alors c'est pas que des commerces, d'ailleurs ce sont des entreprises en général, mais on finance également des travaux pour permettre l'accès aux personnes en mobilité réduite au sein de ces entreprises et commerces. Donc c'est 332 entreprises qui ont été aidées jusque-là pour la sécurisation et comme c'est récent depuis 2024 l'accès au PMR, 3 entreprises pour l'instant ont déjà été aidées.
4: Et nous le disions, ce dispositif existe donc depuis 2018. 332 entreprises en ont bénéficié pour un montant d'aide totale de 230,3 millions de francs. Dispositif dont les retours, quant à son efficacité, sont positifs, explique Gilles Brial.
5: On a deux types d'aide. L'aide pour essayer d'empêcher les intrusions, donc c'est tout ce qui va être la sécurité active, les portes, les grillages. Et donc là, on voit évidemment que quand les entreprises sont équipées, certaines d'entre elles avaient déjà été cambriolées, elles ne le sont plus. Et la vidéosurveillance qui permet à la fois d'être alerté et de faire intervenir rapidement les forces de l'ordre qui interviennent à la fois de manière plus rapide et qui ont les éléments, puisqu'ils ont les vidéos, de ceux qui ont commis les intrusions ou les vols, et donc c'est plus facile à les retrouver.
4: Autre délibération adoptée ce matin par les élus de la province sud, celle créant le programme Jeunesse engagée du Pacifique, programme provincial qui s'ajoute au dispositif Territoire volontaire et France volontaire mis en place par l'État depuis 2022. Un dispositif qui va permettre de développer les missions dans de nouvelles destinations telles que la Nouvelle-Zélande et l'Australie. Loïc Basset-Crenier, troisième vice-président de la province sud.
6: L'idée derrière, c'est pas seulement d'envoyer nos jeunes dans des pays qui en ont besoin, bien entendu, mais aussi dans des pays où ils vont pouvoir acquérir de l'expérience, acquérir des compétences, probablement découvrir des choses dont la Nouvelle-Calédonie aurait intérêt à s'inspirer, et donc revenir en Nouvelle-Calédonie, revenir en province sud, fort de toutes ces compétences qui ont été acquises. Donc c'est quelque chose de vertueux. C'est très important pour nous d'accompagner la jeunesse qui a envie de s'engager, qui a envie de porter des actions civiques et de valoriser tous ces talents en émergence. Ce sont des missions d'un an, donc il faut qu'on soit certain que les jeunes qui partent, ils vont à avoir envie d'aller au bout de la mission, mais en général c'est le cas et on est très heureux de pouvoir aider. Et l'ambition, c'est là on a budgétairement la capacité d'aider une dizaine de jeunes, et l'ambition, si les finances de la province sud le permettent et s'améliorent dans les années à venir, c'est d'aller plus loin.
4: Et j'ajoute que l'ensemble des délibérations qui étaient à l'ordre du jour ont été adoptées, à une exception près, à l'unanimité des élus présents ce matin à l'hôtel de ville de Nouméa.
3: La FINC se félicite de l'engagement financier pris par l'État pour cette année et l'an prochain, et de sa volonté d'inscrire cet engagement dans la durée à travers le contrat financier pluriannuel jusqu'en 2031. Dans un communiqué, elle estime toutefois que les contreparties attendues doivent contribuer au redressement de la Calédonie et non pas fragiliser son économie par de nouvelles hausses d'impôts. Augmenter les prélèvements sur une économie affaiblie risque de freiner encore l'investissement, l'emploi et la consommation, écrit la FINC, qui estime que la priorité doit être au contraire de remettre l'économie en mouvement. Nous ne demandons pas une aide sans contrepartie, conclut la FINC. Nous demandons que ces contreparties permettent d'abord de recréer de l'activité et des emplois. Les indépendantistes déboutés par le tribunal administratif. Ils rejettent leur recours contre le regroupement des bureaux de vote de Nouméa pour les élections municipales et contre les résultats des scrutins des 15 et 22 mars 2026. Elisabeth Noir.
7: Le recours avait notamment été formé par Monaïko Aucas, tête de liste Nouméa Corbaton, qui réclamait l'annulation des élections municipales en estimant que l'élimination au premier tour des trois listes indépendantistes, dont celle qu'elle conduisait, résulté du regroupement des bureaux de vote. Elle affirmait que cela revêtait un caractère discriminatoire à l'égard des populations kanak et océaniennes, en ajoutant que l'absence de transport en commun le dimanche était à l'origine d'une abstention préjudiciable à sa liste. Dans son jugement rendu aujourd'hui, le tribunal rejette cette contestation et il confirme la légalité des opérations. Il rappelle que la réduction des lieux de vote a été décidée au motif de l'indisponibilité persistante des locaux accueillant généralement les bureaux de vote, en raison de leur destruction, ne permettant pas d'y organiser la tenue du scrutin. Il relève aussi que les taux de participation dans les bureaux de vote des quartiers populaires visés ne révèlent aucune baisse par rapport aux précédentes élections municipales de l'année 2020, où il existait 56 lieux de vote, mais plutôt un maintien ou une hausse de la participation. Il ajoute qu'il ne lui appartient pas de constater l'illégalité d'un arrêté par lequel le représentant de l'État fixe la liste des bureaux de vote. Ce jugement était particulièrement attendu parce que l'Union calédonienne s'était publiquement félicitée de la position du rapporteur public qui, lors de l'audience du 3 septembre, avait estimé illégale la décision de l'État et de la ville de Nouméa de regrouper les 56 bureaux de la ville en 9 lieux de vote. Dans un communiqué, l'UC se réjouissait d'avoir obtenu un avis favorable dans son recours contre l'État. Une satisfaction de courte durée puisque le tribunal administratif a débouté les requérants, même s'il ne fait aucune mention du recours de l'Union calédonienne.
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3: On fait le point sur les feux de brousse. Le plan sec feu de forêt de niveau 2 est toujours en vigueur concernant l'incendie qui sévit depuis dimanche dernier à Comac. Et la bonne nouvelle, Michael Juneski, c'est que les équipes sur place ont réussi à fixer le sinistre aujourd'hui.
9: La superficie brûlée dépasse désormais les 1000 hectares. Pas de bâtiment touché, alors que les flammes se trouvaient dans un secteur secteurs occupés avec à proximité des zones d'habitation ou des entreprises entre Kougondo, Karembe et le village. L'inquiétude des équipes au sol aujourd'hui se portait notamment sur les conditions météo et le vent qui pouvait attiser les flammes et provoquer la propagation rapide du feu. Les précisions du lieutenant Boimard, responsable des opérations pour la direction de la sécurité civile et de la gestion des risques.
10: Par rapport au précédent jour, on va quand même faire une situation un peu plus favorable. Donc je dirais que la partie donc flanc gauche qui était située au niveau du village et qui risquait de revenir vers le village et la zone industrielle, donc là, on passe feu fixé, c'est-à-dire que là, il évolue vraiment plus sur ce flanc-là. Donc on a vraiment mobilisé les moyens justement pour qu'on puisse passer feu fixé, donc qu'il évolue plus vers le village. Maintenant, on a une partie du feu donc sur le haut du flanc droit, au niveau de la crinière et tout ce secteur-là qui reste encore en évolution libre. Et là, on a mobilisé une grande partie de d'autres moyens pour justement essayer de fixer et de protéger encore les quelques habitations qui sont parsemées sur cette zone-là. On a le vent, mais on a aussi la végétation. Donc, on a une végétation qui est très très dense, parfois qui est inaccessible. Donc, c'est ce qui complique l'intervention. Donc, le vent associé à une végétation très dense, nos actions restent quand même limitées. Donc, c'est pour ça qu'on est plus en action de défensive qu'en action de offensive pour justement nous déjà nous mettre en sécurité et puis aussi derrière être plus efficace. Malheureusement, et encore une fois, donc on rappelle la population, mais on a aussi donc un deuxième feu qui est là pour l'instant et situé donc au niveau de Chagrin, Néoué et Tibagi. Donc un important incendie pour l'instant qui ne menace pas d'habitation mais qui évolue et qui est laissé en évolution libre sous la surveillance bien sûr des pompiers de Koumac. On a vraiment deux gros feux qui sont situés sur la commune de Koumac et pour l'instant on mobilise tous nos moyens sur le premier feu justement pour que on essaye pour ce week-end de partir sur une situation vraiment plus favorable.
9: Vous l'avez entendu, un second feu est également en cours de traitement, donc à Koumac, ce qui nécessite une vigilance accrue des pompiers et de la sécurité civile. Des moyens importants restent mobilisés. 23 sapeurs-pompiers, pompiers du RSMA et agents de la sécurité civile appuyés par la réserve citoyenne de Koumac.
3: Et puis un incendie est survenu hier au sein du lycée Saint-Jean 23 de Païta. Une intervention rapide a permis d'éviter que la case foyer servant au repos des élèves ne soit détruite. La structure n'a été que partiellement touchée. Il n'y a pas eu de blessés. La zone a tout de même été sécurisée par la direction de l'établissement qui appelle par ailleurs les élèves à ne pas diffuser les vidéos de l'incident et demande aux familles de sensibiliser les familles à ce sujet. Une enquête est en cours pour identifier l'auteur des faits. Le conseil d'administration de l'agence rurale a adopté il y a quelques jours un nouveau cadre global d'intervention face à la sécheresse qui s'annonce avec l'arrivée du phénomène El Niño. Ce nouveau cadre est destiné à renforcer et à accélérer les réponses apportées aux exploitations agricoles qui subissent une diminution des ressources fourragères et par effet rebond des difficultés d'alimentation des élevages. Yves Ayroy est le nouveau président de l'agence rurale.
11: Le but, c'est d'être réactif, c'est d'écouter le terrain, d'être proche des agriculteurs, notamment des éleveurs aujourd'hui qui sont touchés, notamment dans le nord. La sécheresse a commencé, on le voit avec le feu. Et c'est de pouvoir répondre directement à cette demande, notamment sur le plan fourrager, quoi. On a souhaité faire une commission, donc à mettre tous les acteurs dedans, une commission qui va durer dans le temps. On va pouvoir prévoir ces sécheresses pour pouvoir identifier ces zones sensibles à la sécheresse aujourd'hui. Donc on a mis notamment la météo, tous les représentants, notamment professionnels, ainsi que la Chambre d'agriculture et les provinces, pour que notamment chez les professionnels qui portent le mandat et le discours de chacun dans les besoins qu'ils vont pouvoir exprimer. Quoi.
3: J'ajoute qu'une enveloppe de 110 millions de francs a déjà été mobilisée. 50 millions pour des actions de prévention et 60 millions pour les interventions qui pourraient être nécessaires en fonction de l'évolution de la situation dans les mois qui viennent. Le Haut Commissariat publie un nouvel arrêté interdisant la consommation et la vente d'alcool à emporter à partir de ce vendredi jusqu'à lundi prochain, 6h du matin. Sont concernées les communes de Koumac, Calagomène et Ouégoua. Une mesure préventive prise notamment à l'occasion de la 31e foire agricole et artisanale du Nord et de Koumac afin de limiter les risques de troubles à l'ordre public. Je rappelle que la vente et la consommation d'alcool sont interdites sur l'ensemble du territoire depuis le 18 septembre dernier. Des mesures en vigueur jusqu'à demain inclus. Un mot de santé face à la circulation active de la grippe H1N1 sur le territoire. Le Médipôle rend obligatoire le port du masque sanitaire dans l'établissement, Michael.
9: Une mesure qui vise à protéger les patients autant que les visiteurs et les personnels médicaux. Cette mesure qui permet de réduire les risques de transmission et de contribuer à la protection de tous. Les explications du docteur Claire Heidenreich, vice-présidente de la commission médicale du Médipôle et médecin urgentiste au CHT.
12: La grippe, on l'a annoncé, circule en Nouvelle-Calédonie de plus en plus activement. Donc on commence à avoir des cas nous, qui arrivent à l'hôpital. L'idée, c'est d'anticiper hein, plutôt que d'attendre une dégradation de la situation. Et puis, bah, c'est vrai que le port du masque, c'est vraiment dans cette logique que ça s'inscrit. C'est pas fait pour être une contrainte, mais plutôt une prévention pour protéger tout le monde, les patients, les familles, les gens les plus fragiles. Et c'est pour ça que nous, au sein de l'hôpital, donc à présent, le port du masque est obligatoire dans les services de soins, consultations, médico-techniques, évidemment, pour les patients qui sont au sein de l'établissement et qui rentrent.
9: Le port du masque chirurgical est donc désormais obligatoire à l'intérieur du Medipol. C'est le cas aussi au service gériatrie du CHS Albert Bousquet. Des masques sont mis à disposition à l'entrée des différents services. L'hôpital demande également aux visiteurs de se désinfecter régulièrement les mains avec du gel hydroalcoolique mis à disposition dans l'hôpital et de respecter les gestes barrières. Les personnes étant porteuses des symptômes de la grippe sont également invitées à reporter dans la mesure du possible leur visite au Medipol.
3: Merci Mickaël. Juneski, il est tout pile 18h, première pause dans ce journal avant de voir le reste de l'actualité sur le territoire. À tout de suite.
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3: Actualité judiciaire, un jeune de Lifou mis en examen pour homicide volontaire sur conjoint. Les faits ont eu lieu dimanche à Clermont-Ferrand. Âgée de 21 ans, elle a reconnu au cours de sa garde à vue avoir poignardé son compagnon. Il aurait reçu deux coups au thorax ou au ventre. Le jeune de 26

0: est décédé peu après. Nous en sommes aux plaidoiries de la défense. Le verdict est attendu dans la soirée. Encore un bon point pour la Calédonie, destination touristique. Elle vient d'être distinguée dans la sélection annuelle des 50 destinations et expériences à découvrir par le célèbre guide Lonely Travel dans son édition 2027. Grâce à cette promotion, la Calédonie bénéficie de la puissance éditoriale d'une marque mondiale du voyage, notre Nouvelle-Calédonie Tourisme, mais aussi d'une visibilité auprès de milliers de voyageurs internationaux en quête de grands espaces, d'expériences authentiques et de destinations encore préservé du tourisme de masse. Culture avec le festival Calédonia qui a pris ses quartiers au centre Tjibaou pour 2 jours. Ce mercredi était consacré à des ateliers de réflexion ainsi qu'à des animations avec des jeunes. Mickaël Juneski.
1: Le lancement de cette manifestation culturelle dans le cadre du 24 septembre se déroulait aujourd'hui. Une coutume avait lieu ce matin avant l'ouverture des ateliers. Ernest Déméné, le membre du gouvernement en charge de la culture.
2: Pour moi ça a du sens parce que c'est un moment particulier où il va falloir qu'on se parle véritablement dans la manière de s'avancer vers l'autre, sans jamais oublier de là où on vient, sans jamais oublier aussi la trajectoire du pays, sans jamais oublier aussi le sens de l'histoire, avec la place des communautés, la place du peuple kanak, et puis la manière de co-construire avec les autres communautés. Ça, c'est le sens de l'histoire. Par ce prisme-là, c'est de s'interroger avec une approche véritablement réflexive sur de là où on vient, comment on co-construit ensemble, quel pont on fait vers les uns et les autres pour pouvoir sortir quelque chose qui nous ressemble ici dans le Pacifique pour ce beau caillou.
1: Parmi les participants aujourd'hui au centre Tjibaou, des élèves en classe de 4e et de 3e au collège Champagna de Nouméa qui ont assisté aux premiers échanges.
3: Pour moi, ça représente le jour où, peu importe notre peau, notre d'où on vient, notre couleur, ça montre qu'on peut partager un maximum de souvenirs ensemble et qu'il faut profiter en fait. Parce que c'est vrai que c'est tous les ans, mais il faut profiter.
4: En fait, c'est comme un pas vers l'avant par rapport à notre histoire d'avant. On avait une image assez de colonisation. Alors, et maintenant, on voit vraiment que ça a changé, comme nous sommes tous égaux, que peu importe notre couleur de peau.
1: La journée de demain sera ouverte au grand public, gratuitement, avec des concerts, des spectacles, des expositions, des débats, un marché des femmes rurales et des activités à partir de 8h.
0: Également une matinée citoyenne autour de la diversité culturelle et du partage au groupe scolaire Alphonse Dillin-Segère à Dumbéa. Les élèves ont partagé la scène avec des danses et des chants traditionnels. Un projet travaillé en classe sur les cultures et les origines représentées dans les écoles maternelles et élémentaires. Des plus petits aux plus grands, chacun a participé à cette matinée placée sous le signe du partage avec des chants et des danses.
5: On a fait la journée de la citoyenneté à l'école. Bah, on a fait des chants, des danses et nous on a fait une danse wallisienne avec la classe.
6: La citoyenneté c'est quand on vit tous au même endroit et qu'on partage nos cultures et des moments.
7: On a fait une danse pour la fête de la citoyenneté à l'école.
8: Aujourd'hui la matinée c'était trop bien. On a bien dansé tout le monde. Et j'ai adoré les danses et les chants.
9: La citoyenneté, qu'est-ce que c'est ?
10: La citoyenneté, c'est la fête où tu peux faire. Tu peux t'habiller de ta culture.
8: C'est la fête de la Nouvelle-Calédonie.
11: Quand tout le monde partage ce grand moment avec les autres.
0: Les familles étaient également au cœur du projet, présentes lors du spectacle. Elles ont aussi apporté des plats représentatifs de leur culture ou de leur origine.
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0: C'est l'heure d'opinion, votre rendez-vous SMS sur Radio Rythme Bleu, notre question du jour. Le calendrier de la fonction publique ne prévoit pas de week-end prolongé pour le 24 septembre et en conséquence, l'ensemble des services sera ouvert le vendredi 25 septembre. Approuvez-vous cette décision? Si vous l'approuvez, vous tapez 1, sinon vous tapez 2 et vous envoyez votre réponse au 31 46. C'est également la réponse à notre question d'hier. 86% des auditeurs de RRB qui se sont exprimés par SMS pensent qu'il faut poursuivre l'aide à l'Ukraine malgré la dégradation des finances publiques de la France. Ils sont 14% à penser à l'inverse, que l'aide à l'Ukraine doit être réduite. 18h passées de 6 minutes, seconde pause avant de voir plusieurs événements prévus sur le territoire prochainement comme le Hakagou mais aussi le CIPAC Challenge.
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3: La cybersécurité au cœur d'un événement consacré au numérique. La 5e édition du Hackagou se tiendra le 1er octobre au domaine de Nouméa. Au programme de cette journée, conférences, animations autour des nouvelles technologies, mais surtout le CTF pour Capture the Flag, un jeu de cybersécurité dans lequel les participants doivent relever différents défis liés au numérique. Et cette nouvelle édition bat un record de participation avec plus de 300 personnes inscrites, réparties en équipes de 3. Laurent Rivaton, fondateur et gérant d'Ado à l'origine du Hackagou et membre de son organisation, souligne notamment la progression du nombre de participants scolaires.
4: D'habitude, on remarque qu'il y a à peu près autant de joueurs inscrits qui sont des scolaires et des non-scolaires. Cette année, il y a vraiment un engouement du milieu scolaire pour le Hackagou. Donc ça fait vraiment très plaisir, puisque les jeunes, c'est l'avenir. Hein. Donc c'est vraiment un des objectifs qu'on a dans le Hackagou, c'est de promouvoir le sujet, notamment auprès des jeunes. Il y en a qui s'entraînent là-dessus quasiment toute l'année. On voit que c'est devenu un sujet de motivation qui est utilisé par certains enseignants pour stimuler les élèves sur ces sujets-là. Et ça fonctionne plutôt pas mal. Et ils ne déméritent pas. L'année dernière, au classement de Scratch, les 8 ou 9 premières places étaient occupées par des étudiants. Et donc cette année, il n'y a plus de classement, il n'y a plus qu'un seul classement pour tout le monde, puisqu'on estime qu'aujourd'hui, les jeunes, grâce aux efforts qu'ils font, sont au même niveau que tout le monde. Et donc, il n'y a pas de raison qu'il y ait un classement particulier pour eux.
3: Pour cette 5e édition, le thème choisi est Océan, un univers rétro-futuriste inspiré des grandes explorations sous-marines et de l'imaginaire steampunk dans l'esprit de 20 000 lieues sous les mers. Joram Rivaton, gérant d'Helium, participera pour la 3e fois au CTF du Hackagou en tant que joueur. Il y voit une bonne opportunité de rencontrer d'autres acteurs de la cybersécurité sur le territoire.
5: Le Hackagou, pour nous, ça c'est important dans notre métier. Donc nous sommes des développeurs web. La cybersécurité, c'est un peu le tous les jours de ce qu'on fait. Et donc là, de pouvoir avoir un événement qui est plutôt ludique, attrayant. Donc toute l'équipe de l'entreprise va venir au Hackagou pour jouer, pour se challenger et aussi pour faire un peu de la veille. Donc il y aura tous nos partenaires, tous nos concurrents, toutes les personnes qui tournent dans cette sphère. Ce qui fait que ça, pour nous, c'est un événement important pour se retrouver, se confronter et puis discuter aussi de l'avenir de la cyber en Nouvelle-Calédonie.
3: Notez que nous avons consacré notre émission Citoyen hier midi au Hackagou, une émission à retrouver en podcast sur notre site internet rrb.nc. La 4e édition du challenge CIPAC débute dans 10 jours. Un challenge ludique qui se fait par équipe de 5 personnes issues d'une même entreprise, association ou administration. Il s'agit, avec l'aide d'une application, de faire un certain nombre de pas ou d'exercices physiques qui sont comptabilisés tout au long des 10 jours que dure ce challenge. Et ce challenge veut donc lutter contre la sédentarité, cause de nombreux problèmes de santé et notamment le surpoids. Il poursuit depuis sa création le même objectif, nous a dit le directeur de la CIPAC, Pierre Massenet, qui était notre invité dans le journal de 11h30.
6: C'est de remettre la Calédonie en mouvement autant qu'on peut au niveau des entreprises. Alors pourquoi on a fait un challenge au niveau des entreprises et des organisations plus généralement ? Parce que, bien entendu, chacun fait ce qu'il veut dans sa sphère privée, mais on passe près d'un tiers de notre temps au travail. Et donc, s'il y a bien un endroit où on peut se remettre en mouvement, c'est au travail.
3: Ce CIPAC Challenge est accompagné et soutenu par l'Agence sanitaire et sociale, mais aussi par le CTOS, car il poursuit des buts qui les préoccupent également, a rappelé Pierre Massenet.
6: Le challenge reste toujours le même, et moi j'ai l'habitude de dire c'est un triptyque gagnant-gagnant-gagnant. C'est gagnant pour l'individu, donc les personnes qui font ça, en général, l'activité physique, ça fait mieux dormir, ça fait perdre du poids, ça fait être mieux concentré le matin, tout est bien. Et donc ça joue pour l'organisation qui a des collaborateurs qui sont plus reposés, plus concentrés, plus productifs. Et puis enfin, c'est la société calédonienne qui gagne, puisque avec tout ça, finalement, avec des initiatives qui sont relativement simples, parce que ça coûte pas beaucoup d'argent, un truc comme ça, ça permet finalement, à terme, si les gens prennent de bonnes habitudes, de faire de grosses économies sur le système de santé calédonien.
3: Et si vous souhaitez qu'une équipe de votre entreprise, association ou administration participe, il est encore temps de s'inscrire sur la page Facebook du CIPAC Challenge jusqu'à la veille de son lancement, le 5 octobre prochain. Le sport avec du football et la suite de la Prime Minister Cup aux Fidji. Les Calédoniennes ont perdu leur deuxième match de rang après la défaite contre la Papouasie-Nouvelle-Guinée, 4-1. Nos représentantes se sont inclinées face aux Vanuatu cet après-midi, 5-0. La sélection masculine affrontera demain à Suva la Papouasie-Nouvelle-Guinée. Ce sera à partir de 18h, heure de Nouméa. Et sur le territoire, un grand moment pour le rugby à 13. Le club de Nouvelle-Calédonie Pacifique 13 organise deux soirées exceptionnelles où nos représentants vont affronter des Australiens sur le territoire, Michael.
0: Une double confrontation contre les Queensland Irish. Un nouveau pas de franchi pour cette discipline qui continue sa progression pour obtenir de la visibilité dans la région tout en essayant de se faire mieux connaître des Calédoniens en marge des plus classiques, entre guillemets, rugby à 15 et à 7. Manu Jalabert est le président de l'association Pacifique 13.
7: Pour la première fois de notre histoire, nous allons jouer sur le sol calédonien contre une équipe étrangère, donc les Queensland Irish. Donc en fait, ce sont des jeunes Australiens d'origine irlandaise. Bon, ils viennent tous de finir leur saison, donc à mon avis, ils sont affûtés de folie. Premier match de rugby à 13 depuis longtemps sur le territoire. En fait, depuis quelques temps, là, on a une politique en fait d'ouverture vers l'Australie où on invite des coachs australiens. Le travail paye puisque là, on a une équipe qui vient, on a des coachs qui sont venus, d'autres qui arrivent avec des surprises à venir. On a créé une équipe féminine, on crée des événements. Je pense que la fête va être belle.
8: Sur le plan sportif, à quoi faut-il s'attendre ?
7: À mon avis, il y a des joueurs de très très bon niveau. Nous, on est une équipe en formation, on n'a pas beaucoup d'expérience au niveau des matchs. On a engrangé pas mal d'expérience. Il y a beaucoup de gamins, beaucoup de jeunes pour qui ça va être leur baptême du feu. Et les Calédoniens vont enfin voir ce que c'est que le rugby à 13. Nous, on est super contents parce que on va pouvoir montrer notre sport, quoi. On invite tous les fans de ballon ovale à venir voir ce sport qui est le sport le plus populaire du Pacifique. Ici, c'est un sport méconnu, mais dans le Pacifique, c'est le sport numéro 1.
0: Deux soirées d'exception donc. Dès demain, la première rencontre se disputera au stade Waitanaki de Dimbéa à partir de 16h30, avec juste avant une démonstration de la première équipe féminine de rugby à 13 calédonienne. La seconde confrontation se dispute samedi, cette fois sur le stade municipal de Païta, avec de nombreuses animations pour une grande fête du rugby à 13.
3: Eh bien, merci, Mickaël Juneski. On passe tout de suite à la météo.
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3: La météo, c'est avec vous, Ismaël.
9: Et on ouvre ce bulletin avec une vigilance jaune vent violent sur l'ensemble de la Calédonie pour analyser de sud-est se renforçant en cours de nuit et jeudi pour souffler autour de 25 nœuds avec des rafales de 30 à 40 nœuds jeudi après-midi. Et ce soir, les averses et nuages plus nombreux s'étalent sur l'est et au Loyauté. Quelques gouttes circulent sur la pointe sud. Sur l'ouest, le ciel est le plus souvent peu nuageux et le temps reste sec. Pour le mercure, il est compris entre 11 à 19 degrés, localement 20 degrés. Sur l'extrême nord, pour demain matin, nuages et averses éparses s'accrocheront de la pointe nord au Loyauté avec des précipitations localement marquées sur le nord-est. Ailleurs, le temps sera peu à peu passagèrement nuageux. L'alizé de sud-est soufflera de 20 à 25 nœuds avec des rafales à 30-35 nœuds. Elle sera à peine moins fort sur l'extrême nord et le nord-ouest au début. On termine avec les températures qui évolueront peu et seront comprises entre 23 et 27 degrés.
3: Merci beaucoup Ismaël. Pour la météo, c'est la fin de cette édition. Merci à tous de l'avoir suivi. On se retrouve à 19h pour le rappel des titres. En attendant, tout de suite, c'est le journal d'Europe 1 suivi à 18h30 de l'interview d'Europe 1. Laurence Ferrari reçoit Jean-Philippe Tanguy, député de la Somme.
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12: Dans une France qui déprime, affaiblie par l'envolée de sa dette et la crise des carburants, sa promesse à lui n'a rien d'électoral. C'est tout simplement celle de l'espérance. Léon XIV arrive en France dans deux jours et c'est Air France qui va assurer les vols du pape pendant son voyage apostolique Paris-Lourdes, Lourdes-Metz et le retour à Rome lundi prochain. Depuis plusieurs mois, une centaine de personnes y travaillent chez Air France, à bord de l'appareil spécialement préparé pour le Saint-Père et sa délégation. Deux pilotes, 9 stewards et hôtesses de l'air. En exclusivité pour Europe 1, Cyril de la Morinerie a rencontré la commandante de bord de ces vols hors du commun. Reportage.
13: Votre sainteté, je suis Clémence Coussonneau, votre commandante de bord.
14: Voici le message que la pilote de ce vol papal prononcera au micro à l'arrivée du Saint-Père dans son avion.
13: Au nom d'Air France et de mon équipage, je tiens à vous exprimer notre grande fierté de vous accueillir à bord de ce vol à destination de Lourdes.
14: Clémence Coussonneau, 21 ans d'expérience chez Air France, a été choisie parmi 5000 pilotes de la compagnie. La commandante de de bord va assurer deux des trois vols du Saint-Père, Paris-Lourdes et Lourdes-Metz.
13: Très honoré et très fier de faire ce vol. Dans une carrière de pilote, ça n'arrive pas tous les jours.
14: Léon XIV voyagera à bord d'un Airbus A321 spécialement décoré pour l'occasion, explique Céline Klein, coordinatrice du voyage du pape chez Air France.
11: On apposera donc les armoiries du pape à l'avant de l'appareil, sur le fuselage, c'est par là que le pape entrera dans l'avion. Pour ce voyage-là du pape, on a renommé l'avion Cité du Vatican.
14: À bord, le souverain pontife prendra place au premier rang, seul, séparé des autres occupants par un rideau occultant. À l'arrivée à Rome, la compagnie a préparé une surprise pour le pape, une affiche rouge représentant un avion dans le ciel, avec au centre une statue de Saint-Pierre, en souvenir de ces trois vols historiques.
0: Cyril de la Morinerie.
3: Point d'orgue de ce voyage papal en France, les trois messes que Léon XIV célébrera à Paris, Lourdes et Metz.
12: En présence de centaines de milliers de fidèles, et à noter l'absence programmée d'Emmanuel Macron, le président a choisi au terme d'une organisation qui aura beaucoup contrarié l'Élysée de ne participer à aucune célébration religieuse pour ce voyage apostolique. Maïalène Trémollet.
3: À la proposition de visite d'État en grande pompe, le Vatican répond par un voyage apostolique. Pas de politique donc, et place aux religieux. Ces dernières semaines, les invitations de l'Élysée ont pour la plupart été refusées par le Saint-Siège. Pas de visite commune de la cathédrale Notre-Dame de Paris, pas de rencontre avec les bâtisseurs, pas de protocole de visite d'État non plus, à savoir accueil militaire avec la garde républicaine ou encore grand dîner à l'Élysée. Des camouflets minimisés par l'exécutif. Dans l'entourage d'Emmanuel Macron, on revendique une simple adaptation du cérémonial. Mais pour Caroline Pigozzi, spécialiste du Vatican, l'adoption de la loi euthanasie il y a quelques semaines n'y est pas pour rien.
15: Cette loi sur la fin de vie, c'est vraiment une chose pénible pour l'Église. Donc le pape ne peut pas avoir l'air d'approuver. Et s'il avait tout accepté, c'était plus problématique pour les catholiques. Et si le président allait à la messe, ça créerait une confusion. Chacun son rôle.
3: Décision qui intervient au terme de deux mandats à l'Élysée, durant lesquels Emmanuel Macron, malgré ses efforts, n'aura jamais obtenu de visite officielle ni du pape François, ni de Léon XIV.
12: Maïalène Trémollet du service politique d'Europe 1.
3: Emmanuel Macron qui était à la tribune de l'ONU hier.
12: Pour son dernier discours devant l'Assemblée Générale en tant que président, discours aux airs de testament diplomatique, Ukraine, Gaza, Iran, pétrole, climat, intelligence artificielle, le chef de l'État a passé en revue les crises du moment, défendant face à une ONU qui paraît de plus en plus impuissante le multilatéralisme et la primauté du droit contre, je cite, la loi de la jungle. Mais une phrase de ce discours vaut ce matin des critiques sévères d'Israël. On écoute Emmanuel Macron hier à la tribune des Nations Unies.
16: Regardez ce qui se passe en Cisjordanie, où chaque jour des violations sont faites. Au nom de quoi ? Le Hamas n'a jamais sévi en Cisjordanie. C'est construire chaque jour l'impossibilité d'un projet qui est le respect des droits légitimes du peuple palestinien à exister.
12: Le Hamas n'a jamais sévi en Cisjordanie, dit Emmanuel Macron. Frédéric Simon, vous êtes à Tel Aviv pour Europe 1. Cette phrase, ce matin, passe très mal en Israël. Hein.
17: En effet, le Premier ministre israélien n'a pas mâché ses mots. L'absurdité grotesque des propos d'Emmanuel Macron est sidérante, a affirmé Benjamin Netanyahou dans un communiqué publié hier dans la soirée. D'innombrables civils israéliens ont été assassinés en Judée-Samarie par les terroristes du Hamas, a ajouté le chef du gouvernement en faisant usage de l'appellation biblique des territoires de Cisjordanie. Le communiqué rappelle qu'il y a trois jours à peine, un Israélien détenant également la nationalité française était abattu en Cisjordanie par un membre du Hamas. De quoi renforcer l'unanimité de la classe politique dans sa condamnation des propos du président Macron. Le principal challenger de Benjamin Netanyahou, l'ancien général Gadi Eisenkot, les a qualifiés de déconnectés d'une manière extrême des réalités sur le terrain. De fait, si l'organisation islamiste palestinienne n'est pas au pouvoir dans les zones autonomes de Cisjordanie, ses cellules terroristes y agissent fréquemment contre les Israéliens, qu'ils soient militaires ou civils, et elles planifient régulièrement des attentats en Israël même. La plupart sont déjoués par les services de sécurité.
12: Frédéric Simon en Israël pour Europe 1.
3: 8h06 sur Europe 1, la suite du journal Dimitri Pavlenko, avec de nouvelles aides financières face à la crise des carburants.
12: Le gouvernement remet la main à la poche. Ils étaient 6 ministres à Bercy hier pour détailler ce nouveau dispositif grand rouleur qui va être donc prolongé et élargi à 5,5 millions de Français contre 3 millions actuellement. Mais dans le contexte budgétaire actuel, les marges de manœuvre du gouvernement restent étroites, Jacques Serret.
18: Oui, pas de baisse des taxes, pas de ristourne générale à la pompe. Le gouvernement choisit encore de concentrer concentrer ses moyens sur ceux qui dépendent le plus de leur voiture. L'aide de 100 euros aux grands rouleurs est prolongée jusqu'à la fin de l'année et élargie. 5,5 millions de Français pourront désormais y prétendre. Les entreprises pourront aussi verser jusqu'à 1000 euros de primes carburant défiscalisées. Les aides sont prolongées pour le BTP, les agriculteurs et les pêcheurs. Les infirmières libérales qui parcourent plus de 100 km par jour bénéficieront d'un bonus de 80 euros. Mais pas de mesure capable à elle seule de faire réellement baisser les prix à la pompe, car l'exécutif n'a d'autre choix que de s'adapter à des comptes publics plus que jamais dans le rouge. Petite marge de manœuvre, petite mesure, avec toujours la même obsession. Éviter que la crise des carburants ne devienne une crise politique.
12: Jacques Serret pour Europe 1. Et puis connaissez-vous la roquia, pratique islamiste de purification spirituelle? Elle se répand chez les jeunes sous l'influence des réseaux sociaux. Dans le JD News de cette semaine, en kiosque ce mercredi, William Molinier, le spécialiste sécurité défense d'Europe 1, se penche sur un dossier judiciaire emblématique récemment examiné à Paris.
19: Les hurlements étaient si forts qu'une voisine a appelé la police. Dans cet appartement parisien, les fonctionnaires découvrent deux adolescentes face à leur père. L'une est presque amorphe, l'autre crie, rit nerveusement et parle d'elle-même à la troisième personne. Le père récite des sourates et leur jette de l'eau au visage. Depuis plusieurs mois, il conduisait ses filles dans une salle clandestine de la Courneuve pour des séances de roquilla. Pendant des heures, un imam récitait le Coran, les adolescentes étaient aspergées d'eau coranisée et réveillées à coups de spray lorsqu'elles s'assoupissaient. Cris, vomissements, perte de connaissance, chaque réaction était présentée comme la manifestation du djinn, comprendre un génie malin. Leur père avait déjà été signalé pour des violences, il contrôlait aussi leurs vêtements, leur fréquentation et leurs déplacements. L'homme, un chauffeur de VTC, a été condamné cet été à 3 petits mois de prison avec sursis, 300 euros d'amende. Et un stage de responsabilité parentale.
12: William Molinier à lire donc dans le JD News de cette semaine.

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2: 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Il est tout juste 18h30, l'heure de retrouver la grande interview CNews Europe 1, Laurence Ferrari et son invité.
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4: Ce matin dans la grande interview sur CNews et sur Europe 1, c'est Jean-Philippe Tanguy. Bonjour à vous.
5: Bonjour Madame Ferrari.
4: Député du Rassemblement National de la Somme. Est-ce qu'Emmanuel Macron est sourd à la colère des Français? On sait qu'il est très occupé à l'international. Son gouvernement a présenté hier de nouvelles aides pour les Français les plus touchés par la flambée des prix. On parle de prolongation, d'élargissement à 5,5 millions de personnes du dispositif gros rouleur. Pareil pour les pêcheurs. Est-ce que c'est suffisant pour vous?
5: Non, absolument pas. Mais je pense qu'en fait, M. Macron, depuis maintenant 10 longues années, à une forme de plaisir à ne pas obéir aux Français, à ne pas les entendre, une forme de supériorité morale, comment dire, à ne pas être présent pour nos compatriotes.
4: Alors il doit s'exprimer jeudi soir. Vous en attendez quelque chose?
5: Mais peut-être. Mais moi, tout est possible. Écoutez, c'est le président de la République. Il a été élu et réélu par les Français. Évidemment, je le regrette, mais à tout moment, on peut espérer une bonne décision. Comment dire, une prise de conscience, parce que là, l'économie est vraiment au bord de l'effondrement, car le pouvoir d'achat, évidemment, s'est effondré avec plus de 6 mois de crise pétrolière, qui se répand aussi sur d'autres secteurs d'activité. Ceux qui ont besoin de leur voiture pour aller travailler au quotidien n'en peuvent plus. Ceux qui ont besoin de leur voiture pour conduire leurs enfants, leur voir leurs proches, n'en peuvent plus. Et l'économie elle-même est très fragilisée, parce que les agriculteurs ont fait l'essentiel de leur récolte, des mauvaises récoltes, avec des prix du carburant très hauts, des prix des engrais très hauts qui sont liés aussi à ceux du carburant.
4: La FNSEA demande le doublement des aides aux agriculteurs.
5: Mais ils ont raison, parce que là, c'est pas une aide. En l'occurrence, c'est vraiment un moyen d'aller travailler, puisque pour faire vos récoltes, pour semer, pour entretenir les champs, vous avez besoin d'outils agricoles qui fonctionnent au gazole.
4: Donc c'est pas suffisant hein, pour vous.
5: Non, mais il n'y a aucune prise de conscience, vous voyez, par exemple.
4: Mais vos mesures à vous, elles sont assez coûteuses. Hein. Baisse de la taxe des carburants, de la TVA sur les carburants de 20 à 5,5, ça coûte quand même quelques milliards d'euros, entre 13 et 15 milliards d'euros.
5: Ah oui, non, mais c'est un coût important, mais c'est rien par rapport à la dépense publique, puisque effectivement ce serait baisser la TVA de 20 à 5,5 et annuler la hausse des impôts qu'avait décidé Monsieur Philippe en 2018, ça coûterait effectivement entre 15 et 16 milliards d'euros, c'est 1% de la dépense publique.
4: Et comment vous le financez ça?
5: Mais vous avez, et on présentera avec Marine Le Pen et Jordan Bardella début octobre notre contre-budget, la trajectoire de réduction des déficits, faire 1%, donc on fera sur 5 ans 125 milliards de baisse des dépenses publiques en moins. Vous imaginez que l'État français n'est pas capable de faire 1% d'économie pour rendre leur argent aux Françaises et aux Français. C'est consternant. L'État français, la bureaucratie française est profondément malade. 1% d'économie pour empêcher l'économie française de s'effondrer en baissant les impôts sur le carburant, c'est minimum. Mais il y a aussi les réserves.
4: Vous financeriez ceci, la dépense que vous proposez, par la baisse des aides sociales aux étrangers, la contribution de l'Union européenne,
5: par exemple,
4: et le fonds vert, c'est ça? Ça suffirait?
5: Ah bah là, en l'occurrence, ça suffit largement, puisque là, avec les mesures que vous avez citées, on est déjà à plus de 35 milliards d'économies. Mais il y a beaucoup d'autres économies sur la simplification du millefeuille territorial, la fin de la bureaucratie, la dénormalisation, tout un tas d'abus à droite à gauche que nous allons nettoyer. D'ailleurs, Marine Le Pen avait parlé de l'État français, de la bureaucratie française, comme les écuries d'Augias. Voilà. Et c'est vrai que à tous les échelons de l'État, dans les collectivités territoriales, dans la sécurité sociale, dans les agences innombrables, vous avez des gaspillages. Rien n'est tenu. Et le désordre qu'on voit dans la rue, c'est un désordre qu'on voit dans les comptes. L'État français n'est pas tenu par les macronistes qui font n'importe quoi. Il y a ce qu'on appelle une dérive des dépenses.
4: Constaté depuis des années. Ah,
5: absolument, absolument, mais qui s'est amplifié depuis 5 ans. Il y a une perte d'autorité de l'État et des ministres sur les dépenses elles-mêmes. Je vais vous donner un exemple. Monsieur Lecornu a annoncé la semaine dernière un chiffre très important d'économie. Alors évidemment, tout le monde se dit, bah, incroyable, il se passe quelque chose. Et en fait, une fois que la poussière de la communication se dégonfle, il y a en fait zéro économie et 9 milliards de hausse d'impôts pour le moment. Voilà. Et c'est exactement ce qui s'est passé l'année dernière, c'est ce qui s'est passé il y a 2 ans, il y a 3 ans, et il y a depuis 5 ans, et depuis qu'Emmanuel Macron est là. Mais il y a un sujet, par exemple, qui ne coûterait rien. C'est les réserves stratégiques de pétrole. Ça fait 6 mois que le Rassemblement national met le sujet sur la table. Nous avons entre 3 et 4 mois de réserve. Par exemple, ce serait très utile pour les marins pêcheurs, pour les agriculteurs.
4: De les débloquer maintenant.
5: Parce que
4: d'être démunis peut-être dans quelques mois si la baisse des prix ne se confirme pas.
5: Je ne dis pas qu'on peut ouvrir les vannes pour toutes les Françaises et les Français. C'est pour ça qu'on a la mesure sur les taxes pour les Françaises et les Français. Mais vous savez que les agriculteurs ont peu de taxes sur le carburant, que les marins pêcheurs n'en ont pas. Donc, la seule moyen pour que ça ne coûte pas de l'argent, qu'on ne subventionne pas directement le carburant, c'est d'utiliser ces réserves qui ont été constituées à des prix très bas, puisque le coût moyen des réserves, c'est $40 le baril, contre aujourd'hui 90-110.
4: Vous avez bien compris qu'Emmanuel Macron et son gouvernement disent que ce ne sont pas des problèmes qui sont liés à notre gouvernance, ce sont des problèmes extérieurs liés à la guerre en Iran, le blocage des droits d'Hormuz, à la guerre en Ukraine. En fait, c'est facile de se dédouaner de cette sorte.
5: Non, mais vous avez raison. On n'accuse pas Emmanuel Macron d'être responsable de la crise dans le détroit d'Hormuz. Ce serait ridicule. Par contre, on l'accuse et surtout on constate de ne pas avoir pris des dispositifs pour anticiper la crise à partir du moment où l'Ukraine a été attaquée et envahie en 2022 et que ça avait révélé les faiblesses de l'Europe et de la France, des dépendances, notamment sur les raffineries au diesel, puisque la Russie détenait un nombre très important de raffineries de diesel. Et vous savez que le parc automobile français est très exposé au diesel, puisqu'on a à peu près 3 à 4 fois plus de véhicules diesel que de véhicules essence. Eh bien, il fallait renforcer les raffineries en France et en Europe. On a quand même eu 4 ans pour le faire. 4 ans, c'est pas négligeable. Qu'est-ce qu'ils ont fait ? Rien du tout. Ils ont continué à affaiblir les raffineries en France. Et donc, on est devenu extrêmement dépendant de tous les prix. J'entends les uns et les autres qui critiquent à juste titre les marges excessives des raffineurs. Pourquoi ils peuvent prendre des marges excessives ? Parce qu'il n'y a pas assez de raffinerie, tout simplement.
4: On est passé de 24 à 6 en quelques années.
5: Absolument. Et que sur les 6 qui nous restent en France, il y en a quand même 2 ou 3, je ne sais plus, qui se sont beaucoup transformés en raffinerie sur
4: les
5: carburants.
4: Vous voulez taxer les marges que se font les raffineurs ?
5: On va regarder s'il y a des
4: taxer les super profits.
5: Oui, s'il y a des marges excessives des rentes. Donc, c'est des abus de position dominante. On est à la frontière quand même de l'illégalité. Donc, s'il y a des abus de position dominante, il faut appliquer la loi et prendre des sanctions, évidemment. Mais il faut arrêter de blablater, comme le fait la gauche. L'essentiel des raffineries sont à l'extérieur des frontières françaises. Le diesel, je crois qu'on importe à peu près la moitié de ce qu'on consomme en France. Donc, on peut s'agiter sur nos sièges comme M. Mélenchon en criant « taxe, taxe, taxe ». Il ne taxe rien du tout. Et à la fin, il y aura moins de carburant et ça coûtera plus cher. Parce que ce que dit M. Mélenchon, ces déclarations plus ahurissantes les unes que les autres sur l'annulation de la dette, sur le fait de taxer un certain nombre de produits, ça crée des tensions sur le marché et c'est les Français qui les payent parce qu'on importe ces produits. Je le regrette, on est dépendant pour notre dette des investisseurs étrangers, je le regrette, c'est le bilan d'Emmanuel Macron.
4: On l'a dit, oui.
5: Voilà, et on est dépendant des importations de carburant et donc insulter les marchés en l'occurrence sans proposer de solutions concrètes, ça fait augmenter les prix.
4: Qu'est-ce que vous dites ?
5: C'est les Français qui payent,
4: finalement,
5: pas M. Mélenchon.
4: Philippe Tanguy, à nos auditeurs et téléspectateurs ce matin sur CNews et sur Europe 1, attendez mai 2027, si jamais le RN accède au pouvoir. Là, il y a un budget qui va être proposé. Est-ce que vous allez le voter ? Marine Le Pen dit plutôt un budget imparfait que pas de budget. Donc en fait, prenez votre mal en patience. C'est ce que vous dites aux Français ?
5: J'espère qu'on va être entendu. J'espère qu'on va réussir à faire comprendre à M. Le Cornu qu'il faut faire des vraies économies pour financer des vraies baisses d'impôts et redonner de aux Françaises et aux Français. Faut vraiment.
4: Il vous tend la main sur la baisse des prestations sociales pour les étrangers, sur
5: oui, il y a un certain nombre de
4: victimes. Les agences et opérateurs, un peu de nettoyage.
5: C'est des petites mesures, parce qu'en fait, il économise des quelques centaines de millions par-ci sur l'immigration, quelques centaines de millions par-là sur les énergies intermittentes, tant mieux. Bon, c'est des victoires idéologiques importantes, parce que la remise en cause des contrats sur les énergies intermittentes, les éoliennes et le solaire, ça va coûter quand même 14 milliards d'euros aux Françaises et aux Français, 14 milliards d'euros. Donc, vous voyez, c'est à peu près le même montant que pour soulager les taxes sur le carburant aux Françaises et aux Français pour une énergie dont on n'a pas besoin, puisqu'on surproduit de l'électricité et nos réacteurs nucléaires, ils ont 100 TWh sous le pied, pour prendre le relais. Donc, c'est n'importe quoi. On est dans la corruption pure et simple sur les marchés des énergies renouvelables. On finance des trucs dont on n'a absolument pas besoin, très très cher, mais ils nous donnent raison sur le fait qu'on peut annuler les contrats. Parce qu'aux dernières élections présidentielles, la dernière élection présidentielle, soi-disant, c'était impossible, on ne pouvait pas y toucher. Ah, touche pas au Grisby, ça c'est sûr, puisque toucher au Grisby, c'était 14 milliards d'euros d'argent public détourné par des
4: lobbies. Ça veut dire que, petit à petit, l'exécutif vient sur vos positions, c'est une main tendue au RN pour que vous ne votiez pas la censure du budget ?
5: Oui,
4: c'est ce que vous allez faire ?
5: Je ne sais pas si c'est une main tendue, c'est une reconnaissance de la justesse des analyses de Marine Le Pen et de Jordan Bardella. Sur l'immigration, c'est pareil. On nous expliquait que c'était raciste, xénophobe, épouvantable de mettre des conditions pour toucher des aides sociales. Finalement, ils découvrent qu'il faut mettre des conditions. Donc, vous voyez bien que tout ce cinéma qui ne vise en fait qu'à salir le Rassemblement National, à ne pas avoir un débat de fond, et on le paie très cher aujourd'hui, parce que si ces mesures, même modestes, avaient été prises il y a 5 ans, une mesure à 300 millions la première année sur 5 ans rapporte 1,5 milliard. Bref, donc c'est dommage, parce que ce que disaient Marine Le Pen et Jordan Bardella sur le fond, faisait progresser le débat et surtout protéger les Françaises et les Français. Donc là, on va voir.
4: Mais donc, pas de décision aujourd'hui sur la censure ou pas?
5: On a toujours procédé comme ça. On regarde le texte, qu'on n'a toujours pas. Mm-hmm. Hein, on a des rumeurs et des informations qui ne vont pas dans le bon sens. Et après, on défend les Françaises et les Français au Parlement.
4: Notamment les retraités?
5: Oui, bien sûr.
4: Ligne rouge, on ne leur fait pas peser le moindre poids sur leurs épaules?
5: Mais moi, je suis très choqué.
4: Même sur 6 milliards d'euros?
5: Et d'ailleurs, j'ai fait plusieurs meetings ces dernières semaines. Moi, je suis très content de la réponse des Françaises et des Français face à cette discrimination. C'est-à-dire que avant, la gauche opposait les travailleurs et les entrepreneurs, les personnes modestes et les privilégiés, les jeunes. Et maintenant, M. Macron et la gauche accusent les jeunes contre les vieux contre les jeunes. On va pas diviser les familles comme ça. C'est très choquant de dire à un jeune qui galère dans sa vie, c'est la faute peut-être de tes grands-parents qui ont une retraite après avoir travaillé toute leur vie. C'est très choquant parce que c'est vraiment diviser les Françaises et les Français en choisissant des boucs émissaires. Les retraités, ils ont cotisé, ils ont travaillé, ils ont créé de la richesse. Ils ont une retraite qui est pas très importante, hein. Et quand on entend Monsieur Lescure qui dit
4: dire qu'à 2000 euros, effectivement, vous rendez compte, on vit bien.
5: Madame Ferrari, moi, je vous écoute souvent. Je sais que vous êtes ancré dans le réel et que vous venez d'une famille où on savait qu'un sou était un sou. 2000 euros, on vit bien en France avec la mutuelle quand on a plus de 70 ans, entre 150 et 200 euros, un loyer entre
4: 600 et 800. C'est honteux de dire ça.
5: C'est honteux, surtout quand Monsieur Lescure, tant mieux pour lui, hein, il n'a pas de problème dans sa vie, il est multimillionnaire. Je ne suis pas jaloux, je ne suis pas aigri, mais quand on a la chance ou le privilège d'avoir beaucoup de moyens dans sa vie, on crache pas au visage des Françaises et des Français des classes moyennes et populaires qui essaient de s'en sortir avec 2000 euros, avec le plein qui est à 100 euros. Non mais franchement, faut...
4: Et les charges sur le logement.
5: Il devrait présenter ses excuses parce que il va avoir un rôle important dans les mois à venir sur le budget et donc pour demander sans doute des efforts aux Françaises et aux Français. On peut pas commencer une période budgétaire avec des difficultés qu'on connaît, 10 ans de macronisme, en insultant les classes moyennes et populaires.
4: Jean-Philippe Tanguy, on est sur CNews et sur Europe 1. Jérôme Guedj, candidat socialiste à la primaire de la gauche, qui était hier à votre place, déplore que le gouvernement se tourne désormais vers le RN et non plus vers les socialistes pour cette confection du budget. Il dit qu'ils sont les meilleurs garants de la justice sociale. Que lui répondez-vous? Ils sont dans ce processus de primaire de la gauche qui s'annonce assez mouvementé.
5: Écoutez, je pense que ça avait échappé à une majorité de Français que les socialistes défendaient la justice sociale. Je rappelle que quand ils étaient au gouvernement, ils ont augmenté les taxes sur le carburant. C'est Madame Royal qui fait un grand retour, comment dire, la plus démagogique possible en expliquant qu'elle est contre les taxes sur le carburant. Quand elle était ministre de l'écologie, elle a augmenté les taxes sur le gazole pour les aligner sur l'essence. Elle s'est mise sur une trajectoire de la fameuse taxe carbone. C'est les socialistes.
4: Elle a annulé l'écotaxe aussi qui nous avait valu les bonnets rouges.
5: Non, mais ça, elle en est très fière. Mais elle a augmenté les taxes pour les Françaises et les Français et les familles. Donc tout ça, c'est n'importe quoi. Quand il y avait François Hollande avec Monsieur Guedel et ses amis, c'était des records d'impôts sur les classes moyennes. C'est eux qui ont supprimé l'universalité des allocations familiales, hein, qui a fait beaucoup de mal aux classes moyennes, aux familles françaises. Il y a eu une chute de la natalité quand François Hollande avait annoncé cette rupture de l'universalité des allocations familiales, qui était un acquis de la résistance. Et pour gagner 3 copecs, ils ont annulé un acquis de
4: Jean-Luc Mélenchon.
5: Pardon,
4: Philippe Tanguy, est-ce que les socialistes, cette primaire, c'est une façon d'être les supplétifs de Jean-Luc Mélenchon? Parce qu'il y a des lignes rouges qui sont tracées, notamment par M. Guedj, qui dit pas d'alliance avec LFI.
5: Mais pas du tout. Vous savez, moi, j'attends un engagement de M. Guedj, c'est que si M. Mélenchon devait aller au deuxième tour, qui n'accepterait aucune responsabilité gouvernementale de M. Mélenchon, parce qu'ils sont amis, ils sont amis depuis très longtemps. Vous savez que M. Guedj avait préparé l'ENA, je crois, dans le bureau de sénateur de M. Mélenchon.
4: Donc, depuis la rupture est consommée.
5: Oui, bon, on verra, voilà. Mais que M. Guedj ne s'engage pas seulement à faire une alliance avec LFI, à ne pas venir au secours de M. Mélenchon pour faire oublier un certain nombre de déclarations scandaleuses, sur lesquelles d'ailleurs M. Guedj a été courageux. Mais avec les socialistes, je crains toujours le pire. C'est courageux pour faire des voix au premier tour et c'est très lâche au deuxième tour pour obtenir un poste de ministre. Dans les deux cas, c'est pour leur pomme.
4: François Hollande sera un adversaire redoutable pour Marine Le Pen?
5: Ah ben, il faut prendre avec sérieux. Il a été président de la République, il a déjà été élu par une majorité de Françaises et de Français. Son bilan était calamiteux. Bon, je rappelle que M. Hollande, c'est quand même quelqu'un qui prétend pouvoir discuter avec virilité contre M. Poutine et qui s'est fait humilier par Leonarda.
4: Très bien, ça c'est une punchline pour lui. Est-ce que vous aussi, vous avez été à nouveau insulté récemment par des individus après avoir été comparé à un rat, à nouveau des menaces de mort sur les réseaux sociaux, on est des centaines à vouloir ta peau, on ne te loupera pas, tes paroles ne resteront pas impunies. Vous allez porter plainte?
5: Oui, bien sûr, je porte systématiquement plainte. Je vous remercie de noter ces menaces, puisque j'en suis à plus de 600 plaintes en 4 ans pour menaces de mort, menaces de viol, menaces de me péter la gueule. Bon, voilà, bon, ça c'est le combat politique malheureusement dans ses pires travers, mais c'est à cause d'adversaires qui sont indignes. Parce qu'en fait, d'où viennent ces accusations? C'est des déformations de mes propos, c'est de la mauvaise foi, c'est me nazifier, c'est faire passer, faire croire que je serais haineux. Moi, je n'ai aucune haine. Je n'ai toujours lutté contre les discriminations. Et d'ailleurs, les groupuscules néo-nazis, eux aussi, me menacent de mort. Donc, je suis à la fois menacé, si vous voulez, parce que ce qui peut rester de groupuscules néo-nazis et par l'extrême gauche qui me salit. J'attends toujours les excuses de France Inter, puisque le fait de me traiter de rat, c'était sur une chaîne publique payée par nos impôts. Donc, si vous voulez que mes impôts financent le fait de me faire insulter, bon, il y a quelques limites quand même. Moi, je suis pas maso, contrairement à une...
4: Est-ce que vous vous présentez des excuses à Vierzon le 19 septembre lors d'un discours? Vous avez prononcé cette phrase: le travail rend libre. Vous connaissez parfaitement la connotation historique de cette phrase, Arbat Might Fry, qui était sur le portail de Auschwitz. C'était une référence ou pas du tout?
5: Mais pas du tout. C'était ceux qui ont entendu le discours. D'ailleurs, moi, je suis plutôt content parce que 90% des journalistes qui ont vu la vidéo ont dit que c'était n'importe quoi de m'accuser de ça. 80% des commentaires sur les réseaux sociaux disent mais c'est n'importe quoi de l'accuser de ça. C'était un discours sur le fait qu'avec un bon salaire, si on peut se payer un logement et grâce aux acquis sociaux de la résistance, mot pour mot, les individus pouvaient s'émanciper et acquérir une liberté. Non, par contre, moi je voudrais présenter...
4: Vous regrettez cette phrase ou pas?
5: Je ne vais pas regretter qu'on m'accuse de n'importe quoi. Par contre, s'il y a des personnes qui ont entendu cette phrase isolée, parce que la gauche a coupé 2 secondes, hein, c'est-à-dire c'est un discours de 30 minutes, il coupe 2 secondes. Si par contre il y a des personnes qui ne connaissent pas le discours et qui ont été heurtées par le fait que cette phrase soit isolée parce qu'ils ont une histoire familiale douloureuse ou qu'ils sont même victimes de relents antisémites, évidemment je leur présente mes excuses, non pas pour ce que j'ai dit parce que j'ai rien dit de mal, mais parce qu'ils ont pu être heurtés à titre personnel, et moi je respecte la souffrance et la douleur des personnes et des familles qui ont été meurtries malheureusement par la barbarie nazie. Mais tout mon combat évidemment c'est contre cette barbarie, et il ne faut évidemment pas laisser aux groupuscules qui peuvent rester et qui restent néo-nazis une valeur comme l'émancipation par les acquis sociaux et le travail. Donc Nicolas Sarkozy avait fait un discours mot pour mot disant que le travail rendait libre, et c'est un sujet de philo régulier.
4: Bon, la campagne s'annonce donc violente.
5: Oui, ça va être très violente, très injuste.
4: Est-ce que vous sous-estimez pas encore une fois la violence de cette campagne contre le RN, contre Marine Le Pen, ce qui pourrait l'empêcher encore une fois de se présenter au second tour?
5: Non, vous savez, moi j'ai
4: été... Enfin, de se présenter non, mais d'être élu au second tour.
5: Vous savez, moi j'ai été je suis un des rares hommes politiques qui a été physiquement agressé au couteau pour son combat politique, donc je sais très bien où ça peut aller, hein. Je me victimise pas, je dis la réalité telle que ça s'est passé. D'ailleurs, la justice n'a jamais daigné vraiment enquêter sur ce qui s'est passé. Bon, bref. Donc, je sais ce que c'est la violence. Au Rassemblement National, malheureusement, on a souvent été victime de violence. Voilà, je le dénonce, mais moi, je continuerai à me battre. Je ne me mettrai pas à plat ventre pour des propos que je n'ai jamais tenus, alors que je suis dans le combat totalement inverse. Et je remercie tous ceux qui me soutiennent, y compris d'ailleurs des adversaires politiques qui ont eu des mots sympathiques, courtois et républicains, et un certain nombre, voilà, je le dis aussi, parce que de journalistes sérieux qui ont écouté cette vidéo et qui ne sont pas tombés dans la diffamation et la salissure. Et je voudrais les saluer, parce que quand même, on est des êtres humains avant tout. Et quand on évite qu'un homme ou une femme soit sali, c'est plutôt, voilà, faut le saluer. Donc je remercie ceux qui ont fait leur travail. Et je ne remercie pas, par contre, les quelques hommes politiques qui pensent faire quelques voix en m'insultant, moi ou un autre d'ailleurs.
4: Deux questions.
5: Moi, j'ai jamais insulté personne comme ça.
4: Concernant Emmanuel Macron, qui hier à l'ONU a estimé, s'en est pris à Israël, estimant que les agissements israéliens en Cisjordanie étaient infondés, notamment parce que le Hamas n'est pas actif sur ce territoire où siège l'autorité palestinienne. Israël dénonce l'absurdité grotesque de ses propos. Que dites-vous?
5: C'est faux, puisque le Hamas malheureusement sévit, lui ou des individus liés au Hamas, sur ces territoires avec des victimes innocentes. Donc Emmanuel Macron malheureusement a perdu la capacité historique de la France à s'adresser en tant que nation libre, équitable, et à pouvoir parler de la paix tout en respectant les nations, en particulier la démocratie israélienne. Donc il ne s'agit pas de ne pas faire de critiques amicales, de ne pas faire de critiques dans le respect. On a le droit de se dire des choses entre nations amies, entre la France et Israël, mais il faut garder, un esprit de justice et ne pas, on en revient au respect qu'on doit aux victimes et aux familles innocentes qui subissent la barbarie du Hamas.
4: Et il refuse, Emmanuel Macron, a priori, d'assister à aucune des messes célébrées par le pape Léon XIV, sans doute faute d'audience personnelle. Comment est-ce que vous prenez cela?
5: Écoutez, si c'est vrai que c'est faute d'audience personnelle, je trouve que c'est un caprice indigne des valeurs françaises, puisque...
4: Ah non, alors il dit que c'est au nom de la laïcité, évidemment.
5: Ah bah pardon, mais si c'était... Mais là, je vois pas le rapport, parce que c'est un chef d'État, et puis on peut assister à une messe, moi ça m'arrive régulièrement, et c'est ce que faisait le général de Gaulle, sans communier, par exemple. Donc le général de Gaulle assistait à des messes, il ne communiait pas. Je crois que c'est la norme dans la République française. La France reste la fille aînée de l'Église, de culture chrétienne judéo-chrétienne.
4: Vous irez, Marine Le Pen se rendra
5: J'ai cherché à m'inscrire, mais il n'y avait plus de place, si vous voulez tout savoir. Donc, mais il y aura beaucoup de députés du Rassemblement National. Il y aura sans doute Marine Le Pen et Jordan Bardella. Et si j'avais pu y assister, j'aurais été avec intérêt et plaisir, parce que par ailleurs, le pape est non seulement évidemment une personne pour la paix, une personnalité pour la paix, mais qui a des discours très intéressants, notamment sur les nouvelles technologies, et ça mérite d'être entendu.
4: Merci beaucoup, Jean-Philippe
5: Lambu,
4: d'être
5: bonne journée.
4: Venu ce matin dans la matinale sur CNews et Europe 1. Bonne journée à vous.
2: Il est 18h50, on continue avec la revue de presse d'Olivier Delagarde.
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6: Bonjour Olivier Delagarde.
7: Bonjour. Bonjour à vous, Ombline.
6: Bonjour.
8: On commence votre revue de presse ce matin, Olivier, par une colère.
7: Bon, eh ben, puisque c'est comme ça, j'irai pas à la messe. Voilà. Petite colère d'un Emmanuel Macron excédé que le pape ose lui résister. La nouvelle est tombée hier, un peu anecdotique sur le plan diplomatique, mais intéressante sur le plan psychanalytique peut-être. Le président de la République n'assistera donc à aucune des trois messes que Léon présidera sur le sol de France. L'affaire est racontée avec gourmandise à la une de La Croix ce matin. Mais qu'est-ce qui a donc pu changer depuis la venue du pape à Marseille il y a seulement 3 ans? S'interroge malicieusement Jérôme Chapuis dans son édito. Le président de la République considéra alors de son devoir d'assister à la célébration du stade Vélodrome. Il ajoutait même, j'irai par respect et par courtoisie. L'esprit susceptible se questionne, poursuit notre confrère. Faut-il déduire qu'en marquant cette fois la distance, le président fait preuve d'une forme de discourtoisie? L'esprit mesquin se grosse, ajoute-t-il. C'est une réponse au refus du pape de lui accorder quelques minutes dans les travées de Notre-Dame. Voilà, on a tout compris. Mais dans un formidable esprit pharisien, l'éditorialiste de La Croix explique ensuite qu'il ne faut pas croire un mot de ce qu'il vient d'écrire et que tout cela n'est que de la petite polémique. Il continue donc à faire mousser, mais que tout va pour le mieux entre l'Élysée et le Vatican. Allez en paix, mes frères.
8: Et puis, Emmanuel Macron ne sera pas le seul à ne pas aller à la messe.
7: Non, il n'y aura pas non plus le canard enchaîné, c'est étonnant. Il faut bien le dire, un peu affligeant de constater la permanence de l'esprit anticlérical dans ce pays. Le canard qui n'a donc pas évolué d'un iota depuis le petit père Combes publie un papier furibard cette semaine, et un peu pathétique, il faut bien le dire, sur le coup pour lui faramineux de ce voyage et de s'indigner de ce que la mairie de Paris n'a pas demandé au Vatican. Un droit de location de la place de la Concorde. Et oui, on en est encore là en 2026, parce que n'en déplaise aux canards et à tous les bouffeurs de curés francs-maçons ou non, ce voyage pontifical va peut-être marquer un tournant. Pour vous en convaincre, procurez-vous France catholique de cette semaine. L'hebdomadaire est allé à la rencontre de la génération Z, comme on l'appelle, des jeunes qui se sont arrachés les 80 000 places du Stade de France. « Nous sommes fiers d'être chrétiens », disent-ils. Chloé, 25 ans, par exemple, l'explique à Émilie Pourbet. « Nous, les jeunes catholiques, nous avons un désir de vivre pleinement notre foi et d'en témoigner autour de nous. » Nous avons vraiment envie d'être missionnaires et nous n'avons pas peur de ce que les autres vont penser de nous. Bref, n'en déplaise au canard enchaîné. À la différence de la génération précédente, cette nouvelle génération n'a pas envie de raser les murs. Le volatile attendra donc avec Macron la fin de messe au bistrot. Le 21e siècle sera religieux ou ne sera pas, prophétisé André Malraux. Peut-être que la modernité n'est pas là où on le croit.
8: Sinon, la grande affaire pour la presse ce matin, eh bien, ce sont bien sûr ces annonces pour venir en aide aux automobilistes.
7: Oui, ce n'est pas le Pérou, et c'est en très résumé la teneur des papiers que vous lirez sur le sujet. Carburant, c'est le goutte à goutte de Le Cornu, titre l'Opinion. C'est un modeste coup de pouce, annoncent les Échos. Mais dans ses colonnes, Cécile Cornudet souligne que si peu de sous ont été débloqués, en revanche, les réservoirs ont été remplis à ras-bord. De belles paroles. Pas moins de 6 ministres étaient présents pour présenter ce très modeste plan de soutien, et consigne leur avait été donnée par le Premier ministre en personne d'être empathique. Du coup, chacun avait préparé sa petite phrase, raconte-t-elle. « La situation est très dure pour nos concitoyens », commence Roland Lescure. « Je pense à tous les Français qui ont besoin de leur voiture pour travailler, conduire les enfants, aller voir un proche », poursuit David Damiel, des trémolos dans la voix. La nouvelle aide est simplifiée pour tenir compte des difficultés passées, ajoute Maud Bréjon, parce que le gros avantage avec l'empathie, eh ben c'est que ça coûte pas cher et ça tombe bien, c'est dans les prix du gouvernement. Comme le résume Cornudet, on est passé du quoi qu'il en coûte à on fait ce qu'on peut.
8: Oui, mais on va terminer, Olivier, avec des automobilistes qui, eux, n'ont finalement que faire des augmentations du prix du gazole.
7: Les lecteurs du Figaro, mon cher, qui, eux, roulent carrosse, les lecteurs et les journalistes, d'ailleurs, du grand quotidien conservateur. Parce que la grande nouvelle du jour, c'est que Bertil Bayard, la chroniqueuse économique talentueuse, a changé de voiture. Elle nous l'apprend ce matin, elle a acheté une voiture rouge. L'info pourrait vous paraître secondaire, je vois votre mine un peu dépitée, mais en fait,
8: pas du tout.
7: En changeant de voiture, elle vient de découvrir un truc extraordinaire. L'enfer du conducteur de voiture neuve. Parce que dès qu'elle se met à conduire, voilà ce qui se passe. Ma voiture n'arrête pas, explique-t-elle. Elle me signale les changements de limitation de vitesse, même quand ils concernent la bretelle de sortie que je n'emprunte pas. Elle soupçonne un défaut de vigilance alors que je suis parfaitement concentré. Elle m'intime l'ordre de reposer les mains sur le volant. Elle veut corriger ma trajectoire chaque fois que je sors de mon garage. Elle piaille plus fort que quand ma fille croise une araignée. La ferme, s'écrie-t-elle. Je sors juste de chez moi. Bon, Bertil Bayard prend plutôt le parti d'en sourire, mais ses nouveaux équipements, faits bien entendu pour notre bien, posent tout de même une vraie question sur le monde où nous voulons vivre, sur notre liberté, eh oui, même celle d'érafler un pare-choc contre le mur de notre parking.
9: Parfois je m'imagine sur la route des vacances, en bon chef de famille au volant d'un monospace.
8: Parfois intrusif, hein, ces aides à la conduite, effectivement.
7: Ouais, ressource, mal.
8: Vous n'avez pas encore ça dans votre revue de presse pour vous rappeler à l'ordre, vous de la garde.
7: Je vous fais confiance pour biper.

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3: Il est 19h, le rappel des titres, c'est avec vous Léana Colombo.
4: Bonsoir à tous. Jeunesse et sécurité au menu des élus de la province sud réunis ce matin en séance publique dans la salle du conseil municipal de Nouméa. Ils ont notamment adopté une délibération relative au volontariat international baptisé Jeunesse engagée du Pacifique. Ils ont aussi adopté le texte qui permet de pérenniser l'aide à la sécurisation des entreprises. Les indépendantistes déboutés par le tribunal administratif. Ils rejettent le recours de plusieurs candidats indépendantistes contre le regroupement des bureaux de vote à Nouméa et contre les résultats des élections municipales des 15 et 22 mars dernier. Les juges estiment que la réduction des lieux de vote était justifiée par l'indisponibilité des locaux et qu'elle n'a pas entraîné de baisse de la participation dans les quartiers concernés. Le recours est donc rejeté. Nouvelle restriction concernant l'alcool dans le Nord. Le Haut Commissariat interdit la vente et la consommation d'alcool à emporter de vendredi à lundi, 6h du matin, à Koumac, Calagomène et Ouégoua. Une mesure préventive prise notamment à l'occasion de la 31e foire agricole et artisanale du Nord et de Koumac, afin de limiter les risques de troubles à l'ordre public. Pour rappel, la vente et la consommation d'alcool sont déjà interdites sur l'ensemble du territoire jusqu'à demain inclus. Les feux de brousse dans le Nord toujours sous surveillance. Les pompiers sont toujours mobilisés à Koumac face à un incendie qui a déjà ravagé plus de 900 hectares de végétation. Les principaux points chauds ont été fixés aujourd'hui. Le plan sec feu de forêt de niveau 2 a été déclenché hier. L'intervention se poursuit pour maîtriser et éteindre le sinistre. Et à Païta, un feu s'est déclaré hier matin au lycée Jean 23. La case foyer destinée aux élèves a été partiellement touchée. L'incendie a rapidement été maîtrisé. La zone a depuis été sécurisée.

0: Medipol. Le festival Calédonia est lancé à l'occasion du 24 septembre. Ce mercredi, des ateliers de réflexion sur la culture se déroulaient au Centre culturel Chibaou. Des élèves du collège Champagnat participaient également à des animations. Demain, le grand public est invité pour un événement gratuit avec des concerts, des spectacles, des expositions, des débats, un marché des femmes rurales et des activités à partir de 8h. Enfin, le sport, un grand moment pour le rugby à 13. L'équipe calédonienne du Pacifique 13 organise deux soirées exceptionnelles où nos représentants vont affronter des Australiens sur le territoire, les Queensland Irish. Dès demain, la première rencontre se disputera au stade Waitanaki de Dumbéa à partir de 16h30. La seconde confrontation se disputera samedi, cette fois sur le stade municipal de Paita. Il est 19h passé de 3 minutes. C'est la fin de ce flash. Le retour de l'information, ce sera attention demain à 6h30. Et oui, parce que c'est un jour férié. Le journal sera à 7h, le tout en compagnie de Nicolas Legrand et Lionel Sabot.
1: Merde.
0: Et la suite, pardon, et oui, mais bien sûr, de la soirée, vous la passez avec Ismaël, qui est impatient de prendre le micro.
1: Eh ben oui, et presque mal poli, parce qu'on ne coupe pas la parole.
0: Non,
1: toutes mes
0: non,
1: excuses, Léana Colombo.
0: Je vous laisse la suite de la soirée.
1: Merci beaucoup, Léana Colombo. Bonne soirée.
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1: On en oublierait presque nos bonnes manières. Par contre, vous, on vous salue. Bonsoir et bienvenue sur Radio Rythme Bleu. On est très content de partager la soirée avec vous. Et on est ensemble jusqu'à 21h. Un programme encore bien dense et tout ce qu'on aime sur cette antenne. Et ce soir, à partir de 19h40, vos messages dédicacés, musique à la demande au 3146 par SMS. C'est le 25 46 46. Faut surtout pas hésiter. 19h30, la rubrique du mercredi. Le cowboy est une femme, country au féminin. On parlera de Caroline Jones avec une formation entre l'opéra et le jazz, voilà, comme quoi les frontières musicales sont aussi très poreuses. On retrouvera à 19h20 l'histoire du soir avec Mouna Charev, avec un jeu de mots bien comme il faut. Et puis évidemment votre radio service qui ne sera composé ce soir que de la lecture de vos avis de décès, pas de communiqué, donc un petit peu plus de musique, et ça c'est aussi une bonne nouvelle. Allez, 19h04, je vous propose de commencer en faisant un point avec la météo.
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1: On ouvre ce bulletin avec une vigilance jaune vent violent sur l'ensemble de la Nouvelle-Calédonie pour analyser de sud-est, se renforçant en cours de nuit et jeudi pour souffler autour de 25 nœuds avec des rafales de 30 à 40 nœuds jeudi après-midi. Ce soir, les averses et nuages plus nombreux s'étalent sur l'est et aux loyautés. Quelques gouttes circulent sur la pointe sud, sur l'ouest. Notez que le ciel est le plus souvent peu nuageux et le temps reste sec. Pour le mercure, il est compris entre 11 à 19 degrés et localement 20 degrés sur l'extrême nord. Pour demain matin, nuages averses éparses s'accrocheront de la pointe nord aux loyautés avec des précipitations localement marquées sur le nord-ouest. Ailleurs, le nord-est. Ailleurs, le temps sera peu à passagèrement nuageux. L'alizée de sud-est soufflera de 20 à 25 nœuds avec des rafales à 30, 35 nœuds. Et il sera à peine moins fort sur l'extrême nord et le nord-ouest au début pour demain après-midi. On va surtout regarder un petit peu les températures. Non, quoique, on va faire un petit peu le tour des nuages déborderont du relief vers la pointe nord, mais les averses resteront rares et faibles. En fin d'après-midi, une bande nuageuse et pluvieuse gagnera l'île des Pins, puis la pointe sud en fin de journée, en donnant quelques ondées. Ailleurs, notez tout de même que les éclaircies l'emporteront. Pour les températures, je vous le disais, elles évolueront peu et seront comprises entre 23 et 27 degrés. Voilà pour ce bulletin météo tout à fait complet. On continue en musique. The Weeknd, Save Your Tears, avant de retrouver la lecture de vos avis de décès. Il est 19h06 et vous écoutez Radio Rythme Bleu.

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1: Les avis qui vont suivre concernent les décès de Madame Piepe Waitwe Negop Iwate, Madame Gravina Paul, Madame Moemuru Elisa, Monsieur Karambe Nenenovis Diato, Monsieur Uedje Uedre Iakei Kegene dit Jackie, Madame Iloaï Maketalena dite Taimani et Madame Veuve Titi Laoufiye Serra née Haouja. On nous prie de vous faire part du décès et de Madame Piepe Waitwe Negop Iwate, survenue ce 20 septembre au Medipol à l'âge de 87 ans. La veille est en cours au centre funéraire de Nouméa dans le grand salon funéraire jusqu'à 19h30. Le corps sera transféré vers l'IFU via le Betticho demain, jeudi 24 septembre. La suite des cérémonies se déroulera à la tribu de Mou. Notez que l'inhumation se fera vendredi 25 septembre dans la matinée. On nous prie de vous faire part du décès de Monsieur Paul Gravina, survenu le 19 septembre dans sa 90e année. Une veillée est en cours jusqu'à 20h au centre funéraire de Nouméa. La cérémonie religieuse sera célébrée demain, jeudi 24 septembre à 8h15, en la chapelle du centre de Nouméa, suivie à 9h de la crémation au centre cinéraire de Nouméa. On nous prie de vous faire part du décès de Madame Moemuru Elisa, survenue le 22 septembre à Dimbéa dans sa 79e année. Le transfert à Waïlou aura lieu demain, jeudi 24 septembre à 10h. L'inhumation aura lieu vendredi 25 septembre à 10h au cimetière de la tribu de Koula. On nous prie de vous faire part du décès de Monsieur Néné Novice Karambe, dit Ato, survenu le 21 septembre à l'âge de 77 ans. La veillée est en cours à la morgue municipale de Bouraille jusqu'à 20h. Elle reprendra demain, jeudi 24 septembre, de 9h à midi, suivie de l'inhumation à 13h au nouveau cimetière de Bouraille. On nous prie de vous faire part du décès de Monsieur Uedre Iakei Kegene Dijaki, décès survenu le 21 septembre à l'âge de 86 ans. Les coutumes se font de 8h à 20h à Rivière Salée à son domicile. Les veillées se feront au grand salon funéraire demain jeudi de 8h à 20h et reprendront vendredi 25 à partir de 8h. La cérémonie religieuse se déroulera au grand salon funéraire vendredi 25 à 10h15, suivie de son inhumation à 11h au cimetière du 5e kilomètre. On nous prie de vous faire part du décès de Madame Iloaï Maketalena di Taimani, survenue le 22 septembre à l'âge de 88 ans. La veillée aura lieu à la morgue municipale de Païta vendredi 25 de 12h à 20h et reprendra samedi 26 septembre de 8h à la levée du corps. La cérémonie religieuse sera célébrée à la chapelle du centre funéraire de Païta samedi à 10h, suivie de l'inhumation au cimetière de Païta à 11h. On nous prie de vous faire part du décès de Madame Veuve Titi Laoufiye Serra Nehaouja, survenue le 22 septembre dans sa 86e année. La veillée se tiendra au centre funéraire de Nouméa demain jeudi de 8h à 20h, puis vendredi 25 septembre de 8h à 13h. La cérémonie religieuse sera célébrée à la chapelle du centre funéraire de Nouméa vendredi à 13h15, suivie de son inhumation à 14h. Et voici qui met un terme à vos avis de décès.
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1: Il est 19h passé de 13 minutes. Ray, Where is my husband? Et à 19h20, on retrouvera bien évidemment l'histoire du soir avec Mouna. En attendant, je vous souhaite une excellente soirée et continuez de profiter des programmes de Radio Rythme Bleu.

0: Il est 19h20, l'heure de retrouver Mouna et son histoire du soir.
1: Dis Mouna, raconte-moi une histoire.
2: Bonsoir les enfants, l'histoire de ce soir a pour titre « Chat rêve ». Valentin a fait un beau rêve cette nuit. Il recevait en cadeau d'anniversaire deux chatons blancs comme la neige. Il sait pourtant que ses parents ne veulent pas d'animaux. Leur appartement est trop petit et puis son anniversaire est encore loin. Valentin pense toute la journée à ses chatons tout blancs. Il les dessine même sur son cahier de poésie. Pendant la récréation, il ne joue pas avec ses copains. Il préfère rêvasser et imaginer qu'un jour peut-être... Sur le chemin du retour, Valentin emprunte une rue différente. Il ne sait pas trop pourquoi. Soudain, de petits miaulements se font entendre. Le petit garçon regarde partout à la recherche du chat miauleur. Là, sous le banc, dans une boîte en carton, il aperçoit non pas deux petits yeux, mais quatre. Deux adorables chatons blancs, blottis l'un contre l'autre, se tiennent chaud, comme dans son rêve. Valentin s'approche doucement pour ne pas les effrayer.
3: « Comme vous êtes mignons! Vous ressemblez au chat de mon rêve! C'est incroyable !»
2: Un mot est collé sur le côté de la boîte. « Toi qui viens de trouver ces petits chats, prends bien soin d'eux. C'est toi qu'ils ont choisi !» Comme pour confirmer ce message, les chatons le regardent tristement et commencent à lui lécher la main. Le cœur de Valentin se serre. Il ne peut pas les abandonner. Il prend la boîte et se dirige fièrement vers sa maison. Il cache ensuite les chatons dans sa chambre et attend patiemment que ses parents rentrent du travail. « Valentin, on est rentré. Viens vite nous voir.
3: J'ai quelque chose d'important à vous dire. Vous n'allez pas être... » »«
2: Nous aussi, c'est très important ce que nous voulons t'annoncer. »«
3: Ah ?»«
2: Nous avons bien réfléchi et sommes enfin d'accord pour adopter un chat. » Valentin saute dans les bras de ses parents. Il est tellement heureux. Les chatons découvrent bientôt leur nouvelle maison sous le regard bienveillant de cette famille au cœur tendre à la recherche de noms tout doux. Il y a des rêves qui se réalisent. Alors rêvons. Bonne nuit les enfants.
0: Et merci Mouna pour cette merveilleuse histoire. 19h23, on se retrouve à 19h30 pour votre rubrique Le Cowboy est une femme. Bonne soirée tout le monde.

0: Il est 19h30, l'heure de retrouver Le Cowboy est une femme, votre rubrique country au féminin. On parle aujourd'hui de Caroline Jones et on a choisi la chanson You're It For Me, Honey pour découvrir son univers musical.
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0: Dans la country, certains reçoivent le genre en héritage. Caroline Jones, elle, est allée le chercher. Née à New York, élevée dans le Connecticut, formée à l'opéra et au jazz, elle découvre la country à 17 ans, au Bluebird Café de Nashville. Elle remonte alors jusqu'à Hank Williams et la Carter Family pour en apprendre la langue. Longtemps indépendante, Caroline ne se contente pas de chanter. Elle écrit, coproduit et joue de nombreux instruments. Jimmy Buffett la repère en 2017, l'emmène en tournée puis l'accueille sur son label. Elle ouvre aussi pour le Zac Brown Band, rejoint progressivement ses musiciens sur scène et l'intègre officiellement en 2022. Une première pour une femme. Derrière cette maîtrise, il y a pourtant quelques blessures, l'entends-tu. En 2025, le titre No Tellin' revient sur une ancienne relation abusive. La même année, après plus d'une décennie aux commandes de sa carrière, elle signe chez Nashville Arbor Records. Sur son album Good Omen, sorti en 2026, sa plume se fait plus vulnérable, nourrie notamment par la maternité. Caroline Jones révèle surtout une country qui ne s'hérite pas seulement par la géographie. Elle peut se choisir, s'apprendre et se conquérir. À force d'arpenter son histoire, ses accords et sa musicalité, Caroline a fini par en devenir l'une de ses plus belles évidences.

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1: À une rubrique à retrouver sur notre site internet rrb.nc. Et c'est parti, c'est le moment. Vous pouvez nous envoyer vos messages au 31 46, musique à la demande et dédicace, ainsi que nous appeler au 25 46 46. N'hésitez pas, c'est jusqu'à 21h. Et on commence avec Hardy Panat, Nouvelle-Calédonie. C'est Lily Jo qui a demandé cette chanson, puisque demain, vous le savez, c'est la fête de la citoyenneté. Et bien, pour célébrer ça, en chanson, s'il vous plaît, on ouvre cette session avec Hardy Panat.

Il est 20h, nous on continue avec vos messages dédicacés et musique à la demande jusqu'à 21h. On a Mamie Gênée qui nous a appelé et qui souhaitait une chanson de Bob Seger pour sa copine Caroline qui est revenue d'Australie. Voilà, si elle nous écoute depuis la Pointe-le-Bris à la fois, eh bien la chanson de Bob Seger, donc on va la lire, c'est Against the Wind. Voilà, une chanson qui lui est dédicacée, donc de la part de Mamie Gênée. Et puis elle espère qu'elle célébrera la fête de la citoyenneté demain. Voilà, comme ça on donne toutes les informations, tout est passé. Maintenant, ne reste plus qu'à savoir si le récepteur de ce message, eh bien, est à l'écoute. C'est tout ce qu'on souhaite. Et Bob Seger, c'est parti, c'est maintenant, c'est son moment avec les Silver Bullet Band. Passez une excellente soirée, vous écoutez RRB. Alors évidemment, c'est quand même... Là, c'est ce qu'on appelle un faux départ. Et en plus, ce qui est marrant, c'est que sur la vidéo... du clip que vous pouvez retrouver évidemment sur YouTube, c'est un cheval au galop. Donc bon, faux départ avec un début clip qui commence comme ça, c'est quand même assez extraordinaire. Enfin bon, ça c'était pour la petite anecdote. Cette fois-ci, on va la lancer pour de vrai, cette musique. On en rigole tout seul, voilà, derrière notre micro. C'est parti, donc, Bob Seger, faites comme si vous avez rien entendu. Hein. Bob Seger and the Silver Bullet Band, Against the Wind. Vous écoutez évidemment Radio Rythme Bleu. Bonne soirée tout le monde. Cette fois-ci, c'est la bonne.

C'est Tiamo d'Umberto Tozzi en Afro House. C'est une demande qui nous a été faite par Christiane ce soir pour sa petite fille Mia, mais aussi Anaé, voilà, mercredi, jour des enfants, et puis aussi l'annonce d'un long week-end pour certains. Dans tous les cas, profitez de cette musique pleine d'énergie, tout ce qu'il nous faut, à 20h18. C'est Radio Rythme Bleu, bonne soirée et prudence si vous êtes sur la route.

Il est 20h passé de 47 minutes et on a Lily Jo qui nous avait demandé aussi de choisir une chanson pour ce soir. On avait dit la Polynésie, alors on a vu la Polynésie et de manière beaucoup plus large et on va du côté de la Nouvelle-Zélande avec un artiste extrêmement connu là-bas, c'est Stan Walker et sa chanson Kainga. Donc une chanson qui est une lettre d'amour et une promesse faite à ses enfants. Quoi qu'il arrive, leur maman et lui seront toujours leur foyer, leur Kainga. Voilà, une superbe chanson pour continuer la soirée tout en douceur. Stan Walker sur Radio Rythme Bleu. Hop, c'est parti, avec le bon bouton, c'est toujours bien.

0: C'est avec Wallis Glaise, bonjour.
1: Bonjour Christine, bonjour à tous. Philippe Brun dénonce un coup monté. Déclaration du député à la primaire socialiste ce matin. La justice a bien rejeté sa demande de réintégration à la primaire et du Parti socialiste. Pour rappel, il en a été exclu suite à des accusations de violence de la part d'une ancienne collaboratrice. Le candidat de la gauche avait été suspendu le 16 septembre dernier. Le gouvernement compte sur la gauche pour le budget 2027. Sébastien Lecornu a proposé aux députés socialistes de les rencontrer pour tenter de bâtir, je cite, un compromis comme celui noué l'an dernier. C'est dans une lettre révélée dans les colonnes du journal du Monde que le Premier ministre a lancé cette invitation aux membres du PS. De nouvelles aides face à la crise des carburants, le gouvernement remet la main à la poche. Le nouveau dispositif Grand Rouleur va être prolongé et élargi. 5,5 millions de Français vont pouvoir en bénéficier contre 3 millions actuellement. Cependant, compte tenu du contexte budgétaire actuel, les marges de manœuvre du gouvernement restent étroites, Jacques Seray.
2: Oui, pas de baisse des taxes, pas de ristourne générale à la pompe. Le gouvernement choisit encore de concentrer ses moyens sur ceux qui dépendent le plus de leur voiture. L'aide de 100 euros aux grands rouleurs est prolongée jusqu'à la fin de l'année et élargie. 5,5 millions de Français pourront désormais y prétendre. Les entreprises pourront aussi verser jusqu'à 1000 euros de primes carburant défiscalisées. Les aides sont prolongées pour le BTP, les agriculteurs et les pêcheurs. Les infirmières libérales qui parcourent plus de 100 km par jour bénéficieront d'un bonus de 80 euros. Mais pas de mesure capable à elle seule de faire réellement baisser les prix à la pompe, car l'exécutif n'a d'autre choix que de s'adapter à des comptes publics plus que jamais dans le rouge. Petite marge de manœuvre, petite mesure, avec toujours la même obsession. Éviter que la crise des carburants ne devienne une crise politique.
1: Jacques Seray pour Europe 1. Et à noter que Jean-Luc Mélenchon a qualifié les mesures du gouvernement de pas à la hauteur.

0: s'arrête avant l'hiver. C'est ce qu'a affirmé Volodymyr Zelensky dans un communiqué publié en marge de l'Assemblée générale de l'ONU. Le président ukrainien s'est dit reconnaissant vis-à-vis des États-Unis pour tenter de trouver un moyen d'amener la Russie à une forme de négociation, quelle qu'elle soit. L'Azerbaïdjan a gracié le français Martin Rayan, emprisonné depuis fin 2023. Selon l'accusation, il avait été recruté par des membres des services de renseignement français qui travaillaient à l'ambassade de France à Bakou. Accusation qu'il contestait. Et puis enfin, un mot de sport avec la Formule 1. Auteur d'une première saison solide avec Red Bull, Isaac Hadjar a été prolongé par l'écurie autrichienne pour l'exercice 2027. Le pilote français doit d'ailleurs faire son retour sur la piste ce week-end pour le Grand Prix d'Azerbaïdjan après plusieurs semaines d'absence pour blessure.
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0: il est midi 4. Christine Kelly et vous, ça continue.
2: Merci beaucoup, Alice Glaise. Prochain point sur l'actualité à 12h30 sur Europe 1.
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3: 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Il est midi 4. Vous écoutez Christine Kelly sur Europe 1.
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2: Avant de donner la parole à notre invitée, Marie de Rhin de Vaucresson, ancienne défenseure des enfants, sur cette visite du pape et qui va rencontrer sept personnes victimes de violences sexuelles commises par l'Église. Gabriel Cluzel, est-ce que c'est important, effectivement, pour le pape de s'arrêter sur cette particularité, une rencontre présentée comme l'un des moments les plus sensibles de son déplacement?
5: Oui, je crois que c'est très important. Alors, Lourdes est l'endroit bien choisi parce qu'évidemment, toutes ces victimes sont profondément blessées dans leur chair, dans leur esprit, psychologiquement, etc. Moi, j'avoue qu'entre catholiques, j'ai été profondément heurtée par la révélation de tous ces scandales et inquiète au premier chef, hein, puisque ce sont nos enfants, évidemment, qui sont dans ces écoles, qui sont enfants de cœur, etc. Donc, je crois que c'est extrêmement important de faire cela. Alors, on pourrait dire, bah oui, au moins l'Église fait quelque chose, tandis qu'on en voit d'autres. Je pourrais parler du périscolaire parisien, pour lesquels il ne se passe pas grand-chose. Mais les comparaisons ne sont jamais bonnes dans ce domaine. Et là aussi, je vais dire quelque chose en tant que peut-être que catholique. Mais quand il se passe quelque chose dans l'Église de ce type, c'est encore pire parce qu'il devrait être meilleur. Voilà.
2: Gabriel Cluzel en direct sur Europe 1. Bonjour, Marie de Rhin de Vaucresson, vous êtes ancienne défenseure des droits des enfants, pardon, présidente de l'INIR, l'instance nationale indépendante de reconnaissance et de réparation. Alors, dans un instant, on aura les auditeurs qui nous appellent, mais lorsque le pape décide de rencontrer cette personne victime de violences sexuelles commises au sein de l'Église, pourquoi cette rencontre est importante?
6: Elle est essentielle, c'est une manière de reconnaître d'abord que ces violences ont effectivement existé, et puis c'est en France aussi un moyen de dire que le travail qui a été accompli a un intérêt. Ce sont 2000 personnes qui ont été accompagnées par notre instance, et aujourd'hui nous avons des modalités d'accompagnement qui sont parfaitement transposables, hein. Et au fond, c'est une manière de reconnaître que l'Église a franchi ce pas de se confronter à cette réalité des violences sexuelles.
2: Oui, l'Église a franchi ce pas et la France a été en pointe d'ailleurs sur la reconnaissance des victimes dans l'Église. Après, les autres pays ont emboîté le pas, c'est ça?
6: Alors, pas tout à fait, puisque les États-Unis avaient engagé, mais sur un autre registre, des réponses depuis bien plus longtemps. Principalement sur le registre judiciaire, d'ailleurs. En revanche, du côté européen, ce qui est davantage comparable, hein, l'Allemagne comme la Belgique s'étaient déjà engagées précédemment, sur des réponses à apporter. Ce qui est très novateur, je crois, c'est la manière dont aujourd'hui, en France, on accompagne les personnes. C'est-à-dire qu'il y a une plus-value d'accompagnement s'inscrit davantage dans le temps et dans une solidité de l'accompagnement qu'on pourrait qualifier de soutien social, de relations d'aide.
2: Oui, alors en quoi, comme disait Gabriel Cluzel, effectivement, c'est positif pour l'Église de s'arrêter sur ces sujets délicats. Et on n'a pas, Gabriel disait,

0: qu'elle est catholique, etc. On n'a même pas besoin d'être catholique pour se dire que quand même il y a un décalage, ou qui est ancienne défenseure des enfants dans le périscolaire. Et on a l'impression qu'effectivement, il y a des secteurs qui font plus le ménage, qui reconnaissent effectivement les victimes que d'autres.
1: Alors, il faut dire aussi que l'Église était particulièrement mise en avant, oui. Et que, comme le disait Madame, c'est aussi particulièrement choquant dans une institution où la confiance règne à tous les endroits d'observer que les enfants ne sont pas en sécurité quand ils sont en son sein. Mmh. Ce qui était, alors d'abord, vous avez raison, tous les secteurs où il y a des enfants sont menacés de que ces enfants soient maltraités ou victimes de violences et de violences sexuelles. Donc l'attention, elle doit être répandue dans tous ces secteurs. L'intérêt de l'Église, c'est la prise de conscience engagée par le rapport de la CIAZ, hein, présidé par Jean-Marc Sauvet, qui a bousculé profondément à la fois l'institution et à la fois les fidèles. Et c'est ça aussi qui a poussé l'Église à réagir, c'est-à-dire que les fidèles se sont sentis tous concernés et impliqués dans cette situation.
0: Tout à fait. Marie Dorin de Vaucresson, ancienne défenseure des enfants, qui est dans le studio d'Europe 1. Réagissez à la visite du pape au 01 80 20 39 21, comme Mounia qui nous appelle d'Île-de-France. Vous êtes converti catholique et comment vous réagissez à 48 heures de la venue du pape, à la fois peut-être sur cet accueil, cet arrêt qu'il fait avec les 7 victimes de violences sexuelles commises au sein de l'Église, mais aussi peut-être par rapport à Emmanuel Macron qui n'y assistera à aucune messe. Bonjour Mounia.
2: Bonjour Christine, bonjour à tout le magnifique plateau.
0: Oui, c'est gentil.
2: Et particulièrement à Gabriel Cluzel.
3: Ah, oui. Bonjour Mounia, c'est gentil. Je vous embrasse.
2: moi aussi. Donc pour moi, l'enjeu de cette visite, il est beaucoup plus large que la seule actualité religieuse. En fait, notre pape, il arrive dans une France qui s'interroge sur elle-même et à une échéance de la présidentielle, c'est quand même important. Donc, quel message nous apporte-t-il dans une France qu'on connaît aujourd'hui profondément sécularisée? Moi qui suis convertie, née en Algérie, qui ai travaillé au Moyen-Orient, donc je connais cette réalité de toutes ces nombreuses régions du monde qui sont où les chrétiens sont attaqués. Pour moi, je pense qu'il doit se positionner pour nous parler du sort de ces chrétiens qui, moi, me préoccupent profondément. Et je regrette que ce soit toujours relégué au second plan dans le débat français. On sait qu'une présidentielle, c'est aussi choisir un président. Mais quand on choisit un président, c'est poser un cap, un cadre, un projet. Et c'est quoi la vision pour le pays? Et donc, encore une fois, dans cette France sécularisée, quel héritage et quelle place on veut donner à notre héritage dans cette société? Alors, autre chose qui me touche tout particulièrement, je n'ai pas reçu la foi en héritage. Moi, je l'ai cherché et je l'ai choisi.
0: Mounia, 49 ans, nous appelle d'Île-de-France, on marque une pause, on revient. Je l'ai cherché, justement, cette foi. Vous allez nous expliquer comment vous êtes née en Algérie. Vous êtes convertie au catholicisme. Ça m'intéresse particulièrement, ma chère Mounia. Restez en ligne avec nous.
3: Et comme Mounia, vous réagissez au 01 80 20 39 21. 01 80 20 39 21, c'est le numéro du standard d'Europe 1 pour appeler Christine Kelly. Et sur WhatsApp aussi, il est 12h12. À tout de suite avec Christine Kelly sur Europe 1.
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3: Il est midi 15, vous êtes bien sûr Europe 1 et avec Christine Kelly. Christine Kelly et vous, c'est de 11h à 13h. Nous parlons du pape Léon XIV qui, pendant sa visite en France de 4 jours, rencontrera à Lourdes cette personne victime de violences sexuelles commises par l'Église. On en parle avec notre invitée Marie Derain de Vaucresson, ancienne défenseure des enfants. Et vous aussi, chers auditeurs d'Europe 1, vous réagissez comme Mounia. 01 80 20 39 21. A tout de suite sur Europe 1.
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3: Et vous avez la parole chaque matin avec Christine Kelly sur Europe 1 au 01 80 20 39 21. Nous parlons de la visite du pape Léon XIV qui viendra en France pendant 4 jours avec notre invitée Marie Derain de Vaucresson, ancienne défenseure des enfants. Et vous aussi, chers auditeurs d'Europe 1, vous réagissez 01 80 20 39 21. Nous avions Mounia, chère Christine.
0: Oui, effectivement, avant de donner la parole à l'invité, j'ai envie de lui demander à quoi sert l'INIR, dont elle est présidente aussi. Je reviens à vous, effectivement, Mounia. Alors, vous dites que vous êtes convertie, vous êtes devenue catholique, vous avez cherché la foi. Ça veut dire quoi, ça, concrètement, ma chère Mounia, qui nous appelait d'Île-de-France, vous avez 49 ans.
2: Alors, chercher la foi, c'est chercher plus grand que soi. C'est chercher un sens, donner un sens à sa vie. En fait, il s'est beaucoup douté, écouté, être curieux. Et il se fait que j'ai eu la chance d'être sur une montagne à Saint-Charbel, qui est le saint patron du Liban. Et j'ai rencontré une espèce de paix intérieure où je disais, je ne sais pas qui je suis, mais je sais que je suis bien chez toi. Et ça a cheminé comme ça. Il se fait que je suis née en Algérie, donc dans une famille de parents athées mais intellectuels et qui nous ont poussés à l'ouverture. Et j'aimais Saint Augustin parce que pareil, il a eu un long cheminement avant sa conversion et il ne vous aura pas échappé qu'aujourd'hui, avoir un pape qui est issu de l'ordre de Saint Augustin, ça me donne l'allégresse ultime. Et donc j'ai été convertie dans ma ville un tout petit peu après avoir fait baptiser mes enfants. C'était un grand moment. Et pour revenir à la question, sauf si vous voulez me poser plus de questions.
0: Non, revenons à la question, effectivement, Mounia, vous êtes excellente.
2: Exactement.
0: Vous gérez bien le timing et tout.
2: Mais au fond, je pense que le véritable enjeu pour nous et pour l'arrivée de notre peuple, hein, il est plus existentiel. C'est comme je vous disais, c'est une société qui semble avoir, qui semble pouvoir être déconstruite, elle est remplacée, réinventée. Mm-hmm. Mais en fait, c'est qu'est-ce qui constitue encore un héritage commun? Et qu'est-ce que transmettre? Est-ce que c'est forcément exclure? Est-ce que c'est défendre une histoire, une culture, une foi, des valeurs? Et est-ce que c'est forcément refuser les autres? Pour moi, c'est non. Est-ce que c'est ringard d'être catholique aujourd'hui? Moi, j'en parle très, très ouvertement. Et je sens que les gens sont très souvent mal à l'aise dans l'entreprise, etc. En fait, quand vous parlez arabe, vous mettez Dieu, sans être spécialement religieux, vous mettez Dieu à toutes les sauces. Que Dieu bénisse, que Dieu machin, que Dieu ceci. Quand on parle français, même moi, je m'aperçois que je ne remettais pas assez Dieu dans les phrases. Et aujourd'hui, je suis complètement, décomplexée par rapport à ça. Et si le Seigneur occupe une place importante dans ma vie, je le transmets. Et c'est ce que je fais avec des élèves au caté, parce que je donne le caté. Et je trouve que c'est important de vraiment mettre ce sujet de la foi et d'éclairer nos jeunes pour qu'ils ne se sentent pas seuls et qu'ils n'aient pas l'impression que c'est ringard aujourd'hui de parler de cela. Et après, merci. Je voudrais revenir, Christine, sur une chose très importante.
0: Mounia,
2: tout le monde s'excite à l'Élysée. La réalité, c'est que pour nous, catholiques, la venue du pape, c'est d'abord un événement spirituel et populaire. Donc je préfère le voir au milieu de son peuple, dans la prière et la joie, plutôt que devant les fastes protocolaires. Mmh. Au-delà de ça, on est meurtri parce que Macron ne peut pas avoir soutenu une loi de la mort, une loi de l'euthanasie, l'aide à mourir, et penser que nous accepterions que notre pape, enfin c'est une intelligence incroyable du Vatican et de notre pape, de ne pas aller avec lui à Notre-Dame. Mmh. Je trouve que cette visite où la France doit avoir le courage de se demander non seulement où elle va, mais d'où elle vient et ce qu'elle veut transmettre. Et pour moi, c'est un véritable combat existentiel pour nous. Il est
0: merci
2: existentiel.
0: Infiniment, ma chère Mounia, d'avoir appelé au standard d'Europe 1. Vous appelez d'Île-de-France, vous avez 49 ans, vous êtes née en Algérie et vous nous avez dit à quel point ce déplacement du pape est plus large que simplement religieux, mais dans le cadre de la présidentielle, que transmettre, quel héritage commun, effectivement. Effectivement, vous aussi, appelez-nous au standard d'Europe 1. Avant de donner la parole à Gabriel Cluzel, peut-être sur ce déplacement, sur ce non-déplacement en tout cas d'Emmanuel Macron à aucune messe du pape Léon XIV, je reviens vers vous, Marie de Rhin, de Vaucresson. Vous êtes ancienne défenseure des enfants, vous êtes présidente de l'INEA. Alors qu'est-ce que l'INEA, l'instance nationale indépendante de reconnaissance et réparation concrètement?
1: Concrètement, l'INIR a été installé à la demande des évêques qui m'ont sollicité pour le présider en 2021, après la remise du rapport de la SIAZ, présidé par Jean-Marc Sauvé, qui révélait un nombre important de personnes qui avaient été victimes dans l'enfance de violences sexuelles au sein de l'Église. Et ces personnes n'avaient plus accès à la justice. Ça veut dire qu'elles n'avaient plus aucune possibilité de réponse. C'était prescrit. Okay. Et surtout, la plupart des auteurs étaient décédés. D'accord. Des agresseurs étaient décédés.
0: D'accord.
1: Et les évêques ont souhaité, dans la lettre de mission, c'est inscrit ainsi, assumer le devoir de justice et de réparation en créant cette instance et en me demandant de la présider. Donc très concrètement, c'est un accompagnement des personnes, d'abord pour reconnaître les faits, pour reconnaître que les violences sexuelles ont eu lieu. Exactement, en s'adressant au diocèse pour vérifier que les faits sont vraisemblables. Et au cours de cet accompagnement, nous avons deux dimensions. C'est d'évaluer les conséquences dans la vie des personnes, tout au long de la vie des personnes, ce qui se traduit en une réparation financière.
0: Qui peut aller jusqu'à 60 000 euros.
1: Aller jusqu'à 60 000 euros. Et aussi des démarches. Et c'est l'Église qui paye, qui a créé un fonds pour pouvoir
0: Gabriel Cluzel.
3: Oui, je vais me faire un peu l'avocat du diable, mais si vous me permettez, non, mais c'est dans le cadre des procès canoniques. Voilà, il y a toujours l'avocat du diable. Non, ce que je voulais dire, c'est que est-ce que c'est pas un peu dangereux? Dans la mesure où les gens sont morts. Quand les gens sont morts, en principe, ils n'ont plus le droit à la parole. Alors, un procès, c'est toujours à charge et à décharge. Est-ce que finalement, je vais aller un peu cyniquement au bout du raisonnement, est-ce que quelqu'un ne peut pas lever le doigt en disant « moi, j'ai été victime » et puis « l'Église va passer à la caisse ». Vous voyez, il y a quelque chose un peu dérangeant dans le fait de juger quelqu'un qui est mort.
1: Je comprends que vous l'appréciez comme ça. En fait, on ne juge pas quelqu'un qui est mort, on inverse les choses. On considère la personne victime et c'est à partir effectivement de la parole de la personne victime, mais aussi de la vraisemblance qui est confirmée par l'Église. C'est-à-dire qu'on s'adresse aux responsables d'Église pour s'assurer que la parole est vraisemblable. Et ma grande surprise, en particulier les premières années, c'est qu'il y avait toujours des éléments dans les dossiers des prêtres dans les diocèses. Qu'il y avait d'autres personnes victimes qui s'étaient manifestées, ou bien que quand on allait s'adresser dans une paroisse, au plus ancien des paroissiens, on avait toujours des personnes qui pouvaient donner des éléments qui confirmaient la vraisemblance.
0: Marie Aderin de Vaucresson, ancienne défenseure des enfants, présidente de l'INEA, instance nationale indépendante de reconnaissance et de réparation. Gabriel Cluzel, avant de marquer la pause de 12h30, hier on a appris à cette heure-là à peu près effectivement qu'Emmanuel Macron n'irait assister à aucune messe, ce qui a fait bondir les auditeurs d'Europe 1, les téléspectateurs effectivement. Quel regard portez-vous sur cette non-présence d'Emmanuel Macron?
3: Alors, on peut tout d'abord parler de la réaction de beaucoup de gens, notamment sur les réseaux sociaux, les catholiques, il y en a qui ont pris ça pour du mépris, il y en a qui ont vu une incohérence. Vous savez que Emmanuel Macron, au moment de la venue du pape à Marseille, avait assisté à la messe, au moment de la réouverture de Notre-Dame, il avait assisté à la messe, au moment des obsèques de Johnny Hallyday, il avait assisté à la messe, au moment des obsèques de Jacques Chirac, il avait assisté à la messe, Gérard Collomb, Didier Guillaume, François Patriat, parfois il a même dit un mot dans l'église. Donc les gens se sont dit, mais pourquoi il ne vient pas là, il le fait parfois pour d'autres religions, il va à Rompliftar, pourquoi il n'est pas venu à ce point d'orgue de la visite du pape, qui est le pape qui reste un prêtre, donc c'est le point d'orgue, c'est messe, voilà. Moi je vais vous donner mon point de vue, je me dis que...
0: On va marquer la pause. Ça m'intéresse votre point de vue, ma chère Gabrielle Cluzel, à haut point de savoir effectivement, c'est marrant, j'arrive pas à deviner votre point de vue, si c'est par rapport à l'euthanasie, j'ai envie de savoir. On va marquer une pause, on revient avec Marie Derain de Vaucresson, ancienne défenseure des enfants. On marque une pause sur Europe 1, on revient sur cette visite du pape à 48 heures du déplacement officiel. Depuis 18 ans, un pape n'avait pas fait un déplacement officiel en France. Restez sur Europe 1.
3: Et vous pouvez réagir à la visite du pape Léon XIV sur Europe 1 au 01 80 20 39 21. Vous appelez Christine Kelly au standard d'Europe 1. Ce numéro est non surtaxé sur WhatsApp. Envoyez vos réactions aussi, 01 80 20 39 21. Bon début d'après-midi sur Europe 1.
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3: 12h30 sur Europe 1, la suite de Christine Kelly. C'est juste après toute l'actualité avec vous, Wallis Glaise.
40: On en sait un peu plus sur l'implication d'Emmanuel Macron dans la visite papale. Le chef de l'État va personnellement accueillir le souverain pontife à l'aéroport d'Orly vendredi matin avant un entretien entre les deux hommes à l'Élysée. Puis ils se retrouveront dès lundi à Metz, en Moselle. L'absurdité grotesque des propos d'Emmanuel Macron est sidérante. Le Premier ministre Benjamin Netanyahou a vivement réagi aux propos du président français à la tribune de l'ONU. Le chef de l'État français avait critiqué les agissements israéliens en Cisjordanie occupée, affirmant que le Hamas n'était pas actif sur ce territoire où siège l'autorité palestinienne. Kiev et Washington souhaitent que la guerre entre la Russie et l'Ukraine s'arrête avant l'hiver. C'est ce qu'a affirmé Volodymyr Zelensky dans un communiqué publié en marge de l'Assemblée générale de l'ONU. Le président ukrainien s'est dit reconnaissant vis-à-vis des États-Unis pour tenter de trouver un moyen d'amener la Russie a une forme de négociation, quelle qu'elle soit. L'Azerbaïdjan a gracié le français Martin Rayan, emprisonné depuis fin 2023. Selon l'accusation, il avait été recruté par des membres des services de renseignement français qui travaillaient à l'ambassade de France à Bakou. Accusation qu'il contestait. En France, la demande de réintégration de Philippe Brun, écarté de la primaire du Parti Socialiste, a été rejetée aujourd'hui par la justice. Le député dénonce ce matin son exécution politique et en coup monté. Déclaration du député ce matin. Pour rappel, l'élu normand a été exclu des primaires du Parti Socialiste suite à des accusations de violence de la part d'une ancienne collaboratrice. Le gouvernement compte sur la gauche pour le budget 2027. Sébastien Lecornu a proposé aux députés socialistes de les rencontrer pour tenter de bâtir, je cite, un compromis comme celui noué l'an dernier. C'est dans une lettre révélée dans les colonnes du journal du Monde que le Premier ministre a lancé cette invitation aux membres du Parti socialiste. Le parquet de Paris a ouvert plusieurs enquêtes après avoir été saisi de plaintes concernant des femmes filmées dans la rue avec des lunettes connectées. Le parquet alerte sur une tendance croissante sur les réseaux sociaux. Ce délit fait encourir 2 ans de prison et 45 000 euros d'amende. Et puis enfin, un mot de Formule 1. Auteur d'une première saison solide avec Red Bull, Isaac Hadjar a été prolongé par l'écurie autrichienne pour l'exercice 2027. Le pilote français doit faire son retour sur la piste ce week-end pour le Grand Prix d'Azerbaïdjan. 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Sur Europe 1, Christine Kelly et vous, ça continue.
0: Merci beaucoup. Wallis Glaise, prochain point sur l'actualité à 13h. Avec qui ? Avec vous ?
3: Clélie Mathias.
0: Avec Clélie Mathias,
3: oui, aujourd'hui, elle est de retour.
0: Magnifique.
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0: Et il est 12h33 sur Europe 1. Nous sommes toujours avec Gabriel Cuzel, à qui je donne la parole tout de suite. On a dans un instant à la Dame de Pierre, le spectacle qui rend hommage à Notre-Dame, simple monument ou symbole de la France, avec Corentin Stemler, auteur et metteur en scène du spectacle musical qui est dans le sud d'Europe 1. On a Marie Derain de Vaucresson, à qui on donnera le mot de la fin, ancienne défenseur des enfants, présidente de l'ENIR, qui nous parle effectivement d'Emmanuel Macron, du pape qui va recevoir, qui va accueillir à l'autre 7 personnes victimes de violences sexuelles commises par l'Église.
3: 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Bienvenue.
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0: Pierre, vous avez appelé au standard d'Europe 1. Je vous donne la parole dans un instant. Surtout que vous dites que vous n'êtes pas croyant, mais que vous respectez cette venue. Je vous donne la parole tout de suite. D'abord, Gabriel Cluzel, vous aviez commencé à nous expliquer votre regard, le regard que vous portez. Comment vous analysez le fait qu'Emmanuel Macron n'assistera à aucune messe de cette venue très importante pour les Français?
1: Alors, moi, je ne fais pas partie de ceux qui s'indignent de cette non-venue d'Emmanuel Macron à la messe. Parce que vous savez, une messe, c'est pas une cérémonie officielle anodine. C'est un office religieux, c'est le renouvellement du sacrifice du Christ. Et en l'occurrence, Emmanuel Macron, qui a fait avancer à marche forcée l'euthanasie et fait voter avant l'arrivée du pape, aurait quand même été assez malvenu à aller se pavaner pendant la messe. Parce que, pardon, tout le monde a le droit d'assister à la messe. Hein. Je ne remets pas en cause le fait que les uns et les autres n'aient pas le droit d'assister à la messe. Mais je doute fort qu'il soit resté derrière, comme Paul Claudel, derrière son pilier, ou qu'il soit allé tel le publicain tout au fond. Donc, il aurait été au premier rang, etc. Ça aurait été quand même d'une indécence, pardon, assez rare.
0: Indécence assez rare. Merci beaucoup, Gabriel Cluzel, pour ce petit point. Pierre, vous nous appelez d'Île-de-France. Vous dites que vous n'êtes pas croyant, mais ce voyage du pape est important pour vous. Pourquoi ?
2: Oui, ben d'abord bonjour à toute l'équipe, bonjour, et à Pierre. Vous Christine Kelly et Gabriel Cluzet. Je trouve bonjour, vos éditoriaux très très limpides, et puis les enfants de Madame Cluzet ont de la chance d'avoir cette maman là.
1: Oh, alors pour eux, je vais leur dire dès ce soir.
0: on est en replay.
1: Merci beaucoup.
0: Ça alors dites-nous, voilà. Pierre.
2: Alors pour revenir, moi je suis pas croyant, je suis pas catholique, je suis pas protestant, je suis pas musulman, je suis pas juif, je suis pas. Quand je vais dans une mosquée, ben je respecte pour visiter. Quand je vais dans une église ou un temple ou une synagogue aussi. Alors je pense que la venue du pape, mais c'est quelque chose d'important. C'est vrai que je vais quand même regarder à la télé parce que franchement, ce pape me fait penser un peu à Jean-Paul II avec ce charisme qu'il a. Je pense aussi que Monsieur Macron, il est à l'image de ce qu'il est depuis 10 ans, c'est-à-dire que moi je suis pas étonné qu'il vienne pas à la messe. Mais par contre, ce qui serait beaucoup plus judicieux, c'est que ce pape puisse dire un message politique avec tout ce qui se passe actuellement dans le monde. Lui seul est l'ambassadeur, en gros, de cette planète, hein, avec d'autres religions. Et il pourrait aussi... alors, je pense que Monsieur Macron a été aux États-Unis à rencontrer Monsieur Trump. C'est peut-être pas pour rien qu'il y est allé avant. Alors, peut-être qu'en coulisses, il va peut-être y avoir une discussion un peu plus politique pour pouvoir ramener enfin cette paix en Ukraine et puis débloquer ce problème du Moyen-Orient. En tout cas, c'est une belle chose qu'ils viennent, qui viennent sur notre territoire de France.
0: Oui.
2: Voilà, c'est tout ce que je voulais dire.
0: Ah ben, c'est magnifique ce que vous avez dit, mon cher Pierre, surtout pour Gabriel Cluzel. Merci.
2: Mais oui, mais parce que j'écoute ses éditoriaux et c'est son discours est limpide, ainsi que d'autres journalistes, hein, c'est pas que je veux, mais son discours est limpide et chaque Français se reconnaît.
0: Limpide
2: dans
0: et courageux.
2: Son discours, voilà.
0: Et courageux.
1: Merci beaucoup. Merci. Est-ce que vous savez que vous avez un petit lien avec le pape, puisque vous portez le prénom du premier pape
0: Pierre. Voilà.
1: C'est pas rien.
0: C'est pas rien.
2: Oui, mais bon, non, mais ce pape-là me fait penser à Jean-Paul II.
1: C'est
2: il
1: vrai.
2: Va avoir un charisme énorme.
1: La comparaison est juste.
2: Mais ses paroles vont peser lourd, je pense.
0: Merci infiniment, mon cher Pierre. Vous disiez que ces paroles vont peser lourd. Effectivement, on avait Mounia qui disait que transmettre, quel héritage commun, que cette visite est plus large, effectivement, qu'une visite religieuse à quelques mois de la présidentielle. Alors, Marie Derain de Vaucresson, ancienne défenseure des enfants, présidente de l'INIR, l'instance nationale indépendante de reconnaissance et de réparation. Je vous donne peut-être le mot de la fin sur ce sujet avant d'accueillir notre prochain invité. Quel message vous avez envie de faire passer?
4: Le premier message, c'est celui que nous avons déjà porté, d'être attentif aux enfants et aux risques des violences sexuelles, dans l'Église, encore et toujours, et dans la société, bien évidemment. Et le deuxième message, c'est de compter sur le pape pour qu'il porte cette question-là en France, mais aussi dans les autres conférences nationales des évêques, pour les mobiliser.
0: Oui, très bien. Et puis, merci infiniment. On rappelle que vous êtes présidente de l'INIR, l'instance nationale indépendante de reconnaissance et de réparation, et qui est une instance où l'Église, effectivement, répare effectivement les violences commises par les violences sexuelles au sein de l'Église. Rappelons, comme l'a dit Gabriel Cluzel, que la France, rien à voir, mais la France est le seul pays, quand même, qui a inscrit dans sa constitution le mot IVG. Tout ça, ça peut aussi faire partie aussi des réflexions que tout le monde peut avoir.
1: Ce qui explique sans doute, il faut le dire, le petit camouflet que n'a pas apprécié Emmanuel Macron, on ne le saura jamais, c'est une hypothèse posée, mais néanmoins le pape lui a fait comprendre qu'il faisait un voyage, qui n'était pas un voyage d'État, il n'entendait pas se faire remettre une décoration, aller
0: le
1: dîner,
0: le pape a été à Monaco par exemple,
1: exactement.
0: Qui a eu une position très particulière sur l'euthanasie, etc. Donc il faut analyser effectivement les placements du pape, il a été en Algérie. On marque une pause, on fait une petite virgule et on accueille notre invité.
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0: Merci infiniment, Marie Derain de Vaucresson, d'avoir été avec nous. Excellente journée. Merci encore à vous.
4: Merci.
0: Nous accueillons maintenant, avec une petite certaine continuité, quand même, la Dame de Pierre avec Corentin Stemler. Qu'est-ce que la Dame de Pierre? Bonjour.
5: Bonjour, merci de me recevoir. Alors, la Dame de Pierre, c'est le grand spectacle qui raconte l'histoire de Notre-Dame de Paris et surtout qui raconte comment cette cathédrale est devenue, au fur et à mesure des siècles, un symbole de rassemblement, un symbole d'unité qui parle à tous les Français, qu'ils soient croyants ou non, comme Pierre tout à l'heure qui nous disait « je suis venu du pape, je ne suis pas croyant mais je respecte cette venue », eh bien, il y a plein de Français qui sont attachés à cette cathédrale, parfois pour des raisons spirituelles, parfois pour des raisons historiques, patrimoniales, et je pense que c'est important aujourd'hui d'avoir des symboles forts qui nous rassemblent.
0: Alors, symbole fort qui nous rassemble, vous allez nous raconter. Demain, vous êtes par exemple à Toulouse, après-demain à Bordeaux, ensuite à Poitiers, vous étiez à Paris. En quoi consiste ce spectacle? Alors, la Dame de Pierre, 33 acteurs, 220 mètres carrés, 450 costumes faits sur mesure, 55 000 spectateurs. J'ai envie de savoir quel est le retour aussi des spectateurs. Qu'est-ce qu'ils vous disent lorsqu'ils vont voir la Dame de Pierre, qui est parfois critiquée, accusée de facho, raciste, etc. Oui ou non?
5: On a eu effectivement des critiques, mais souvent qui viennent de personnes qui n'ont pas vu le spectacle.
0: Comme d'habitude. On marque une pause, on revient. Vous allez nous expliquer qu'est-ce que c'est que ce spectacle, la Dame de Pierre.
3: Et vous pouvez aussi réagir au 01 80 39 21 12h41. 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
3: 12h44 sur Europe 1 avant de retrouver Christine Kelly pour la suite de Christine Kelly et vous. 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

0: ensuite Bordeaux, Poitiers, Orléans, Rouen, Dijon, Rennes, Nantes et ensuite Paris en 2027. En 2023, la Dame de Pierre est créée au Palais des Congrès, interprétée par une troupe de jeunes artistes bénévoles qui partagent le même rêve, faire rayonner Notre-Dame dans les plus grandes salles de spectacle. Nous sommes avec Corentin Stemmler, auteur et metteur en scène du spectacle musical La Dame de Pierre, bénévole.
1: Quand on a commencé, effectivement, c'était une aventure associative.
2: Amateur, en fait, avec une troupe constituée complètement de bénévoles. Et devant
0: donc
2: le succès...
0: Donc quand on a commencé, c'était bénévole.
2: Ouais, en 2023. Mmh. Et en fait, ça, devant le succès, ça s'est professionnalisé. Mmh. Et vous avez... Aujourd'hui, c'est devenu un spectacle complètement professionnel, avec même certains acteurs qui étaient là dès le début et qui se sont professionnalisés avec le spectacle.
0: Alors, c'est intéressant parce que de voir, ça fait penser un peu au Puy du Fou, hein, Gabriel Cusel, le côté bénévole et tout. Et lorsque vous, ces artistes bénévoles viennent s'engager comme ça, qu'est-ce qu'ils ont envie de transmettre à travers la Dame de Pierre? Parce que c'est quand même rare aujourd'hui de trouver des gens qui bénévolement vont lancer un spectacle.
2: Je pense que cette idée, elle est née au moment de l'incendie de Notre-Dame. À ce moment-là, j'avais un spectacle que je faisais avec des amis et quand on a vu l'incendie de Notre-Dame, c'est là qu'est venue l'idée de la Dame de Pierre, parce que c'est comme si on avait besoin de faire quelque chose pour ne pas rester dans cette impuissance qu'on a tous ressentie devant cette cathédrale en feu. Et l'idée, c'était de se dire, si demain on veut protéger notre patrimoine, il faut l'aimer, et pour l'aimer, il faut le connaître. D'où cette idée de la Dame de Pierre, raconter l'histoire de Notre-Dame.
0: Nous sommes toujours avec Corentin Stemmler, auteur et metteur en scène du spectacle musical La Dame de Pierre. N'hésitez pas à nous appeler, hein, toujours en standard d'Europe 1. Nous sommes ensemble jusqu'à 13h si vous voulez témoigner, peut-être comme Mounia tout à l'heure, de votre foi, du rapport à la religion catholique, à votre foi, ou encore si vous êtes converti, si le voyage du pape vous parle particulièrement ou s'il ne vous parle pas du tout. N'hésitez pas à nous appeler au standard d'Europe 1, 01 80 20 39 21. Vous, Corentin Stemmler, donc vous avez créé ce spectacle en voyant Notre-Dame en feu, en vous disant voilà, on ne reste pas les bras croisés. Aujourd'hui, c'est devenu quand même un spectacle reconnu. Comment est-ce que vous en êtes fier? Comment est-ce que vous réagissez? Est-ce que vous êtes content? Que disent les spectateurs, ceux qui viennent voir le spectacle?
2: Ce qui me réjouit, effectivement, c'est de voir les retours du public à la sortie de la salle, qui nous disent qu'ils ont non seulement passé un bon moment, mais surtout qu'ils ont été émus et qu'ils ont eu le sentiment de partager quelque chose avec les autres spectateurs dans la salle et avec la troupe. Et c'est ça, je pense, la force de la Dame de Pierre, c'est de réunir des personnes très différentes autour de quelque chose qu'on a en commun, cette cathédrale. Et dans le spectacle, on parle évidemment de l'incendie de Notre-Dame. On revit un petit peu cette soirée douloureuse, voir cette flèche qui s'écroule. Mais on ne s'arrête pas du tout là, parce que surtout après, on raconte le chantier de restauration et la réouverture de la cathédrale, qui, je pense, est un moment aussi important, voire plus important que l'incendie, parce que d'une douleur, finalement, on en a fait un moment de fierté, de rassemblement, ce chantier avec les meilleurs artisans qui sont venus restaurer Notre-Dame, cette réouverture qui a réuni même dans le monde entier en fait tellement de personnes autour de cette cathédrale. Et je pense que ça montre que aujourd'hui encore, malgré tout ce qui se passe dans notre pays, on reste un peuple de bâtisseurs de cathédrales.
0: On reste un peuple de bâtisseurs de cathédrales. Corentin Stemmler, auteur et metteur en scène du spectacle musical La Dame de Pierre. Gabriel Cusel, si vous avez une question.
3: Peut-être. Non, le pape va aller à Notre-Dame vendredi, hein, c'est ça, pour les vêpres. Est-ce que c'est un public catholique qui vient, ou finalement, est-ce que vous constatez qu'il y a un peu tout le monde est attaché à la figure de Notre-Dame de Paris?
2: On a vraiment un public large, pas spécialement un public catholique qui vient. Ce qui est intéressant, ça, parce que ça permet d'avoir des retours, et le nombre de spectateurs qui m'ont dit moi je suis pas croyant, mais cette cathédrale quand même j'y tiens, et c'est pas de la com, ce que je vous dis, c'est vraiment ce qu'on entend quand discute avec le public à la sortie du spectacle. Ce qui est intéressant aussi, c'est de voir qu'il y a beaucoup de familles qui viennent, ou souvent des grands-parents qui emmènent des petits-enfants, comme s'il y avait cette envie de transmettre aussi quelque chose aux générations futures. Et que moi, c'est ce qui s'est passé dans mon enfance, c'est-à-dire que mes parents, mes grands-parents qui m'ont emmené à Notre-Dame de Paris, sur le parvis de Notre-Dame. Je pense que c'est extrêmement important pour un enfant, pour un jeune, d'avoir des repères, des symboles, qu'on l'intéresse à certaines choses, ça développe une curiosité intellectuelle, mais aussi un amour, en fait, de notre patrimoine, de notre histoire.
0: Corentin Stemler, en direct sur Europe 1, auteur et metteur en scène du spectacle musical La Dame de Pierre, vous qui avez fait d'ailleurs vos premiers pas sur scène en tant que comédien au Puy du Fou. Vous avez parlé de repères, vous avez parlé de symboles, vous avez parlé de transmission, et on a Patrick qui nous appelle d'Île-de-France et qui veut témoigner sur le pape et puis donner son avis sur sa foi. L'occasion pour vous de partager avec vous, avec les auditeurs d'Europe 1. Patrick, bonjour.
4: Oui, bonjour. J'ai écouté l'émission qui parle de la foi. J'ai écouté les gens qui parlent. Pour moi, la foi, c'est de quoi ? Et d'agir bien avec les autres qui sont dehors. Mais les gens, ils croient qu'ils ont la foi, qu'est-ce qu'ils ont à l'église, et dans l'église, qu'ils sont dans l'église, ils ont la foi. Mais dehors, ils n'ont pas la foi.
0: La et foi sans dehors, les œuvres n'est rien.
4: Comment ?
0: La foi sans les œuvres n'est rien. C'est-à-dire que pour vous, la foi va avec la pratique de la foi.
4: La pratique d'avoir l'amour dehors. Parce que eux, ils ont, les gens, ils ont la foi. Au moment qu'ils sont dans l'église, ils ont la foi. Mais qu'au moment qu'ils sortent de l'église, ils n'ont pas la foi. Ils ont la foi parce qu'ils sont de l'église. Mais dehors, il y a pas d'amour. Il n'y a pas d'amour. Et là, j'ai appris ça. Mais j'ai appris ça et je m'améliore par rapport à ça. Je dis non, parce que dans la Bible, s'il n'y a pas et l'église, c'est pas. L'église, c'est dehors. C'est pas les murs. Le mur qui forme l'église. L'église, c'est dehors.
0: Un très beau débat, en tout cas, mon cher Patrick.
4: Oui,
0: merci d'avoir rappelé le standard d'Europe 1. L'église, effectivement, merci d'avoir rappelé. L'église, c'est pas les murs, c'est effectivement toutes les personnes, en fait, qui constituent l'église. Très, très, très beau débat, effectivement. Et la foi sans les œuvres, qu'est-ce que c'est que d'être croyant et de ne pas pratiquer. Merci Patrick d'avoir appelé au standard d'Europe 1. Merci infiniment Corentin Stemler, auteur et metteur en scène du spectacle musical La Dame de Pierre. Je ne sais pas si on a quelques petites notes de musique pour terminer. Oui, Corentin Stemler qui nous disait que voilà, Notre-Dame de Pierre, c'est les gens qui viennent voir ce spectacle parlent de repères, parlent de symboles, parlent de transmission. Et c'est important pour vous d'avoir créé ce spectacle pour pouvoir ne pas rester immobile face à cette flèche de Notre-Dame qui s'écroulait. Peut-être un dernier mot en 10 secondes.
2: On est en tournée dans toute la France. On veut faire rayonner Notre-Dame de Paris dans toutes les salles de spectacle de France. Donc n'hésitez pas à venir nous voir et on espère revenir à Paris dans un an.

0: Merci, merci à tous pour cette magnifique émission sur Europe 1 avec Gabriel Cluzel. Merci infiniment. Merci à tous, Christine. À tous ceux qui ont appelé au standard d'Europe 1. Maintenant, nous sommes avec Clélie Mathias. Bonjour, ma chère Clélie.
1: Et bonjour, Christine. Bonjour à tous. Europe 1 Info, dans quelques minutes, on reviendra sur le dernier discours à la tribune des Nations Unies d'Emmanuel Macron. Un discours qui fait polémique, ça ne vous aura pas échappé, ma chère Christine.
0: Et oui, absolument. Excellente émission, ma chère Clélie.
2: Merci Christine, c'était Christine Kelly de retour demain de 11h à 13h sur Europe 1. Bien sûr, vous pourrez réagir au 01 80 20 39 21. Christine Kelly et vous, c'est votre émission de 11h à 13h sur Europe 1. 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
1: Bonjour à tous et merci d'écouter Europe Info. Je suis très heureuse de vous retrouver. On est ensemble pour une heure d'infos et de débats. Tout d'abord, bien sûr, le grand journal de la mi-journée de ce mercredi 23 septembre. De la déception au lendemain de l'annonce des aides élargies pour faire face à l'augmentation des prix du carburant, vous entendrez des automobilistes lillois au micro d'Europe 1. Un dernier discours polémique à la tribune de l'ONU pour Emmanuel Macron. Le chef de l'État a défendu le multilatéralisme, le droit international et n'a pas hésité à critiquer les actions d'Israël en Cisjordanie, affirmant que le Hamas n'y était pas actif. La réaction de Benjamin Netanyahou n'a pas tardé, nous y reviendrons. Pour les messes du pape qui arrivent en France dans deux jours, ce sera sans Emmanuel Macron. Êtes-vous choqué que le président de la République n'y assiste pas? C'est la question Europe 1 du jour. Vous pouvez donner votre avis et voter sur le site et l'appli Europe 1. Et pour l'instant, vous dites oui en majorité. Dans ce journal, vous entendrez aussi la commandante de bord qui assurera deux des trois vols de Léon XIV lors de son séjour en France. Et vous découvrirez quelles surprises seront réservées au pape dans cet avion. C'est la rentrée. Vous vous êtes fixé un objectif de perdre quelques kilos. Au fait, le sport fait-il maigrir? Réponse dans la chronique santé de Brigitte Millot, c'est dans un quart d'heure. La tendance météo, bonjour Géraldine Hamon.
12: Bonjour Clélie.
1: Avec ces températures élevées pour la saison.
12: Oui, puisqu'il fera 24 à 29 degrés en général cet après-midi, 20 à 24 degrés près de la Manche et près des frontières du Nord, 30 à 31 degrés localement en Provence et sur le Sud-Ouest, jusqu'à 32 degrés à Angoulême et Brive-la-Gaillarde. Quant au ciel, il sera lumineux sur la majeure partie du pays. Météo complète sur Europe 1 à la fin du journal.
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1: Face à la flambée des prix des carburants, l'aide aux grands rouleurs est prolongée et élargie. Alors, compte tenu de la situation des finances publiques, ça reste ciblé. Qui est désormais concerné par ce chèque de 100 euros? 5,5 millions de Français. Une personne vivant seule qui gagne 2035 euros net pourra en bénéficier. Pour un couple avec deux enfants, c'est 6104 euros, à condition bien sûr de prendre la voiture pour aller au travail. Un coup de pouce qui ne satisfait pas les automobilistes rencontrés par Maximilien Carlier pour Europe 1 à Lille.
22: Pistolet en main, Aurélie fait le plein tout en regardant le compteur défiler. Cette professeure des écoles a quatre enfants, gagne plus de 2000 euros par mois. Elle ne bénéficie pas des aides ciblées annoncées par le gouvernement.
23: Je rentre pas dans les cases, non. Moi, j'aimerais rentrer dans une case et qu'à un moment donné, on fasse quelque chose pour le peuple et pas juste pour les ultra-riches ou les petits pauvres. J'ai quand même besoin de ma voiture pour aller travailler. J'aimerais bien qu'il y ait des aides qui soient faites pour les gens normaux.
22: La classe moyenne, en fin de compte, poursuit cette enseignante. Beaucoup d'automobilistes ont ce sentiment d'être laissés pour compte.
24: Pas du tout d'aide du gouvernement, ça c'était évident qu'on n'en aurait pas.
25: C'est un sentiment de frustration qui est très fort, c'est frustrant en fait.
26: On aimerait une baisse de la TVA comme ça se fait en Espagne. Détroit d'Ormuz, c'est le même problème pour tout le monde.
22: Et cela fait plus de 6 mois qu'on se serre la ceinture, ajoute ce conducteur qui aurait préféré payer son carburant moins cher plutôt que voir, selon lui, le gouvernement distribuer des chèques. À Lille, Maximilien Carlier, Europe 1.
1: Et selon les calculs du gouvernement, ces aides sont estimées à 450 millions d'euros. Mais Aurélien Fleurot, ce n'est pas un surcoût pour l'État. Expliquez-nous.
27: Oui, 450 millions d'euros, mais cela ne vient pas s'ajouter aux 1,4 milliard déjà annoncés pour couvrir la première vague de mesures de soutien. La raison est simple, tout juste 40% des bénéficiaires de l'aide de 100 euros prévue pour les grands rouleurs ont effectué la démarche en ligne. L'État n'a donc pas besoin de trouver une autre source d'économie pour financer ce renouvellement d'aide jusqu'à fin décembre. Les critères pour y avoir droit sont plus larges, 2 050 euros de revenus nets pour une personne seule

0: couru. Enfin, le chèque énergie, traditionnellement versé en avril, le sera dès janvier 2027.
1: Aurélien Fleureau du service économie d'Europe 1.
2: 13h04 sur Europe 1, on en vient au dernier discours d'Emmanuel Macron à la tribune des Nations Unies.
1: Ne cédons pas à l'esprit de défaite, a-t-il dit hier soir, le chef de l'État qui a appelé au respect du droit international face au retour des impérialismes. Il a entre autres renouvelé son soutien à l'Ukraine et rappelé la nécessité de rouvrir le détroit d'Ormuz. Alexandre Chauveau, Emmanuel Macron a également déclenché une polémique en dénonçant l'action d'Israël en Cisjordanie.
3: Oui, dans un passage de son discours consacré à la souveraineté des États, Emmanuel Macron s'en est pris à Israël, coupable selon lui de ne pas avoir laissé passer l'aide humanitaire à Gaza et de pratiquer la colonisation en Cisjordanie.
4: Regardez ce qui se passe en Cisjordanie, où chaque jour des violations sont faites au nom de quoi ? Le Hamas n'a jamais sévi en Cisjordanie.
3: Déclaration faite un an après la reconnaissance de la Palestine par la France et qui fait bondir l'État israélien, lequel se dit sidéré par l'absurdité grotesque de ses propos. Des terroristes du Hamas mènent des attaques contre des juifs presque tous les jours. Ils ont assassiné d'innombrables civils israéliens en Judée-Samarie, déclare ainsi le bureau de Benjamin Netanyahou en utilisant le nom biblique de la Cisjordanie. Mais Emmanuel Macron assume, le chef de l'État prononçait hier son dernier discours à la tribune des Nations Unies, presque un testament de politique internationale en forme de plaidoyer pour le multilatéralisme face au recours à la force des grandes puissances.
1: Alexandre Chauveau du service politique d'Europe 1. Et en politique en France, sachez aussi que la primaire socialiste se fera sans Philippe Brun. La justice a rejeté ce matin la demande du député d'être réintégré à la compétition social-démocrate. La juridiction a aussi rejeté la demande de l'élu de l'Eure qui contestait sa suspension conservatoire décidée par le bureau national du PS après des accusations de violence portées par une ancienne collaboratrice.
5: Et on voit ça dans la suite du journal. Europe 1 a pu s'entretenir avec la commandante de bord qui assurera les vols du pape lors de sa visite en France. Vous entendrez ce qu'elle a prévu de dire à son hôte prestigieux. Il est 13h05, Clé Mathias, vous informe sur Europe 1.
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2: Merci de nous rejoindre à 13h07 sur Europe 1. Vous écoutez le journal de Clélie Mathias. La suite, on parle de la rokia qui inquiète les autorités.
1: La rokia est une pratique islamiste de purification spirituelle. En fait, ce sont de véritables séances d'exorcisme, souvent clandestines, avec de l'eau dite coranisée et des membres tordus jusqu'à la douleur. Cette dérive islamique est suivie de près par les autorités car ces affaires impliquent parfois des mineurs, comme le révèle un dossier judiciaire récemment examiné à Paris et sur lequel s'est penché William Molinier dans le JD News en kiosque dès aujourd'hui.
12: Les hurlements étaient si forts qu'une voisine a appelé la police. Dans cet appartement parisien, les fonctionnaires découvrent deux adolescentes face à leur père. L'une est presque amorphe, l'autre crie, rit nerveusement et parle d'elle-même à la troisième personne. Le père récite des sourates et leur jette de l'eau au visage. Depuis plusieurs mois, il conduisait ses filles dans une salle clandestine de la Courneuve pour des séances de rokia. Pendant des heures, un imam récitait le Coran, les adolescentes étaient aspergées d'eau coranisée et réveillées à coups de spray lorsqu'elles s'assoupissaient. Cris, vomissements, perte de connaissance, chaque réaction était présentée comme la manifestation du djinn, comprendre un génie malin. Leur père avait déjà été signalé pour des violences, il contrôlait aussi leurs vêtements, leur fréquentation et leurs déplacements. L'homme, un chauffeur de VTC, a été condamné cet été à 3

0: 6 mois de prison avec sursis, 300 euros d'amende et un stage de responsabilité parentale.
1: William Molinier du service police justice d'Europe 1.
2: Et J-2 avant l'arrivée du pape en France.
1: Même si l'Élysée a annoncé qu'Emmanuel Macron n'assisterait à aucune messe durant les 3 jours, le chef de l'État va personnellement accueillir Léon XIV à l'aéroport parisien d'Orly vendredi matin, avant un entretien à l'Élysée. Et ils se retrouveront ensuite lundi à Metz, car cette visite papale comprend plusieurs étapes. Paris, Lourdes, puis Metz. Et c'est Air France qui va assurer les 3 vols du souverain pontife avec le retour à Rome lundi prochain. Depuis plusieurs mois, une centaine de personnes travaillant chez Air France a préparé ses déplacements, ainsi que l'avion du Saint-Père et de sa délégation de cardinaux et des gardes suisses qui les accompagnent. Pour Europe 1, Cyril de la Morinerie a rencontré la commandante de ces vols hors du commun.
3: Votre sainteté, je suis Clémence Coussonneau, votre commandante de bord.
4: Voici le message que la pilote de ce vol papal prononcera au micro à l'arrivée du Saint-Père dans son avion.
3: Au nom d'Air France et de mon équipage, je tiens à vous exprimer notre grande fierté de vous accueillir à bord de ce vol à destination de Lourdes.
4: Clémence Coussonneau, 21 ans d'expérience chez Air France, a été choisie parmi 5000 pilotes de la compagnie. La commandante de bord va assurer 2 des 3 vols du Saint-Père, Paris-Lourdes et Lourdes-Metz.
3: Très honorée et très fière de faire ce vol. Dans une carrière de pilote, ça n'arrive pas tous les
4: Léon XIV voyagera à bord d'un Airbus A321 spécialement décoré pour l'occasion, explique Céline Klein, coordinatrice du voyage du pape chez Air France.
5: On apposera donc les armoiries du pape à l'avant de l'appareil sur le fuselage, c'est par là que le pape entrera dans l'avion. Pour ce voyage-là du pape, on a renommé l'avion Cité du Vatican.
4: À bord, le souverain pontife prendra place au premier rang, seul, séparé des autres occupants par un rideau occultant. À l'arrivée à Rome, la compagnie a préparé une surprise pour le pape, une affiche rouge représentant un avion dans le ciel, avec au centre une statue de Saint-Pierre en souvenir de ces 3 vols historiques.
2: Et la santé à 13h10 sur Europe 1 avec cette question. Et si le vaccin contre le zona, le virus responsable de la varicelle, pouvait aussi protéger notre cœur et nos vaisseaux sanguins?
1: Oui, après avoir découvert que se faire vacciner contre le zona offrait une protection contre les démences, une nouvelle étude publiée dans la revue Nature Medicine suggère que le nouveau vaccin disponible en France depuis 2024 est aussi associé à une diminution du risque de certaines maladies cardiovasculaires. Comment l'expliquer, Yasmina Katou?
6: Eh bien, 2 hypothèses pourraient expliquer cet effet protecteur du vaccin contre le zona sur le cœur et les vaisseaux. D'abord, le nouveau vaccin utilisé depuis 2024 protège mieux contre le virus. Plusieurs études ont montré que le zona pouvait lui-même augmenter le risque d'infarctus ou d'AVC. Autre explication, la composition du vaccin a changé. Le nouveau sérum contient des molécules qui pourraient avoir, elles aussi, un effet protecteur, explique Maxime Taquet, professeur associé à l'Université d'Oxford et co-auteur de l'étude.
7: Le nouveau vaccin contient une petite molécule qu'on appelle un adjuvant qui sert à stimuler notre système immunitaire. On a remarqué qu'une fois que l'adjuvant était injecté, les cellules produisaient moins d'une petite molécule qu'on appelle IL-6 qui est impliquée dans les maladies cardiovasculaires.
6: Des essais cliniques sont actuellement en cours pour confirmer cet effet bénéfique pour le cœur et les artères. S'il est confirmé, le vaccin contre le zona serait le tout premier vaccin à offrir une protection contre les maladies cardiovasculaires qui reste la première cause de mortalité dans le monde.
1: Yasmina Katou du service santé d'Europe 1.
2: Et la santé sur Europe 1, c'est aussi avec le docteur Brigitte Millot qu'on retrouvera dans 5 minutes sur Europe 1.
1: Et tout de suite, la bourse.
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1: Bonjour Claire Lemaitre.
10: Bonjour Clélie.
1: Le marché parisien qui repart à la baisse ce matin.
10: Oui, le CAC 40 cale après 2 séances de progression. Il repère 0,2%. Tous les regards sont tournés vers New York où se tient l'Assemblée Générale des Nations Unies. On y parle du conflit qui oppose la Russie et l'Ukraine. On y parle aussi de la guerre en Iran. Les marchés espèrent donc des avancées diplomatiques. En attendant, le pétrole a bien baissé. Le Brent évolue sous la barre des 100 dollars le baril. À Paris, Valeo gagne 1,3%. L'équipement anti-automobile bénéficie d'une recommandation favorable d'analystes. Ça monte aussi pour les banques. Société Générale est en tête du CAC 40 en hausse de 1,4%. Plus forte baisse pour Kering, le groupe de luxe très chahuté en ce moment, qui cède 1,7%. En Europe, Londres est stable. Francfort 7,05. -0,2 à Paris pour le CAC 40. 8140 points.
1: Merci Claire. 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
1: La météo de Géraldine Amon avec ce temps estival en ce premier jour d'automne.
11: Et oui, puis vous l'avez bien remarqué, hein, le soleil va bien briller toute l'après-midi sur une grande partie du pays. Notez tout de même que quelques nuages alterneront avec de belles éclaircies près de la Manche. C'est en fin de journée que le ciel se chargera un petit peu sur l'extrême nord du pays, apportant un petit peu de pluie près des frontières belges. Sur le nord de la Corse et les Alpes du Sud aussi, quelques averses isolées pourront se produire au fil de la journée. Les températures sont toujours aussi agréables. Il fera 20 degrés à Cherbourg, 21 à Brest, 24 à Lille et Strasbourg, 25 à Reims, 26 à Quimper, 27 degrés à Paris, 28 à Lyon, 29 à Marseille, 30 degrés à Ajaccio et Avignon, 31 degrés à Toulouse et Bordeaux, jusqu'à 32 degrés à Brive, La Gaillarde et Cahors. Alors demain, eh bien, le soleil sera toujours présent. La chaleur aussi dans l'après-midi. Hein, les maximales vont atteindre de 21 à 25 degrés au nord de la Seine jusqu'au Grand Est, 26 à 31 degrés sur le reste du pays. Et il fera jusqu'à quand même 34 degrés à Carcassonne, Bordeaux, jusqu'à 35 degrés, et oui, à Cahors et Pau.
1: Le point persiste,
11: mais toujours aussi sec en revanche.
1: Oui, ça, c'est moins bien. Merci beaucoup, Géraldine.
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11: Et c'est le moment d'accueillir le docteur Brigitte Millot pour la rubrique santé du jour dans Europe 1 Info, Clélie.
1: Bonjour, docteur Millot.
14: Bonjour, Clélie. Bonjour, Géraldine.
1: Aujourd'hui, vous allez répondre à une question que l'on entend souvent. Est-ce que le sport fait maigrir? Alors, on attend votre réponse.
14: Difficile de répondre simplement à cette question. Car oui, l'activité physique peut faire perdre du poids, mais son effet est souvent moins spectaculaire qu'on l'imagine. Le poids est la résultante d'un équilibre entre les entrées et les sorties, l'alimentation et les dépenses. Et tout va dépendre de la durée, de l'intensité et de la fréquence de votre activité physique. Je vous donne un exemple concret. Une personne de 70 kg qui marche rapidement pendant une heure peut dépenser 300 calories. Si elle fait ça 5 fois par semaine, elle dépense 1500 calories. Ça paraît beaucoup. Mais n'oubliez pas qu'il faut dépenser environ 7000 calories pour perdre 1 kg de graisse. Donc oui, une activité physique intense d'une durée suffisante et régulière augmente les dépenses énergétiques, puise dans les réserves de glucose, de graisse et permet aussi une bonne répartition des graisses avec notamment moins de graisse abdominale, celle qui est la pire pour notre santé. Mais ce n'est pas tout. L'activité physique aide aussi à préserver la masse musculaire. Et c'est important pour plusieurs raisons. Vous savez, même au repos, nous dépensons des calories. Le cœur, la respiration, toutes les fonctions dépensent des calories. C'est ce que l'on appelle le métabolisme de repos. Eh bien, à poids égal, une personne qui a beaucoup de masse musculaire dépensera 150 calories de plus au repos qu'une personne qui en a peu. Et c'est important aussi, car à partir de la trentaine, commence déjà ce que l'on appelle la sarcopénie, c'est-à-dire une fonte musculaire de 8 à 10% tous les 10 ans tout de même. Donc il faut empêcher cette fonte et entretenir cette masse musculaire, notamment chez les personnes qui font un régime ou qui prennent des médicaments contre l'obésité. Et s'il fallait une preuve supplémentaire, à l'inverse, quand on arrête le sport, on a souvent tendance à prendre du poids. Alors oui, bouger aide à contrôler son poids et c'est aussi bon pour notre santé physique et mentale.
1: Merci beaucoup, docteur Millot. On fait du sport, donc on continue, oui. On se motive en cette rentrée. Exactement. Dans Europe 1 Info, à présent, place au débat. On va commencer par l'aide au carburant qui est élargie, prolongée aussi pour certains. Un petit coup de pouce. Bonjour Sophie Udiger, bonjour Georges Fenech.
15: Bonjour Clélie.
1: Et on se retrouve évidemment pour le débat juste avant le journal permanent d'une heure et demie sur Europe 1.
11: Il est 13h17, excellent après-midi. Vous écoutez Clélie Mathias sur Europe 1.
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33: Il est 13h20 sur Europe 1. Vous écoutez Clélie Mathias et ses chroniqueurs du jour. Avec vous aujourd'hui, l'experte en politique éducative et de protection de l'enfance et auteur du livre « L'éducation nationale en perdition » paru aux éditions Fayard, Sophie Audugé, et l'ancien juge d'instruction, Georges Fenech.
1: Soyez les bienvenus. On va commencer évidemment par ces aides aux Français destinées à faire face à la crise des carburants et à cette flambée des prix qui ne cessent d'augmenter. Alors, voilà, des aides sont élargies, elles sont prolongées. Écoutez la réaction de Jean-Philippe Tanguy, le député RN de la Somme, qui a critiqué cette politique économique menée par Emmanuel Macron. Il était l'invité de Laurence Ferrari ce matin sur CNews et Europe 1.
34: Je pense qu'en fait, M. Macron, depuis maintenant 10 longues années, a une forme de plaisir à ne pas obéir aux Français, à ne pas les entendre. Il a une forme de supériorité morale, comment dire, à ne pas être présent pour nos compatriotes.
35: Alors il doit s'exprimer jeudi soir, vous en attendez mais, quelque chose?
34: Mais peut-être, mais moi, tout est possible. Écoutez, c'est le président de la République, il a été élu et réélu par les Français, évidemment, je le regrette, mais à tout moment, on peut espérer une bonne décision, comment dire, une prise de conscience, parce que là, l'économie est vraiment au bord de l'effondrement.
1: Alors voilà, je rappelle que le RN, lui, propose de baisser les taxes sur le carburant. Le gouvernement qui semble lâcher un petit peu, tout petit peu du moins, pour éviter qu'il y ait cette colère sociale, en tout cas que la France ne s'embrase. Georges Fenech, au final, est-ce que c'est le bon calcul?
36: C'est un calcul de court terme. C'est-à-dire que ça va effectivement aider quelques familles, quelques grands rouleurs, comme ils les appellent, hein, ceux qui ont besoin de leur permis, les infirmières et d'autres. Mais c'est une mesure de court terme, ça ne pourra pas durer. Or, malheureusement, le conflit, ce qu'on est en train de vivre, ce qui se passe dans les différentes guerres, et notamment les guerres dans le détroit d'Ormuz, par exemple, font que ce prix du baril ne va pas baisser, et donc on va rester à niveau élevé. Là, on débloque à peu près 450 millions, je crois, sur 3 mois, hein, en tout cas octobre,
1: jusqu'en
36: novembre,
1: décembre, jusqu'à la fin de l'année.
36: Décembre, mais qui nous dit que mois de janvier, la situation sera réglée? Personne ne peut le dire. Donc il aurait été préférable, de mon point de vue, j'entends les économistes, hein, il y a des avis qui sont plus ou moins partagés, mais quand même, il y a cette idée que les autres pays européens ont réussi à baisser leurs taxes, il n'y a pas de raison que nous, nous ne le fassions pas. Et de l'argent, on l'a déjà dit ici, si on flèche un petit peu tout l'argent qui part actuellement, notamment par exemple pour les subventions d'éoliennes, pourrait être ici, de court terme, bénéficié à tout le monde, pas uniquement à quelques professions, voyez-vous. Même si on l'estime maintenant, d'après ce que dit le gouvernement, que ça pourrait toucher quelques 5 millions de Français quand même, ces aides à raison de 100 euros, mais on va y revenir sur d'où vient cet argent, en fait.
1: Oui, je voulais juste l'avis de Sophie Audugé avant.
37: Oui, moi je trouve que c'est quand même, on revit à chaque fois la même chose, c'est-à-dire qu'on a des professions qui sont, en plus les professions qui nous apportent soin, enfin je veux dire les infirmières, elles travaillent avec leur voiture, aujourd'hui elles ne peuvent pas mettre d'essence dans leur voiture, et donc elles ne peuvent pas faire leur métier, et elles sont obligées de pleurer au gouvernement qui lâche quelques efforts comme ça. C'est absolument anormal et effectivement on devrait avoir une démarche totalement beaucoup plus structurelle pour rassurer ces professionnels qui vivent aujourd'hui au jour le jour de leur activité, quoi.
1: Mais si structurel égale baisser les taxes, certains économistes disent aussi que baisser les taxes, certes, d'accord, ça, effectivement les Français en profiteront plus, mais c'est de l'argent à crédit, c'est de l'argent que nous n'avons pas.
36: Oui, mais regardez, si vous ne baissez pas la TVA, c'est-à-dire la taxe, les assises et la TVA, c'est quand même près de 60% hein, quand même, du prix du litre, et vous aurez autant en moins d'activité derrière. Il y a des gens qui s'arrêtent de travailler, et des artisans qui ne peuvent plus prendre leur voiture, qui vont moins consommer, parce que, comme on dit, c'est soit la pompe au réservoir, soit le frigidaire. Il y a des gens qui peuvent moins consommer, donc ça ralentit, d'une certaine forme, une consommation et une activité économique, donc moins de rentrées fiscales. Donc ce que vous ne perdez pas en ne baissant pas sur la pompe, vous allez le perdre sur la consommation en général.
1: En tout cas, là, je reviens sur ce chiffre des 450 millions d'euros, puisque ces nouvelles aides vont avoir ce coût-là, selon les calculs du gouvernement. Mais en fait, ce n'est pas un surcoût de l'État, c'est ce qu'on disait dans le journal. Elles ont déjà été budgétées, ces aides. Elles font partie de sorte de cagnotte qui avait été envisagée d'1,4 milliard. Et en fait, c'est de l'argent qui a été peu demandé. Il y a peu de Français, parce que je pense que c'est compliqué aussi de le faire, qui ont demandé les aides auxquelles ils avaient droit.
36: Il y a peu de Français parce qu'il y a d'abord ceux qui ne sont pas informés. Nous, on est dans l'information, on sait ce qui se passe, mais il y a beaucoup de Français qui n'écoutent pas forcément tous les jours la radio et regardent la télévision. Donc, ils ne savent pas. Ils ne savent pas non plus qu'ils sont éligibles. Quelquefois, les critères, c'est quand même assez compliqué. Puis après, il y a des formalités, il faut aller sur Internet, il faut remplir des conditions, il faut apporter des pièces justificatives, c'est chronophage. Pour gagner 100 euros, certains se disent « mais est-ce que je vais me lancer là-dedans ?» Ils sont un peu découragés. Ce qui fait que la cagnotte, finalement, elle est le résultat de ceux qui n'ont pas utilisé ce à quoi ils avaient droit. Et donc l'État, aujourd'hui, est bienvenu à se dire « ben voilà, puisqu'on a de l'argent, on va en faire bénéficier d'autres ». C'est pas une solution qui me satisfait, c'est pas une solution pérenne, solide, structurelle.
1: Sophie Audugé, Georges Fenech, on reste ensemble pour la suite de notre débat. Êtes-vous choqué qu'Emmanuel Macron n'assiste à aucune messe célébrée par le pape lors de sa venue en France et dans deux jours? Eh bien, c'est la question Europe 1 du jour. Pouvez-vous aussi vous donner votre avis? Et on attend celui de l'avis de Sophie Audugé et de Georges Fenech. Ce sera juste après le journal permanent d'une heure et demie sur Europe 1.
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22: Il est 13h30 sur Europe 1, toute l'actualité. 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
23: Je n'ai pas envie d'embêter Total. Déclaration ce matin du ministre des PME et du Commerce, Serge Papin, qui a été interrogé sur l'appel de certains partis à plus de transparence sur les marges du géant des hydrocarbures ou à le taxer plus. Ce que je souhaite, c'est que Total continue pendant cette période de crise à plafonner son prix à 2,25€ pour le gasoil et à 1,99€ pour le sans-plomb, a expliqué le ministre. Au lendemain des annonces du gouvernement sur les aides au carburant, Sébastien Lecornu propose de rencontrer les parlementaires PS pour bâtir un nouveau compromis sur le budget. Dans un courrier adressé au groupe socialiste, tenté par une censure, le Premier ministre souhaite trouver un terrain d'entente comme l'année dernière. La première socialiste, justement, la justice, rejette la demande de réintégration de Philippe Brun. Le tribunal judiciaire de Paris a estimé que la seule existence d'un différend au sein d'un parti politique, y compris dans le contexte d'une élection nationale, ne suffit pas à conférer le pouvoir de prendre en urgence des mesures conservatoires de nature à remettre en cause les décisions régulièrement prise par ce parti. Philippe Brun a été suspendu le 16 septembre du Parti Socialiste à titre conservatoire à la suite d'accusations d'une militante portant sur des faits susceptibles de relever d'une caractérisation pénale selon la direction du PS. La propriété de Patrick Bruel dans le Vaucluse visée par des départs de feu cet été. Ces départs de feu sont survenus en juillet, quelques jours après la révélation de 3 nouvelles plaintes pour viol et agression sexuelle déposées à l'encontre du chanteur. Une enquête a été ouverte. L'Azerbaïdjan a gracié Martin Ryan. Le Français était emprisonné dans ce pays du Caucase depuis fin 2023 pour espionnage. Une décision intervenant peu après la levée des sanctions européennes visant l'oligarque russo-ouzbek Alisher Ousmanov que demandait la France.
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23: Avec Clélie Mathias sur Europe 1 et on vous retrouve avec vos deux chroniqueurs, Clélie, Georges Fenech et Sophie Audugé. La visite du pape en France, c'est dans 2 jours et on a appris que, par l'Élysée, que Emmanuel Macron décidait de ne pas assister aux messes du pape, que ce soit Place de la Concorde ou encore à Lourdes ou à Metz. Écoutez la réaction du journaliste Éric Nolot qui a critiqué son comportement et cette absence à la messe du pape à Paris. Il était sur Europe 1 ce matin.
24: Le pape refuse de déambuler avec Emmanuel Macron. Emmanuel Macron dit, puisque c'est comme ça,
0: J'assisterai pas à la messe. Moi, j'ai l'impression, la chronologie plaide pour cette thèse, moi j'ai l'impression que c'est plutôt une réaction d'enfant vexé que de chef d'État. On dirait le gamin dans Astérix en Hispanie, puisque c'est comme ça, je vais retenir ma respiration jusqu'à ce qu'il m'arrive quelque chose. Je trouve que c'est pas à la hauteur de l'événement.
23: Alors vous aussi, vous pouvez donner votre avis, ce que ça vous choque ou non. N'hésitez pas à voter sur le site et l'appli Europe 1. Georges Fenech, qu'en pensez-vous ?
1: Éric Nolot a très bien dit ce que je pensais intérieurement. J'ai vraiment le sentiment aussi, mais encore une fois, c'est étayé sur une conviction. Mais quand on voit la concordance, je dirais, des faits, c'est-à-dire dans un premier temps, vous avez un président de la République qui souhaite quasiment une visite d'État, il rêvait d'une visite d'État pontificale. Et là, c'est un voyage purement apostolique. Donc, il n'y aura pas tout ce décorum. Il le voulait, bien sûr, sur les Champs-Élysées avec la garde républicaine. Il le voulait à l'Élysée, etc. Donc, si vous voulez, le pape, lui, avait sans doute le sentiment de se faire un peu instrumentaliser. Et donc, c'est un voyage apostolique. Il a donc refusé ce décorum étatique de visite d'État. Et on peut penser, si on commence à comprendre un peu la psychologie d'Emmanuel Macron, que mesure de rétention, j'irai pas à tes messes, quoi. C'est un peu ça. Voilà, c'est ce que dit Nolot. Et moi, c'est ce que je pense aussi. Maintenant, rien n'obligeait, effectivement, le président de la République à aller aux messes. Il peut s'abriter derrière des précédents, derrière la laïcité.
23: Mais il l'avait déjà fait au Stade Vélodrome à Marseille en 2023. Et d'ailleurs, ça avait suscité une polémique parce que justement, il y était allé. Les partis de gauche avaient critiqué
1: le fait qu'il y assiste. Moi, je regrette. Je ne fais pas un mystère de ma foi catholique, chrétienne. La France était la fille aînée de l'Église, comme on dit, et que je trouve assez blessant, finalement, pour les chrétiens, tout le monde, que le chef de l'État, qui est, je rappelle, chanoine de Latran aussi, en passage, se dispense d'aller assister de manière presque républicaine, quelque part, à la messe d'un pape qui vient dans notre pays. Vous voyez ?
23: Alors,
1: ça me chagrine, voilà.
23: Ça me chagrine. Oui. Il sera représenté par son épouse, Brigitte Macron.
1: Oui,
23: le Premier ministre, il sera aussi. Sophie Audugé.
7: Oui, moi, je partage complètement ce qui a été dit, évidemment, par Éric Nolot et par Georges Fenech. On a l'habitude d'Emmanuel Macron qui réagit véritablement en adolescent. Alors, c'est un profil psychologique que je connais particulièrement.
1: Un adolescent,
7: c'est-à-dire qu'un adulte qui est resté enfermé dans une psychique d'enfant, d'adolescent, mal dégrossi, qui se vexe, qui rend coup pour coup. On est loin d'un chef d'État qui représente tout un peuple français en l'occurrence, comme Georges l'a redit. La France est la fille aînée de l'Église, c'est un fait historique, nos cathédrales, nos églises le démontrent chaque jour, qu'on soit d'ailleurs catholique ou pas, pratiquant ou pas. Je rappelle que quand on a vu, il s'avère que par hasard, moi je suis passée devant Notre-Dame en feu, et quand vous avez senti, et je ne suis pas une confidente, je ne suis pas une catholique pratiquante, je suis de culture catholique, mais je ne suis pas une catholique pratiquante, et quand j'ai vécu ce moment où je passais par hasard à cet endroit-là et que cette flamme était face à nous, vous aviez des milliers de personnes qui étaient sur les rues, dans les rues, sur les ponts de Paris, un silence incroyable et les larmes qui coulaient sur les visages de tout le monde. Et à ce moment-là, vous comprenez ce que c'est que d'être face à un lieu d'un symbole si puissant d'humanité. Et le fait que M. Macron, qui est notre président encore, il faut quand même qu'il se remette ça dans l'esprit, il représente quand même, au-delà de lui, il représente un peuple qui a cette histoire-là, qu'il fasse des espèces de petites histoires d'enfants gâtés, je trouve ça désastreux, vraiment. Et c'est très, très, très loin de ce que le peuple français peut attendre de son président. Et ce n'est pas être anti-laïcité ou contre la laïcité que de respecter l'histoire de France et la place du catholicisme dans son histoire.
1: Maintenant, ça ne gâchera pas la fête.
7: Absolument.
1: Voilà. Cette venue du pape, elle est exceptionnelle. Vous allez voir ce qui va se passer, notamment au stade, avec les jeunes et tout. Qu'est-ce que j'ai dit ?
7: Non, je dis, elle se fera sans lui.
1: Elle se fera sans lui.
7: Voilà, mais c'est quand même triste pour la France.
1: Voilà, la ferveur sera là, quand même. Voilà.
23: Bon, vous êtes très sévère à l'encontre d'Emmanuel Macron pour cette absence aux messes du pape. Qu'avez-vous pensé de son discours ? C'était son dernier discours hier à la tribune des Nations Unies. On va écouter un extrait qui lui a valu des critiques de la part d'Israël. Écoutez le président de la République.
15: Regardez ce qui se passe en Cisjordanie, où chaque jour des violations sont faites. Au nom de quoi ? Le Hamas n'a jamais sévi en Cisjordanie. c'est construire chaque jour l'impossibilité d'un projet qui est le respect des droits légitimes du peuple palestinien à exister.
23: Alors, Israël a évidemment répondu en disant que c'était totalement faux et que bon nombre de civils israéliens étaient la cible du Hamas en Cisjordanie. Qu'avez-vous pensé de ce discours, Georges Fenech?
1: Je pense que le ton qu'il a employé avec le poing sur la table...
23: Oui, on l'entendait taper à chaque fois.
1: On l'entendait.
23: Hein.
1: C'est, je dirais, la démonstration qu'il vit très très mal, et on comprend l'échec, son échec personnel d'avoir voulu reconnaître 2 ans après le 7 octobre l'État de Palestine. On connaît la position de la France, hein, 2 États séparés et tout. Mais là, venait donner en quelque sorte, d'une certaine façon, quitus aux terroristes pour reconnaître. On fait le lien. Il y a 2 ans, il y a le 7 octobre, 1500 morts, dans des conditions terribles, épouvantables. Et 2 ans plus tard, on reconnaît l'État de Palestine. Ça, les Israéliens ne pardonneront jamais. Mmh. Et en plus, ça fait un flop parce que ça n'a pas suivi. Il y a eu 10 d'États qui ont suivi un petit peu la démarche. Et donc, il vient se rappeler, je dirais, au monde en disant « j'avais raison ». Oui, c'est toujours l'entêtement, cette forme d'entêtement. Et le ton, encore une fois, qui a été très mal vécu, je le comprends, notamment par l'Israélien. Donc, la salle de l'ONU était très clairsemée, vous avez remarqué, hein. Ça n'a pas été un gros succès, comme on...
23: Il a été applaudi par moments. Ouais.
1: Voilà. Donc, c'est triste parce que c'est notre président de la République qui nous représente à l'international et on sent qu'on est sur le départ et on sent qu'on est moins crédible, moins écouté qu'à une certaine époque.
23: Sophie Duget.
7: Oui, moi pareil, je trouve que le ton, le point sur la table, le bruit du point sur la table, c'est vraiment, une fois encore, c'est pas du tout à la hauteur d'un chef d'État qui est censé justement prendre de la distance par rapport aux événements, avoir une analyse, une vision. Bon, il en a jamais, vous allez me dire, donc on n'est pas étonné. Mais c'est vrai que une fois encore, on ne sort pas, enfin la France ne sort pas grandie de son président après une prise de parole comme ça.
23: La politique française, puisqu'on en parle, vous avez vu ce matin hein, que la primaire socialiste se fera sans Philippe Brun. Je rappelle que la justice a rejeté la demande du député d'être réintégré à cette compétition. La juridiction qui a aussi rejeté la demande de Philippe Brun, qui contestait sa suspension conservatoire décidée par le bureau national du PS après des accusations de violence portées par une ancienne collaboratrice. Il s'est défendu ce matin de Philippe Brun, il a dénoncé un coup monté.
2: Au moment où nous parlons, ce mercredi matin, nous apprenons dans le Canard enchaîné que cet appel de 23h50 n'a jamais existé et que la plaignante n'a jamais appelé le siège, comme cela a été dit aux membres du Bureau national, comme cela a été dit à la justice. Nous apprenons qu'en revanche, c'est la directrice de cabinet d'Olivier Faure, Sarah Kerich, qui à 23h50 a appelé les autorités du parti pour dénoncer ces soi-disant allégations et donc procéder à mon exécution politique. Il s'agit donc, on le sait maintenant aujourd'hui, d'un coup monté. Et il n'y a pas d'affaire Brun, il y a une affaire Olivier Faure.
23: Georges Fenech, expliquez-nous comment on décrypte cette décision juridique. Qu'est-ce qui se joue dans un référé de la sorte?
1: Alors, rappelons que le référé, c'est une décision qui ne se prononce pas sur le fond de l'affaire. Hein. C'est sur le caractère suspensif ou non, exécutoire ou non, d'une décision et qu'il y a une urgence. Donc, ce qu'a dit le tribunal administratif de Paris, c'est que la décision qui a été prise par le Parti Socialiste n'enfreignait pas le règlement statutaire du parti. Il ne s'est pas prononcé sur le fond. Le tribunal n'a pas dit « M. Brun, effectivement, a commis des violences, que la décision qui a été prise correspondait à une décision opportune ». Non, il ne s'est pas du tout prononcé. Il a simplement constaté qu'ils ont respecté leur statut. Reste à voir, hein, parce que si ce que dit le Canard enchaîné est vrai, on se demande si les statuts ont été respectés. Au fond, moi j'ai le sentiment que Philippe Brun est victime du Parti Socialiste, son parti, pour des arrière-pensées politiques, ça on le saura tôt ou tard, que c'est bien dommage parce que c'est une voix qui comptait, on l'a souvent reçu ici, c'est un, voilà, il a ses idées, il s'inscrit bien dans le paysage d'un socialisme un peu plus traditionnel, je dirais, et l'avoir évincé alors qu'il avait ses 500 parrainages, etc., de cette manière, sans contradictoire, sans qu'il ait été entendu, sans qu'on l'ait vérifié quoi que ce soit, je trouve ça vraiment peu glorieux pour le Parti Socialiste. Voilà.
23: Bon, on verra, on suivra si bien sûr il y a des suites judiciaires, notamment.
1: Bien sûr qu'il y aura, sans aucun doute des suites. Oui.
23: Paris, Rennes, de nouvelles agressions sexuelles dans le périscolaire. On en parle juste avant le flash de 14h dans Europe 1 Info.
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23: Il est 13h45, vous êtes bien sûr Europe 1 avant de retrouver Clélie Mathias et ses chroniqueurs pour la suite d'Europe 1 Info. 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
23: 13h47 sur Europe 1, vous écoutez Clélie Mathias et ses chroniqueurs Sophie Audugé et Georges Fenech.
1: Sophie Audugé, on va parler, hélas, du périscolaire. Je vais citer quelques faits. Trois membres de l'équipe périscolaire d'une école maternelle à Paris ont été suspendus à titre conservatoire après des informations du Parisien selon lesquelles un élève, jeune, hein, l'élève, hein, 3 ans, a quitté seul son établissement. À Nanterre, dans les Hauts-de-Seine, deux membres de la direction d'un centre de loisirs ont été suspendus à titre conservatoire après un incident similaire. Un enfant qui est parti aussi, c'était la semaine dernière. J'en rajoute, un intervenant qui officiait dans l'école privée catholique Saint-Laurent en garde à vue hier pour viol, agression sexuelle et violence. Il y a au moins 21 plaintes qui ont été déposées. Les parents dénoncent en plus une réponse tardive et inappropriée de la part de l'établissement. Je rajoute un animateur périscolaire dans une école près de Rennes, mis en examen pour viol et agression sexuelle sur de jeunes enfants. Il était placé sous contrôle judiciaire. C'était un animateur de 21 ans. Et écoutez Emmanuel Grégoire, le maire socialiste de Paris, qui a estimé que l'explosion des signalements d'agressions sexuelles dans le périscolaire parisien était une atypie statistique. Il répondait aux questions de la sénatrice LR Agnès Evren, c'était la semaine dernière au Sénat.
2: Je ne crois pas qu'il y ait de spécificité parisienne dans la matière. Et je crois que l'explosion des signalements, c'est lié à l'hypersensibilité du sujet, à l'attention des parents, à l'attention de notre propre administration, parce que l'atypie statistique, elle est sur 2025 et 2026.
3: Non, c'est rien. C'est peut-être lié aussi à des défaillances qui étaient documentées dans un rapport de l'IGVP en 2015, puisque vous-même, vous avez reconnu en termes de formation.
2: Je ne crois pas, madame.
3: Attention, vous savez, c'est systémique à l'échelle du pays. Oui, il y a une réalité à Paris, mais qui est liée sans doute au fait qu'on n'a pas suffisamment pris cette alerte au sérieux au début.
2: Madame la rapporteure, de toute façon, vous avez le droit de penser ce que vous souhaitez, et c'est plus votre droit. Je crois avoir pu démontrer que Paris disposait de dispositifs de prévention très en avant-garde par rapport à de très nombreux autres endroits.
1: Alors effectivement, je l'ai cité, il n'y a pas qu'à Paris, mais Sophie Audugé, est-ce qu'il y a une hypersensibilité à ces sujets ?
7: Alors là, j'ai la chance. J'ai la chance que mon enfant de 3 ans, 4 ans, 5 ans n'ait pas été abusé par un animateur de périscolaire. Je pense que sinon, j'aurais beaucoup plus de mal à garder mon calme. C'est monstrueux de dire une chose pareille, franchement. Quand on sait ce que va induire pour la vie de ses enfants et de ses familles et toute leur vie, cette agression sexuelle commise dans un espace où ils étaient censés être protégés. Faut quand même avoir, pas manquer de culot pour oser dire une horreur pareille. Moi, j'espère vraiment de tout mon cœur que ces gens-là seront traînés en justice et payeront pour ce qu'ils ont commis. La commission d'enquête, évidemment, dont j'ai écouté les auditions d'Emmanuel Grégoire et de Anne Hidalgo, montre que dès 2014, on savait qu'il y avait déjà dans le conservatoire parisien des plaintes et des signalements d'agressions sexuelles. On savait également qu'il y avait 18 écoles qui étaient déjà concernées, 18 écoles qui étaient déjà concernées par des plaintes du même registre. Une inspection générale a été mandatée notamment par Anne Hidalgo avec des recommandations. À peine 50% des recommandations ont été mises en œuvre. Et comme par hasard, entre 2020 et 2024, les signalements qui doivent être faits au titre de l'article 40 par la mairie n'ont plus été faits, ils étaient faits que par les parents. Ce qu'il faut également savoir, c'est que tous les signalements, toutes les plaintes qu'on a aujourd'hui, ce ne sont pas les animateurs qui les font, ou les gens qui sont présents sur place, les adultes présents sur place auxquels les parents confient leurs enfants, qui vont signaler et dire, ce sont les parents, parce que les petites victimes, petites en taille et grandes en termes d'offense à leur vie de demain, les petites victimes vont parler. Et là, je crois que ça dit plusieurs choses sur la société. Tout d'abord, que c'est le rôle des parents vraiment de rappeler à leurs enfants les règles essentielles qu'ils sont à respecter, c'est-à-dire que les adultes n'ont pas le droit de les toucher ni de les faire toucher. Et évidemment, d'avoir une communication très ouverte entre parents et enfants. Mais ça, c'est un aspect du sujet. L'autre aspect du sujet, c'est qu'aujourd'hui, en France, évidemment, c'est un problème systémique, mais c'est pas en France que le problème est systémique. C'est qu'on sait depuis toujours que les pédocriminels ciblent les endroits où il y a les enfants. Donc, si vous n'avez pas, vous mettez pas en place des mesures structurelles majeures, drastiques, pour le faire un frein, un mur à ce que ces gens-là puissent infiltrer les écoles pour agresser des enfants, vous aurez des plaintes qui ne vont cesser d'arriver et des révélations toujours plus dans toutes les écoles de France, avec particulièrement sur la région parisienne, des choses aberrantes qui ont été faites dans les recrutements des animateurs à la va-vite, sans contrôle, sans formation, etc. etc.
1: Parce qu'on est au début. Redoubler de vigilance, en fait.
7: Non, je dis qu'il faut casser le système.
1: Oui,
7: il faut
1: mais arrêter. Dire, quand on embauche justement quelqu'un pour ce périscolaire, il faut redoubler de vigilance.
7: Il faut casser le système, et tant qu'on n'est pas capable de garantir la sécurité des enfants, eh bien, on prend prioritairement des femmes, on met en place une formation à la périculture extrêmement pointue et on fait un système de contrôle régulier. Et on rappelle qu'un animateur, je veux quand même rappeler le cas du fameux Michael M. qui a été condamné la semaine dernière, je veux dire, il y avait des animateurs qui savaient qu'il était avec, qu'il avait des actes déplacés, des agressions sur les enfants, ils l'ont même pris en photo, personne n'a déposé un article 40. Je veux dire, c'est quelque chose qui est quand même encadré juridiquement. Donc, il faut rappeler qu'un animateur qui est témoin a un devoir et peut être poursuivi s'il n'a pas fait cet acte.
0: Georges Fenech. Pour non-dénonciation de délit commis sur un mineur de moins de 15 ans, c'est une infraction. Moi, ce que j'attends, c'est évidemment les résultats prochains de la commission d'enquête sénatoriale, très important, savoir où sont les responsabilités, où sont les failles. C'est pas un tribunal, hein, c'est une commission d'enquête. La commission d'enquête va mettre à jour, va révéler les dysfonctionnements au niveau du recrutement, au niveau du signalement, etc. Et puis j'attends aussi l'évolution des plaintes au pénal individuelles qui ont été déposées par des familles contre les élus parisiens.
1: Oui, donc Anne Hidalgo, Patrick Bloche et Emmanuel Grégoire.
0: Et puis, vous savez, il y aura... N'oublions pas la pauvre Liana.
1: Enfin, Hidalgo et Patrick Blocher.
0: Attention, hein, n'oublions pas qu'il y a des fillettes qui sont mortes par des actions autour de l'école, hein, des gens qui rôdaient autour de l'école. Et n'oublions pas aussi, probablement un scandale à venir, on connaît déjà quelques éléments, dans ce qu'on appelle les ASE, vous savez, les aides sociales à l'enfance qui dépendent des départements. C'est-à-dire des enfants qui sont placés sous sauvegarde de justice et qu'on met dans des endroits où ils vont être des victimes. Tout cela montre bien, on va voir avec la loi intégrale, la protection, etc., montre bien qu'on est face à un fléau, un vrai scandale national. Et d'ailleurs, la commission d'enquête sénatoriale ne se contente pas d'enquêter sur Paris, elle enquête sur l'ensemble du pays. Mais vous, c'est un sujet qui devrait d'ailleurs aussi occuper les prochaines échéances présidentielles avec des propositions très concrètes.
1: Sophie Audugé.
7: Oui, alors, je crois qu'il faut être très clair, ce n'est pas un fléau, c'est un symptôme d'un État qui a abandonné ses enfants et la protection des enfants. C'est dramatique de le dire, mais il y a peut-être 20 ou 30 ans, on était plus vigilants pour protéger les enfants. Je veux dire, c'est quand même ce qu'il faut dire. Qu'il y ait des pédocriminels, il y en a toujours eu, et que ces pédocriminels ciblent les endroits et les enfants, c'est connu depuis très longtemps. La réalité, c'est qu'on a une politique de protection de l'enfance qui est absolument pas à la hauteur des enjeux. Ça, c'est une réalité.
1: C'est-à-dire qu'on a baissé la garde.
7: Ça veut dire que, bien sûr, on a baissé la garde. Quand vous faites rentrer n'importe qui dans les établissements scolaires, quand vous faites rentrer n'importe qui pour l'ASE, quand vous avez au sein de l'ASE où il y a des enfants qui sont là pour être protégés et que vous avez des réseaux de proxénètes qui les exploitent, enfin, je veux dire, c'est quand même un système quasiment industrialisé, hein.
1: Merci beaucoup Sophie Audugé et Georges Fenech d'avoir participé au débat d'Europe 1 Info. Sur Europe 1, vous retrouvez tout de suite Marie-Estelle Dupont et Romain Desarmes pour Et si on en parlait. Et puis moi je vous redis à demain 13h pour Europe 1, Europe 1 Info. Et un grand merci à vous Géraldine Hamon.
5: Merci Clélie, c'était Clélie Mathias. Excellent après-midi, 13h56 sur Europe 1.
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24: 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Le flash, les dernières informations avec Wallis Glaise. Bonjour Wallis.
25: Bonjour Romain, bonjour à tous. Le pape en France, J-2, et on en sait un petit peu plus sur l'implication d'Emmanuel Macron sur la visite papale. Le chef de l'État va personnellement accueillir le souverain pontife à l'aéroport d'Orly vendredi matin, avant un entretien entre les deux hommes à l'Élysée, puis ils se retrouveront dès lundi à Metz, en Moselle. L'absurdité grotesque des propos d'Emmanuel Macron est sidérante. Le Premier ministre israélien Benjamin Netanyahou a vivement réagi aux propos du président français à la tribune de l'ONU. Le chef de l'État français avait critiqué les agissements israéliens en Cisjordanie occupée, affirmant que le Hamas n'était pas actif sur ce territoire où siège l'autorité palestinienne. Kiev et Washington souhaitent que la guerre entre la Russie et l'Ukraine s'arrête avant l'hiver. C'est ce qu'a affirmé Volodymyr Zelensky dans un communiqué publié en marge de l'Assemblée générale de l'ONU. Le président ukrainien s'est dit reconnaissant vis-à-vis des États-Unis pour tenter de trouver un moyen d'amener la Russie à une forme de négociation, quelle qu'elle soit. L'Azerbaïdjan a gracié le Français Martin Rayan, emprisonné depuis fin 2023. Selon l'accusation, il avait été recruté par des membres des services de renseignement français qui travaillaient à l'ambassade de France à Bakou. Accusation qu'il contestait. En France, Philippe Brun fait appel après la décision de justice ce matin et dénonce une affaire Olivier Faure. Une décision qui, je le rappelle, rejetait la demande du député de réinstaller intégrer la primaire du PS. Il dénonce un coup monté. Pour rappel, l'élu normand a été exclu des primaires et du Parti Socialiste suite à des accusations de violence de la part d'une ancienne collaboratrice. Le parquet de Paris a ouvert plusieurs enquêtes après avoir été saisi de plaintes concernant des femmes filmées dans la rue avec des lunettes connectées. Le parquet alerte sur une tendance croissante sur les réseaux sociaux. Ce délit fait encourir 2 ans de prison et 45 000 euros d'amende. La propriété de Patrick Bruel, visée par plusieurs départs de feu. Les faits remontent au 27 juillet, on l'apprend qu'aujourd'hui. C'est sa maison située à Lys-sur-la-Sorgue dans le Vaucluse qui était visée. Selon les enquêteurs, l'incendie pourrait être criminel. Le chanteur est mis en examen, on le rappelle, dont 4 affaires distinctes, notamment pour viol et tentative de viol. Et puis enfin, cette étude de la Société protectrice des animaux qui nous apprend qu'en 2025, 391 000 animaux ont été pris en charge dans les structures d'accueil de la SPA après un abandon. C'est plus qu'en 2024. Parmi ces abandons, 72% sont des chats. Parmi les motifs les plus invoqués par les propriétaires d'animaux, un changement de vie, une rupture ou une perte d'emploi.
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24: Merci Wallis Glaise. Rendez-vous dans une demi-heure pour un autre point sur l'actualité. A tout à l'heure.
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24: Bonjour à tous, bienvenue sur Europe 1 dans Et si on en parlait avec vous, Marie-Estelle Dupont. Bonjour Marie-Estelle.
3: Bonjour Romain.
24: Votre regard de psychologue clinicienne sur l'actualité, on vous retrouve chaque jour, Marie-Estelle Dupont, sur Europe 1 entre 14h et 15h. Si vous voulez nous joindre, très important, 01 80 20 39 21, appel non surtaxé, ça c'est le téléphone évidemment, 01 80 20 39 21. Et puis il y a le mail, et il y a l'équipe de l'émission qui vous lit et qui transmet les messages à Marie-Estelle Dupont. C'est Shannon qui lit vos mails et vous les envoyez, vos mails, à et si on en parlait @europe1.fr.

0: vous l'avez été, si vous sentez que vous le serez un jour, si quelqu'un de votre famille, si vous êtes parent et que y a un fils ou une fille qui divorce. Voilà, ça s'adresse à tout le monde. Marie-Estelle Dupont, déjà, le discernement, on en a déjà parlé, mais question très importante, comment différencier l'attachement et l'amour? Quand on se pose la question, est-ce qu'on va divorcer ou pas? Est-ce que je me sépare ou pas? Et on se dit, est-ce que je ressens encore de l'amour,
1: oui, hein,
0: pour mon conjoint, ma conjointe? Comment on différencie l'attachement de l'amour?
1: On peut tout à fait être encore très très attaché, mais qui, si on est tout à fait honnête, en réalité, il n'y a plus d'amour, voire il n'y en a jamais eu, il n'y a eu que des projections. On s'est attaché à quelque chose d'idéalisé, à un schéma, à un projet, mais est-ce que l'autre, véritablement, on l'a rencontré, on l'a aimé? Ce n'est pas toujours le cas, d'ailleurs, il y a des mariages qui durent très longtemps où il n'y a pas eu cet amour, mais il y a eu un attachement. Le problème, c'est que l'attachement, ça peut être un attachement au malheur. Et qu'il y a des gens qui croient qu'ils restent par amour, alors qu'en réalité, ils sont juste simplement très attachés à quelque chose qu'ils connaissent, à quelque chose qui est familier, et qu'ils sont très effrayés par le monde extérieur, très effrayés par le regard des autres, très effrayés par la solitude, très effrayés par le qu'en dira-t-on, très effrayés par les représailles éventuelles que le conjoint quitté exercerait, auquel cas il y a une situation d'emprise, il faut l'admettre. Si on reste parce qu'on a peur des conséquences en partant et des représailles, alors il y a situation d'emprise. Donc, on peut être très attaché à son malheur. Les gens qui sont contrôlants, ils préfèrent rester dans une situation où ils ne sont pas heureux, mais ils connaissent et ils maîtrisent. Mais c'est pas la peine de se raconter de salade. Il n'y a pas d'amour que de partir. Parce que l'amour ne suffit pas. L'amour ne suffit jamais à faire réussir une relation. Ça finit quand même par être extrêmement délétère quand il n'y a pas d'amour. Quand on reste pour les mauvaises raisons, quand on reste pour pas être seul, on rend pas l'autre heureux, c'est pas vrai.
0: Vous dites qu'il faut accepter que le conflit ne puisse se jouer entièrement sur la scène extérieure et dans le processus juridique, mais qu'il existe deux conflits en réalité quand on a décidé de se séparer, qu'il n'y a pas d'amour comme vous venez de nous le décrire à l'instant et qu'on constate l'échec du couple, la fin du couple. Est-ce que vous pourriez nous expliquer ça?
1: Oui, parce que on est revenu hier sur pourquoi il y a une telle augmentation des divorces, pourquoi il y a autant de divorces, et encore une fois, les aspects collectifs, la responsabilité qu'a la société moderne très individualiste sur l'augmentation des divorces, elle est énorme, et les couples sont très seuls face aux défis de la parentalité notamment. Donc il y a évidemment un environnement qui est aujourd'hui, dans la société moderne, délétère pour les couples. Ça ne favorise pas l'engagement durable. Mais il y a aussi une problématique individuelle récurrente chez les êtres humains, c'est que quand quelque chose ne va pas, ils ont tendance à se dire que le problème est à l'extérieur et que donc le problème, il est avec l'autre, il est avec l'ex, il est uniquement sur le plan juridique, sur le plan matériel. Or, un divorce, ce sont toujours deux conflits. C'est un conflit avec quelqu'un dont on se sépare, mais c'est en même temps, si ce n'est plus, un conflit à l'intérieur de soi. Parce que quand on se sépare de quelqu'un, on se sépare aussi de certaines parties de soi, de certaines illusions, de certaines certitudes. On se sépare peut-être d'une image idéalisée qu'on avait du couple et qui s'est effondrée. C'est-à-dire que si vous ne voulez pas regarder à l'intérieur de vous, que vous soyez quitté ou que vous quittiez, ce qui se passe et comment on en est arrivé là, à mal choisir la personne, ou à ne pas savoir aimer, ou à ne pas savoir être aimé, ou à ne pas savoir communiquer. Si vous ne regardez pas ce qui s'est passé psychiquement à l'intérieur de vous, tiens, j'ai foncé tête baissée parce que j'en voulais tellement finalement à mes parents de ceci ou de cela que je n'ai pas voulu réfléchir, j'ai fui ma famille dans ce mariage et finalement, évidemment, c'était pas la bonne personne puisque je l'ai pas choisi pour les bonnes raisons, etc., etc. Vous allez reproduire cette difficulté. C'est-à-dire que le divorce, c'est vous séparer de quelqu'un, mais il y a quelqu'un qui va rester dans l'équation, c'est vous. Donc si vous voulez pas répéter les mêmes erreurs, répéter les mêmes schémas, vous êtes obligé de comprendre que la conflictualité, elle est d'abord à l'intérieur de vous. Est-ce que je peux me pardonner de m'être trompée? Est-ce que je peux me pardonner d'avoir échoué à faire sentir à l'autre qu'il était aimé? Et voilà. Et aujourd'hui, il est usé. Et il reviendra pas. J'ai perdu sa confiance. En fait, vous allez être dans une guerre interminable qui va enrichir les avocats, qui va enrichir les psys, qui va bousiller votre estime de vous, votre estime de l'autre, vos souvenirs à deux. Et vos enfants? Ou est-ce que vous acceptez qu'il y a une part du conflit qui se joue sur la scène extérieure, mais que la majeure partie du conflit se joue à l'intérieur de vous? Qu'est-ce qui était tellement traumatisé, même si c'est, qu'est-ce qui était tellement traumatisé en moi que j'ai pas vu que cette personne

0: personne me mettait sous emprise et que je me suis laissé mettre sous emprise. Si vous ne le bossez pas, et que vous restez dans la posture de victime, vous allez foirer votre construction, votre vie amoureuse et même votre vie de parent. Parce que vous n'arriverez pas à faire coexister le fait de ne plus être amant et le fait de rester une équipe parentale. Et quand même, l'intérêt supérieur des enfants exige que, sauf ex-conjoint violent, criminel, etc., on essaye, ou qui décide d'abandonner totalement son rôle de parent, hein. Je veux dire, l'abandon, c'est un motif de divorce. Quand tu abandonnes tes responsabilités, je ne suis plus tenue d'être dans le mariage. Sauf dans ces cas-là, c'est quand même important d'essayer de préserver dans l'esprit des enfants l'image de l'autre parent, même si en tant qu'épouse ou époux, vous lui en voulez dans votre relation d'adulte.
1: Les parents. Alors, quand on a décidé de divorcer et qu'il y a des enfants, il va falloir, entre guillemets, gérer les enfants, s'occuper des enfants, préserver les enfants. Qu'est-ce qu'on dit aux enfants? Alors, on va parler par âge, parce que je crois qu'on ne dit pas la même chose à un gamin de 3 ans, à un petit de 3 ans, qu'à un ado de 16 ou 17. Qu'est-ce qu'on dit aux enfants? À partir de quel âge on en parle, tiens, déjà?
0: Ah bah tout de suite, hein.
1: Non mais,
0: je veux dire, même
1: de
0: si vous vous séparez pendant la grossesse, vous parlez au bébé, hein.
1: Ah oui, même à 2 ans.
0: Bah, le récit des origines, il est fondamental pour un être humain. Il a besoin de savoir d'où il vient pour savoir où il va.
1: C'est pas une évidence, ça. Ouais.
0: On parle à l'enfant, alors on lui parle avec des mots adaptés à son âge, mais on parle toujours à l'enfant de la vérité de son histoire, d'où il vient, parce qu'il vient de cette histoire, si fugace soit-elle, il vient de là, c'est sa double origine. Donc il faut qu'il ait il faut pas qu'il ait un vide identitaire. Il faut qu'il sache que cette histoire d'amour qui s'arrête aujourd'hui, bah mine de rien, elle valait la peine d'être vécue puisque il est là.
1: Mais il a les moyens de comprendre.
0: Mais bien sûr, ce que l'enfant a surtout les moyens de manifester, c'est quelque chose d'hermétique, quelque chose qui ne fait pas sens, qui va créer de l'angoisse. Donc même si évidemment à 6 mois on comprend pas les concepts des adultes, ça permet qu'il y a un bain langagier dans lequel il n'y a pas de non-dit, il n'y a pas de silence, il n'y a pas de secret. Et donc, l'enfant ne se construit pas sur un mystère, sur un non-dit. Vous voyez ce que je veux dire? Faut pas. La vérité vous rendra libre. Ça veut dire qu'un enfant, il peut surmonter des choses difficiles dans son histoire familiale, mais il a besoin de les connaître. Il ne peut pas surmonter quelque chose qu'il ignore. Donc, on parle. La première chose à dire, quel que soit l'âge des enfants à qui on annonce une séparation, c'est: vous n'êtes responsable ni de nous séparer, ni de nous réparer. C'est notre échec. Voilà. Notre mariage, c'est notre échec. Ensemble, même si au fond, vous vous dites, tout est de sa faute. C'est notre échec. C'est-à-dire que vous n'avez eu la capacité ni d'attiser les conflits. C'est nous qui n'étions pas capables de ne pas nous balancer des noms d'oiseaux quand on parlait de vos bulletins scolaires. C'est pas vous. C'est pas de votre faute. C'est pas de la faute de vos notes. Vous n'êtes ni en capacité de nous séparer, ni évidemment de nous réparer. Donc vous ne jouerez pas les médiateurs, les confidents, les thérapeutes de couple. Ça, c'est notre échec à nous. Nous nous séparons en tant qu'amants, nous ne nous séparerons jamais de vous en tant qu'enfants, parce que le lien de filiation, il est indéfectible et irremplaçable. Et même si papa refait sa vie avec une amoureuse, et même si maman se remarie avec un autre homme, ton papa est ton papa, ta maman est ta maman. Tant mieux si d'autres adultes t'inspirent dans ton environnement, mais ton père ne changera pas et ta mère ne changera pas. L'enfant, il a besoin de sentir ensuite que non seulement il n'est pas coupable de la séparation, mais qu'il n'y a pas de conflit de loyauté. Je suis heureuse que tu aies passé un bon week-end chez ton papa. Et vous ne lui dites pas que vous êtes allé voir vos meilleures copines pour dire du mal de votre ex. Je suis heureuse que tu passes des bons moments avec l'autre parent. Donc on respecte l'image de l'autre parent. Et parfois, c'est extrêmement difficile. C'est extrêmement difficile, mais plus vous préserverez l'image de l'autre parent, plus votre enfant, en fait, sera préservé dans sa paix psychique, dans sa tranquillité d'esprit. C'est pas votre confident. Il a pas à savoir pourquoi vous vous séparez. On se sépare et voilà comment les choses vont se passer. Tu vas habiter là, tel soir tu seras là, voilà comment on fera pour l'école. Papa te déposera à l'école le lundi matin quand il a eu le week-end, il ne te ramènera pas à la maison dimanche soir. Des choses précises et concrètes, parce que l'enfant est auto-centré, il a besoin de savoir comment sa vie va se passer quand tout fout le camp. Mais pas d'explication sur votre vie d'amant. Pas, vous ne lui étalez pas ce qui relève de votre vie d'adulte. Parce que finalement, ça, c'est une confusion des générations, c'est trop lourd à porter pour l'enfant. Et beaucoup d'enfants disent en thérapie, une fois adulte, qu'est-ce que j'ai souffert d'être parentifié dans le divorce de mes parents? En fait, c'est pas le divorce.
1: Parentifié, c'est-à-dire?
0: C'est que j'avais toujours les confidences et les reproches des uns et des autres, et donc je devenais l'adulte qui écoutait la dépression de maman, qui écoutait la dépression de papa, et moi, je pouvais pas vivre avec mes émotions d'enfant ou d'adolescent. Et alors, c'est il y a un chapitre qui est consacré au divorce avec enfant unique, parce que c'est vrai que pour un enfant unique, c'est particulièrement douloureux, un divorce, parce qu'il est tout seul à, il est tout seul en fait à porter ses parents là-dedans. Il a toujours l'impression qu'il porte ses parents, qu'il porte. J'avais un petit patient qui me disait, mais c'est eux les bébés, c'est eux qui font n'importe quoi. Et il était tout petit. En fait, il en voulait à ses parents de pas être capable de faire preuve de maturité dans leur séparation. Il avait l'impression que c'était lui qui devait les écoper en fait. Donc ça, c'est très important. Ensuite, sur l'argent, j'ai envie de dire, l'argent, ça doit être un moyen de liberté, ça ne peut pas être une raison d'emprise. Donc si l'intérêt supérieur de votre enfant, c'est d'être en paix psychique, et ben peut-être qu'il faut lâcher prise sur certaines problématiques financières, en vous disant que l'argent qui ne vient pas d'un endroit viendra d'un autre endroit, pour préserver aussi votre disponibilité émotionnelle. C'est extrêmement difficile. D'ailleurs, il y a un phénomène absolument honteux, c'est la quantité de pères qui se mettent en faillite pour pas payer la pension alimentaire. Ça, on pourrait faire une émission là-dessus. Mais ce que je veux dire, c'est que toute l'énergie que vous allez vous mettre à vous battre contre quelqu'un qui ne jouera pas son rôle et qui ne jouera jamais son rôle parce qu'il n'en a jamais eu l'intention, c'est de l'énergie que vous mettez pas à construire une vie heureuse avec vos enfants. Et je pense qu'il vaut mieux se concentrer là-dessus, parce que sinon, cette guerre, elle nous détruit. Voilà.
1: Alors ça, c'est pour les enfants. Il y a des particularités en fonction des âges. Qu'est-ce qu'on dit à un ado? Alors, on s'adresse pas à un ado comme à un enfant de 2 ans. Est-ce que c'est plus difficile pour l'adolescence? Il y a un âge pour lequel c'est plus difficile. Mais déjà, qu'est-ce qu'on dit à un adolescent?
0: La particularité à l'adolescence, c'est que déjà, avec la puberté et l'adolescence, il y a tous ces repères internes qui bougent. Donc l'adolescent, il est assez conservateur, il aimerait bien que papa et maman ne fassent pas leur propre crise d'ado au moment où c'est lui qui fait la crise d'ado et où c'est lui qui a besoin de tester les limites en transgressant. Mm-hmm. Donc les problèmes de papa et maman, sincèrement, je n'ai pas envie d'en entendre parler. Et l'adolescent peut vous le signifier très clairement. Donc je crois que ce qui est important, c'est quand on annonce à nos adolescents qu'on se sépare, c'est vraiment qu'on se sépare. C'est pas je tergiverse et peut-être qu'on va divorcer, etc., etc. Quand vous avez acté la séparation, que vous lui annoncez pas trop tôt. Et vous lui donnez tout de suite des repères sur comment les choses vont se passer. Évidemment qu'après 13 ans, il a le droit de donner son avis sur où est-ce qu'il sera, où est-ce qu'il résidera la majeure partie du temps. Mais au moment où il apprend que ses parents se séparent, il n'est pas en capacité émotionnelle de réorganiser sa vie tout seul. C'est encore un enfant, un adolescent, ça n'est pas un adulte. Et donc, c'est très important de maintenir des repères, notamment les repères éducatifs, parce que vous pensez bien qu'il vous attend au tournant, votre ado, et que si vous divorcez au moment où lui est dans une période déjà de grand chamboulement de ses repères internes, il va potentiellement essayer de déstabiliser votre autorité, et quand il aura envie de quelque chose ou qu'il ne sera pas d'accord avec vous, vous mettre dans les dents que, de toute façon, comme vous divorcez, ce que vous racontez, ça n'a aucune crédibilité. Donc c'est là que c'est très important de rester une équipe parentale soudée, où les règles restent les règles. Il y a des repères qui éclatent. Il y a beaucoup d'adolescents, d'ailleurs, qui confient en consultation que c'est un immense soulagement, paradoxalement, que leurs parents divorcent, parce que, comme les adolescents sont très sensibles, ils voient les faux-semblants, ils voient les mensonges, ils voient l'ambiance glauque à la maison, ils voient les regards méprisants. Et donc, il y a aussi des adolescents qui disent, mais heureusement qu'ils ont enfin pris cette décision. Moi, je n'en pouvais plus. Il n'y avait que papa pour se faire croire que. Il n'y avait que maman pour jouer la comédie. Et donc, il ne faut pas imaginer que votre adolescent va forcément être surpris. Il peut être soulagé. Mais il faut que les cadres d'autorité demeurent. C'est-à-dire, ce n'est pas parce que nous avons échoué en tant qu'époux et que nous prenons la décision pour pouvoir continuer à vous élever dans le calme, de nous séparer, que les règles qui te concernent changent. Ton heure de coucher ne change pas. Les réseaux sociaux, ça ne change pas. Le fait que tu doives me prévenir quand tu rentres plus tard que prévu, ça ne change pas. Et ça, c'est pas évident pour les parents qui se séparent au moment où ils ont des ados, parce qu'évidemment, les ados, ils viennent un peu les tester là-dessus.
1: Vous écrivez d'ailleurs, parfois, l'enfant semble indifférent, mais indifférent ne veut pas dire serein. C'est ce que vous nous décrivez, hein.
0: Il y a un mécanisme de défense qui consiste à être dans le déni, à faire comme si quelque chose n'existait pas parce que justement on est submergé, on n'est pas en capacité de le traiter. Donc il y a parfois des enfants ou des adolescents qui vont vous dire « je n'en ai rien à faire », ce qui est évidemment un énorme mécanisme de défense, une énorme dénégation, puisqu'on ne peut pas être indifférent à ce qui se passe dans notre famille. Et que, immanquablement, on aura peut-être de la peine pour celui qui est quitté, on sera peut-être inquiet de l'avenir, l'avenir matériel de maman, etc., etc. Donc, cette indifférence affichée, c'est un moyen de dire « ne venez pas me coloniser avec des problèmes que je ne peux pas résoudre ». Et c'est aussi une forme un peu passive de colère. En fait, je vous en veux. Je vous en veux parce que en ce moment j'aurais besoin que vous vous occupiez de moi parce que je suis dans une période de changement dans ma vie d'adolescent et en réalité vous êtes complètement centré sur vos problèmes d'adulte. Donc ça peut vouloir dire ça, l'indifférence affichée. Chez le petit enfant, j'en parle d'ailleurs, consacre toute une partie aux enfants entre 3 et 6 ans. Il peut y avoir des manifestations somatiques ou des grandes colères parce que l'enfant perd ses repères. Et c'est très important, ça vous paraît bête parce que vous savez comment les choses vont se passer, donc vous lui dites papa viendra te chercher à l'école. Mais pour lui, c'est pas assez clair. Il faut tout détailler. C'est-à-dire là, papa va être dans le métro à cette heure-là, et puis il vient te chercher à l'école, et vous allez dîner chez ta grand-mère, dans ton sac, on a déjà mis le doudou, et donner tous les repères qui permettent à l'enfant d'avoir un sentiment de contrôle sur son environnement immédiat, factuel, parce qu'il a justement le sentiment que quelque chose lui échappe et qu'il perd le contrôle.
1: On parle des enfants, de la famille, on va continuer à en parler. Je voulais que vous nous parliez, vous m'avez dit que c'était important en préparant l'émission, du rôle des grands-parents. Les grands-parents jouent un rôle, d'ailleurs les grands-parents des deux familles. Qu'est-ce qu'on peut en dire?
0: Oui,
1: Qu'est-ce qu'on peut en attendre?
0: D'ailleurs, il y a peut-être des auditrices ou des auditeurs qui voient leur fils ou leur fille se séparer et qui sont très inquiets. Vous avez une carte à jouer avec vos petits-enfants. Parce que à ce moment-là, quand le couple de papa et maman a explosé pour différents motifs, l'enfant continue d'avoir les besoins affectifs d'un enfant, même si les adultes sont accaparés par leurs propres émotions. Et à ce moment-là, les grands-parents qui peuvent offrir justement un espace, un temps le week-end, une balade en vélo le mercredi, quelque chose d'apaisé, où il n'y a pas les émotions des parents tumultueuses, c'est extrêmement précieux. Ça permet à l'enfant d'être un enfant insouciant, avec un adulte bienveillant et aimant qui lui transmet des choses. Tiens, je t'apprends ci, je t'apprends ça, et tiens, on bricole. Et pendant ce temps-là, l'enfant n'est pas dans son chagrin, il n'est pas en train de s'inquiéter pour papa ou maman. Et ça permet à papa ou maman d'aller voir l'avocat, d'aller pleurer un bon coup chez le psy, etc., sans que l'enfant assiste à ça. Et c'est important, en fait, de garder des différences de génération. Même si maintenant, y a beaucoup de papas ou de mamans qui se retrouvent à vivre tout seul avec un seul enfant et ça fait des situations très fusionnelles et c'est pas évident à gérer. Donc les grands-parents, ils offrent aussi ce tiers, cet espace plus apaisé et c'est extrêmement précieux parce que c'est des repères affectifs et c'est des modèles identificatoires. Peut-être qu'un enfant se sentira très en colère que son père ou sa mère ait eu des comportements immatures, mais qu'il trouvera chez son grand-père ou sa grand-mère justement un adulte plein de flegme, très posé, très calme, et que ça lui donnera une idée de comment lui a envie de devenir quand il sera grand, parce qu'il n'a pas du tout envie de devenir comme papa ou maman.
1: Oui, c'est ça, les grands-parents qui ont un rôle, et peut-être qu'ils peuvent également apaiser la situation, pas dans tous les cas, peut-être que certains soufflent sur les braises, mais ils peuvent apaiser la situation, rassurer l'enfant.
0: Alors, ils peuvent apaiser, il y a deux écueils, il y a les grands-parents qui récupèrent, parce qu'ils ont des traits narcissiques, le divorce comme un moyen de recontrôler l'enfant qui divorce, sous prétexte de rendre service, tu viens chez moi à toutes les vacances avec les enfants, etc., etc. Il y a une mainmise qui se rejoue parfois de contrôle, et ça, c'est évidemment malsain. C'est-à-dire que le service rendu ne doit jamais devenir un chantage émotionnel. Et puis, il y a un autre écueil, c'est les grands-parents qui sont tellement braqués dans leurs préjugés, qui sont dans le déni, et qui vont dire, comme c'est arrivé à une de mes patientes, tu n'es plus notre fille, mais c'est toujours notre gendre. Attendez avant de nous condamner. Vous ne savez pas ce que votre enfant a traversé. Écoutez-le.
1: Marie-Estelle Dupont, cet après-midi, émission exceptionnelle. Et si on en parlait à l'occasion de la sortie de votre livre, Marie-Estelle, Se séparer sans s'abîmer, surmonter les émotions qui vous poussent au conflit, aux éditions Fayard. Voilà un livre où il est question évidemment de psychologie, mais il y a également des conseils, j'allais dire, très, très pratiques pour éviter, peut-être parfois même éviter le divorce, peut-être, voilà, en lisant le livre, et puis une fois que la machine est enclenchée, comment faire en sorte que ça se passe le mieux possible. Restez bien avec nous sur Europe 1, petite pause, et on se retrouve juste après. Nathanaël veut échanger avec vous, Marie-Estelle Dupont. À tout de suite sur Europe 1.
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1: Et si on en parlait sur Europe 1 tous les jours, entre 14h et 15h, Marie-Estelle Dupont, cet après-midi, on parle du divorce, de la séparation, se séparer sans s'abîmer, c'est le titre du livre de Marie-Estelle Dupont qui vient de sortir aux éditions Fayard. On en parle cet après-midi sur Europe 1. A tout de suite.
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7: Le pape en France, J-2, et en en sait un petit peu plus sur l'implication d'Emmanuel Macron durant la visite papale. Le chef de l'État va personnellement accueillir le souverain pontife à l'aéroport d'Orly vendredi matin avant un entretien entre les deux hommes à l'Élysée. Le président de la République ne se rendra pas à la messe du pape Léon XIV organisée samedi, place de la Concorde à Paris, ni à aucune autre messe du souverain pontife. Et justement, cette question, êtes-vous choqué qu'Emmanuel Macron n'assiste à aucune messe célébré par le pape lors de sa venue en France? Répondez sur le site et l'application d'Europe 1. L'absurdité grotesque des propos d'Emmanuel Macron est sidérante. Le Premier ministre Benjamin Netanyahou a vivement réagi aux propos du président français à la tribune de l'ONU. Emmanuel Macron avait critiqué les agissements israéliens en Cisjordanie occupée, affirmant que le Hamas n'était pas actif sur ce territoire où siège l'autorité palestinienne. Le président iranien, lui, est à New York où il doit s'exprimer aujourd'hui à la tribune des Nations Unies à l'occasion de l'Assemblée générale annuelle de l'organisation. Un discours particulièrement attendu au lendemain de l'annonce par Donald Trump d'une reprise du dialogue avec Téhéran. En France, au lendemain des annonces du gouvernement sur les aides aux carburants, Sébastien Lecornu propose de rencontrer les parlementaires du Parti Socialiste pour bâtir un nouveau compromis sur le budget. Dans un courrier adressé au groupe Parti Socialiste, le Premier ministre souhaite trouver un terrain d'entente comme l'année dernière. Philippe Brun fait appel après la décision de justice de ce matin et dénonce une affaire Olivier Faure, une décision qui, je le rappelle, rejetait la demande du député de réintégrer la primaire du Parti Socialiste. Il dénonce un coup monté. Pour rappel, l'élu normand a été exclu des primaires et du parti suite à des accusations de violence de la part d'une ancienne collaboratrice. La propriété de Patrick Bruel visée par plusieurs départs de feu. Les faits remontent au 27 juillet dernier. On l'apprend qu'aujourd'hui, c'est sa maison située à Lys-sur-la-Sorgue dans le Vaucluse qui était visée. Selon les enquêteurs, l'incendie pourrait être criminel. Le chanteur est mis en examen dans 4 affaires distinctes, notamment pour viol et tentative de viol. Et puis enfin, cette étude de la Société protectrice des animaux qui nous apprend qu'en 2025, 391 000 animaux ont été pris en charge dans des structures d'accueil de la SPA après un abandon. C'est plus qu'en 2024. Parmi ces abandons, 72% sont des chats. Parmi les motifs les plus invoqués par les propriétaires d'animaux, un changement de vie, une rupture ou encore une perte d'emploi. Europe 1, il est 14h32 et si on en parlait, ça continue.
1: Merci Wallis Glaise. Rendez-vous dans une demi-heure pour un autre point sur l'actualité. À tout à l'heure.
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1: Et si on en parlait, la suite de cette émission exceptionnelle avec vous Marie-Estelle Dupont à l'occasion de la sortie de votre livre « Se séparer sans s'abîmer » aux éditions Fayard, livre sur la séparation, livre sur le divorce. Hein. On va être avec Nathanaël dans un instant qui va témoigner, qui va échanger avec vous Marie-Estelle Dupont. Vous écrivez dans votre livre « Lors de divorce, les grands-parents, on en parlait juste avant la petite pause, les grands-parents peuvent être comparés à des artificiers. Ils peuvent soit contribuer à faire exploser une situation déjà détonante, soit désamorcer le conflit. » Ils sont donc en première ligne. Vous avez parlé du rôle des grands-parents, mais qu'est-ce qu'on fait si la famille ne nous soutient pas? Comment on s'organise?
27: Oui, alors évidemment, il arrive que notre séparation soit vécue comme un affront fait à l'image glorieuse que la famille se doit d'avoir d'elle-même et que elle soit pensée comme un coup de couteau dans cette espèce d'image narcissique parfaite et lisse. En fait, vous vivez un drame. Que vous partez, si vous quittez, c'est quand même que vous avez beaucoup souffert. Hein, on quitte rarement sans avoir souffert. Et je crois que c'est important de comprendre que quand on vit un drame intime pour nos enfants, pour nous, qu'on soit quitté ou qu'on quitte, on n'a pas trop de temps à consacrer aux gens qui préfèrent juger que réfléchir. Donc, soit votre environnement a assez d'intelligence pour essayer de penser avec vous ce qui vous arrive, en mettant de côté son égratignure d'ego familial, ses préjugés, etc., et de regarder de quoi vous avez besoin et de se centrer sur vos besoins. Et c'est formidable, et ils sont les bienvenus. Soit ils sont crispés dans leurs préjugés, dans leur incapacité à penser avec nuance, peut-être même dans leur jalousie, parce qu'il y a une belle-sœur ou un beau-frère qui en fait rêverait de faire pareil, mais ne se le permet surtout pas, et donc ils vous déglinguent. Et dans ces cas-là, vous n'avez pas de temps et d'énergie à consacrer à ces gens. Voilà. Et vous trouverez une tribu de cœur ailleurs qui vous comprendra, parce que peut-être ils seront passés par des situations cornéliennes où ils pensaient ne jamais divorcer, puis ils ont découvert une horreur, ils ont dû divorcer, etc., etc. Donc, je crois qu'on n'est pas responsable de ce que notre divorce active chez autrui, et qu'il ne faut pas perdre trop de temps à justifier, parce qu'au fond, les gens qui ont envie d'être là pour vous, ils ne vous demanderont pas de vous expliquer. Ils seront capables de vous dire des vérités difficiles. Oui, tu sais, mais peut-être que t'as un peu tiré sur la corde à telle époque, on n'a pas osé te le dire. Ils vous diront peut-être des choses désagréables à entendre parce qu'ils vous aiment, et quand on aime quelqu'un, on est courageux, on lui dit aussi des choses déplaisantes à entendre, mais vous sentirez que c'est pour vous aider et pas par jugement. Donc, quand la famille ne nous soutient pas, vous avez une famille de cœur, vous avez des amis, vous avez des proches qui seront en capacité d'apporter quelque chose. A contrario, je pense que si votre belle famille a des choses à apporter à vos enfants, même si vous vous séparez de leur fille ou de leur fils, mais tant mieux pour vos enfants qui aient aussi des cousins, des grands-parents de ce côté-là, qui leur apportent des moments familiaux sympas, des fêtes de famille, et mettez votre ego de côté et laissez vos enfants en profiter. Je veux dire, on fait pas de... L'ego n'a pas sa place. Et ce qui rend les divorces interminables et dévastateurs, c'est pas qu'un couple s'arrête. Je veux dire, malheureusement, dans la vie, on n'aura a priori pas une seule grande histoire d'amour. Il faut laisser mourir ce qui doit mourir, sinon ça devient des prisons. Ce qui fait que les divorces sont interminables, c'est l'ego blessé, c'est la vengeance, c'est la jalousie, c'est l'argent. Finalement, que ça s'arrête, si on est capable de réinventer le lien en restant une équipe parentale, l'enfant, il peut le surmonter. Ce que l'enfant ne peut pas surmonter, c'est d'être éternellement prisonnier des conflits de ses parents, qu'ils soient ou pas sous le même toit.
1: Les amis dans le divorce. Alors certains amis peuvent se jouer de ces difficultés, peuvent prendre parti, aider ou pas. Qu'est-ce qu'on peut en dire des amis?
27: Je sais que beaucoup de gens, quand ils envisagent la séparation, qu'ils apprennent qu'ils sont quittés, me disent, dans les peurs qu'il y a, il y a évidemment la peur de la solitude, il y a la peur du déclassement social, de plus être invité parce qu'on est célibataire et qu'un célibataire, ça fait peur. Mais il y a aussi souvent des gens qui me disent, j'ai perdu beaucoup d'amis. Et je leur réponds toujours, non, vous n'avez pas perdu d'amis dans votre divorce, c'est pas vrai, vous avez perdu que des illusions. Parce que les gens qui vous lâchent à ce moment-là, dans l'épreuve, que ce soit apprendre que vous avez un cancer, divorcer, etc., mais c'est des gens qui n'ont jamais été des amis, en fait. C'est des gens qui étaient là pour un statut ou pour une image, mais certainement pas pour vous. Les vrais amis, ils vont se révéler dans l'épreuve. Vous vous attendiez d'ailleurs peut-être pas que telle copine de copine, à ce moment-là, devienne extrêmement soutenante. Vous la connaissez pas très bien, puis elle vous propose de vous prendre vos enfants parce qu'elle sait que c'est difficile pour vous en ce moment, etc., etc. Donc je crois qu'on perd pas d'amis dans le divorce. On perd des illusions. On en perd sur soi. On en perd sur les autres. Et évidemment que le cercle amical, il va aussi se renouveler, mais parce que quand on vit une épreuve, on est obligé de changer de niveau de conscience. Sinon, on ne s'en relève pas. On reste brisé et amer et aigri. Donc, pour se relever, on va être obligé de changer nos perceptions et de changer notre niveau de conscience. Et donc, on va rencontrer des gens qui sont sur un autre niveau de conscience. Donc, il y a des amitiés qui vont s'en aller parce qu'on laisse des plumes dans un divorce et qu'on va aussi laisser derrière nous certaines croyances, certaines habitudes, certaines relations. Mais il y a aussi des nouvelles personnes qui vont rentrer dans notre vie. Et ça, c'est extraordinaire.
1: Marie-Estelle Dupont, on est avec Nathanaël.
27: Bonjour Nathanaël.
1: Qui a décidé d'appeler Europe 1 pour échanger avec vous. Bonjour Nathanaël.
8: Bonjour Marie-Estelle, bonjour Romain.
1: Merci beaucoup d'être avec nous. Vous vouliez échanger avec Marie-Estelle. Après 15 ans de mariage et 4 enfants, votre épouse vous a annoncé qu'elle souhaitait se séparer. Elle a engagé la procédure de divorce, c'est ça?
8: Oui, c'est bien ça, oui.
1: Et vous ne comprenez pas pourquoi?
8: Si je comprends effectivement certaines de ces raisons, néanmoins, c'est davantage l'annonce qui a eu un effet destructeur sur moi. Et voilà, ça a été un véritable choc émotionnel duquel j'ai du mal à vraiment me relever. Et je venais chercher conseil auprès de vous, Marie-Estelle. Et je trouverai certainement certaines des réponses dans votre dernier ouvrage, que je me suis procuré ce week-end, d'ailleurs. C'était davantage au niveau de l'avancée dans ce processus, dans ce deuil du couple que je suis en train de faire, finalement, de savoir comment arriver à tirer un trait sur tout ce qu'on a pu vivre, tout ce qu'on a pu partager. Et savoir voilà comment arriver à tourner la page et à avancer tout simplement.
27: Peut-être parce que vous formulez les choses en disant qu'il faut tirer un trait, mais c'est pas parce que ça s'arrête que ça n'a pas existé, que ça n'a pas eu de valeur. Vous avez des enfants, donc cette relation valait la peine d'être vécue. Oui, la douleur, elle est immense pour vous et on sent que vous aimez, quand vous en parlez, on sent que vous êtes dans le deuil d'un véritable chagrin d'amour. Mais il n'y a pas de trait à tirer, ça s'arrête et c'est ça qui est difficile. Mais ce qui a existé et ça a été beau. Vous n'avez pas à le renier. Peut-être qu'elle est dans une colère, elle, où elle voudrait nier, annuler, renier finalement ce qu'elle a vécu, mais ça, à la limite, c'est son problème, elle, puis c'est peut-être pas le cas d'ailleurs. Mais personne ne vous demande de nier votre passé. Ce qui vous fait mal, c'est que ce passé est désormais au passé, qu'il s'arrête. Mais vous n'avez pas de trait à tirer. La preuve, vos enfants sont là. Donc, cette relation, elle a existé et elle valait la peine d'exister.
8: C'est vrai. C'est vrai.
27: Le deuil qui vous fait mal, c'est le deuil de cette femme, c'est le deuil d'un amour qui n'est plus réparable. J'ai l'impression, plus que le deuil chez vous, le deuil social ou le deuil du statut ou le deuil... Parce qu'il y a beaucoup de deuils possibles dans un divorce et souvent, ils se mettent les uns sur les autres.
8: Oui, c'est bien ça. Vous avez tout à fait raison. C'est bien ça. C'est le deuil de la personne aimée et... de celle pour qui j'éprouve toujours des sentiments amoureux, différents bien sûr d'avant, mais pour qui j'ai encore quelques sentiments amoureux et en même temps des sentiments négatifs qui me font aussi du mal et qui lui font aussi du mal. Et c'est ce mélange aussi de sentiments et d'émotions contradictoire, qui est aussi difficile à gérer aujourd'hui.
27: Oui, vous êtes dans l'ambivalence, mais vous ne la détestez que parce que vous l'aimez. Et en ce moment, ces émotions, elles sont très complexes, elles ne sont pas encore apaisées. Le contraire de l'amour, c'est pas la haine, c'est pas la colère, c'est le détachement. Et évidemment que c'est trop récent pour que vous soyez déjà détaché, mais vous avez l'impression de ne pas avoir entendu les signaux que ça n'allait pas et du coup par votre déni de ne pas avoir essayé de réparer le lien tant qu'il en était encore temps, ou vous avez l'impression d'avoir été trahi parce que elle n'a rien montré et que l'annonce a été très brutale?
8: J'ai un certain sentiment de trahison, pour être totalement honnête, même si bon, ça n'allait pas très bien dans notre couple et qu'il y avait effectivement régulièrement des conflits, des disputes. Mais je ne m'attendais pas à une telle décision et à une telle radicalité dans la décision. C'est ça qui m'a surpris, qui m'a pris de court.
27: Et elle vous dit qu'elle a essayé de vous parler, qu'elle a essayé de vous alerter?
8: Oui, c'est ce qu'elle me dit. Et je la crois, parce que je la connais bien quand même au fil de toutes ces années. Et je sais que ce n'est pas une personne qui ment et qui fait semblant. Donc je sais qu'elle est sincère lorsqu'elle me dit ça. Mais je suis également sincère quand je dis que je n'ai pas vu en fait la catastrophe arriver. Enfin, la catastrophe... Je n'ai pas vu l'annonce de la séparation.
27: Oui, vous étiez dans le déni.
8: Arriver. Ouais, j'étais peut-être dans une forme de déni où je pensais que, où je voyais bien que notre couple souffrait. Mais peut-être pas au point d'envisager avec effet immédiat une séparation et un divorce rapidement derrière.
27: Mmh. Vos enfants ont quel âge ?
8: Alors, nos enfants, on a le bonheur d'avoir 4 filles. Leur âge s'étend de 14 ans à 5 ans.
27: D'accord, d'accord. Et donc aujourd'hui, vous êtes séparés, vous n'êtes plus sous le même toit.
8: Non.
27: Et ça aussi, ça rajoute à votre profond désarroi, je pense, non ? Vous devez inventer votre identité de père sans votre épouse ?
8: Oui, oui, oui.
27: Pas facile d'être un homme debout face à ses 4 petites filles, j'imagine, 4 grandes filles.
8: Tout à fait. Non, ce n'est vraiment pas facile. Ça aussi, ça a été déstabilisant, oui. Oui, c'est certain.
27: Mais oui, falloir du temps pour trouver vos contours de papa séparé. Laissez-vous du temps, accordez-vous le bénéfice de la patience. Parce qu'on n'est pas le même parent quand on est avec l'autre et quand on est tout seul. Que parfois les papas ont accordé beaucoup de confiance à leur femme mais se sont aussi beaucoup reposés sur elle en tant que maman et doivent complètement réinventer ce rôle une fois qu'ils sont face aux enfants tout seuls. Et puis bon, vous faites pas les choses à moitié, vous avez 4 filles, donc vous êtes le bonhomme en face de ces 4 filles. Je pense que vos filles vous aiment profondément et n'en doutez pas. Par contre, je pense que vous avez besoin de vous faire aider. Moi, je vous connais pas assez, je connais pas assez votre histoire et ce serait vraiment insultant de prétendre pouvoir vous aider en 10 minutes à la radio. Mais je pense que là, vous avez besoin d'être accompagné parce qu'il y a à la fois la temporalité du chagrin d'amour, le pardon que vous avez à poser vis-à-vis de vous-même d'avoir été peut-être dans le déni et d'avoir laissé quelque chose mourir alors que vous ne vouliez pas que ça meure. Votre nouveau rôle de papa, parce que vos filles ont besoin que vous teniez debout et que vous alliez suffisamment bien pour fonctionner comme papa. Et puis découvrir ça, vous allez peut-être avoir aussi des découvertes surprenantes de joie, être un papa que vous ne soupçonniez pas avec elle parce que vous allez être obligé d'assumer plus de choses qu'avant. Mais donc, tout ça est assez compliqué, ambivalent. Je pense que vous avez besoin d'un espace pour parler. Parce qu'en plus, souvent, les hommes se confient moins. Nous, on a toujours une bande de copines à qui aller dire du mal de notre ex s'il y a un problème dans le, ou de notre conjoint s'il y a un problème dans le couple. Mais les hommes ne se confient pas. Donc, évidemment, vous réprimez vos affects. Et du coup, vous êtes plus fragile aussi. Vous êtes plus enclin à faire des dépressions masquées.
8: Oui. Oui, oui, oui. Sans doute. Sans aucun doute.
27: Laissez-vous du temps. Voilà, ça prend du temps. On est dans une société où il faut coûte que tout soit réglé, qu'on affiche un sourire Colgate. Ça prend du temps. Et puis, vous savez, dans la vie, on est à l'abri de rien, Nathanaël. On n'est même pas à l'abri d'une belle rencontre. Voilà. Moi, je vous souhaite qu'un jour, il y ait de l'espace apaisé en vous pour une belle rencontre. Même
8: Merci.
27: Si c'est trop tôt pour l'entendre, évidemment, aujourd'hui.
8: Oui, bien sûr. Bien sûr.
27: Vous nous donnez des nouvelles si vous avez envie, vous m'envoyez un petit message sur Instagram et puis on fera le point dans quelques mois.
8: Avec grand plaisir, c'est très aimable à vous.
27: Bon courage.
8: Merci beaucoup.
27: Bon courage, c'est
8: Merci.
27: Sincère.
1: Merci beaucoup Nathanaël, merci d'avoir témoigné cet après-midi. Ça va aider beaucoup de monde, hein, parce qu'il y a beaucoup de gens qui se retrouvent comme Nathanaël, voilà, qui sont perturbés.
27: Entre
1: tristes.
27: La culpabilité, le chagrin d'amour, il n'y a rien de plus triste qu'un amour qui meurt. Hein. C'est très triste, on n'en parle pas, mais voir un amour mourir, c'est très triste. Donc, puis de la culpabilité, puis du regret, puis on ressasse, et puis qu'est-ce que j'ai pas vu, et puis qu'est-ce que j'ai pas voulu voir. Et il faut se faire aider, on n'est pas obligé d'être tout seul avec ça, en fait.
1: Faut se faire aider, ou est-ce que le temps ne fait pas son œuvre ?
27: Le temps fait son œuvre, mais si on peut élaborer les choses. Et parfois, on est tellement mal, c'est tellement douloureux, on est tellement collé à la situation qu'on n'a pas l'espace. En plus, avec 4 enfants, on doit être disponible pour les émotions des enfants.
1: Ouais.
27: Il faut les accompagner. Pour pouvoir les accompagner, il faut pouvoir se soutenir soi. Et plutôt que de finir par envoyer ses enfants en thérapie, il vaut mieux aller soi chez le psy et qu'on puisse du coup trouver les mots justes, parce que chacune de ces filles va aussi vivre les choses un peu différemment. Peut-être qu'il aura une fille qui prendra le parti de sa mère et qui sera plus agressive avec lui, alors que les autres le vivront avec moins de véhémence. Donc Donc je pense que celui qui se sépare ne doit pas hésiter à déposer quelque part, quoi. On a le droit d'être mal et c'est un espace justement neutre où il n'y a pas les projections familiales. Votre frère ou votre soeur, il peut vous écouter, mais inévitablement, et c'est très précieux parce que c'est une autre écoute que celle du psy, mais il est aussi pris dans les rôles familiaux.
1: Nathanaël nous l'a dit dès le début de l'entretien, quand il a échangé avec vous, il a dit qu'il avait été traumatisé par l'annonce elle-même. En fait, sa femme lui a annoncé le matin pour le soir même qu'elle voulait se séparer. Bon. Comment est-ce qu'on annonce la volonté de divorcer quand on est celui ou celle qui part, qui prend la décision? Quels sont les mots qu'on doit utiliser, qu'on peut utiliser? Alors chaque cas est particulier, évidemment, mais qu'est-ce que vous pouvez nous en dire de ça?
27: Que parfois, on a une réaction phobique, c'est-à-dire on a tellement peur de dire qu'on va quitter, que du coup, on le balance comme une patate chaude, très mal, très maladroitement, très brutalement, où c'est très traumatique pour l'autre, parce qu'en fait, on savait pas comment le dire, et donc, tout d'un coup, c'est... Vous savez, c'est l'histoire du type qui part chercher des cigarettes et qui revient jamais, quoi. Il arrive pas à dire c'est fini. C'est très dur de dire c'est fini, parce que celui qui part, c'est un être humain aussi qui a des angoisses de séparation. Et donc, acter que c'est fini, on a peur de la réaction de l'autre, mais on a aussi peur du « c'est fini », parce qu'il faut l'avoir intériorisé que c'est sans issue. On peut s'être dit 40 fois « je vais finir par divorcer » parce qu'on était exaspéré, mais le fait de pouvoir penser qu'on allait divorcer nous permettait de supporter que ça aille mal, le jour où il faut dire « c'est terminé », c'est extrêmement difficile. Moi, je pense qu'il faut dire à l'autre « ça va pas, tu sais, ça va finir en divorce, là, ça va pas ». Donc soit on va en thérapie de couple, soit on arrête. Voilà, si à Noël quelque chose n'a pas changé, c'est terminé, voilà. Et que si l'autre est dans le déni, ah mais tu veux pas qu'on fasse un autre enfant, etc. Non, non, je crois qu'en fait, ce que je veux, c'est qu'on prenne un avocat, là. C'est fini. Et il va falloir le répéter. Attention, on s'approche du gouffre. Après, quand quelqu'un est complètement dans le déni, de toute façon, le moment où le déni saute, il est traumatique. C'est pour ça que vaut mieux écouter quand le conjoint vous dit que ça va pas, quoi. Et forcer la conversation si le conjoint est dans la fuite permanente, qu'il rentre très tard du bureau, il se barre tout le week-end à des événements sportifs, etc. À un moment donné, il faut l'attraper et lui dire qu'est-ce qu'on ne se dit pas là, parce que le déni finit toujours par avoir un retour de bâton extrêmement traumatique, évidemment.
1: Vous êtes thérapeute, psychologue clinicienne. Qu'est-ce que le thérapeute ne peut pas faire?
27: Ah,
1: vous nous avez dit ce que le thérapeute peut faire. Qu'est-ce que vous ne pouvez pas faire?
27: Merci pour cette question.
1: Quelles
27: sont
1: vos limites?
27: Parfois, on est investi et idéalisé d'un pouvoir magique. Alors, on n'est pas un magicien, d'accord? Donc déjà, nous, on ne va pas envoyer un filtre d'amour sur quelqu'un qui n'aime plus. Donc, on ne peut pas créer l'amour là où il n'y en a pas. On ne peut pas réparer l'irréparable. On peut aider les gens à discerner, créer un espace où ils vont pouvoir s'entendre grâce à un tiers différemment, en dehors de l'exaspération, en dehors des projections habituelles, les aider à reformuler. On peut aider des gens qui se séparent à se séparer avec le moins de dégâts possible. On peut aider des gens qui pensent qu'ils sont dans une impasse sans issue à trouver des fenêtres, parce qu'on va les inviter aussi à faire un travail personnel sur eux-mêmes qui va faire qu'ils vont arrêter de confondre leur propre mal-être et le rôle du conjoint. C'est pas ton conjoint qui fait que t'es déprimé. Cette dépression, elle devait sortir parce que t'as un trauma pas réglé. Ton conjoint, il y est pour rien. C'est un figurant dans cette histoire. Va régler ton histoire personnelle. Donc nous, on peut mettre des repères, on peut mettre des balises, on peut aider des gens qui veulent s'en sortir à s'en sortir. On peut aider des gens qui veulent se séparer à se séparer en faisant le moins de dégâts possible et sans abîmer le respect fondamental entre deux adultes qui, à un moment donné, malgré tout, se sont choisis. Mais on ne peut pas être l'arbitre de vos conflits. On ne peut pas se faire trianguler dans un truc de manipulation où il y en a un qui accepte de consulter pour se victimiser en permanence sans jamais se remettre en question. Voilà. Et puis, on n'est pas du côté du jugement. On est du côté de refaire circuler une parole qui ne permet plus de s'entendre. Donc, comment est-ce qu'on trouve les mots pour qu'à nouveau, on puisse s'entendre?
1: Marie-Estelle Dupont sur Europe 1, à votre service. Voilà, c'est une émission comme celle d'hier qui a certainement aidé beaucoup de monde qui veut se séparer à ce projet ou est en train de se séparer, de divorcer. 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
27: Avec plaisir.
7: Pour un nouveau numéro de Ici, on en parlait avec Marie-Estelle Dupont. Dans un instant, c'est Coé pour Il y en aura pour tout le monde. Et ensuite, Pascal Praud à partir de 16h. Bon après-midi sur Europe 1 et à demain.
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17: Laissez-moi vous présenter pour le journal et toutes les news, Wallis Glaise. Bonjour Wallis.
7: Bonjour Coé, bonjour à tous. Je n'ai pas envie d'embêter Total. Déclaration ce matin du ministre des PME et du Commerce. Serge Papin a été interrogé sur l'appel de certains partis à plus de transparence sur les marges du géant des hydrocarbures ou à le taxer davantage. Ce que je souhaite, c'est que Total continue pendant cette période de crise à plafonner son prix à 2,25€ pour le gasoil et à 1,99€ pour le sans-plomb, a expliqué le ministre. Au lendemain des annonces du gouvernement sur les aides au carburant, Sébastien Lecornu propose de rencontrer les parlementaires socialistes pour bâtir un nouveau compromis sur le budget. Dans un courrier adressé au groupe PS, le Premier ministre souhaite trouver un terrain d'entente comme l'année dernière. Le pape en France, J-2, est annoncé davantage sur l'implication d'Emmanuel Macron durant la visite papale. Le chef de l'État va personnellement accueillir le souverain pontife à l'aéroport d'Orly vendredi matin, avant un entretien entre les deux hommes à l'Élysée. Le président de la République ne se rendra pas à la messe du pape Léon XIV organisée samedi à Place de la Concorde à Paris, ni à aucune autre messe du souverain pontife. Et justement, cette question, êtes-vous choqué qu'Emmanuel Macron n'assiste à aucune messe célébrée par le pape lors de sa venue en France? Répondez sur le site et l'application d'Europe 1. À l'étranger, l'absurdité grotesque des propos d'Emmanuel Macron est sidérante. Le Premier ministre israélien Benjamin Netanyahou a vivement réagi aux propos du président français à la tribune de l'ONU. Il avait critiqué les agissements israéliens en Cisjordanie occupée, affirmant que le Hamas n'était pas actif sur ce territoire où siège l'autorité palestinienne. Le président iranien, lui, est à New York où il doit s'exprimer aujourd'hui à la tribune des Nations Unies à l'occasion de l'Assemblée générale annuelle de l'organisation. Un discours particulièrement attendu au lendemain de l'annonce par Donald Trump d'une reprise du dialogue avec Téhéran. Retour en France, Philippe Brun fait appel après la décision de justice de ce matin et dénonce une affaire Olivier Faure, une décision qui, je le rappelle, rejetait la demande du député de réintégrer la primaire du PS. Il dénonce un coup d'État, un coup monté. Pour rappel, l'élu normand a été exclu des primaires et du Parti socialiste suite à des accusations de violence de la part d'une ancienne collaboratrice. Et puis enfin, un dernier mot pour vous dire que Marine Tondelier a accouché de son deuxième enfant, un petit garçon prénommé Léon. La patronne des écologistes devient la première candidate à la présidentielle à avoir fait campagne enceinte. Une naissance qui a lieu vendredi dernier, quelques heures seulement après la réunion qui s'était tenue à l'Élysée entre Emmanuel Macron et les chefs de parti. 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Il y en aura pour tout le monde avec Coé, c'est maintenant.
17: Merci Wallis Glaise. C'est la première fois qu'on se rencontre. Wallis Glaise, Wallis, c'est le vrai.
7: C'est le vrai prénom.
17: C'est un nom de star comme Amanda Lear ou c'est vraiment tout. Wallis Glaise?
7: C'est Wallis.
17: Incroyable, Wallis. C'est de quelle origine?
7: C'est anglais.
17: Ah, Wallis.
7: Wallis.
17: Et Glaise.
7: C'est anglais, c'est plutôt gallois même, je dirais.
17: Mais Glaise, c'est quoi?
7: C'est anglais, c'est français.
17: Ah, d'accord. Voilà. Donc, Wallis Glaise.
7: Voilà. Les parents, c'est classe, hein?
17: Non, les parents se sont dit, là, on va faire un truc. Là. Parce que Robert Glaise, c'était moins. Ouais. Wallis Glaise.
7: Non, mais déjà, ce serait pas Robert, ce serait Robert.
17: On dirait une chanson. Wallis Glaise, and it don't love me. À tout à l'heure, vous revenez à quelle heure, Wallis?
7: À 30. Okay. Avec une nouvelle chanson.
17: Avec une nouvelle chanson. On en trouvera avec Wallis Glaise, on en trouvera tout à l'heure.
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17: Oh, c'est oui. Beau. C'est beau, Alice Glaise.
7: Ah, ça claque.
17: Ah, c'est beau.
13: C'est beau, très classe.
17: Plus. Sébastien Coé à côté.
7: Ouais,
17: Gauthier Lebray.
7: Mais c'est très bien, Gauthier Lebray.
17: Oui, oui, oui. Enfin, ça
7: Léon
17: fait.
7: Léon Tondelier. C'est mignon, Léon Tondelier.
17: On en voit tout à l'heure.
13: C'est mignon,
7: Léon.
13: Bah, moi, j'aime beaucoup.
17: Oui, Gauthier Lebray, Léon Tondelier.
7: C'est joli.
13: Oui, c'est joli, ça sonne bien.
7: C'est joli. Beaucoup, Léon.
17: Oui, je sais que vous aimez bien.
13: C'est le prénom que tu voulais.
7: Moi, la maman, peut-être.
17: C'est qu'il aime bien.
13: Non, ça va.
7: Non, je n'ai rien de personnel contre Marine Tondelier. Il faut juste qu'elle révise les présidents de la République.
17: On en parlera dans un instant. Sinon, vous faites le sommaire à ma place.
7: Allez,
17: Jean-Pierre Danic.
7: Ouais, ça claque.
17: Ça, c'est autre chose que Wallis.

0: qui a voulu rassurer sur l'essence. C'est le ministre de l'économie. On le voit beaucoup en ce moment.
1: On l'attend là un peu là-dessus.
0: Et plus on voit un ministre de l'économie, plus il faut s'inquiéter.
2: Oui, plus il parle, plus il dit des conneries. Oui,
0: là, nous en parlerons tout à l'heure.
2: 2 000 euros par mois, on vit correctement.
0: Bah, tu veux, tiens. Non, mais ça aussi, on va en parler parce que je pense que c'est. Je pense que les retraités qui font peu d'exercices ont fait des bons sur eux-mêmes. Nous reviendrons avec le j'aime pas de Monsieur Gauthier. Ce sera quoi?
2: Ça sera Patrick Cohen. Alors là, j'ai cru qu'en fait, il avait récupéré l'édito humoristique, Patrick Cohen. Mais non, c'est un édito au premier degré. Vous allez découvrir ça dans un instant.
0: On en parlera tout à l'heure. Le frère de Lady Di sort un livre. Il raconte notamment. Alors, c'est le gros truc du livre que au moment de sa mort, Charles, qui était à l'époque son ex-mari, avant d'être roi, était euphorique. Alors évidemment, ça crée des scandales. Nous aurons Antoine Michelan, grand reporter chez Point de Vue, qui nous dira un petit peu si ça gueule du côté de l'Angleterre. Nous aurons la préparation de la visite du pape. Il y en aura pour tout le monde avec les coulisses. Il y en aura pour le sport. Je vous présenterai la pire course du monde. Ça s'appelle l'Ultra Tunnel. 300 km de course dans le noir.
1: Oh là là.
0: Je vous présenterai une demoiselle qui est inscrite. Et qui va le faire? Elle est française. On en parlera tout à l'heure. Et je lui poserai surtout cette question.
1: Pourquoi?
0: Enfin, tiens, quelqu'un qui est député à l'insu de son plein gré, qui n'avait pas envie de l'être et pourtant qu'il l'est. Nous en parlerons dans Il y en aura pour tout le monde. Nous reviendrons sur la mode de ces comédiens et stars qui donnent déjà leurs avis politiques. Adèle Exarchopoulos, Mbappé, Teddy Riner, Paul Mirabel et plein d'autres. Vous me donnerez votre avis là-dessus. Et puis, j'ai quelques chiffres sur l'Oktoberfest. C'est en ce moment, c'est la fête de la bière à Munich. Il y en aura pour tout le monde, c'est Europe 1, bonjour.
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0: Très content d'être avec vous. On est aujourd'hui mercredi 23 septembre. Courage à toutes celles et à tous ceux qui gardent les enfants à la maison ou qui se disent alors qu'est-ce que je vais bien pouvoir lui faire faire? Comment je vais l'occuper? Tiens, prends la tablette, ça ira plus vite. Oh. C'est la 20e émission. Ça se fête, non? Gauthier fait 20.
5: Ah bon, ça se fête?
0: Ah oui, mais 20 émissions, bien sûr que je pensais. J'étais déjà comme un fou d'en faire une.
5: Oui.
0: J'étais fier d'en faire deux. Mmh. J'étais sidéré d'en faire trois. Je peux aller jusqu'à
5: maintenant. T'en es où là, du coup?
0: Mais je suis toujours, vous n'imaginez pas à quel point je suis content de
2: et
0: faire
2: ça
0: cette émission.
2: Surtout, moi je me dis que ça passe vite. On chiffre vite. C'est-à-dire 20 émissions alors qu'on est ensemble depuis quoi?
1: Moi je pensais qu'on en ferait une, mais pas 15.
0: Non, mais oui, c'est vrai que ça va à une vitesse incroyable. Tiens, c'est l'anniversaire aujourd'hui. C'est la journée mondiale de la langue des signes et de la bisexualité. Il n'y a aucun lien, enfin je pense pas.
1: Non.
0: Mais en tout cas, ce sont les deux journées spéciales. C'est l'anniversaire aujourd'hui de Bruce Springsteen, Happy Birthday, de Patrick Fiori, bon anniversaire, de Guillaume Durand et Cyril Hanouna. C'est son anniversaire, quel âge il a?
1: Dis donc.
2: Cyril Hanouna?
0: Oui.
2: 35 ans.
0: Tu l'as appelé ce matin ou pas?
2: Je l'ai eu au téléphone ce midi.
0: T'as souhaité bon anniversaire?
2: Absolument.
0: Allez, bouge pas, je prends mon téléphone. Parce que si je passe par la régie, ça va prendre du temps. Puis il va avoir numéro masqué, machin et tout. On va gagner du temps. Vous savez, on gagne du temps maintenant, on met les téléphones contre les micros. En plus, ça fait payer moins de personnel à Europe 1.
1: Je parie sur un comment ça va, mon chéri.
6: Allô?
0: Comment ça va? Bon anniversaire! Happy birthday to you.
6: Mais ça va, mon chéri d'amour?
0: On est,
6: mon Gauthier, t'es avec Mastouf?
0: Oui. Tout le monde est là. Tout le monde est là. Et à pied.
1: Bon anniversaire!
6: Qu'est-ce que je vous aime?
0: Bon anniversaire. On s'interrogeait sur ton âge.
5: 52 ans.
6: Jamais je donnerai mon âge.
0: Stouff vient de balancer 52 ans, mais.
6: Mais elle a les mauvaises infos. Et Dieu sait que c'est rare chez elle, parce que d'habitude, elle a toujours les bonnes infos.
0: T'as 52? Non. Tu fais partie des gens qui ont glow up. Tu sais, comme disent les jeunes.
5: Ah, ça, c'est vrai.
0: Tu fais partie des gens qui sont partis avec un physique de gens qui partent.
6: Non.
0: Et avec les années. Mais c'est vrai. Et avec les années, honnêtement, je trouve que tu fais un beau 52. Vraiment, hein?
6: Non, mais arrête. Non, c'est parce que tu sais, quand on part de bas, on peut être commu.
0: C'est à moi que tu dis ça.
6: Non, mais arrête. Je t'ai vu encore, là. Ah. Tu portes la chemise comme personne.
0: Ouais,
6: il faut quoi?
1: C'est ce qu'il attendait.
6: Non, mais attends, c'est magnifique. Ouais. Et il y a le Gauthier Lebric, là?
0: Il est là avec son costume. Ouais. C'est un quoi aujourd'hui?
2: C'est un fursac.
0: C'est un fursac. Il est habillé en fursac.
6: Mais j'adore. Il faudrait que je l'amène chez Benchet Moulin.
2: Quand tu veux, Cyril. Quand tu veux.
0: Bon, en tout cas, on voulait te faire un bisou d'anniversaire. Voilà.
6: Je vous aime, les chériens. Voilà, je voulais vous dire, je vous aime. T'embrasse très fort, mon Pietre. T'embrasse très fort, ma Stouff. Mon Gauthier, bien entendu, mon Chéri.
0: J'embrasse tout le monde.
6: Tout à l'heure au téléphone. Et toi, je t'aime fort, tu le sais. Et voilà, je suis là et je vous aime.
0: Et t'as rien oublié dans les locaux d'Europe 1? Il n'y a pas un vieux truc que je peux aller chercher dans un bureau? Il n'y a pas un truc que t'as oublié?
6: J'avais laissé une enveloppe avec pas mal d'oseilles.
0: Gauthier a déjà quitté le studio. Bon, allez, je t'embrasse. Bon anniversaire.
6: Je vous embrasse fort, les
0: chers. Ah, mais ça, c'est les anniversaires, ça se fait.
5: Mais
0: ça,
5: oui.
0: C'est bien. Non, mais je rigole pas. 52 ans, honnêtement, il est
2: fait. C'est
0: vrai.
2: Il beau gosse.
1: Il fait 4 heures de sport tous les jours.
5: Et puis il est amoureux, donc ça aide aussi.
0: Ah, très certainement.
2: T'as des infos, toi.
0: Elle a raison. Quand on est amoureux, on s'améliore. Mais c'est vrai.
5: C'est vrai.
0: Quand on est amoureux, regardez-moi, je suis très amoureux de ma chérie. Et c'est vrai, je trouve qu'on respire plus le bonheur.

0: et ça se voit. Et si ça se voit, on fait un peu attention à ce qu'on mange et ce qu'on boit. Et on essaie d'être encore mieux et ça se voit.
1: Très amoureux, toi.
2: Lui, c'est un canard.
1: Le petit coup de fil avant l'émission, ça va, ma chérie,
2: non,
1: ça va être toi.
2: C'est même pas le coup de fil, c'est ce film.
1: Ah ouais, non, mais c'est un truc de dingue.
3: Et moi, ce qui m'inquiète, c'est que
0: je suis moi, oui.
1: Non, non, c'est très fort, l'amour.
0: Mais où est le problème?
1: C'est très fort. C'est limite si vous n'êtes pas en FaceTime en permanence, quoi. Non mais c'est beau hein.
2: Bah tu te rappelles en quittant le restaurant la dernière fois.
1: C'est moi.
2: Oui, chérie, bah là on est dans la rue, tu vois, je marche,
3: je mets un pied sur l'autre.
1: J'ai loupé un pavé. Je te rappelle.
0: Je veux dire, quand vous arriverez au moment du jugement dernier, vous serez mort et vous serez là-haut. Saint-Pierre, il ressortira les dossiers, il dira la jalousie c'est très moche.
2: C'est moche.
0: Et il dira vous êtes foutu de l'amour de Sébastien, vous allez à droite là, vous allez là-bas,
3: vous allez
0: thermostatis.
1: Mais le tatouage Nathalie sur le pectoral, c'est un peu abusé.
2: C'est trop.
1: C'est un peu abusé.
0: Ouais, bah je suis pas une Ferrari, je peux mettre des autocollants sur mon corps. Alors, je vous disais là, sur LCI, attention, grand débat avec tous les participants de la primaire PS. Ils se traitent de stagiaires. Il y en a qui veulent, il y a Philippe Brun qui accuse Olivier Faure d'un complot en interne parce qu'il dit qu'on lui a envoyé une ex-collaboratrice, voire ex tout court, qui a envoyé un mail, qui est revenu, qui est machin, et que c'est à cause de ça qu'il a été éliminé. Donc je vous préviens, voici la bande-annonce de ce soir.
4: Ségolène Royal, Olivier Faure, Raphaël Glucksmann, Jérôme Gage, Emmanuel Morel. Pour la première fois, les 5 candidats seront réunis en direct à 20h40 sur LCI.
0: C'est génial, ça donne pas du tout envie de regarder. Honnêtement, les gars, non mais attendez, LCI.
1: Vous serez mieux sur CNews à ce moment-là.
0: Non mais franchement, si vous faites un truc, alors on va vous aider. Si vous savez pas faire des mandes d'annonce, dites-le nous. Allez chercher les gars de TF1 et on fait un truc à l'Expandables.
4: Ségolène Royal.
5: C'est elle notre contact.
6: Suivez-moi s'il vous plaît.
7: Ce sont les meilleurs mercenaires au monde.
4: Raphaël Glucksmann, Jérôme Gage, Emmanuel Morel.
7: La seule vie qu'ils connaissent.
4: Olivier Faure.
7: C'est la guerre.
4: Pour la première fois, les 5 candidats seront réunis demain soir.
8: Prends les 4 à gauche, concentre-toi sur les 2 à droite et laisse-moi les autres aussi rapides.
9: Ça y est, ça recommence.
8: Il n'y a qu'une chose plus rapide, c'est
9: la lumière.
8: Exactement.
4: En direct à 20h40 sur LCI.
3: Ça de la gueule.
8: Il n'y a pas de quoi.
0: Merci.
3: Expandables.
0: Tu sais, même Gauthier, il a 2 doigts de quitter CNews ce soir pour aller regarder LCI.
1: Tellement
0: la bande-annonce. Bon, rêvez pas, hein, c'est pas la vraie. Changeons de sujet. Mais c'est vrai que ces petits débats chez les socialistes, alors que les Français se demandent comment ils vont payer leur truc, et que ce soir, ça va être un concours de moi, je comprends les Français, mais moi, je les comprends mieux.
2: Oui,
0: attendez, moi, je les comprends
2: grande,
0: mieux, mais moi, je les comprends mieux.
1: T'as vu que ça continue jusqu'à ce matin. Philippe Brun, il a fait un référé pour essayer de partir, de participer à la primaire. La justice lui a dit non. Ils l'ont fusillé, mais alors d'une manière hallucinante. Donc, effectivement, c'est très, très loin des préoccupations des Français.
0: Très rapidement, Roland Lescure, ministre de l'économie et des finances. Plus il parle, plus on s'inquiète. Eh bien, non, il a voulu rassurer la France sur l'essence.
10: Pourquoi nous en sommes là,
0: Parce que nous
10: avons maintenu un approvisionnement extrêmement efficace.
0: C'est rassurant, ça.
10: Nous suivons la situation. Je peux évidemment aujourd'hui vous affirmer que pour les 2 mois qui viennent, nous n'avons aucune inquiétude.
0: Ça, c'est pas rassurant. Alors, pour les 2 mois qui viennent, vous avez entendu, quand un ministre commence à faire.
3: Il bafouille.
0: Parce qu'on a le. Tout va bien. Hein, vraiment.
3: J'ai l'impression qu'il a pas fait ses devoirs, il est en train de se faire griller par la prof.
0: C'est ta femme qui te demande si t'as acheté des côtelettes. Alors chérie, oui, j'ai racheté des côtelettes. Et puis, alors, la phrase, avec 2000 euros, on vit correctement en France avec 2000 euros.
1: Ça aurait pu être un coup de gueule parce que franchement, quand on est ministre de l'économie et des finances, on peut être logé à Bercy, on est nourri, blanchi, on prend évidemment la voiture, elle démarre toute seule parce qu'il y a un chauffeur devant, le plein c'est les Français qui le payent, et aller sortir qu'on va s'en prendre aux retraités à partir de 2000 euros, enfin en tout cas on va pas indexer leur retraite et qu'on vit correctement avec 2000 euros, d'ailleurs il extrapole au-delà des retraités, aller dire ça à une infirmière libérale, aller dire ça à une maman solo, aller dire ça à un papa qui doit payer la pension alimentaire.
0: C'est ce qu'on disait, mais surtout, c'est surtout comment on peut mélanger les régions. Il y a des gens qui ont payé leur maison, il y a des gens qui ont eu de la chance de démarrer avec un petit pécule, il y a des gens qui vivent dans des endroits où l'immobilier coûte 80 000 euros une maison. Il y en a, et puis vous avez des endroits avec des gens qui vivent en centre-ville, pour qui tout est cher, pour qui les écoles sont chères, les parkings, le transport, tout est compliqué, l'alimentation, donc c'est tout mettre à 2000 euros, disons, on vit très très bien avec 2000 euros.
1: Sur l'alimentation, j'invite tout le monde à lire le JD News cette semaine qui raconte que les supermarchés face à une recrudescence des vols commencent à mettre des antivols sur le saumon,
2: sur l'huile d'olive.
0: Écoutez, moi j'ai surtout.
1: On en est là.
2: Moi j'ai surtout le cabillaud surgelé.
0: Moi j'ai surtout une conclusion. Si avec 2000 euros on vit correctement, je propose que tous les ministres passent à 2000 euros. Parce que si on vit correctement, restez avec nous. On revient dans un instant sur Europe 1. Nous aurons. Diana, ma sœur, le chant du cygne. Je vous préviens, il y a du règlement de compte du côté de l'Angleterre. Je vous parlerai de la pire course au monde. N'êtes pas prêts. C'est Europe 1. 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
0: Un nouveau livre est sorti, c'est le frère de Lady Di qui l'a écrit. Nous en parlerons dans un instant. Ça balance, je préviens. Ça balance, on est pas contents à Buckingham. C'est Europe 1, on revient.
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0: Tout se prépare pour la venue du papien. On en parlera tout à l'heure. Vous savez que j'ai les chiffres la mi-journée. Il y avait une question qui a été posée sur Europe 1. Europe 1.fr, dites-moi si je me trompe. Êtes-vous choqué qu'Emmanuel Macron n'assiste à aucune messe célébrée par le pape? Vous avez le résultat ou pas? Je l'ai, on vient de me le porter. Résultat à 15h19. Gauthier, il dirait quoi?
1: Je pense qu'il y a 80% des gens qui sont choqués.
2: Je pense qu'il y en a qui sont beaucoup s'en foutent, en fait.
3: Ouais, ah,
2: y
3: avait je pense aussi.
2: Il n'y avait pas on s'en fout.
0: Ils ont eu la politesse de pas me l'écrire.
3: On va dire 60.
0: Pas faux, pas faux, Mastouf. 67% des gens sont choqués, donc grande 70. Majorité. Et oui, on voit bien quand ça l'arrange. Le mec, il promet 3 points de plus. Lui, il ne faut pas qu'il soit un institut de sondage.
2: Il arrondit.
0: Il va t'arrondir les angles. Tu sais, si on m'a dit 67, je fais un 67. Et 33, non.
1: Mais surtout, en fait, c'est les raisons.
0: Bah, qui n'existe pas.
1: Voilà. C'est le président qui est vexé et qui va bouder. En fait, c'est ça. Et
2: mais on n'en sait rien officiellement. Ça se trouve, il avait des trucs à faire. Mais
3: oui, ça se trouve, il avait des trucs urgents.
0: Le pape vient, tu libères ton agenda. C'est-à-dire qu'il a la faculté de libérer son agenda.
1: Il a libéré l'agenda. Il râle parce que le pape a tout refusé.
0: Voilà. C'est tout. Il fait du boudin.
1: Il a les gens d'honneur, le dîner à l'Élysée.
0: Fait du boudin.
1: La déambulation commune à Notre-Dame. Il a tout refusé.
0: Et on va même pas manger un petit kebab ensemble. Rien. Rien de rien. On a appris la naissance de Léon, on le disait tout à l'heure. Il est né vendredi. Léon, c'est le fils de Marine Tondelier. Félicitations à la maman.
2: C'est marrant parce qu'il a le nom du pape au moment où il arrive en France. Voilà. Il y a peut-être un signe.
0: Je n'en pense pas. Mais en tout cas, c'est mignon, Léon, comme prénom.
1: Je trouve ça très joli, Léon.
0: Voilà, on lui fait
1: très beau prénom.
0: On lui fait un gros bisou. En tant qu'écolo, elle aurait pu l'appeler Ozone, comme ça, elle aurait changé la couche d'ozone. C'est une vanne, c'est gratuit. C'est pour moi, elle n'est pas payée. Gauthier Lebray, oui. Le j'aime pas. Que faut-il retenir? Qu'est-ce qu'il n'a pas aimé?
1: Eh bien, écoutez, j'avais loupé que Patrick Cohen remplaçait l'humoriste de France Inter qui s'est fait virer la semaine dernière. Parce qu'effectivement, il avait un édito dans la matinale, mais il a fait un édito très drôle ce matin. Il a dit que CNews pratiquait l'épuration quand France Inter vient de supprimer l'édito de Charles Sapin de 150 secondes le dimanche matin à 7h42. Et il a dit donc qu'il n'y avait pas d'opinion au pluriel sur CNews, le tout sur France Inter, où effectivement les opinions ne sont pas non plus au pluriel, c'est certain, puisqu'ils viennent de virer Charles Sapin. Donc le tout... aussi avec, évidemment, c'est quand même une grande différence entre nous et lui, de l'argent public. C'est-à-dire que c'est nous qui payons.
3: C'est pas pareil.
1: Ça change tout. Moi, j'aimerais bien savoir qu'il a refusé de le communiquer à Charles Lalonde au moment de la commission d'enquête. Combien coûte Patrick Cohen aux Français? Et oser dire que l'épuration se pratique sur CNews quand ils viennent de virer Charles Sapin et que les opinions, elles sont au singulier sur CNews quand ils viennent de virer Charles Sapin et que c'est la gauche qui a évidemment le monopole de France Inter. Et d'ailleurs, c'est Jean-Luc Mélenchon qui fait la grille des programmes, on l'a tous vu avec le départ de Charles Sapin. C'est vraiment très comique, très très comique. Donc je conseille à Patrick Cohen de vraiment se réorienter vers l'humour puisque décidément il a décidé
0: de drôle. On va lui arrêter son café, passer 14 heures.
3: T'en as gros, hein, t'en as gros.
1: Non, mais il se fout de notre gueule, quoi.
0: C'est-à-dire qu'on a l'impression qu'en plus son salaire il vient directement de sa poche. T'as vu, on a l'impression qu'il est piqué en partie.
1: Il y a 0,01%.
4: Il y en aura pour tout le monde.
0: Il y en a eu surtout pour Patrick Cohen. La couronne vacille. Hier est sorti en librairie Diana, ma sœur, le chant du cygne que vous n'avez pas lu visiblement. En France, c'était sorti chez Flammarion. Alors c'est le, je vous explique. Hein, vous avez fait, c'est le comte Charles Spencer. Ça intéresse toujours tout le monde, ça.
3: Oh, les affaires de famille, tu sais.
0: Mais oui, mais ça bavouille. Mais... Alors il parle évidemment sur la vie et la tragique disparition de Lady Di. Écoutez d'ailleurs, tiens, souvenez-vous. Écoutez, alors vous allez entendre la dureté du journaliste. Nous sommes dans la nuit du 30 au 31 août 97. Nous sommes sur Europe 1, évidemment. Écoutez, le journaliste, c'est sec. Hein.
5: Un flash spécial, Emmanuel Faux.
6: Avec à l'instant cette information qui nous est donnée par l'hôpital de la Pitié-Salpêtrière à Paris, suite de l'accident dont ont été victimes cette nuit Lady Diana et le prince Dodi Al-Fayed, la princesse de Galles, est morte.
0: Voilà. Il y a toujours des dates comme ça dont on se souvient. Vous avez remarqué ? Moi, je sais où j'étais.
3: T'étais en vacances ?
0: Moi, j'étais déjà à l'époque dans la belle famille. Je crois que je vais être assis dans un canapé. Vraiment, c'est des situations idiotes, mais on se souvient quand on apprend les news, comme la mort de Coluche. Je peux vous dire exactement ce que je faisais quand j'apprends à la radio la mort de Coluche. Vous vous souvenez ou pas, vous ?
1: La mort de Coluche ?
0: Mais non, évidemment, la mort de Lady Di.
1: Mais j'avais quel âge ? J'avais. 2 ans.
0: Mais
2: 2 ans. Et Gauthier, dans ton pyjama.
0: Gauthier, t'es dans ta turbulette. Tu te souviens pas?
2: Tu déambulais dans le salon avec ton Youpala.
0: Prenons Antoine Michelan qui est en ligne avec nous. Bonjour Antoine.
7: Bonjour Coé.
0: Bonjour, grand reporter chez Point de Vue. Alors on a une question.
7: Je ne le sais plus depuis 2025.
0: Depuis 2000. Bah attendez, excusez-moi. Vous savez quoi? Il y a un collaborateur de l'émission qui est plus avec nous depuis aujourd'hui.
7: Le pauvre. Non, faut pas lui faire ça quand même.
0: Alors vous étiez.
7: C'était pendant 33 ans, c'est pas mal.
0: Vous étiez. Voilà. Mais quand même, l'opération Duc de Windsor, les secrets, les dossiers secrets enfin révélés, ça c'est chez vous.
7: Absolument, ça c'est moi qui l'ai écrit, absolument. Bon. Oui.
0: Alors ça va faire quoi alors en Angleterre?
2: Ils en font
0: quoi de ce livre? Parce que la grosse nouvelle que l'on apprend dans ce livre, c'est que le prince Charles, à l'époque, était presque enjoué quand il a appris...
3: Oui, il était jovial.
7: Dans le livre de Charles,
0: pas dans le vôtre. Il était presque enjoué, alors c'est le frère qui le dit, quand il a appris la mort de la princesse Lady Di. Donc... Donc si c'est vrai, ça doit créer un petit séisme.
3: Quel
0: ou pas
3: crédit donner aux frères aussi
0: parce que... Deuxième question.
7: Aucun.
0: D'accord. Voilà. D'accord.
7: Voilà, absolument aucun.
0: Bon, bah, t'as bien, merci. Il a...
7: Non, non, de rien. Bon, bah, voilà. Non, parce qu'il a changé de version plusieurs fois, donc on ne sait pas très bien quand est-ce qu'il dit vérité et quand est-ce qu'il ment. En 98, Larry King l'interrogeait, il disait que ça s'était très bien passé avec le prince Charles, qui avait été très compréhensif, très sensible, etc. Donc, il faut savoir, soit il a menti à Larry King, soit il ment aujourd'hui. C'est pas très, très crédible.
0: Est-ce qu'il aurait été capable de faire ça, maintenant, celui qui est devenu roi d'Angleterre, est-ce qu'il aurait été capable d'être si cynique que ça?
7: Non, pas une seconde. C'est quelqu'un d'extrêmement sensible. Il se trouve que moi, j'ai vraiment croisé par le fruit du pur hasard celui qui est aujourd'hui roi d'Angleterre, justement, qui repartait au Bourget avec le cercueil de Diana. Je peux vous dire que c'était pas quelqu'un qui se réjouissait. J'ai vu son visage, on était en sens de circulation inverse. Et il était bouleversé, évidemment. Il n'y avait pas de caméra, il n'y avait pas de photographe.
0: Voilà, le frère de Lady Di dit il était comme un vainqueur du loto, ce qui est quand même dur. Il aurait déclaré que Diana serait, j'ouvre les guillemets, serait vite oubliée.
7: Non, mais c'est absolument pas crédible. Il est vraiment en train de régler des comptes. Comme il l'a fait d'ailleurs d'une autre manière, mais au moment des obsèques de Diana, qu'elle avait pris la parole à Westminster Abbey, où il avait été extrêmement dur pour toute la famille royale. Mais là, il y a même d'ailleurs des faits très très concrets sur lesquels il s'est, on va dire, trompé, où il règle des comptes aussi avec le journaliste Piers Morgan, qui va porter plainte contre lui parce qu'il dit notamment qu'il a empêché de venir aux obsèques pour son journal le Sunday Mirror. Non, c'était le Daily Mirror. Sauf que à l'époque, Piers Morgan n'était pas au Daily Mirror.
0: Bon, il veut prendre des sous.
3: C'est quoi, c'est un coup de lumière en fait qu'il veut, parce que enfin jusque là nous le frère on le connaît pas.
7: Je pense que c'est une détestation profonde de la famille royale de toute façon.
0: Et dès qu'il peut faire mal, il y a même un petit taquet.
7: Exactement.
0: Il a pas besoin d'argent. La famille est quand même non.
7: Ça j'en sais rien. Ça, vous savez, Alsorp c'est quand même un domaine qui est considérable. Ça doit coûter très cher en entretenir quand même.
0: Ah bah c'est ça, faut faire la toiture.
2: C'est toi.
0: Mais oui, mais bien sûr faut faire la cheminée.
7: Il y a des toits immenses, c'est considérable.
0: Ah mais il y a des frais dans les maisons.
7: M'en parlez pas.
0: Toujours alors là. Je vous souhaite une bonne journée. Merci d'avoir été avec nous. Antoine Michelin. On va remettre comme ça. N'y est plus depuis 3 ans, à point de vue. En tout cas, merci. Et vous revenez quand vous voulez. Dans un instant, nous, on parlerons de l'arrivée du pape parce que je sais qui fabrique quoi. Je vous donnerai 2-3 petits éléments, vous verrez. Et puis surtout, je vous parlerai, amis sportifs, de la pire course du monde. C'est-à-dire que même si vous êtes sportif, celle-là, vous n'aurez pas envie de la faire. T'es sportif, Gauthier? Non mais Gauthier, ce corps qui rentre dans du 2 Fursac ne rentre pas comme ça par hasard.
1: Fursac, il n'y a plus le 2.
0: Il n'y a plus le 2.
1: Ils ont enlevé le 2.
0: Ah oui, il est tout seul maintenant. Allez, reste avec nous.
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0: Merci, Stouff.
1: Merci, Doris.
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0: Le journal permanent, il est 15h30, à la louche, vite fait. Wallis Glaise, bonjour Wallis.
26: Bonjour Coé, bonjour à tous. Le parquet national financier requiert un non-lieu dans l'enquête pour prise illégale d'intérêt qui vise Alexis Kohler, l'ancien secrétaire général de l'Élysée et proche d'Emmanuel Macron. Il lui est reproché de ne pas avoir fait état de ses liens familiaux avec l'armateur MSC, alors qu'il avait été conduit à prendre position dans ce dossier au nom de l'État. Philippe Brun fait appel après la décision de justice de ce matin et dénonce une affaire Olivier Faure. Une décision qui, je le rappelle, rejetait la demande du député de réintégrer la primaire du PS. Il dénonce un coup monté. Pour rappel, l'élu normand a été exclu des primaires et du Parti socialiste suite à des accusations de violence de la part d'une ancienne collaboratrice. Au lendemain des annonces du gouvernement sur les aides au carburant, Sébastien Lecornu propose de rencontrer les parlementaires socialistes pour bâtir un nouveau compromis sur le budget. Dans un courrier adressé au groupe PS, le Premier ministre souhaite trouver un terrain d'entente comme l'année dernière. Et Sophie Binet, vent debout contre la prolongation des aides annoncées hier. La secrétaire générale de la CGT dénonce, je cite, une usine à gaz qui ne répond pas au problème de la flambée des prix du carburant. Elle ajoute que le système est complexe. Preuve en est, plus de la moitié des personnes concernées n'en ont pas fait la demande. La propriété de Patrick Bruel visée par plusieurs départs de feu. Les faits remontent au 27 juillet dernier, on l'apprend qu'aujourd'hui. C'est sa maison située à Lys-sur-la-Sorgue, dans le Vaucluse, qui était visée. Selon les enquêteurs, l'incendie pourrait être criminel. Le chanteur est mis en examen dans 4 affaires distinctes, notamment pour viol et tentative de viol. À l'étranger, le président iranien est à New York, où il doit s'exprimer aujourd'hui à la tribune des Nations Unies, à l'occasion de l'Assemblée générale annuelle de l'organisation. Un discours particulièrement attendu au lendemain de l'annonce par Donald Trump d'une reprise du dialogue avec Téhéran. L'Azerbaïdjan a gracié Martin Rayan. Le Français était emprisonné dans ce pays du Caucase depuis fin 2023 pour espionnage. Une décision intervenant peu après la levée des sanctions européennes visant l'oligarque russo-ouzbek Alisher Ousmanov que demandait la France. Et puis enfin, pour terminer, un mot de Formule 1. Auteur d'une première saison solide avec Red Bull, Isaac Hadjar a été prolongé par l'écurie autrichienne pour l'exercice 2026. 57. Le pilote français doit faire son retour sur la piste ce week-end pour le Grand Prix d'Azerbaïdjan. Europe 1, il est 15h34. Il y en aura pour tout le monde avec Coé, ça continue.
0: Merci Wallis Glaise. Alors tout à l'heure, depuis tout à l'heure, moi j'ai bloqué sur Wallis Glaise, je trouve ça très très beau. Donc on avait fait Wallis Love, ouais. Baby Don't... Alors, je vous propose un autre style, plus soleil. On a Wallis, ça glisse au pays des merveilles. Une histoire de groseille à montrer, mais bon, il y a le patron dans la régie. Sinon, j'ai crié Wallis pour qu'il revienne
1: à 16h.
0: À 16h, merci.
26: On revient à 16h.
0: Allez, voilà, tout à l'heure.
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0: Adèle, merci madame. Adèle Exarchopoulos, Mbappé, Teddy Riner, Paul Mirabel et bientôt tant d'autres qui prennent position, à qui on force un petit peu la main aussi.
1: Mais c'est insupportable.
0: Et ça va devenir de plus en plus, et je pense que ça va être de plus en plus pénible, on en parlera dans un instant. Autour de cette table, Stouff, Pietre, Le playboy de ce groupe.
1: Oh, je viens de l'avoir passé.
0: Gauthier Lebret qui vient de nous poster une photo sur son
4: Instagram.
0: Mais sur son compte Instagram. Mais c'est une publicité. Mais franchement.
5: Mais c'est une publicité, effectivement, pour l'émission, parce que toute l'équipe poste des photos au même moment sur Instagram. Moi, j'ai suivi les consignes.
0: Quelle beauté. Quelle tenue.
4: Tu es très bien.
0: Quelle
4: Gauthier.
0: Tenue de costume.
5: Monsieur de Forsac.
0: Le président. Monsieur Fursac.
5: Ah, pardon.
0: Il appelle le 2 est parti. C'est fini. Proche du peuple. Attends, c'est terminé le 2. C'est vrai que le président...
5: Je vais avoir un partenariat, moi, à force de leur faire une telle pub, qui envoie des costumes.
0: Ainsi que Washington,
5: Supply. Moi, je vais être comme François Fillon, je veux des costumes.
0: Hein. J'espère que vous finirez pas comme lui. Qu'est-ce que je voulais vous dire? Le président iranien, tiens, on l'a entendu dans les infos, le président iranien est à New York.
1: Oui.
0: Faut avoir confiance, quand même.
1: Ouais, c'est couillu, comme on dit. Hein. Mais je crois qu'ils lui ont pris que le billet aller. Ils attendent pour le retour, ils sont pas sûrs de.
5: Non mais
1: connaissant Trump, il est capable de lui dire non, toi tu restes là, toi.
0: Il est capable de tout. Je vous rappelle qu'on parle d'un pays qui est allé prendre un président chez lui et qu'ils l'ont ramené dans la rue.
5: Ils ont tué le guide suprême iranien.
0: Ah oui, c'est ce que je dis. C'est ce que je dis. Il faut une certaine confiance.
1: Il vient de son plein gré. Il a confiance. Hein.
0: Faut souffler, faut vérifier dans le fond de son thé quand même quand tu bois quelque chose, tu vois. Et mon billet retour, on l'a pas pris tout de suite. On va attendre un petit peu. Tout se prépare pour le pape, la venue du pape. Stouff, c'est déjà à quel moment elle sera puisqu'elle est dans les.
4: Je sais pas encore.
0: Elle est dans les
1: backstage.
4: Je sais pas.
0: Il fait pas 50 messes de toute façon.
4: C'est grand, ça va du bout des Champs-Élysées jusqu'à la Concorde. Je sais pas où je vais. Oui.
1: Elle a ses places.
4: Je sais pas où je suis placée par rapport à la paroisse.
1: Elle est dans la papa mobile à côté de lui.
0: Moi j'ai bien habillé. Je suis sûr qu'elle sera à côté. Vous la verrez à la télé et les gens diront waouh, c'est qui le monsieur en blanc à côté de Stouff? Vous verrez.
5: Emmanuel Macron qui se déguise en pape.
0: Alors tout se prépare. C'est comme une pièce de théâtre.
6: Le décor est de Roger Hart.
0: Et les costumes.
6: Les costumes de Donald Caldwell.
0: En parlant de costumes, le pape Léon XIV va célébrer à Lourdes, sur la prairie du sanctuaire, une messe dominicale, ce qui tombe bien, parce qu'elle va tomber. Un dimanche pour une messe dominicale. Voici ma question. Qui a confectionné sa chasuble et sa mitre? Alors, pour Pietre, évidemment, une chasuble, c'est un vêtement sacerdotal.
1: C'est le meilleur, c'est pour jouer au foot.
0: Non, et une mitre, c'est la coiffe liturgique. Et je ne veux pas entendre de vannes, merci beaucoup.
1: D'accord.
0: Attention, quatre propositions. Qui a confectionné? Une confrérie de moines couturiers? Des religieuses guadeloupéennes? Une sœur mexicaine? Oui, il l'a eu pour Tému, pour 12,30€.
1: Mais en ce moment, je crois qu'au Vatican, ils sont un peu ric-rac. Je voterais Tému.
4: C'est une sœur, je crois.
1: Non, ça sent les sœurs guadeloupéennes. Je sais pas pourquoi. Sinon, je sais pas ce que ça viendrait faire là.
0: Eh non, c'est une sœur mexicaine. Voilà, qui a fait la confection. Écoutez.
7: C'est vraiment un honneur très grand pour moi, parce que jamais j'ai imaginé de faire quelque chose pour... Le pape. Je suis mexicaine. Je suis arrivée en 2008 ici à Lourdes. J'ai commencé à travailler en 2013.
0: Et elle a l'honneur de broder, etc.
1: T'imagines comment derrière
0: la fierté.
4: La fierté. Martha, oui.
0: La fierté, c'est trop mignon.
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0: Autour de cette table, des corps sculptés, des gens qui sont sveltes, bien sûr, parce que chez nous, nous faisons des heures de gainage. Moi, de toute façon, j'arrive ici pour Europe 2, j'arrive le matin à 6h, je commence à gainer, je gaine jusqu'à 11h. Bien sûr, évidemment, vous doutez bien, Stouff, elle court beaucoup, pour le coup, c'est vrai. Pietre ne fait absolument rien. Et Gauthier, pour l'instant, ne veut toujours pas répondre sur ses séances de sport.
5: Mais parce que elles sont pas au nombre de mille, quoi.
0: Elles sont pas finies, elles sont pas payées, elles sont qu'est-ce qui.
5: Non, oui, j'ai un abonnement à la salle de sport.
0: Ah, moi aussi.
4: Bah, comme que, oui,
1: à laquelle où tu vas jamais.
4: Et ben, voilà. Vous êtes bien les gars.
0: Mais comme moi je suis allé prendre mon abonnement à la salle de sport et quand je l'ai pris, je suis sorti, j'ai dit à ma chérie, je vais bien. Mais je vais mieux.
1: Il y a une étude qui est parue qui disait que le fait de prendre ton abonnement déjà, ça fait du bien à ton corps.
4: Psychologiquement,
1: ça le muscle un peu.
0: Je vais vous présenter Peggy. C'est ça. Vous êtes en ligne avec moi.
3: Peggy. Oui, je suis là.
0: Bonjour Peggy. Peggy, comment ?
3: Bonjour. Alors Peggy, papa, vous parliez à l'instant de la papa mobile. Je m'attendais au jeu de mots qui allait bien.
0: C'est-à-dire quand vous prenez votre voiture, vous prenez la papa mobile. Effectivement.
3: Exactement.
0: Alors écoutez-moi bien. Alors vous le savez, mais c'est aux autres et à tous ceux et toutes celles qui écoutent Europe 1 cet après-midi. Si vous êtes du genre à faire un petit peu de sport ou si vous pensez qu'avoir marché 25 minutes, c'est considéré comme du sport. Laissez-moi vous parler de la course qui rend fou. C'est un tunnel qui fait... Dites-moi si je me trompe, hein. Après je vous demanderai... J'ai une vraie question pour vous. Il fait 1,6 km de long. C'est un tunnel à Bath en Angleterre. Mm-hmm. La course aura lieu en mars prochain. Les sélections françaises viennent de se terminer. Et Peggy Papa qui est en ligne avec nous, qui est trêleuse, va le faire au programme sans aller-retour dans un tunnel boueux. Là, il peut pas, rien qu'avec son costume, déjà, il pourrait pas.
1: Ah oui,
0: sans aller-retour dans un tunnel boueux, désaffecté, on ne voit rien. 340 km au total, on l'a entendu, là, c'est horrible. Il faut courir 55 heures sans avoir le droit de parler, sans bâton, sans écouteur, sans assistance. On a le droit de dormir, de s'arrêter, mais bon, je te raconte pas. Et une lampe frontale est autorisée. Trop généreux.
1: Ah, moi, je crois que c'était vraiment le noir total.
4: En fait.
0: Trop généreux. Est-ce que j'ai. Alors, évidemment, Peggy, cette question, elle vient de tout le monde autour de cette table.
1: On a beaucoup réfléchi.
0: 3, 4,
3: pourquoi
0: Eh oui, l'argent.
3: Je m'attendais à cette question, forcément.
0: Il y a de l'argent, dites-moi qu'il y a de l'argent. Il y a quelque chose, il y a un jambon, il y a quelque chose à gagner, Philippe Garny.
3: En fait, l'argent, c'est moi qui le donne, en plus, pour participer, figurez-vous.
4: C'est plus de 300 euros, je crois, non, c'est pas
1: en
4: ça
1: plus.
3: Oui, c'est ça, exactement.
0: Mais il y a quoi à gagner? Parce que ce que je viens de dire pour moi, je pense que même la définition de l'enfer, elle doit être plus light que ce que je viens de raconter.
1: C'est
0: de
1: la fierté.
3: Alors les raisons sont multiples, hein, évidemment, je m'attendais à cette question. Comme vous venez de le dire, je fais déjà du trail depuis plusieurs années et j'aime de toute façon relever des défis de plus en plus fous. Donc j'ai déjà participé plusieurs fois à la Diagonale des Fous, l'UTMB, le Marathon des Sables, j'ai traversé le désert de l'Utah, l'Arizona, etc. Et je me suis dit, un jour, pourquoi pas cette course, mais avec quand même l'idée de me dire, comme vous, il faut être fou pour faire ça.
0: Non, mais c'est pas, il faut être fou. Tu connais, Stouff, le pourcentage d'abandon? Est-ce que vous connaissez le pourcentage d'abandon?
4: Non,
5: 80%.
4: Ouais. Ah, je sais pas, ouais, je dirais. 55, allez.
0: 95%,
4: ah ouais,
0: c'est, le taux,
1: pas, bah ouais,
0: c'est le taux d'abandon. Il paraît qu'au bout de 24 heures, on a des hallucinations.
5: C'est déjà long, 24 heures.
1: Pourquoi des hallucinations?
0: Alors,
4: je
0: vais poser la question. Pourquoi des hallucinations?
3: Alors, pourquoi alors, là,
0: Vous l'avez déjà fait?
3: Non, cette course-là, jamais. Mais j'ai déjà fait d'autres courses qui m'ont provoqué des hallucinations.
0: Comme quoi, par exemple? Comme quelle course?
3: Les hallucinations, elles viennent plutôt pour moi, au bout d'une distance, donc au-delà de 100, 120 km, ça commence à apparaître.
0: En courant, 100 km? Ah oui, je vous confirme.
3: Oui.
0: Moi, je monte 4 étages quand j'ai pas d'ascenseur chez moi, j'ai déjà des hallucinations.
1: Même en voiture, ça me fatigue, 100 km.
0: Je vais vous dire.
3: C'est parce que vous prenez d'autres produits, ça. Moi, je mange tellement.
0: Alors, pas de ça chez nous, madame.
4: Moi, je voulais savoir, Peggy, si vous aviez peut-être un chrono pour vous que vous allez faire sur cette course, parce que j'avais vu que Christine Maudu avait fait 49h05. L'année dernière.
0: Comment il s'appelle?
4: Christine Mauduit.
3: Christian
4: Mauduit.
0: Il va bien, on a de ses nouvelles.
5: Il a changé de sexe, visiblement.
4: Il a fait un petit peu plus de 49 heures. Est-ce que Peggy a peut-être quelque chose en tête pour.
3: Alors, moi, l'idée, c'est déjà d'aller au bout, hein, évidemment.
0: Bah, évidemment.
3: Et la deuxième idée, c'est de passer le moins de temps possible, quand même, dans ce tunnel pour que ça s'arrête à un moment donné. J'ai trop d'humilité pour vous dire, je vais mettre 40, 45.
1: Ou déjà finir.
3: On ne peut pas prévoir. Voilà. Déjà, ça va être finir, ça va être faire partie des 3, 4, 5% de finishers.
0: Cette dernière question.
1: Cette année, j'ai appris qu'ils allaient rajouter des tapettes à souris pour corser un peu le parcours.
0: Et des mines. Ce qu'ils ont récupéré dans le détroit d'Ormuz, ils vont les mettre dans le tunnel.
1: Et là, on va te dire, oh, chouette.
0: Et vous savez quoi? Je vous souhaite beaucoup de courage. C'est à quelle période?
3: Alors, le départ, c'est le 5 mars 2027.
0: Faudra nous rappeler, Peggy. Non, mais vraiment, Vraiment, faudra nous rappeler après. Je veux prendre des nouvelles, savoir si vous êtes en vie déjà. Voilà. Prendre de vos nouvelles et savoir si vous avez gagné. Vraiment, je veux savoir tout ça et bon courage.
3: Merci beaucoup.
0: Et vraiment bon
3: merci
0: courage.
3: Pour l'invitation.
0: Bah, c'est quoi? Je suis fatigué. Je suis fatigué. Ouais, rien d'en parler.
1: Il aurait fait au mois de janvier, j'y serais allé.
0: Ah oui,
1: mois
0: c'est
1: de mars, un peu petit joueur.
0: Bah, je suis pris. Moi. Reste avec nous. Dans un instant, ces stars qui prennent parti pour les partis politiques. Enfin, souvent, c'est pas pour, c'est souvent contre les partis politiques. On en parle dans un instant. 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
0: Dans moins d'une minute, nous sommes de retour pour la fin d'Il y en aura pour tout le monde sur Europe 1. Nous reviendrons sur toutes les stars qui prennent position. Préparez-vous, ça va être la mode.
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0: Salut, on souffle. Salut, on Pierre. Salut, on Gauthier Lebray. Salut, on Eric.
5: Bonjour.
0: Gérard. Mais qui est Eric Gérard?
5: Qui est Éric Gérard.
0: Éric Gérard, pharmacien, ah ouais. À la retraite. Bon. Il est député depuis le 25 juillet, il vient de l'apprendre.
1: Ah
0: oui, à l'origine, il est le maire de La Loupe. En Eure-et-Loire, depuis 2024, il est suppléant d'un certain Harold, député. Attendez, je vais vous résumer tout ça.
1: Ouais.
0: En 2026, Harold est réélu député. Et comme il est également maire de Nogent-le-Retrou, il est touché par la loi sur le cumul des mandats. Il souhaite rester maire, donc abandonne son siège de député. C'est donc son suppléant, Éric Gérard.
1: Ah oui, d'office.
0: Qui doit prendre sa place. Mais il veut pas non plus être député. Bah mais Harold était également auparavant vice-président du conseil régional, ce qui est également incompatible avec son poste de député. Éric est donc devenu député rétroactivement, mais il n'avait pas été mis au courant.
1: Donc s'il dit non, au bout d'un moment, on va finir, ça va être le jardinier qui va être...
0: Et finalement, Éric Gérard va accepter d'être député, au moins jusqu'au présidentiel. D'accord. J'avais pas, moi, tout ça. Bah ouais, pouvait il l'était, mais il ne le savait pas.
1: Ah, t'imagines, tu redescends à chaque fois, bam, bam, bam, bam, bam.
0: Oui, c'est... Il reste qui? Alors qu'il y a des pays, il y a des pays où tout ça n'existe pas. Ramzan Kadyrov, Ramzan Kadyrov qui est
5: Tchétchénie.
0: Le président de la Tchétchénie, allié de Vladimir Poutine. Mmh. Il y avait des élections en Tchétchénie, on en parle très très peu. Il y a eu les élections législatives avec un beau score de l'équipe de Vladimir Poutine en Russie.
1: En Russie, ouais.
0: Mais on n'a pas appris la Tchétchénie. Eh bien écoutez,
1: combien?
0: Il vient d'être réélu. Alors franchement,
1: petite majorité.
0: C'est une petite majorité puisqu'il a été élu à 99,85%.
1: Ah, pas mal.
0: C'est le royaume de la démocratie. Hein. Ses deux adversaires ont obtenu chacun 0,05% des suffrages.
5: Ils ont été coupés en morceaux après.
0: Non,
5: ou
0: alors non, vous non. Êtes mauvaise langue.
1: Ah,
0: non, ils se sont suicidés de deux balles dans le dos depuis. Et ce sont des accidents qui arrivent beaucoup trop souvent.
1: Oui.
0: Voilà. Non mais vous aviez déjà vu quand il jouait au foot ou pas?
5: Kadyrov.
0: Ouais.
5: Les vidéos de lui sont effrayantes.
0: Moi, je l'ai vu quand il jouait
4: gagné,
0: au foot.
4: C'est ça, alors, tout le monde se pousse.
0: C'est drôle, mais dramatique. Ouais. Je l'ai vu jouer au foot. Vous imaginez, quand il s'approche du gardien en face, imaginez que le gars dans sa tête se dit.
1: Le défenseur, je tacle ou je tacle pas?
0: Tu sens que les défenseurs. Le tacle.
4: En avant, il n'y a pas là.
0: Il le tacle à 4 mètres. Et tu sens qu'au moment où il va tirer, le gardien fait « je rentre chez moi ». Et je pense qu'il doit mettre 23 buts quand il joue au foot.
4: Non,
0: mais ça pourrait
1: être... C'est une caricature, mais c'est la vérité. Hein.
4: Ah, mais c'est pas l'idée quand même.
5: Hein. Oui, quelle est la question?
0: Rien n'est pas. C'est pour savoir. Alors, on parlera de l'Octoberfest dans un instant. Par contre, il y a un sujet qui va intéresser mon Gauthier. Ce sont toutes ces stars qui prennent position. Allez, alors on a eu en quelques jours Adèle Exarchopoulos.
4: Exarchopoulos.
0: Vous savez que j'ai un.
1: Et moi, j'ai du mal.
0: J'ai Sébastien qui gère l'éditorial de J'en suis. Je pense qu'il doit être dyslexique.
1: Ouais.
0: Tout à l'heure, Maud Bréjon est devenu mort.
1: Bergeron.
0: Maud Bergeron. Oui. Je pense qu'il m'invente des noms régulièrement. Donc, on va dire Adèle. Hein. Teddy Riner, Mbappé, Paul Mirabel depuis 2-3 jours prennent position politiquement. Il en pense quoi, Gauthier ?
5: Il en pense que c'est devenu un lieu commun de prendre position contre le Rassemblement National. Il y a eu Alexandre Astier de Kaamelott, qui a dit qu'il était mort de trouille et qu'il espérait que ses enfants trouveraient la solution. Il y a eu donc Paul Mirabel chez Quotidien, qui est vraiment le temple de la bien-pensance où il faut aller dire tout le mal qu'on pense du Rassemblement National. En plus, Paul Mirabel, il n'était pas préparé. Il a voulu dire division, il a dit diversité. Le RN, le parti de la diversité, c'est évidemment extrêmement drôle. Donc effectivement, Adèle Exarchopoulos, qui était sans doute la sortie la plus construite. Mais même chose, c'est un journaliste dans les colonnes du Parisien. Elle fait un film sur l'alcoolisme. On lui pose une question sur le RN. Quel est
0: le
5: rapport?
0: Oui, mais parce que c'est... Oui, mais voilà. Vous avez comme moi...
5: Les Riner, pareil, ils vont chercher, ils vont gratter.
4: Vous savez comme moi que
0: les interviews, surtout une interview de sortie de film, il y a deux questions sur le film, parce que ça intéresse personne de savoir si la lumière est belle et si le tournage a été compliqué. Et le reste, ce sont des questions buzz. Parce qu'on sait très bien que sur six questions, aujourd'hui, il faut vendre du papier, il faut faire de l'internet. Mais moi, oui, je suis pas d'accord avec vous sur notre camarade qui avait fait Kaamelott. Parce que lui, il dit, je ne veux pas ne me gêne pas. Parce que c'est son avis, et je pense que tout le monde a le droit de dire je ne veux pas.
5: Ils ont tous le droit. Exarchopoulos, c'est son avis, comme Paul Mirabel, c'est son avis.
0: Oui, mais je trouve que c'est assez construit sur ce qu'il avait dit.
4: Alexandre Astier,
0: je trouvais ça assez construit.
5: On a l'impression que Marine Le Pen est une nazie.
0: Parce que je veux dire, c'est son avis.
5: Oui, mais c'est comme Exarchopoulos ou Paul Mirabel.
0: Chacun a le droit d'en voir un, mais je trouve que l'avis, c'est son avis, mais il y a des phrases, il y a des mots.
4: Oui, ils peuvent les garder aussi. Et il y a son sens à lui.
0: Ce qui me gêne plus, c'est le il ne faut pas. Parce que le « il ne faut pas ». Et vous allez voir que bientôt, on va avoir le « vous devez ». Et ça, on va l'avoir. Parce que pour l'instant, on ne l'a pas eu, le « vous devez ». On a eu pour l'instant des « il ne faut pas ». Mais le « vous devez », vous allez l'avoir. C'est-à-dire que vous allez avoir des artistes qui vont dire « vous devez », etc. Alors
4: c'est pas à eux de faire ça, c'est pas à leur boulot.
0: Alors oui, mais c'est surtout que on revient dans le même truc qu'on a dit 20 fois, les artistes célèbres, pardon, cœur à gauche, portefeuille à droite. C'est-à-dire que quand vous avez des millions, et vous avez tant mieux, vous avez fait des millions d'entrées, des millions, etc., vous allez dire à des gens qui ont du mal, qui font 15 euros parce qu'ils peuvent pas en faire 16 quand ils font le plein d'essence, et vous allez voir dire à des gens « non, mais attendez, vous pouvez pas faire ça, enfin, vous devez pas voter ça ». Mais pourquoi? Enfin, je veux dire, tu vis pas la vie de ces gens-là, tu vis pas la vie de Sylvie avec ses enfants qui arrivent pas à faire 800 euros pour aller au camping du perroquet bleu qui est au bout de son village et qui va dire les enfants, on va pas pouvoir y aller alors que tout, t'as loué une belle baraque ou t'es parti sur un bateau et tu vas dire aux gens, vous devez pas.
4: Et c'est surtout que les gens sont assez intelligents pour réfléchir par eux-mêmes. Ils ont pas besoin de quelqu'un qui va leur dire, tu dois voter comme ça, il faut que tu votes comme ça. Ils sont assez intelligents quand même, les gens. Vous allez voir, ils n'ont pas besoin de consignes de vote.
0: Vous verrez que ça va un peu rétro-pédaler, notamment chez les humoristes. Vous verrez que finalement, il n'y en aura peut-être pas tant que ça. Parce qu'à un moment donné, vous allez avoir les producteurs qui vont rentrer dans la danse et qui vont commencer à aller voir. Et tu l'as dit, Paul Mirabel, il s'est fait piéger. Et parce qu'il faut une force pour dire ce qu'a dit Zidane il y a deux jours. Il a dit, je suis pas là pour donner un avis politique.
5: Oui, et puis il faut être solide derrière, parce que Léon Marchand, il l'a fait.
0: Il s'est fait massacrer derrière.
5: Oui, mais
0: t'as pas besoin.
5: Elle a raison, Stouff. Zidane, il a un totem d'immunité. Mais... quand tu n'y vas pas et que tu es Léon Marchand, tu te fais massacrer. Zidane, il peut vivre en Espagne, aussi, sélectionneur de l'équipe de France, ça n'est pas de polémique.
0: Vous verrez que bientôt, les producteurs de spectacles, les producteurs de films vont tous les mettre en garde. Attention, si tu critiques, parce que c'est souvent le cas, c'est la phrase, c'est il ne faut pas voter pour l'extrême droite. Enfin, c'est souvent ça.
4: Ouais, mais il faut que les journalistes, ils arrêtent aussi ce petit jeu.
0: Mais ils n'arrêteront pas.
1: Mais moi, je suis à la place d'un artiste, du coup, je vais plus faire un plateau de télé.
0: Mais je vais vous dire, les producteurs, vous savez ce que c'est, vous privez de 35 à 40% mais du public. Oui, oui. Les producteurs, ils vont sortir la machine. Vous savez ce que c'est la rentabilité d'un one man comme Paul Mirabel, 80 euros la place, vous mettez 6000 personnes dans une salle, vous êtes tout seul sur scène, vous venez avec un assistant et un gars qui conduit la voiture. Vous gagnez énorme. Il n'y a pas de camion, il n'y a pas
1: mais
0: de...
1: Mais sans parler du producteur, mais toi, mais la place de l'artiste,
0: mais
1: tu fais quoi?
0: Mais c'est pas ça.
1: Quand un journaliste en face de toi,
0: alors je vous dis, il y aura des producteurs qui diront plus un mot parce que tu te prives de gens pour aller voir le film.
5: C'est pour ça qu'ils ont poussé Kaamelott alors.
4: La sortie, le volet 2.
0: Parce qu'il n'est pas. Hein, peut-être parce que le précédent n'a pas été.
5: Il est le premier.
0: Non, mais le dernier a encore moins marché.
5: Je sais. Donc, c'était une très bonne série, ce n'est pas des très bons films.
0: Je voudrais qu'on revienne un tout petit peu en arrière, puisque ces questions ne sont pas nouvelles. Stouff, tu dis qu'il faut arrêter que les journées. Ça n'arrêtera jamais. Ça n'arrêtera jamais. Parce qu'il y a de tout temps eu des artistes très engagés. Et on a l'impression qu'on ne comprend pas qu'un artiste dit. J'ai pas à vous le dire.
5: Non mais c'est le vrai problème en fait de cette histoire, parce que effectivement Astier dit ce qu'il veut, Exarchopoulos elle dit ce qu'elle veut,
4: bien sûr.
5: Mirabel dit ce qu'il veut. Le vrai problème de cette histoire, c'est que dire le contraire est impossible. C'est ça le sujet. Paul Mirabel qui va dire je vote RN quotidien.
4: On va faire simple.
0: On va faire très vite. Je suis très inquiet parce que j'ai mon réalisateur qui a quitté le studio. C'est comme quand tu vois un pilote qui saute de l'avion. Je peux te dire que quand tu vois un pilote qui part de l'avion, tu dis qu'est-ce qui se passe. Écoutez, on doit être dans les années 80, vite fait comme ça, à vue d'œil. On va être en avant 86, quelque chose comme ça, si je dis pas de bêtises, peut-être un petit peu avant. C'est le grand. Jean-Paul Belmondo. Écoutez, c'était déjà.
2: On va pas dire d'acteur français pour pas faire Tiallo, mais si je disais tiens j'aime Marlon Brando et que je vois que Brando ils me disent de voter pour Reagan et que j'ai envie de voter pour un autre, je voterai pour un autre et je continuerai à aller voir les films de Brando quand même. Donc ça n'a pas. Je crois qu'on prend les gens pour plus bêtes qu'ils ne sont. Les gens dans la rue, ils ont leur opinion en écoutant les hommes politiques, en écoutant les journalistes. Ils savent pour qui ils vont voter, pour qui ils ont envie de voter. C'est pas parce qu'un acteur va leur dire votez ça qu'ils vont voter. Ça j'y crois pas moi personnellement.
6: Alors c'est devenu Belmondo et la politique.
0: C'était classe, c'était élégant. Voilà. Bonne soirée à tous, bon après-midi. 16h, il arrive, il est déjà là. Il est beau, mon Pascal Samy aujourd'hui.
7: Vous aimez Bourvine?
0: J'adore.
7: Ah oui.
0: André.
7: C'est vrai, hein, c'est unique Bourvine.
0: Mais moi je suis un fan, mais vous me dites ça à moi, mais je suis un fan de tous ces vieux films-là. J'ai grandi avec du Fernandel, avec du Bourvil.
7: Oui, mais il y a aussi un Bourvil.
1: Un peu plus dark.
7: Un peu plus dark.
0: Bah, le Cercle Rouge, c'est plus que dark.
7: Et vous aimez les chansons de Bourvil.
0: Et alors l'attaque tactique du gendarme a un fruit.
1: Salade de fruits.
7: Oui, il y a
1: salade
7: de fruits. Ce matin, il y avait une formidable chronique d'Omblin Roche. Où elle a passé la tendresse.
4: La tendresse, oui, c'est ce que j'allais dire.
7: C'est-à-dire qu'il produit une émotion unique. D'ailleurs, ce registre-là, personne ne l'utilise aujourd'hui. On va parler de Bourvil parce qu'il est mort en 1970.
15: On peut vivre sans richesse.
7: 23 septembre.
0: Et on est le 23 septembre. Pascal, bonne émission.
7: C'est un peu court, nos
0: passages.
4: Vous êtes arrivé un peu tard.
5: Comme ça, vous faites 15-18.
0: Je viens d'entendre dans mon casque, il faut arriver à l'heure. C'est un pic qui vient de la régie. Mais je ne sais pas qui l'a dit.
1: Et nous, on a attendu deux étages au-dessus dans 1 minute 30.
0: Salut Pascal. Eh oui, dans 1 minute 30, c'est vrai que je suis attendu sur Europe 2. Salut.
7: Et on va en parler tout à l'heure.
0: Bien sûr. Et rendez-vous sur Europe 1 demain 15h.
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40: Très en retard, dites-moi, il est 16h02. Est-ce votre faute, monsieur Glaise ?
41: Je ne crois pas.
40: Bon, il est 16h02, vous nous rappelez les titres.
42: Bonjour Pascal, bonjour à tous. Le parquet national financier requiert un non-lieu dans l'enquête pour prise illégale d'intérêt qui vise Alexis Kohler, l'ancien secrétaire général de l'Élysée et proche d'Emmanuel Macron. Il lui est reproché de ne pas avoir fait état de ses liens familiaux avec l'armateur MSC alors qu'il avait été conduit à prendre position dans ce dossier au nom de l'État. Philippe Brun fait appel après la décision de justice de ce matin et dénonce une affaire Olivier Faure. Une décision qui, je le rappelle, rejetait la demande du député de réintégrer la primaire du Parti Socialiste. Il dénonce un coup monté. Pour rappel, l'élu normand a été exclu des primaires et du parti suite à des accusations de violence de la part d'une ancienne collaboratrice. Au lendemain des annonces du gouvernement sur les aides aux carburants, Sébastien Lecornu propose de rencontrer les parlementaires socialistes pour bâtir un nouveau compromis sur le budget. Dans un un courrier adressé au groupe PS, le Premier ministre souhaite trouver un terrain d'entente comme l'année dernière. Et Sophie Binet vend debout contre la prolongation des aides annoncées hier. La secrétaire générale de la CGT dénonce, je cite, une usine à gaz qui ne répond pas au problème de la flambée des prix du carburant. Elle ajoute que le système est complexe. Preuve en est, plus de la moitié des personnes concernées n'ont pas fait la demande. Achraf Hakimi passera bien par la case procès, accusé de viol et mis en examen depuis 2023. Le joueur du Paris Saint-Germain devra se défendre au tribunal. La Cour de cassation a confirmé le renvoi en procès pour viol du footballeur marocain. À l'étranger, le président iranien est à New York où il doit s'exprimer aujourd'hui à la tribune des Nations Unies. Un discours particulièrement attendu au lendemain de l'annonce par Donald Trump d'une reprise du dialogue avec Téhéran. L'Azerbaïdjan a gracié Martin Rayan. Le Français était emprisonné dans ce pays du Caucase depuis fin 2023 pour espionnage. Une décision intervenant peu après la levée des sanctions européennes visant l'oligarque russo-ouzbek Alisher Ousmanov que demandait la France. Et puis enfin, cette étude de la Société protectrice des animaux qui nous apprend qu'en 2025, 391 000 animaux ont été pris en charge dans des structures d'accueil de la SPA après un abandon. C'est plus qu'en 2024. Parmi ces abandons, 72% sont des chats. Parmi les motifs les plus invoqués par les propriétaires d'animaux, un changement de vie, une rupture ou encore une perte d'emploi.
0: Merci Wallis Glaise et on vous retrouve évidemment à 16h30. 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

0: il était, le pauvre, il était tout seul, il s'est fait... C'était mitraillé, quoi. Il
1: a, écoutez, moi, je ne suis pas d'accord avec vous. Je trouve qu'il n'y avait pas beaucoup d'arguments. Paix à son âme, M. Deloire. Je trouve qu'il n'y avait pas beaucoup d'arguments. En fait, je trouve, je suis toujours frappé, et on a eu cet échange tous les deux. Non, mais on a eu cet échange tous les deux. Je suis toujours frappé qu'on est attaqué, souvent, ces news Europe 1, et je trouve qu'il y a peu d'arguments. Et quand on a, été, quand on a échangé tous les deux sur Mbappé... Je ne cible pas du tout Mbappé en tant qu'Mbappé. Il parle comme il le veut. Il dit ce qu'il le veut. J'avais ciblé simplement leur, en tant que capitaine de l'équipe de France. Point. C'est pas la même chose. Mais j'espère que je vous aurai convaincu là-dessus. Bon, merci en tout cas. Il est 17h07 et nous changeons de conversation, si j'ose dire.
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1: Faut-il arrêter de rembourser les petits arrêts maladie? Le président du MEDEF, Patrick Martin, a estimé qu'un non-remboursement des arrêts maladie de courte durée aurait, je cite, un effet comportemental sur ceux qui en abuseraient. Écoutez Patrick Martin.
3: Bien sûr qu'il faut faire des économies sur les arrêts de travail, parce qu'il y a une augmentation au-delà de l'effet base, c'est-à-dire plus de salariés et des augmentations de salaire. Au-delà de cet effet base, il y a un nombre d'arrêts maladie de courte durée qui augmente d'une manière parfois suspecte. Donc il faut prendre des décisions. Mais si c'est pour faire supporter aux entreprises et aux salariés, à travers les complémentaires santé, ce que l'assurance maladie de base ne prendrait plus en charge... ça ne va pas.
4: Donc, où est-ce que vous voyez des économies à faire sur les arrêts maladie?
3: Je crains là aussi, pardon, de reprendre l'expression, qu'il faille des arrêts maladie dits d'ordre public, hein, c'est-à-dire qu'ils ne soient plus remboursés ni par le régime de base, ni par les complémentaires santé, quand elles existent d'ailleurs, ces complémentaires santé. Parce que là, ça aura un effet comportemental.
4: Vous voulez dire que les jours de carence doivent être des jours de carence à 100%?
3: Et voilà. Non, mais je me garde de généraliser, évidemment. Hein. Mais on sait bien, et ça crée des tensions dans les entreprises, que certains salariés peuvent être tentés de prendre des arrêts maladie qui ne sont pas parfaitement justifiés, si ça ne leur coûte rien. C'est-à-dire que c'est pris en charge donc, par l'entreprise plutôt que par l'assurance maladie. Aucun effet comportemental.
4: Vous voulez des jours de carence
3: non remboursés.
1: Je connais mal, pour tout vous dire, la loi aujourd'hui. Si, par exemple, demain, Géraldine, la semaine dernière, par exemple, vous étiez absente.
5: En arrêt maladie, j'ai eu deux jours, je ne vais pas être payée du tout.
1: Ah, vous n'êtes pas du tout payée?
5: Ah, non, je ne crois pas.
6: Il y a des jours de carence.
5: Moi, j'ai compris que, oui, il y avait trois jours de carence.
6: Il y a trois jours de carence, c'est une journée dans le service public, me semble-t-il.
1: Bon, bah donc déjà, ces trois jours, ils existent, donc...
5: Oui, moi non plus, je ne comprends pas trop, en fait.
1: Parce que Patrick Martin, est-ce qu'on pourrait avoir peut-être un spécialiste du travail qu'on pourrait appeler pour savoir précisément quelle est la règle dans les entreprises? Parce que faut-il arrêter de rembourser les petits arrêts maladie? Mais les petits arrêts de maladie, visiblement, il y a des jours de carence.
7: Une semaine.
6: Oui, mais
7: une
6: c'est quand ça peut-être. Va de là de trois jours.
1: Ah non, mais une semaine, c'est pas un petit arrêt maladie, les amis.
5: Ah, si, comparé si. À d'autres, si, bien sûr, une semaine, c'est une petite
1: arrêt. Non, moi, je pense que. Non, non, quoi. Je pense que les petits arrêts maladie, c'est moins d'une semaine. Moi, je l'ai interprété comme ça.
6: Trois jours.
1: C'est une journée, deux jours. C'est une journée de temps en temps. C'est le type qui, effectivement. Le soleil arrive, le 15 avril, on est vendredi. Oh, bah dites donc, je suis malade. mais ça existe, écoutez.
6: Ouais. Alors, je vous confirme, Pascal, hein, pour les salariés du privé, c'est trois jours de carence. Et pour les fonctionnaires, l'État territorial, etc., c'est une journée.
1: Mais oui, mais c'est là encore. En fait, il y a entre les fonctionnaires et les salariés du privé. Aujourd'hui, dans tous les domaines, la retraite n'est pas calculée de la même manière, les jours de carence ne sont pas calculés de la même manière. Ça m'amuse toujours, parce que des gens qui n'ont que l'égalité à la bouche, ils sont dans des situations parfois ultra privilégiées. Ultra privilégiées. Et quand tu leur dis, les privilèges, c'est toujours pour les autres. Hein, c'est eux, ils n'ont pas le sentiment. Alors ils vont te dire, oui, mais on gagne moins dans le privé. Ça, c'était vrai il y a 20 ans, il y a 30 ans, il y a 40 ans. Aujourd'hui, les salaires sont bas partout.
6: Il y avait eu pour projet de mettre effectivement plus de jours de carence sur les services publics, mais des grèves étaient survenues.
1: Dès que vous voulez bouger quelque chose, ces jeunes gens sont dans la rue. C'est la base.
8: Moi, si j'avais des privilèges, j'aimerais pas qu'on me les retire. C'est humain, non?
1: Eh ben non, justement. Ben non. Parce qu'il y a quelque chose, il y a quelque chose qui vous dépasse, c'est la France et l'intérêt collectif. Je suis désolé de vous le dire. Maintenant, il y en a qui le comprennent.
8: Si j'avais des avantages, je ne me dirais pas que l'intérêt qui me dépasse, c'est la France. Je me dirais que j'ai envie de les garder et que point.
1: Mais parce que vous êtes retourné sur vous-même et vous ne voyez que vous-même et vous ne voyez pas plus loin que le bout de votre nez.
8: Allez, hop là.
1: Bah écoutez, c'est vous qui dites ça. Moi, par exemple, il y a des avantages.
6: Non, mais je comprends qu'ils réagissent comme ça, ceux qui ont des avantages, en tout cas, je comprends.
1: Mais non, on ne s'en sortira pas puisque la France est remplie d'avantages.
8: Si vous aviez des super avantages, ce qui n'est pas le cas, mais vous aimeriez peut-être les conserver.

0: lequel?
1: Bah, je sais pas, si vous faisiez un autre métier, que vous ayez quelques avantages qui vous permettent de mieux vivre.
0: Mais lesquels?
1: Bah, je sais pas, en termes de congés, en termes de salaire, mais de primes, j'en sais rien.
0: Mais de congés, bah, de salaire, c'est encore autre chose. Mais par exemple, je pense qu'aujourd'hui, les journalistes devraient revenir sur le nombre de semaines de congés payés qu'ils ont, notamment dans la presse écrite, parce qu'ils sont en train de tuer, tout simplement, leur métier. Ils ont 12 ou 13 semaines de congés payés. L'équipe doit avoir 12 ou 13 semaines des conventions collectives. Comment voulez-vous que ça marche? Personne n'a 13 semaines. Donc, effectivement, les journalistes sont très en... les médias sont très en difficulté. Ils perdent beaucoup d'argent. Tous les journaux perdent de l'argent. Je crois que Le Parisien a perdu 75 millions d'euros. S'il n'y avait pas Bernard Arnault, Le Parisien n'existerait plus. On est avec qui? On est avec Hélène. Bonjour Hélène.
2: Oui, bonjour Pascal.
0: Alors vous êtes infirmière libérale, donc vous êtes peut-être au contact précisément de gens qui prennent des journées de maladie.
2: Ah, tout à fait, tout à fait. Alors je suis surtout au contact parce que, alors je ne dirais pas la vie, pour pas que ce soit reconnu, j'interviens dans une résidence senior où je vais faire des soins à des résidents et en fait, il y a un tel turnover du personnel que j'ai même pas le temps de retenir leur prénom. C'est-à-dire qu'elles sont embauchées, elles viennent travailler deux jours, et elles arrêtent. Ou alors, elles ont fait la chouille le week-end, elles sont sorties en boîte, dimanche, elles sont pas là.
0: Elles ont fait quoi le week-end?
2: La chouille.
0: Elles ont fait la chouille le week-end.
2: J'ai
0: connu un lundi un membre de notre équipe que je ne citerai pas. C'est reposé du week-end qu'il avait eu.
1: C'est vrai, en plus.
2: J'entends Gauthier hier qui vous disait mais parce que votre génération, vous plaignez toujours des jeunes, tout ça. Ben, moi, je pense être de la même que vous, je vais avoir 55 ans. Mais moi, si je n'allais pas bosser, j'étais malade. Rien que de téléphoner pour dire que je ne viendrai pas. Mais maintenant, ils s'en foutent.
0: Il y a un rapport un peu différent de ce point de vue-là. Mais il faut quand même des règles. Alors, c'est vrai que si vous êtes malade... Là, par exemple, j'ai un témoignage. Il y a quelqu'un qui n'est pas content, qui dit « Et puis quoi encore? Faut avoir un cancer pour être considéré comme arrêt maladie? Une semaine en moins sur le salaire? Mais ça va pas ou quoi ?» Et cette personne cite un cas précis. « Je me fais opérer des dents de sagesse. Je fais comment ?» Déjà, je perds 3 jours. Mais alors, une semaine sur un salaire à 1400 euros, ça va pas. Donc ça, c'est des arguments qui peuvent s'entendre.
2: Il y a des arrêts maladie. Par exemple, quand vous êtes en arrêt maladie pour une opération ou pour une maladie déclarée très claire, très nette, il n'y a pas de souci. Quand c'est une fois dans l'année, deux fois, ça va. Mais il y a bien des dossiers à la Sécurité sociale qui remontent, qui sont très fréquents. Il y a un moment quand même où on peut se dire qu'il y a une telle personne, ça fait 15 fois dans l'année qu'elle est en arrêt, parce que ça existe, hein. Des gens qui sont 15 fois en arrêt maladie dans l'année, il y a un moment où ça suffit.
3: C'est à cause des abus qu'on en arrive là.
0: Marquons une pause. Il est 17h14. Hélène est avec nous. Elle est infirmière libérale. C'est un excellent sujet. Faut-il arrêter de rembourser les petits arrêts maladie? À tout de suite.
3: Vous réagissez au 01 80 20 39 21 au standard d'Europe 1 et sur WhatsApp aussi pour échanger avec Pascal Pro de 16h à 18h. Excellente fin de journée. 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
3: 17h18, restez bien avec nous. La suite de Pascal Praud et vous, c'est dans moins d'une minute. Nous parlons des arrêts, des jours d'arrêt maladie, puisque le Patrick Martin, le président du MEDEF, veut que les premiers jours d'arrêt maladie ne soient plus payés. Êtes-vous choqué ? Qu'en pensez-vous ? 01 80 20 39 21. Vous réagissez sur WhatsApp et au Standard d'Europe 1 avec Pascal Praud. A tout de suite.
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0: 17h13. On va peut-être inventer une émission avec notre ami Olivier Guénec. Et le titre a été proposé par Benoît Perrin, qui est directeur de Contribuables Associés, association de défense des contribuables français. Il va nous parler du Conseil supérieur du notariat, estimé à 6 200 milliards d'euros le patrimoine qui sera transmis en France entre 2025 et 2040, mais nous avions une petite conversation informelle pendant la pause sur le fait que les plus jeunes travaillent moins que les plus anciens jadis. Et Benoît Perrin a proposé « Boomer contre Glandeur ». C'est pas moi. Je tiens à dire que je ne suis pas responsable de ce titre. Bonjour Monsieur Perrin.
19: Bonsoir Monsieur Praud.
0: Comment allez-vous ?
19: Eh bien, je suis ravi d'être parmi vous aujourd'hui.
0: Bon, vous êtes donc directeur de Contribuables et Associés, association de défense des contribuables français. C'est absolument passionnant de vous écouter régulièrement. Et il y a effectivement, comme les retraités sont montrés du doigt depuis des jours, là il y a au moins quelque chose de positif, puisque le Conseil supérieur du notariat estime donc à 6200 milliards d'euros le patrimoine qui sera transmis en France entre 2025 et 2040. C'est-à-dire quoi ? Que les vieux, ils ne sont pas si égoïstes que ça. Ils vont transmettre, ils ont servi à quelque chose, l'argent va repartir. Ces années seront celles de la grande transmission liée au vieillissement et au décès des baby-boomers qui auront alors 80 ans et plus. L'étude des notaires montre aussi que plus d'un quart des successions ont été précédées d'au moins une donation. La première donation intervient en moyenne à 64 ans et porte sur environ 286 000 euros. Et au décès, le montant moyen légué est de 307 000 euros. Moi, j'ai été étonné de cela. C'est très haut. C'est-à-dire qu'en moyenne, les Français lèguent 3 700 euros à leurs héritiers.
19: Bah écoutez, c'est le chiffre que j'ai aussi découvert. Alors là, on vous parlait de la grande transmission, c'est vrai que c'est un enjeu qui est vraiment considérable, et je pense que, pour faire deux secondes de politique, je pense que ça va être un sujet important dans le cadre de l'élection présidentielle. Pourquoi ? Parce qu'on entend la petite musique qui consiste à dire il faut absolument taxer les grandes successions. Et ça va être, je pense, une proposition qui va être reprise par un certain nombre de partis de gauche qui vont en fait essayer, me semble-t-il, de gagner la bataille de la transmission après avoir gagné déjà la bataille des revenus. Pourquoi je vous dis ça ? Parce qu'en fait, en France, il y a une grosse bataille sur les revenus et en fait, ils l'ont gagné cette bataille. Puisque si vous prenez les revenus des plus riches et des plus pauvres, vous avez un écart de 18. Sauf que avec la redistribution, maintenant, l'écart n'est plus de 3, de 1 à 3, alors qu'avant, c'était de 1 à 18. Et là, je vois le match maintenant sur la transmission, où vous avez tout un courant politique qui va essayer de capter, d'être obsédé en quelque sorte par la redistribution, et qui va essayer de gagner le match de la transmission pour essayer effectivement de resserrer les écarts de transmission entre certains Français. Voilà, donc je pense qu'un des enjeux de la présidentielle, ça va être ce match de la grande transmission.
0: Est-ce qu'il y a des pays en Europe où l'héritage n'est pas taxé ?
19: Alors c'est une très bonne question, parce qu'effectivement on peut se dire naturellement quand on est en France, l'héritage naturellement est taxé. Et bien en fait quand on regarde les pays de l'OCDE, donc pour aller vite, les pays les plus riches, vous avez donc 38 pays, vous avez déjà un tiers pour lesquels il n'y a absolument aucun droit de succession. Donc vous voyez, c'est possible de ne pas avoir de droit de succession, ça existe.
0: Quels sont les pays qu'on y aille ?
19: Alors, j'ai pas la liste exhaustive, mais j'ai une deuxième mauvaise nouvelle à vous annoncer. C'est que si vous prenez l'ensemble de l'argent collecté dans le cadre des transmissions, c'est-à-dire les donations et les successions, on est à 20 milliards en France. Si vous prenez l'ensemble de ces impôts dans l'Union européenne, on est à 40 milliards. Ça veut dire quoi ? Que la France collecte la moitié des impôts de l'Union européenne sur le sujet des transmissions. Donc il y a un vrai sujet aujourd'hui. Oui, en France, on impose beaucoup les transmissions.
0: Bon, alors, on rappelle, vous connaissez par cœur, évidemment, les pourcentages entre... D'abattement. Alors, la première... Ouais. Alors, quand est-ce qu'on ne paye rien ?
19: Alors, les droits de succession, ils sont bâtis sur deux critères, en quelque sorte. Le premier critère, c'est en fonction de la somme versée, évidemment, et deux, en fonction du lien de parenté. Plus vous versez et plus celui à qui vous donnez est proche de vous, plus vous êtes exonéré de droits. Pour dire les choses autrement, quand vous donnez à un enfant, que ce soit une donation ou un héritage, vous avez un abattement de 100 000 euros par parent. Ça veut dire quoi ? Ça veut dire que si demain vous donnez 80 000 euros à votre fils, il est complètement exonéré de droits. Pour dire les choses autrement...
0: Mais mon fils, il va payer, sauf qu'il ne rendait pas d'ailleurs, mais ma fille, elle va payer sur cette somme-là quelque chose ?
19: Non, elle ne va rien payer tant que c'est inférieur à 100 000 euros par
0: donc
19: parent.
0: Donc je peux donner 100 000 euros.
19: Ça veut dire que un mari et une femme peuvent donner en tout 200 000 euros à un enfant sans que cet enfant paye le moindre droit de succession.
0: Et moi, je ne paye rien non plus.
19: Et vous, vous ne payez rien non plus.
0: D'accord.
19: Non. En même temps, vous êtes mort dans l'hypothèse où c'est un héritage. Voilà, l'abattement le plus important, c'est vraiment de parent à enfant. Encore une fois, abattement de 100 000 euros.
0: Bon, bah, et ça, dès c'est que pas vous mal dépassez quand même. Si vous avez un peu d'argent, vous pouvez commencer à mettre en place une succession.
19: Exactement. Donc, dès que vous avez, en gros, dès que vous dépassez les 100 000 euros, après, vous avez des taux de 5 à 45 %L'injustice en France, elle n'est pas tant sur justement parent-enfant. L'injustice, c'est en gros quand vous héritez de votre oncle ou quand vous héritez d'un ami ou quand vous recevez une donation. Pour vous donner un exemple très simple, vous héritez d'un appartement de votre tante qui vaut 100 000 euros. Eh bien, sur cet appartement, vous devez malheureusement pour vous payer 50 000 euros à l'État. Donc autrement dit, si vous n'avez pas 50 000 en cash, vous êtes obligé de vendre l'appartement pour accepter cet héritage. Deuxième exemple, vous recevez une donation parce que par exemple vous êtes malade et un ami vous fait gentiment un chèque de 100 000 euros ou vous donne un appartement de 100 000 euros. eh bien là, puisque vous n'avez pas de lien de parenté avec cette personne-là, vous devrez faire un chèque à l'État de 60 000 euros.
0: Et 17h25, voilà, on marque une pause et vous allez nous dire effectivement tous les barèmes de taxes pour l'héritage et puis à quelle sauce on va être mangé peut-être. L'important, c'est d'être taxé le plus possible, bien sûr, en France. À tout de suite.
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8: Il est 17h30, nous sommes avec Wallis Gless pour le rappel des titres.
9: Bonjour Pascal, bonjour à tous. Le président iranien s'est exprimé il y a quelques instants à la tribune des Nations Unies à New York. L'Iran ne tolérera pas que le détroit d'Ormuz soit utilisé pour une agression contre son pays et pour imposer l'insécurité dans la région, a-t-il prévenu. Le président iranien a affirmé que son pays ne baisserait jamais la tête. Un nouveau regain de tension diplomatique entre la France et Israël au lendemain du discours d'Emmanuel Macron à l'ONU. Le président de la République a dénoncé les actions israéliennes en Cisjordanie, affirmant que le Hamas n'a jamais sévi dans ce territoire palestinien. Absurde et grotesque, répond aujourd'hui le bureau du Premier ministre israélien Benjamin Netanyahou. L'Azerbaïdjan a gracié le Français Martin Rayan, emprisonné depuis fin 2023. Selon l'accusation, il avait été recruté par des membres des services de renseignement français qui travaillaient à l'ambassade de France à Bakou. Accusation qu'il contestait. En France, le Parti socialiste secoué par l'affaire Philippe Brun depuis une semaine. Le député de l'Eure suspendu de la course à la primaire après des accusations de violence voit aujourd'hui sa demande de réintégration refusée par la justice, mais il ne lâche rien et promet de saisir le juge des référés de la cour d'appel de Paris. Pour lui, cette mise à l'écart n'est rien d'autre qu'un coup monté par la direction du Parti socialiste. À quelques mois de la présidentielle, la classe politique multiplie les propositions pour faire baisser les prix à la pompe. L'insoumis Jean-Luc Mélenchon cible Total Énergie en défendant l'idée d'un blocage des marges des raffineurs. Je n'ai pas envie d'embêter Total, répond aujourd'hui le ministre du Commerce, Serge Papin. Les candidats de droite, David Lisnard et Bruno Retailleau, réclament quant à eux une suspension des certificats d'économie énergie. Et à noter que demain, Robert Ménard, maire d'hiver droite de Béziers, sera l'invité de la grande interview Europe 1 CNews à 8h10. Le pape en France, J-2, Emmanuel Macron, va personnellement accueillir le souverain pontife à l'aéroport d'Orly vendredi matin, avant un entretien entre les deux hommes à l'Élysée. Emmanuel Macron et Léon XIV se retrouveront lundi à Metz, en Moselle, mais le président de la République n'assistera à aucune messe. Et puis Air France, qui a d'ailleurs choisi la commandante Clémence Coussonneau pour piloter les vols intérieurs du pape durant sa visite dans le pays, en poste chez Air France depuis 21 ans. Elle s'est dite très honorée et très fière d'effectuer ce vol et d'avoir le Saint-Père à bord.
8: Je la comprends. Merci beaucoup, Wallis Gless. C'était un plaisir d'être avec vous.
9: Partagez.
8: Depuis le milieu de la matinée, il est 17h33.
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8: Benoît Perrin est avec nous, directeur de Contribuables Associés, association de défenseurs des contribuables français. Le Conseil supérieur du notariat estime à 6 200 milliards d'euros le patrimoine qui sera transmis en francs entre 2025 et 2040. C'est à peu près 400 milliards chaque année. On va récapituler avec vous le calcul des droits de succession en ligne directe, hein, enfants parents. On va prendre le cas le plus simple et le plus fréquent. Il repose donc sur un barème progressif qui est divisé en 7 tranches. Alors, jusqu'à 8000 euros, c'est 5%. Mais vous, comment dire, si vos parents vous transmettent 8000 euros, convenez que la vie professionnelle n'a pas été extraordinaire pour eux. Si vous n'héritez que de 8000 euros, ben vous payez quand même 5%.
11: Non, après l'abattement des 100 000 euros.
8: Ah oui.
11: Après l'abattement des 100 000 euros quand même. Oui, oui.
8: Ah oui, d'accord. Après l'abattement. Ah oui, d'accord. Bon, donc de 8000 à 12000, 10%. De 12000 à 15000, 15%. Hein, on est d'accord. Donc, en l'espèce, là, ça veut dire que on peut, on touche rien. On sera pas taxé, veux-je dire.
11: Non, bon.
8: De 15 000 à 552 000, 20%. Donc, ça, je pense que c'est sans doute beaucoup de Français. Mais c'est pas normal, 20%.
12: C'est beaucoup.
8: Mais bien sûr,
11: en fait, 20%. Vous arrivez vite aux 20%.
12: C'est 30 000 euros.
8: Bah,
12: quoi.
8: Bah bien sûr. On arrive vite à 20%. Mmh. Parce que 20% sur une maison de vos parents, par exemple, vous lèguent une maison de 400 000 euros. C'est c'est pas une maison extraordinaire, sans doute, mais c'est quand même...
6: C'est pas mal, quand même.
12: C'est pas mal, 400 000 euros.
8: Une maison à 400 000 euros,
6: c'est
12: déjà
6: maison.
12: Une maison qui est correcte.
6: Ça dépend où c'est.
12: Ça dépend où, mais
8: je dis que c'est pas une maison extraordinaire, mais c'est une. Je voulais dire, c'est une belle maison.
12: Oui, c'est ce que vous voulez dire.
8: Bon,
12: oui.
8: Bon, c'est une bonne maison.
12: Voilà, disons. Voilà. Vous disiez ça d'ailleurs, c'est une bonne maison.
8: Bon, mais c'est pas non plus.
6: C'est pas un palace, quoi, mais c'est une belle maison.
8: Ce que je veux vous dire, c'est que c'est la France moyenne, c'est ça que je veux dire. Le paradoxe, c'est que si vos parents vous laissent 10 millions d'euros de patrimoine, c'est plus facile pour vous de payer des sommes plus importantes. Importante, ça changera moins votre vie peut-être que si vous payez 20% sur 400 000 euros. C'est ça que je veux dire.
6: Oui, évidemment. D'accord.
8: C'est bon. Donc là, vous payez 20%. Donc 20% de 400 000, ça fait 80 000 euros. Boum. Parti. Pour rien. Pour rien. Après, de 552 000 à 900 000 euros, c'est 30%. 30%. Donc,
6: trop.
8: Et après, c'est 40%. De 900 000 à 1,8 million, c'est 40%. Mais je le répète, c'est un scandale l'héritage en France. C'est-à-dire que c'est de l'argent qui a été payé, les parents ont payé des impôts, etc. Ils te repiquent tout.
6: Donc on met de côté pour nos parents,
12: c'est l'impôt sur la mort.
6: Rien,
8: c'est l'impôt sur la mort. Et au-delà d'un million huit, c'est 45%. 45%. Bon. Moi, je suis pas concerné. Mes parents, ils ont pas ce niveau de somme-là, bien sûr, mais c'est quand même scandaleux.
11: Alors c'est scandaleux, puis on peut regarder aussi ce que font nos voisins. Je prends l'exemple de l'Italie. L'Italie, il y a un abattement en ligne directe de 1 million. C'est-à-dire que vous pouvez léguer jusqu'à 1 million à vos enfants, vous ne payez rien. Et après, vous avez un taux de 4%. Pour être un peu moins extrémiste, vous avez l'Allemagne, qui permet un abattement de 400 000 euros en ligne directe, et de la même manière. Et après, vous avez des taux de 7 à 30%. Donc vous voyez, il y a des pays qui s'organisent aussi pour attirer les plus riches, parce qu'ils y voient un intérêt. Et la France, malheureusement...
8: On va nous dire qu'on est mieux protégé peut-être, mais même pas. On va nous dire qu'on est mieux protégé pour le chômage, mieux protégé peut-être pour la maladie qu'en Italie. Je n'en sais rien, je ne connais pas le système en Italie.
11: Mais c'est de l'argent de toute façon qui ne va pas à la protection sociale, l'argent des héritages et des successions. Donc ça va dans le budget général de l'État. Donc ça sert à payer les services publics.
8: Bon, est-ce qu'il y a manière de... de détourner... Il y a des gens qui nous écoutent en
12: j'y
8: moment.
12: J'y pensais.
8: De faire en sorte que tes enfants touchent beaucoup d'argent. On me dit par exemple que l'assurance vie n'est pas taxée.
11: Si, si, l'assurance vie est taxée. C'est intéressant, l'assurance vie. Notamment quand. Parce que ça sort en fait de la réserve obligataire. C'est-à-dire que ça sort de vos obligations civiles. Typiquement, quand vous avez des enfants, vous savez, vous ne pouvez pas les déshériter. C'est le modèle français. On aime, on n'aime pas, mais c'est comme ça. Contrairement aux États-Unis où effectivement vous avez beaucoup plus de liberté pour disposer de l'argent que vous avez. L'assurance vie, ça permet de sortir cet argent de vos obligations civiles, en quelque sorte. Et après, vous avez effectivement des taux qui sont assez intéressants. Et notamment. Pour revenir à la question centrale, me semble-t-il, qui est les successions et les donations vis-à-vis de gens qui n'ont pas de liens familiaux avec vous. Là, c'est intéressant, en tout cas beaucoup plus intéressant que si vous passez par le droit classique des successions.
8: Par exemple, une personne qui a 85 ans ou 90 ans, forcément les jours sont comptés pour elle. Elle a 10 ans ou 15 ans d'espérance de vie devant elle et elle a un patrimoine immobilier important. Elle vend son patrimoine et elle met tout ça en assurance vie.
11: Ça dépend à qui elle veut le léguer. Si elle veut le léguer à ses enfants, vaut mieux le laisser, vaut mieux utiliser les abattements dont on a parlé tout à l'heure. Je rappelle quand même que l'abattement de 100 000 euros, c'est par parent. Donc ça veut dire que si vous avez, si vos parents, et c'est tous les 15 ans, j'ai oublié de le dire, tout à l'heure, c'est très important, c'est tous les 15 ans. Donc vous pouvez recevoir 200 000, si vous êtes encore, si vos parents sont encore vivants, ils peuvent vous faire des donations. C'est pour ça qu'en fait, tout ce qui est sujet de succession, ça s'organise, et ça s'organise idéalement de son vivant. Donc vous pouvez faire des donations tous les 15 ans. Si vous avez la chance d'avoir encore une fois vos deux parents peuvent vous donner tous les 15 ans 200 000 euros sans droit de succession.
6: C'est mais quand est-ce même que dépasser un âge, le parent ne peut plus faire de donation? Non, enfin si, là, je crois, mais j'ai entendu.
8: Après 120 ans.
6: Pas après 80.
8: Non, mais non, t'as
11: pour l'assurance vie, il y a moins d'intérêt effectivement à donner plus tard.
8: mais voilà. 85 ans, comme vous allez bien mourir. Prendre un peu d'argent, nous, l'État, donc vous n'avez plus le droit de toucher à vos enfants.
6: Je pose la question, j'ai cru qu'est-ce que je l'aime ça. C'est vrai, c'est une question légitime.
8: Mais vous avez raison.
6: Bah oui.
8: En revanche, on peut complètement déshériter ses enfants facilement. C'est-à-dire que si, par exemple, la personne veut mettre sa maison en vie âgée, elle le déshérite de fait.
11: Je ne suis pas gestionnaire de patrimoine, donc je ne suis pas habilité pour répondre à ces questions-là. Mais en tout cas, la France interdit.
8: Non, mais l'exemple que je cite.
13: Par exemple, imaginons des parents qui sont en guerre avec leurs enfants ou qui n'aiment pas leurs enfants ou qui veulent pas laisser de l'argent à leurs enfants. Ils mettent leur maison en viager. Donc dans ces cas-là, et ils touchent même un bouquet, ce qu'on appelle un bouquet, et une rente, et la maison, leur patrimoine immobilier, ira à celui qui a acquis le viager.
11: Bah, l'autre moyen, c'est de dépenser tout son argent de votre vivant. Là, vous êtes certain de rien léguer à vos enfants. C'est aussi l'autre possibilité. Le viager, c'est un peu ça. C'est-à-dire qu'effectivement, bah, c'est... Oui. Pour déshériter, il faut dépenser tout son argent, effectivement.
13: Est-ce qu'on peut mais acheter en viager à ses parents? Non, mais je vous pardonnez-moi, mais ma question n'est pas idiote.
6: C'est possible.
13: Est-ce que... On... Oui, parce que c'est... Bah, vous ne savez pas, parce que là, c'est une manière, une nouvelle fois, de contourner la loi. C'est-à-dire que vous achetez en viager à... Alors, d'un autre côté, vous payez. C'est un peu stupide, parce que vous payez, par définition, ce que vous payez peut-être avec les taxes. Mais vous ne les donnerez pas à l'État.
12: Il y a Isabelle de Pau qui a appelé, qui aimerait poser
13: Isabelle
12: une question.
13: Isabelle de Pau.
12: Oui.
13: Bonjour Isabelle de Pau.
14: Oui, bonjour Pascal.
13: Isabelle, vous avez une question à poser peut-être à notre ami. C'est Benoît Perrin qui est avec nous, directeur des contribuables associés.
14: Bon, d'abord, bonjour à toute l'équipe. Ben, merci bonjour. De vous recevoir. J'avais une question, oui, effectivement. Moi, récemment, j'ai vendu ma maison, justement, à Pau. Et j'ai donné, c'est pas tout à fait la somme, mais pour être clair, admettons que j'ai donné 100 000 euros à chacun de mes enfants. Jusque-là, ça va bien?
13: Bien sûr, on vous écoute.
14: J'ai un petit appartement à Cap-Breton. Si demain je meurs, ou demain ou après-demain, est-ce que l'abattement de 100 000 euros sera toujours de droit sur ce bien, ou est-ce qu'il sera phagocyté par la donation que j'ai faite en espèces?
13: La réponse.
11: Alors, pardon, est-ce que vous pouvez juste répéter votre question?
14: Oui. J'ai vendu une maison récemment.
11: Oui.
14: Bon, pour la meilleure compréhension de tout le monde, admettons, j'ai donné 100 000 euros à chacun de mes enfants. Ils sont deux. D'accord? Oui. Il me reste à ce jour un appartement que j'habite sur la côte landaise. Je meurs demain. Cet appartement appartient à mes deux enfants. Ils sont héritiers de cet appartement. Est-ce qu'il y aura toujours pour eux, enfin, pour chacun d'entre eux, un abattement de 100 000 euros par rapport à cet appartement, ou est-ce que ces 100 000 euros seront phagocytés par les 100 000 euros que je leur aurais donnés à la suite de la vente de ma maison?
13: Question claire. Non, mais la question est claire, moi j'ai très bien compris.
14: Moi, ce que je vous propose,
13: c'est que vous nous couchez sur votre héritage, Olivier Guénec et moi, c'est peut-être plus simple. Non, comme ça, on ne phagocyte rien.
12: On n'est pas des phagocyteurs.
13: On va vous répondre après la pause. Mais la question est claire, monsieur Benoît Perrin. Est-ce que.
12: Il ne le sait pas. Non, mais je ne suis pas notaire.
13: Il n'est pas notaire de l'autre côté. Vous nous posez des questions.
6: Il y a un peu un notaire.
12: Vous nous rappellerez qu'on aura un notaire.
13: 17h42, à tout de suite.
6: Vous réagissez avec Pascal Proévo sur Europe 1 au standard d'Europe 1, 01 80 20 39 21 et sur WhatsApp comme Edouard qui nous dit: j'habite en Lettonie, Union Européenne, et il n'y a pas de droit de succession.
13: Brice Lafitte me dit: on peut acheter en viager, mais c'est très
12: oui, pour ses parents, mais c'est très très encadré.
13: Non, mais il n'y a pas d'intérêt en fait à acheter en viager, il n'y en a pas. Sauf si vous achetez au plus bas, mais ça se verra. Si votre mère ou votre père a un superbe manoir et que vous achetez ça à 10 000 euros avec un bouquet,
6: oui,
13: le bouquet, et que vous payez 100 euros par mois de loyer, ça va se voir, à mon avis. Ça va se voir. À tout de suite.
6: Avec Pascal Pro de 16h à 18h. Excellente fin de journée sur Europe 1.
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13: Et nous sommes avec Isabelle pour les dernières minutes de l'émission. Isabelle Depau qui nous posait une question. Est-ce qu'elle peut, est-ce que ses enfants paieront 100 000 euros de plus, pas de plus d'ailleurs.
34: Non.
13: Oui, vous avez raison. Non. Mais c'est compliqué parfois les chiffres. Est-ce que lorsque vos enfants hériteront de votre appartement, comme vous avez déjà donné 100 000 euros récemment, est-ce que voilà, dans l'héritage, les 100 000 euros que vous avez déjà donnés impacteront l'héritage? Je ne sais pas si j'ai été très clair. Eh bien, la réponse est non.
6: Non, Isabelle,
13: okay, écoutez, rien, Isabelle. La réponse est non, Isabelle.
6: Appelez un notaire.
35: Moi, j'ai un truc à vous proposer. Oui. Vous pouvez reformuler cette question comme vous venez de le faire à ChatGPT et on le met à l'antenne. Bon,
13: alors,
35: comme vous voulez.
13: Alors, oui.
34: Sinon, j'ai une solution. Hein. Oui. Je vends l'appartement dans lequel je suis, j'achète en Italie et là, je suis sûre qu'ils pourront au moins avoir aucun frais de succession à payer.
13: J'ai rien compris.
6: Mais parce qu'il me parlait.
13: Si vous vendez votre appartement,
6: elle l'achète en Italie.
13: Ah ben vous achetez en Italie.
6: Voilà.
13: Bon, et vous voulez qu'on fasse, on va faire un petit test ChatGPT. Je ne sais pas si ça va marcher, parce que ChatGPT, c'est à la fois par écrit, mais ça peut être également par voix. Mmh. Alors c'est ça qui est tout à fait extraordinaire.
35: Allez, parlez-lui.
13: Bonjour ChatGPT.
36: Bonjour.
13: C'est extraordinaire, hein, bonjour. Oui, je vous en prie. Oui, alors, nous sommes sur l'antenne d'Europe 1, nous sommes avec une auditrice, et cette auditrice... Oui, bah d'accord, mais bon, c'est pas, j'ai pas terminé ma phrase. Bon, bon, cette auditrice me soumet un problème. Elle a un appartement et ses enfants vont hériter de son appartement. Mais il se trouve qu'elle a déjà donné 100 000 euros à ses enfants. Et elle se demande, lorsqu'elle va mourir, si ses enfants seront impactés par cette somme qu'elle a déjà donnée sous une forme de 100 000 euros. En clair, si l'abattement sera, si prise en compte. Que pouvez-vous nous dire là-dessus, cher ChatGPT ?
35: Et fais une réponse courte, s'il te plaît.
0: Ah, oui, bien sûr. En France, l'abattement de 100 000 euros par enfant se reconstitue tous les 15 ans. Si elle a donné 100 000 euros à chacun il y a moins de 15 ans, c'est déjà consommé. Mais si c'était il y a plus de 15 ans, l'abattement pourrait à nouveau s'appliquer.
2: Donc la réponse est non.
0: Ça dépend.
13: Bon, la réponse est non, Isabelle. Bon,
35: la réponse est non.
13: Bon, la réponse, Isabelle, vous allez payer. Voilà. Les enfants vont payer.
34: Oui, mais non, moi, ils ne vont pas payer. Je vais vendre et je vais acheter en Italie. Ils ne payeront pas. C'est bon.
13: Bon, bah, écoutez.
35: On aurait essayé.
13: Bon, non, c'est un bel appartement.
2: En Italie, hein, vous en souvenez, madame, hein. En Italie, c'est 1 million d'abattements.
13: Mais comment vous allez acheter un appartement en Italie ? Vous avez quel âge ? Vous êtes jeune en plus, vous n'allez pas mourir tout de suite,
34: non,
13: Isabelle.
34: Mais non, j'ai déjà eu plusieurs fois, j'ai votre âge, Pascal.
13: Ben oui, Isabelle. Et pourquoi vous voulez acheter en Italie ? Vous habitez Pau. Pourquoi vous voulez aller vivre en Italie ?
34: Non, justement, j'ai vendu la maison de Pau. Maintenant, je suis sur la côte landaise à Hossegor.
13: Oui.
34: Donc l'appartement est petit, mais il vaut quand même assez cher.
13: Oui.
34: Mais oui, j'adore l'Italie. Et puis la France, bon, ben, ça va.
13: Et vous avez envie d'aller vivre où ? À Vérone ?
34: Dans les Pouilles.
13: Ah, c'est beau, les Pouilles. À Paris ?
34: Ouais. Non, pas à Paris, c'est trop grand, mais Trani, au Monopoly, au Lecce.
13: Ah, Lecce, c'est très joli, Lecce.
34: C'est très beau, très baroque, très beau.
13: Ah ouais, c'est très beau, Lecce.
34: Ouais. Une ville où il y a quand même de l'animation. C'est pas grave. Demandez à
13: ChatGPT
34: des photos.
13: Non, Lecce. C'est superbe. Ah, vous allez à Lecce. Alors ça, vous avez vraiment de la chance. C'est formidable. Je suis jamais allé.
34: Non, moi, je suis.
13: Vérone, vous n'avez pas envie d'aller à Vérone ?
34: Mais j'y suis allée le week-end dernier parce qu'actuellement je suis en Italie. Là, je suis à Florence.
13: Nous irons à Vérone. Bon, ouais. On se quitte avec Bourville. Il nous reste combien de temps ? Parce que Bourville est mort.
2: Il nous reste 2 minutes 30.
13: Ben, Bourville est mort il y a exactement 66 ans aujourd'hui, 56 ans aujourd'hui. C'était le 23 septembre 1970. Et ce matin, il y avait une formidable chronique de Omblin Roche consacré à Bourville. Et Bourville était chanteur, était acteur, et il faisait un genre qui n'existe plus, c'est la chanson réaliste, la chanson d'émotion, la chanson populaire. Par exemple, cette chanson sur la tendresse, elle est merveilleuse.
2: 1963.
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13: C'est une chanson originale, ça, Fabrice ? C'est lui qui l'a créée ?
2: Absolument. Enfin, non, c'est pas lui qui l'a créée. Les paroles sont de Noël Roux et la musique d'Hubert Giraud. Mais il était le premier et seul interprète de cette chanson.
35: Il avait 46 ans.
2: Il avait déjà 46 ans.
13: Elle est vraiment émouvante. Hein. Est-ce qu'on peut vivre sans tendresse ?
3: On peut vivre sans la gloire.
2: Non.
3: Il
13: y a des gens qui vivent sans tendresse, c'est là. C'est bien ça le problème.
2: Est-ce qu'ils vivent bien ? Est-ce qu'ils ont une belle vie ? Est-ce qu'ils sont heureux ?
13: Bah non. Qu'est-ce que vous préférez ? 1 milliard sur votre compte ou une tendresse ?
2: Voilà. Ah, de la tendresse.
3: Non, non.
2: Moi aussi,
3: non,
2: même non. Si. 1 milliard. Mais vous avez dit de la tendresse.
13: Comment ?
2: Vous avez dit deux.
35: Oui, les deux.
13: Moi, j'aime bien ces questions-là. Vous savez que je dis souvent aux jeunes gens, ils ont 25 ans. Je te donne 1 milliard et t'as 70 ans. Il n'y en a aucun qui accepte ?
2: Aucun.
13: Aucun.
2: Bonne question.
13: Aucun. C'est-à-dire que je te donne...
2: Rien ne vaut le temps.
13: Mais bien sûr, ils ont 25 ans. Et les hommes les plus riches de France, mais ils donneraient sans doute tout pour avoir 25 ans. Mais pareil, si je vous dis, je te donne une somme folle, mais on t'enlève un œil. Et tu dis non.
2: Non, non.
13: Ça n'a pas de prix.
2: Ça m'est jamais arrivé encore, mais non, je refuse. Ouais.
13: Non, mais on t'enlève un bras, tout ça. On te dit non. Tout ça n'a pas de prix. Donc, ce qui n'a pas de prix, c'est la vie. C'est nous. Le reste...
2: Vous aimeriez encore avoir 25 ans ? À nouveau 25 ans ?
13: À Ah ben oui, forcément, quoi. Avec tout ça, c'est, oui. Avec la vie. Non, est-ce qu'on aimerait avoir 25 ans? La vie, est... moi j'aime bien l'âge qu'on a.
6: Je trouve que c'est bien, moi j'aime bien. 45 ans, ouais.
13: Voilà, hein, vous allez.
6: Quoi?
13: Bien sûr.
2: Hein, un anniversaire. Oui, une petite pensée pour un ami de la maison d'Europe 1 que vous avez connu aussi, qui aurait eu 90 ans aujourd'hui, Eugène Saccomanno.
13: Ah! Eugène, il était de 36. Mmh. Vous avez parfait. Mais on aurait dû sortir une image de lui. Oh,
2: on fait le match.
13: J'adorais Eugène. Ah, mais là, on aurait effectivement dû célébrer son anniversaire. Il est 17h55. Merci à tous. C'est Pierre de Villeneau dans une seconde. Oui. Et si vous avez des questions d'héritage, vous nous appelez. On est au point. On sait tout. À demain.
6: C'était Pascal Pro, de retour demain de 16h à 18h. Excellente soirée sur Europe 1.
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21: Bonsoir à tous. À quoi joue Emmanuel Macron? D'où a-t-il sorti cette information selon laquelle le Hamas n'agirait pas en Cisjordanie? Le chef de l'État, devant le parterre du monde, devant les Nations Unies, rappelait d'ailleurs que l'an dernier, il avait lancé l'idée de reconnaître la Palestine. L'acte 2 était-il déjà pensé, préparé? Mais alors, pourquoi lancer dans la fosse une telle contre-vérité? D'autant qu'elle discrédite des services de renseignement qui sont bien là pour informer au plus près le président de la 5e puissance mondiale. Décryptage dans cette Europe 1 soir. Et puis nous parlerons de la campagne, bien sûr, qui s'accélère. Et avant la présidentielle, l'élection qui arrive en premier se déroule au Sénat. Pas anodin lorsqu'on sait que les états-majors des partis préparent là aussi leur majorité pour gouverner. Bienvenue d'Europe 1 soir, 2 heures d'infos, de décryptage et de débat. 18h sur Europe 1.
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21: Villeneuve. Au sommaire, bis repetita, Sébastien Lecornu tend la main aux socialistes pour faire passer son budget. L'an dernier, cette alliance avait eu pour conséquence la suspension de la réforme des retraites. Quel risque cette fois-ci et quelle marge de manœuvre? Élément de réponse dès le début de ce journal. À suivre également vos réactions aux annonces du gouvernement sur les prix de l'essence. La tribune polémique, j'en parlais à l'instant, d'Emmanuel Macron aux Nations Unies. Et le pape Léon XIV, dans son encyclique, il s'inquiétait, souvenez-vous, des conséquences de l'intelligence artificielle. La météo, la tendance. Bonsoir Marlène Duret.
22: Bonsoir Pierre, toujours anticyclonique malgré une trace nuageuse dans le nord et il fera plus chaud aussi dans les régions de l'ouest demain.
21: A tout à l'heure, invité politique d'Europe 1 soir, 18h15, Hervé Marseille, président de l'UDI, président du groupe Union Centriste au Sénat, sénateur des Hauts-de-Seine pour parler justement des sénatoriales qui approchent. 19h15, Yoann Gillet, député du Rassemblement National et directeur adjoint de la campagne présidentielle.
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21: À une semaine de la présentation de son budget, Sébastien Lecornu cherche comment le faire voter après les signaux envoyés ces dernières semaines à la droite et au RN. Bis repetita, le Premier ministre se tourne aussi à nouveau vers les socialistes. Bonsoir Arthur Delaborde.
23: Bonsoir Pierre, bonsoir à tous.
21: Dans un long courrier, il propose aux parlementaires PS de reprendre les discussions et vante même leur esprit de responsabilité.
23: Oui, la réponse est plutôt froide pour l'instant côté socialiste. On n'est pas fermé à la discussion, mais c'est mal barré, résumé. Ma députée PS, qui parle d'une tentative de simulacre de dialogue de la part de Sébastien Lecornu. Ce qui coince, c'est la copie budgétaire, les efforts demandés sur les APL, les arrêts maladie ou certaines prestations sociales. Le Premier ministre rappelle donc les concessions obtenues l'an dernier par les socialistes, notamment la suspension de la réforme des retraites. Mais cette fois, la menace de censure est clairement sur la table. L'urgence pour Sébastien Lecornu, c'est donc de trouver un compromis avec suffisamment de députés prêts à ne pas renverser le gouvernement. Et signe de la fébrilité à Matignon, il vient aussi d'écrire aux députés d'un large bloc central de LR à Lyotte pour les appeler à l'unité. Nous pouvons y arriver, redresser les comptes de la France tout en protégeant les Français, écrit-il. Avant de prévenir, il faudra aller chercher des accords au-delà de leur rang. Depuis la dissolution de 2024, c'est toujours la même équation pour l'exécutif. Faute de majorité, chaque budget devient une bataille pour éviter la censure.
21: Merci Arthur Delaborde du service politique d'Europe 1. Emmanuel Macron, quant à lui, était à la tribune des Nations Unies. Hier, le chef de l'État a appelé au respect du droit international face au retour des impérialismes. Il a entre autres renouvelé son soutien à l'Ukraine, rappelé la nécessité de rouvrir le détroit d'Ormuz. Ne cédons pas à l'esprit de défaite, a-t-il notamment lancé. Bonsoir Alexandre Chauveau.
24: Bonsoir Pierre, bonsoir à tous.
21: Et puis très étrangement, il a déclenché une polémique en dénonçant l'action d'Israël en Cisjordanie.
24: Oui, dans un passage de son discours consacré à la souveraineté des États, Emmanuel Macron s'en est pris à Israël, coupable selon lui de ne pas avoir laissé passer l'aide humanitaire à Gaza et de pratiquer la colonisation en Cisjordanie.
25: Regardez ce qui se passe en Cisjordanie, où chaque jour des violations sont faites au nom de quoi ? Le Hamas n'a jamais sévi en Cisjordanie.
24: Déclaration faite un an après la reconnaissance de la Palestine par la France et qui fait bondir l'État israélien, lequel se dit sidéré par l'absurdité grotesque de ses propos. Des terroristes du Hamas mènent des attaques contre des juifs presque tous les jours. Ils ont assassiné d'innombrables civils israéliens en Judée-Samarie, déclare ainsi le bureau de Benjamin Netanyahou en utilisant le nom biblique de la Cisjordanie. Mais Emmanuel Macron assume, le chef de l'État prononçait hier son dernier discours à la tribune des Nations Unies, presque un testament de politique internationale en forme de plaidoyer pour le multilatéralisme face au recours à la force des grandes puissances.
0: Merci Alexandre Chauveau. Jean-Luc Mélenchon, quant à lui, s'est exprimé sur les nouvelles aides annoncées la veille par le gouvernement pour faire face à la flambée des prix du carburant. Il défend le blocage des marges des raffineurs pour faire baisser les prix en soulignant les profits du secteur. Serge Papin, le ministre des PME et du Commerce, a déclaré « Je n'ai pas envie d'embêter Total » en réponse à l'appel de certains partis à plus de transparence sur les marges du géant des hydrocarbures, à le taxer plus. Et vous, dans tout cela, qu'avez-vous pensé des prolongations et de l'élargissement de l'aide pour les gros rouleurs? 5,5 millions de Français sont concernés. Le seuil, pour rappel, est de 2035 euros net en salaire pour une personne seule, 6104 euros pour un couple avec deux enfants, à condition, bien sûr, de prendre sa voiture pour aller au travail. À Lille, les automobilistes n'affichent pas satisfaction, comme l'a constaté le correspondant d'Europe 1, Maximilien Carlet.
1: Pistolet en main, Aurélie fait le plein tout en regardant le compteur défiler. Cette professeure des écoles a 4 enfants, gagne plus de 2000 euros par mois. Elle ne bénéficie pas des aides ciblées annoncées par le gouvernement.
2: Je rentre pas dans les cases, non. Moi, j'aimerais rentrer dans une case et qu'à un moment donné, on fasse quelque chose pour le peuple et pas juste pour les ultra-riches ou les tout petits pauvres. J'ai quand même besoin de ma voiture pour aller travailler. J'aimerais bien qu'il y ait des aides qui soient faites pour les gens normaux.
1: La classe moyenne, en fin de compte, poursuit cette enseignante. Beaucoup d'automobilistes ont ce sentiment d'être laissés pour compte.
3: Pas du tout d'aide du gouvernement, ça c'était évident qu'on n'en aurait pas.
30: C'est un sentiment de frustration qui est très fort, c'est frustrant en fait.
5: On aimerait une baisse de la TVA comme ça se fait en Espagne. Détroit d'Ormuz, c'est le même problème pour tout le monde.
1: Et cela fait plus de 6 mois qu'on se serre la ceinture, ajoute ce conducteur qui aurait préféré payer son carburant moins cher plutôt que voir, selon lui, le gouvernement distribuer des chèques. À Lille, Maximilien Carlier,

0: Sur la dignité humaine, la vérité, la liberté et le bien commun. Le point avec Frédéric Michel.
1: Premier pape à avoir été présent avant son élection sur les réseaux avec des comptes Facebook et surtout X, où il commentait activement des questions sociales, politiques et contemporaines. Léon XIV s'intéresse à la technologie. Il n'y est pas opposé, mais alors que l'intelligence artificielle se développe à une vitesse incroyable et inquiétante, il alerte la liberté, la démocratie et la famille sont menacées.
2: L'intelligence artificielle doit être désarmée. Le mot est fort, je le sais, mais il a été choisi délibérément parce que ce moment exige des mots capables d'attirer l'attention, d'éveiller les consciences et d'indiquer la voie à suivre pour l'humanité.
1: Saluant grâce à l'IA les grandes avancées, notamment dans le domaine médical, le Saint-Père estime que l'homme doit garder le contrôle, le cardinal Jean-Marc Avelin.
3: Il faut regarder les progrès techniques comme des outils qui sont donnés, mais dont il faut bien vérifier que la façon dont on les utilise ne perd pas de vue la dignité de la personne humaine et la magnifique humanité.
1: Magnifica Humanitas, le titre de la première encyclique de son pontificat, où Léon invite les hommes de bonne volonté à choisir à l'ère de l'IA la vérité, le dialogue et la paix.
0: Et le pape qui arrivera en France à bord d'un avion d'Air France, et c'est la commandante Clémence Coussonneau qui a été choisie pour piloter les vols intérieurs du souverain pontife durant sa visite. En poste chez Air France depuis 21 ans, elle s'est dite très honorée et très fière. La bourse.
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0: Et à Paris, le CAC 40 termine finalement la séance dans le rouge. Baisse de 0,39%, 8123 points. Les investisseurs étaient pourtant rassurés par le reflux des prix de l'énergie. Le Brent est à 97$. Le marché reste prudent, toujours attentif aux tensions géopolitiques, l'évolution des taux. Bref, une séance légèrement en négatif, sans prise de risque à Paris. Les investisseurs restent sur leur garde. Unibail Rodamco perd 2,55. Orange perd 2,33. Total plus 1,88. Essilor Luxottica plus 3,70. 17 plus 0,39% pour le CAC à 8123 points.
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0: Marlène Duret, un soleil temporairement contrarié sur le tiers nord du pays.
6: Effectivement, matinée, surtout avec un ciel partiellement nuageux, doublé parfois de brouillard. Dans les Hauts-de-France, en Normandie, sur les côtes nord-bretonnes, à l'est de la Lorraine, dans le nord de l'Alsace. Et puis un ciel qui peut être un peu blanchâtre hein, sur le reste de la moitié nord, vraiment à l'intérieur des terres. En journée, malgré un soleil voilé, le temps sera quand même lumineux à l'est d'une ligne reliant Cherbourg, au Mans, à Vichy, Valence et Grasse, hein, grosso modo. Ciel qui sera carrément laiteux en Lorraine, en Alsace et sur une partie de la Franche-Comté. Pour toutes les autres régions, un soleil bien plus généreux avec une reprise du Mistral, sachant qu'il fait toujours chaud et que l'air est très sec. Cette combinaison sera évidemment propice au départ de feux et d'incendies dans le sud-est, notamment en basse vallée du Rhône. 11 départements sont concernés par un risque élevé à très élevé de départ de feux et les Bouches-du-Rhône affichent du rouge carrément sur la carte météo des forêts émise par Météo France. Mais venons-en aux températures de l'après-midi. Pour demain, elles seront stationnaires ou en hausse, avec 31 à 34 sur le quart sud-ouest, 32 à Limoges, 33 à Toulouse, 34 à Bordeaux, avec probablement des pointes à 35 au cœur des Landes. Il fera 32 degrés à Nantes, 31 à Nîmes, 30 degrés au Pays des Rillettes, Le Mans, 29 à Bourges et Montélimar, 28 à Lyon, Ajaccio, Brest, 27 à Dijon, 25 à Paris, à Isigny-sur-Mer, 24 à Strasbourg et 21 à Lille.
0: Les morceaux seront contents d'être réduits à juste le pays des rillettes.
6: Oh, mais pour rire.
0: Et voilà, 18h10. dans un instant, Hervé Marseille et l'invité politique d'Europe 1 Soir. À tout de suite.
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13: C'était à 18h13 sur Europe 1. Harvey Weinstein, de nouveau condamné à 15 ans de prison à New York pour agression sexuelle contre une ancienne assistante de production après 8 ans de rebondissement judiciaire. Ça continue de défiler à la tribune des Nations Unies et cette fois-ci, c'était le tour de Javier Milei qui a lancé devant l'Assemblée Générale une virulente attaque contre l'ONU, devenue, selon lui, une organisation inutile, je cite, qui ne sert qu'à nourrir une caste de parasites déguisés en bureaucrates bien intentionnés. Emmanuel Macron, lui, ira personnellement accueillir le souverain pontife à Orly vendredi matin, avant un entretien entre les deux hommes à l'Élysée. Emmanuel Macron et Léon XIV se retrouveront lundi à Metz, en Moselle. Mais le président de la République n'assistera à aucune messe. Le gouvernement compte sur la gauche pour le budget 2027. Sébastien Lecornu a proposé aux députés socialistes de les rencontrer pour tenter de bâtir, je cite, un compromis comme celui noué l'an dernier. C'est dans une lettre révélée dans les colonnes du journal Le Monde que le Premier ministre a lancé cette invitation aux membres du PS. La réponse d'Israël au lendemain du discours d'Emmanuel Macron à l'ONU. Le président de la République a dénoncé les actions israéliennes en Cisjordanie. Absurde, grotesque, répond aujourd'hui Benjamin Netanyahou qui souligne le meurtre par balle d'un franco-israélien dimanche dernier par un membre du mouvement terroriste. Restez avec nous dans un instant, le sénateur Hervé Marseille, ici même à Europe 1 Soir. A tout de suite.
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13: Avec autour de la table Éric Tegner, bonsoir.
18: Bonsoir. Pierre.
13: Jules Torres du JDD, bonsoir.
18: Bonsoir Pierre de Villeneuve.
13: Et de l'infiltré.
18: Et de l'infiltré.
13: Bientôt.
18: J-6.
13: J-6.
18: 20h. Mardi 29
13: septembre. Vous arrivez à dormir la nuit quand même ou pas?
18: Un petit peu.
13: Hervé Marseille est avec nous. Bonsoir Monsieur le Sénateur.
19: Bonsoir.
13: Avant de parler des sénatoriales qui approchent et... Il y a évidemment un enjeu également là-dessus, double, parce que d'abord il y a peut-être un changement de majorité au Sénat, et en plus il y a aussi les partis qui œuvrent non seulement pour la présidentielle, mais aussi pour avoir une base de majorité à la fois à l'Assemblée nationale et au Sénat. D'abord, cette question qu'on abordait à l'instant, Sébastien Lecornu écrit, et certes à différents partis pour se dire que le budget doit être adopté par tout le monde. Cela dit, il y a cette grande lettre aux socialistes. On ne peut pas s'empêcher de penser à ce qui s'est passé l'an dernier. Il a écrit aux socialistes, il y a eu une alliance, et le résultat, ça a été quoi? C'était la suspension de la réforme des retraites. Qu'est-ce qui va se passer cette année?
1: Bonne question. Espérons que ça coûte moins cher que l'année dernière, puisque l'année dernière, le compromis, c'est pas une alliance, c'est un compromis qui avait été passé avec le groupe socialiste, a coûté cher. La réforme des retraites qui a dû être abandonnée, alors qu'elle était indispensable, rien que pour cette année, c'est plus de 2 milliards, l'abandon de cette réforme de la retraite. 300 millions l'an dernier, on nous a dit c'est pas grand-chose, et cette année, 2 milliards, au moins, et l'an prochain encore beaucoup plus. Donc, c'est beaucoup d'argent perdu, beaucoup de temps perdu dans un pays qui a besoin de travailler et où on a besoin de savoir comment on va financer les retraites. Parce que la démographie étant ce qu'elle est, comme on est dans un pays où on refuse de travailler plus, contrairement à ce qui se passe partout en Europe, et où l'âge de la retraite reste un sujet, bon, il va bien falloir prendre le taureau par les cornes.
18: Jules Torres. Oui, mais le taureau ne sera pas pris par les cornes, vous le savez très bien, Hervé Marseille, puisque dans les 54 milliards qu'annonce Sébastien Lecornu en réalité d'économies, il n'y a que 14 milliards qui sont de vraies économies, que ce gouvernement, ça date pas de l'année dernière, ça date pas de Sébastien Lecornu, c'était le cas de Monsieur Castex, c'était le cas de Monsieur Philippe, c'était le cas de Madame Borne, de Monsieur Attal, de Monsieur Barnier, de Monsieur Bayrou, ils ne veulent pas baisser la dépense publique. Comment on les oblige à baisser cette foutue dépense publique?
1: Je crains que, vous vous souvenez de M. Mitterrand en 83.
18: Comme si c'était hier.
1: 2 ans de folie, et en 83, il est obligé d'appeler Jacques Delors parce que les marchés, évidemment, dévissent et le mettent en situation de devoir modifier sa politique. Ce qu'aucun politique n'est capable de faire, à ma connaissance, ce seront les marchés qui, à un moment donné, vont obliger à réagir, puisque personne n'est capable de dire aux Français ce qu'il faut faire et les Français ne veulent pas.
18: Mais c'est quoi le point d'alerte, la cote d'alerte, justement, pour cette intervention des marchés? Parce qu'on a l'impression qu'ils pourraient déjà le faire, au vu de la situation cataclysmique de la France.
1: Le budget dont parlait Pierre de Villeneuve à l'instant, la lecture, elle doit aussi être faite par les marchés. C'est pour ça que le Premier ministre écrit à tout le monde et dit il y aura un budget, il y aura de la stabilité fiscale, il donne des chiffres et il donne des tendances, des trajectoires pour dire il y aura un budget, voyez, on va vers des économies pour que les marchés entendent cette orientation. En vrai, quand on enlève un peu la poussière, ça donne les chiffres que vous venez de révéler. Mais il est évident que ce sont les marchés qui peuvent jouer un rôle. On voit bien qu'aujourd'hui, les marchés sont nerveux, d'abord parce que la situation internationale, la situation budgétaire, on ne sait pas ce qui peut se passer à l'Assemblée nationale, parce qu'on est toujours en train de payer les conséquences de la dissolution de 2024. Et on se trouve dans cette situation à l'Assemblée nationale, parce qu'on est dans l'incapacité de pouvoir trouver, sauf à grand prix comme l'année dernière, en se soumettant à l'ukase de la gauche ou des gauches...
18: Du Premier ministre Olivier Faure.
1: Ouais.
18: du vice-premier ministre, pardon.
1: Enfin,
18: du président bis.
1: De quelques autres, sûrement. Bon, on paye très cher tout ça. Et c'est là où le Sénat, d'ailleurs, est un stabilisateur.
19: Vous dites, le vice-premier ministre, en attendant, tout ce qu'il trouve à dire, et on va l'écouter dans un instant, c'est qu'il menace tout simplement de censurer. Écoutez, Olivier Faure.
20: Si rien ne bouge, évidemment, la censure est acquise. La caisse est cramée, mais elle est cramée par qui et pourquoi? Et donc, la question, c'est pas de savoir si quelqu'un doit payer. Bien sûr qu'à un moment, il va falloir qu'on puisse redresser les comptes publics. Mais la question, c'est... qui va contribuer? Le choix du gouvernement est un choix de faire payer la multitude. Et moi, ce que je dis, c'est que plutôt que de faire payer la multitude, vous rendez compte, enfin, est-ce que vous pensez sérieusement que quand on a 2000 euros de retraite, on est un retraité riche? Et donc, on considère là que ces gens-là sont suffisamment fortunés pour devoir les ponctionner. En revanche, pas de problème pour les très grandes fortunes. Mais c'est ça qui est choquant. Et donc, c'est la raison pour laquelle il faut changer de politique.
19: Et changer de politique, c'est d'aller au plus offrant. j'allais dire, avec Tegner.
0: Oui, et on est certain qu'il y a une politique qui ne sera pas mise en place dans le budget, c'est la baisse des impôts, la baisse des taxes. Et c'est ma question pour vous, Hervé Marseille, vous êtes sénateur, le Sénat est connu pour être plutôt rigoureux, sérieux, également vraiment être en prise avec le territoire. Et aujourd'hui, les Français, notamment ceux qui touchent 2000 euros, ils sont très inquiets du prix du carburant. Quel est votre regard à ce sujet ? D'une certaine façon, le Sénat, qu'est-ce qu'il pense aujourd'hui du gouvernement ? D'une certaine façon, est-ce que c'est de la nullité ? Ou est-ce que c'est de la déconnexion ? Et c'est étonnant de la part de Sébastien Lecornu qui, de base, se revendiquait comme un élu local qui a l'air aujourd'hui, finalement, au bout de quelques mois, de s'être déjà enfermé dans les palais dorés de Matignon.
19: Hervé Marseille.
1: C'est de la facilité. La facilité à trouver des recettes plutôt que de faire des économies. On voit bien que cette année, en revanche, le Premier ministre a insisté sur le fait qu'on était dans la stabilité fiscale, c'est-à-dire qu'on ne touche pas aux impôts. On ne baisse pas, mais on n'augmente pas, on ne touche pas.
19: Enfin, dans la copie, il y a quand même des prélèvements qui augmentent, parce qu'on était à 43,9 et on va être à 44,2. Donc,
1: Pierre de Villeneuve, moi, je ne sais pas si vous connaissez le budget, nous, on ne le connaît pas.
19: Ouais.
1: Personne ne le connaît.
19: Mais il y a eu quelques annonces.
1: Oui, mais des annonces. Je veux dire... moi, je suis comme Saint Thomas, j'aime bien lire...
18: Enfin, dans ce cas, on ne fait plus rien. Et...
1: Non, mais je lis, moi, parce que les annonces, c'est très bien. Mais c'est pour ça que je pense que le Premier ministre, qui est quand même un homme habile et soucieux de ménager...
19: Dans votre bouche, ça veut dire quelque chose.
1: Voilà, il est quand même, il faut lui reconnaître cette qualité. Il sait que quand les gens vont ouvrir la pochette surprise et découvrir l'étendue des mesures, il va avoir des hurlements qui vont redoubler partout.
19: Je croyais que vous alliez dire l'étendue des dégâts.
1: Ouais, peut-être des dégâts, mais en tous les cas, personne ne peut dire aujourd'hui « je connais le budget ». Donc, quand le budget va vraiment sortir et qu'on connaîtra les chiffres, parce qu'on dit « non, on va toucher aux retraites, à la santé, mais, aux collectivités ».
19: Mais pour reprendre ce que disait Eric à l'instant, quand on voit le gouvernement qui... sur un podium arrive à Bercy avec 6 ministres, on se dit, ah tiens, peut-être une annonce. Et puis finalement, c'est une reconduction de l'aide aux gros rouleurs. Il n'y a pas de baisse généralisée pour des gens qui pourtant travaillent aujourd'hui. Et justement, le Sénat, les sénateurs connaissent ce qu'on appelle communément les territoires. Je déteste ce mot-là. Qu'est-ce que vous dites ? Vous dites, on n'y est pas ?
1: Ben non, on n'y est pas. C'est insuffisant. C'est évident. Là, pour l'instant, on dépense dans les 500 millions qui en fait... constitue l'économie réalisée sur le budget prévu l'an dernier. Il y avait 1,5 milliard en gros prévu pour aider les Français. Comme il y a eu qu'environ 1 milliard de consommés, finalement, on prend ce qui n'a pas été consommé et on dit on va le donner à nouveau cette année. C'est du recyclage. Hein. On fait du réassort. Bon. Et à partir de là, bon, on peut aller plus loin. Le ciblage, moi, je pense que c'est la bonne solution parce que c'est compliqué, vu l'état de nos finances, de distribuer plus généreusement.
19: Baisse des taxes, non.
1: Ben, la baisse des taxes, ça coûte très cher. Ce que propose Mme Le Pen...
19: Au moins, les C2E.
1: Ben, écoutez, ce que propose Mme Le Pen, par exemple, c'est 12
19: milliards. Je vous parle pas de Mme Le Pen.
1: Non, mais ce que je vous dis, la baisse des TVA.
19: Ouais.
1: Si vous passez de la TVA, si vous arrivez à la TVA 5,5, c'est 12 milliards. On les a pas. Ou alors il faut les trouver ailleurs.
19: Bah, ce que vous disiez tout à l'heure, est-ce qu'on peut pas les faire des économies ?
1: Comment ?
19: En faisant des économies, vous venez de le dire.
1: Et parce que
19: j'en sais rien, mais
1: j'entends. Ah ben, c'est bien le sujet, parce que.
19: Mais je suis pas responsable politique. Moi, il y a 1700 milliards de dépenses. Il y a bien quelque part, on peut trouver.
18: Par exemple, le RN vous dit, alors c'est des bonnes ou des mauvaises solutions. Ils vous disent baisse de la contribution française et l'Union européenne, ça peut se faire en 24 heures. Alors je sais qu'il y a des négos, que la Commission européenne va nous embêter, mais bon, après, dans ce raisonnement-là, on peut plus rien faire. Les aides sociales non contributives pour certains étrangers, ça peut se faire aussi très rapidement. Donc l'audiovisuel public, bon. Ça se fait un petit peu moins rapidement, mais c'est 4 milliards aussi. Donc de l'argent, on peut toujours en trouver, Monsieur le Président.
1: Oui, on peut en trouver. Mais en trouver tout de suite, c'est plus compliqué, parce qu'avec l'Europe, notre contribution cette année, elle augmente d'environ 6 milliards.
19: Mmh.
1: Donc on peut négocier. On peut négocier, mais on ne peut pas dire
19: mais
1: non.
19: Mais est-ce qu'on va le faire
1: c'est normalement... C'est
18: mais est-ce que c'est normal en 2034 de donner 45 milliards, par exemple
1: oui. Là, ça dépend combien nous, comme disait...
18: Ah bah, la contribution nette, c'est un delta
1: Thatcher,
18: de 15 milliards.
1: I want my money back. Combien on a en retour ?
18: Mais est-ce que...
19: Il n'y a pas de Thatcher. Alors attendez, parce que je dois marquer une pause, 18h26, et Eric Tegner, vous poserez votre question juste après cette pause. À tout de suite.
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13: 18h30, bonsoir Maël Hassani.
42: Bonsoir Pierre, bonsoir à tous. Le Parti Socialiste pourrait bien jouer à nouveau les arbitres en vue du prochain budget. Sébastien Lecornu propose aujourd'hui dans un courrier une rencontre avec les groupes parlementaires du PS pour bâtir des compromis. Pour le projet de loi de finances 2026, déjà, ce sont les troupes d'Olivier Faure qui avaient obtenu du Premier ministre une suspension de la réforme des retraites en échange d'une non-censure. Il y aura un nouveau procès de l'attentat de Magnanville. La condamnation de Mohamed Lamine à Bérouse est en partie aussi annulée aujourd'hui par la Cour de cassation en raison d'un vice de forme. Conséquence, l'accusé, un franco-marocain de 32 ans, reste définitivement condamné pour complicité dans l'assassinat d'un couple de policiers en 2016. Mais sa peine de réclusion criminelle à perpétuité pourrait être modifiée. Les discours de chefs d'État s'enchaînent devant l'Assemblée générale des Nations Unies. Le président argentin Javier Milei s'est exprimé il y a quelques minutes. Ce proche de Donald Trump qualifie l'ONU d'organisation inutile, nourrissant, je cite, une caste de parasites. Un peu plus tôt, le dirigeant iranien Massoud Pezeshkian avait dépeint à cette même tribune son pays en guerre contre les États-Unis comme une victime du terrorisme. Et puis une découverte cruciale pour comprendre les origines de Paris. Un rempart datant de l'époque gallo-romaine retrouvé cet été sous l'Hôtel Dieu près de Notre-Dame de Paris. Cette avancée pourrait prouver que la Lutèce gauloise était bel et bien implantée sur l'île de la Cité.
13: Merci Maëlle Hassani, à tout à l'heure pour le rappel de l'actualité.
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13: Toujours en compagnie d'Hervé Marseille, président de l'UDI, président du groupe Union Centriste au Sénat, sénateur des Hauts-de-Seine, Jules Torres et Éric Tegner qui vous repose sa question.
1: Il y a quelque chose qui a dû étonner un peu les auditeurs d'Europe 1, c'est que vous avez dit c'est très compliqué de trouver quelques centaines de millions d'euros, peut-être pour aider, en tout cas rendre l'argent aux Français. Dans le même temps, vous nous dites qu'il y a 6 milliards d'euros automatiques qui sont donnés à l'Union Européenne, mais que pour le coup, ça prendrait beaucoup trop de temps d'aller les récupérer. Est-ce que vous comprenez la colère des Français qui Bien se sûr. Disent en fait c'est automatique l'argent de l'Union Européenne, tous les ans il y a une augmentation, etc. Et la seule fois où on entend parler de l'Union Européenne, eh bien, c'est quand on entend les pêcheurs nous dire qu'il y a des quotas qui sont imposés, etc., qu'on ne peut rien faire. Et que dans le même temps, quand les Français qui sont contributeurs à l'impôt demandent tout simplement de récupérer un peu de pouvoir d'achat, vous leur dites c'est trop compliqué, on verra plus tard.
13: Non. Hervé Marseille.
2: C'est ce qui est compliqué, c'est de négocier et d'attendre, parce que ça se fait pas. Ce qu'il faut, c'est de l'argent tout de suite. Quelques centaines de millions dans le budget, on doit pouvoir les trouver. Mais c'est plusieurs milliards qui sont difficiles à trouver. Or, quand on va chez le président de la République vendredi dernier, ce qu'on entend, et c'était la principale information, c'est que ce qui se passe autour de l'Iran, ce qui se passe autour de l'Ukraine, ça va durer. Ça va durer, ça veut dire quoi ? Ça veut dire que les marchés vont continuer à être incandescents, que le pétrole risque d'être rare, surtout le raffiné, et que tout ça va coûter cher. Et que ça peut empirer, parce qu'on est à la merci d'événements qui s'aggravent. Parce que M. Trump a une volonté d'agir, ou que Poutine fait des choses dans sa région. Donc tout ça peut dégénérer. Et nous, pendant ce temps-là, on doit faire un budget dans les conditions acrobatiques que vous connaissez. Donc, trouver des milliards, c'est pas facile. Et on peut les trouver, on peut négocier avec l'Europe, parce qu'il faut être juste. On reçoit aussi de l'Europe. Il faut faire la balance. C'est justement là où on peut négocier. Parce qu'il y a la PAC, il y a toutes sortes de dotations. Et puis, en ce moment, il y a les problèmes de l'armée. On sait très bien que, compte tenu de ce qui se passe aux portes de l'Europe, on a été obligé, et avec les Américains qui se retirent, d'intervenir. Bon, donc, il faut prendre tout ça en considération. Vous avez les taux d'intérêt qui coûtent cher pour les intérêts de la dette, parce qu'on s'est beaucoup endetté. Donc, il faut le regarder à l'aune de l'ensemble du budget.
3: Et justement, tout ce que vous décrivez, ça doit se faire, donc ça doit se décrire avec une certaine gravité, et y compris quand on touche à la colère des Français, les Français qui n'arrivent pas à boucler leur fin de mois, des retraités qui ne vivent pas convenablement. Est-ce que ça vous choque quand le ministre de l'Économie et des Finances dit qu'en France, on peut vivre correctement avec 2000 euros ?
2: Oui, je suis d'accord, c'est choquant. C'est quelque chose, quand on est ministre, qu'il vaut mieux éviter de dire.
3: Et de penser aussi.
2: Sauf que quand on regarde la structure des retraites, il n'y a que 25% des retraités qui touchent une retraite supérieure à 2000 euros.
3: Bien sûr.
2: L'essentiel des retraites, c'est en dessous de 2000 euros. Et donc, c'est un vrai sujet. Comme le pouvoir d'achat des Français. Je pense que le pouvoir d'achat, on n'en parle pas assez dans la campagne présidentielle, et notamment avec le premier poste de dépense, qui est le logement. Parce qu'on a massacré le logement depuis une dizaine d'années, et aujourd'hui, quand vous habitez dans les grandes villes, singulièrement en région parisienne, c'est un énorme sujet.
3: C'est 40% quasiment.
2: C'est autour de 40% du revenu des Français. Donc on a un vrai problème de pouvoir d'achat, et ça devrait être un des premiers sujets dont on devrait s'emparer les candidats au président.
3: C'est ce qu'a fait Marine Le Pen quand elle a fait sa rentrée.
2: C'était judicieux. je suis désolé de dire que c'était judicieux.
1: Et vous soutiendrez du coup le projet de loi de Vincent Jeanbrun pour un peu libérer le logement qui arrivera, je crois, très bientôt au Sénat.
2: Oui, on va l'examiner. Il faut le lire complètement, mais il faut l'aider.
3: Alors, libérer le logement, c'est une chose. Le logement, en revanche, en tout cas, la taxe punitive, c'est autre chose. Dans Paris, en ce moment, il y a des grandes affiches sur les panneaux en disant un logement sur 10 est vacant, ces logements seront plus taxés. Est-ce que c'est une méthode de taxer en disant bah voilà, vous avez un logement, vous êtes propriétaire? J'ai l'impression que à chaque fois qu'on est propriétaire de quelque chose, on vous en veut. C'est-à-dire que finalement le schéma aujourd'hui, et on parlait des retraites à l'instant, c'est vous cotisez toute votre vie. À l'âge de 55 ans, vous êtes comme ci comme ça, vous marchez sur des œufs pour espérer ne pas se faire virer par votre patron, parce que l'employabilité des seniors, c'est quand même un sujet. Arrivé à la retraite, on vous dit en fait, on va vous reprendre encore un peu. Et si vous avez par chance, je sais pas, capitalisé, vous achetez là en l'occurrence un appartement, et puis je sais pas pour quelle raison il se retrouve vide, et ben la mairie de Paris vous dit vous avez un appartement vide, on va vous le taxer. C'est-à-dire que à chaque fois. Cette légende qui finalement n'en est pas une et que relate d'ailleurs Romain Gary dans un roman admirable qui s'appelle Cette limite, votre ticket n'est plus valable. À chaque fois qu'on a quelque chose en France, on vous le prend, on vous dit c'est pas bien d'en avoir.
2: Oui, parce qu'on cherche toujours de l'argent. Et bon, alors vous me permettrez de ne pas rentrer dans les problèmes de gestion de la ville de Paris, parce que je pense qu'il y aurait beaucoup à dire.
3: Mais rien que ça veut dire beaucoup de choses.
2: Voilà. Et donc. C'est vrai que les idées qui circulent, que certains candidats, je crois que c'est Bruno Retailleau, qui parle d'aider plutôt et de favoriser la transmission en direction des plus jeunes, ça va dans le bon sens. Parce que par exemple, il y a un humoriste qui disait « la succession c'est comme un gâteau qu'on vous sert quand vous n'avez plus de dents ». Ça veut dire ce que ça veut dire. C'est quand vous êtes âgé ou quand vous êtes décédé que on opère les successions. Et c'est vrai que si on peut aider les jeunes qui ont besoin de s'installer, qui ont besoin d'être aidés parce que de plus en plus sont dans la difficulté, ça va dans le bon sens. Alors, et surtout sans taxes.
3: Je profite de la présence d'Hervé Marseille quand même pour parler des sénatoriales parce que elles arrivent et c'est dimanche. Qu'est-ce qui va se passer? On a toujours regardé le Sénat de manière, entre guillemets, un peu différente par rapport à l'Assemblée nationale. Certains, et je me souviens encore de cours de droit constitutionnel où il y avait ces questions, de dire, faut-il supprimer le Sénat? Ce qui aujourd'hui, finalement, ne revient plus, et j'allais dire pour la bonne cause, parce qu'on s'est rendu compte de la nécessité d'avoir des sénateurs. On l'a dit, Eric Tegner l'a dit, c'est... Le Sénat, c'est sérieux, c'est documenté, ce sont les représentants du Seigle et de la Châtaigne, donc vous avez les pieds bien dans les territoires et vous savez bien très bien ce qui se passe. Le fait qu'il y ait un changement de majorité, ça va changer quoi?
2: L'expérience a prouvé ces dernières années, singulièrement depuis 2022 et surtout depuis 2024, où il n'y a pas de majorité à l'Assemblée, que c'est le Sénat qui sert de moteur auxiliaire, si je puis dire, à la République. Et c'est au Sénat que les budgets ont été complètement examinés.
3: Alors qu'il y a des textes qui arrivaient directement au Sénat plutôt que d'arriver directement à l'Assemblée.
2: Et donc, le Sénat est un point d'équilibre, c'est un pare-feu. Il a empêché les modifications constitutionnelles, par exemple pendant le premier quinquennat, parce que après les conventions citoyennes, où le président voulait transformer la Constitution. Donc, c'est un rempart. C'est un point d'équilibre et ça fait contrepoids et ça.
3: Y compris sur le texte sur l'euthanasie, vous avez essayé de.
2: On a essayé d'agir, mais ça n'a pas été concluant, malheureusement, comme vous avez pu le constater. Et donc, aujourd'hui, il n'y a plus personne qui conteste le bicaméralisme et il n'y aurait qu'une seule assemblée et on serait dans une grande difficulté. Donc, c'est important qu'il y ait un Sénat solide avec une majorité et c'est un point d'équilibre dans les institutions.
3: Et vous inquiétez des éventuels nouveaux arrivants?
2: Écoutez, s'il y a des nouveaux arrivants, ils auront été élus. Donc, voilà, c'est comme ça. Il y aura un groupe RN, pour citer les noms, il y aura un groupe RN entre 10 et 15 élus, vraisemblablement, dimanche prochain.
3: Sur 377, c'est ça?
1: Tout à fait.
2: Tout à fait, oui.
3: Non, je me trompe, 348. 577 et 348. Merci. Absolument. Voilà. Député, sénateur. Question, est-ce que ça vous gêne, Hervé Marseille, que le Sénat, vous allez me répondre sans doute que c'est un facteur de stabilité, est-ce que ça vous gêne que le Sénat évolue moins vite que la société ou est-ce qu'au contraire, ça vous rassure dans le sens où aujourd'hui, il n'y a pas sur au prorata ou en tout cas au pourcentage, 15 sénateurs RN sur 348 sénateurs, on pourrait considérer que c'est trop peu par rapport à ce que représente le RN dans la société française et dans l'électorat, de la même manière que pour la France Insoumise. Ça, c'est quelque chose qui vous gêne ou au contraire, vous dites, c'est tant mieux.
2: Les sénateurs, ils sont comme tout le monde, hein. Ils ont des familles, des enfants, ils lisent le journal, ils écoutent la radio, ils sortent le soir. Enfin, je veux dire, ils suivent la société et de façon beaucoup plus plurielle, parce qu'ils ont une expérience vraiment de terrain. Je rappelle que la Constitution, article 24, dit que le Sénat assure la représentation des collectivités territoriales. Donc il y a véritablement encore une connaissance et un cursus. La plupart des sénateurs, ils ont été, ils le sont encore, élus local, départemental, régional, ils sont dans les grands syndicats, eau, électricité, etc. Donc ils collent au terrain et ils voient bien les évolutions dans chaque département.
3: Merci beaucoup Hervé Marseille d'avoir fait un saut dans le studio d'Europe 1. 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
21: Une première étape franchie pour la loi intégrale contre les violences sexistes et sexuelles. Les députés approuvent ce soir en commission ce texte pris à bras-le-corps par le gouvernement dans le sillage de l'affaire Liana avant l'été. Son examen en séance est prévu à partir du 1er octobre. Le Premier ministre choisit ses interlocuteurs privilégiés en vue du prochain budget. Sébastien Lecornu propose aujourd'hui dans un courrier une rencontre au groupe parlementaire du Parti Socialiste pour bâtir des compromis. À l'automne dernier, déjà, c'est le PS qui avait obtenu la suspension de la réforme des retraites en échange d'une non-censure. Les réquisitions au procès du meurtre de Federico Martin Aramburu. 27 ans de prison réclamés à l'encontre de Loïc Le Priol, accusé d'avoir abattu l'ancien rugbyman argentin à l'arme à feu dans le centre de Paris en mars 2022. 20 ans de réclusion requis contre Romain Bouvier, jugé pour tentative d'assassinat. Et puis le projet de rénovation de la Tour Montparnasse à Paris reste au point mort. Les copropriétaires du gratte-ciel rejettent aujourd'hui le lancement de la première phase des travaux. C'était la dernière chance pour concrétiser ce chantier avant l'expiration du permis de construire fin novembre.
3: La Tour Montparnasse infernale. 18h46, à tout à l'heure, mais...
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3: Toujours avec Eric Tegner et Jules Torres pour parler de l'actualité. Est-ce une étrangeté? Est-ce une faute? Est-ce qu'on s'est trompé? Est-ce qu'on a mal briefé le président de la République? En tout cas, devant les Nations Unies, voici ce qu'a déclaré hier soir le président de la République.
30: Regardez ce qui se passe en Cisjordanie, où chaque jour des violations sont faites au nom de quoi? Le Hamas n'a jamais sévi en Cisjordanie. C'est construire chaque jour l'impossibilité d'un projet qui est le respect des droits légitimes du peuple palestinien à exister.
3: Le Hamas ne sévit pas en Cisjordanie. Absurde, grotesque, a dit Benjamin Netanyahou, qui prend pour exemple un franco-israélien dimanche dernier, encore tué justement à proximité alors qu'il était avec ses enfants en Cisjordanie. C'est tous les jours le Hamas et c'est également en Cisjordanie. On ne comprend pas cette sortie du président de la République.
31: Bon, si, on comprend, il y a un tropisme anti-israélien du président de la République qui ne date pas d'hier. C'est-à-dire qu'Emmanuel Macron a quand même, depuis un certain temps, multiplié les saillies, parce que c'est des saillies. Là, en l'occurrence, ici, c'est une saillie qui est en plus une bourde, hein, parce que évidemment, Emmanuel Macron a dit cela. Je note que dans le compte-rendu qui a été fourni par l'Élysée, notamment le compte d'Emmanuel Macron, qui publiait son discours à la tribune de l'ONU, ce passage-là a été coupé. Donc c'est bien la preuve que c'était une bourde de la part d'Emmanuel Macron.
3: Alors, est-ce qu'il a été coupé parce qu'il l'a prononcé en levant les yeux et en rajoutant cette phrase de lui-même, ou parce que c'était écrit et qu'on a fini par l'enlever du
31: discours? Je pense qu'Emmanuel Macron, il faut quand même savoir qu'un discours comme celui-là, qui est un discours d'ailleurs assez dense, hein, il parlait de l'IA, il parlait de la réforme de l'ONU, il parlait de la fracture entre le Nord et le Sud, le Sud global, il parlait évidemment de ce qui est en train de se passer au Moyen-Orient, de la guerre en Ukraine, donc c'est un discours qui a été réécrit, bien sûr, je le pense, parce que Emmanuel Macron fonctionne aussi à la colère, fonctionne aussi à l'affect, c'est quelqu'un qui fonctionne comme ça, c'est pas juste un robot, hein. Donc je pense qu'il le fait comme ça parce qu'il le pense. Il le pense parce qu'encore une fois, il est dans une détestation assez folle d'Israël. Souvenez-vous de ses propos qui avaient été sortis en Conseil des ministres disant qu'Israël n'avait été...
3: Même s'il le pense personnellement, il n'a aucun intérêt de le faire justement devant les Nations Unies.
31: C'est une très bonne question. Je pense qu'au contraire, il a beaucoup d'intérêt. Il y a beaucoup de pays européens, beaucoup de pays du monde qui ont condamné Souvenez-vous de cette résolution de l'ONU, le gouvernement israélien de Benjamin Netanyahou. Il y a très peu de pays aujourd'hui qui soutiennent Benjamin Netanyahou. Et je pense qu'Emmanuel Macron n'a pas envie d'être de ce côté parce que
0: il n'est pas du tout dans le en même temps, dans ce cas-là. Parce qu'il nous avait habitués essayer de ménager la chèvre et le chou. Et là, pour le coup, c'est raté. En tout cas, si c'est voulu, c'est vraiment une information. Éric Tegner.
1: Déjà, il faut noter que c'est quand même son dernier grand discours, hein, normalement, aux Nations Unies. Et donc commettre une telle faute, hein, parce que c'est une faute, c'est pas simplement une erreur, ça montre à quel point quand même il en a rien à faire, c'est-à-dire qu'il a détruit notre image à l'international, on a dû quitter l'Afrique à cause de lui, et aujourd'hui finalement, moi je rejoins ce qui a été dit, il est dans une stratégie personnelle, c'est-à-dire qu'il se rêve, il s'est toujours rêvé comme une sorte d'Obama français, et aujourd'hui à l'international, d'une certaine façon, la bien-pensance, le politiquement correct aujourd'hui, eh bien effectivement c'est d'être anti-Israël, mais on ne lui demande pas d'être sur un positionnement personnel. D'une certaine façon, ça m'est égal de savoir quelle est la carrière d'Emmanuel Macron, parce qu'évidemment, il ne pense qu'à ça, sa carrière après le mois de mai 2027, où il quittera enfin l'Élysée pour des millions de Français. Eh bien, aujourd'hui, il doit d'abord tenir la Maison France. Et la Maison France, il ne la tient pas avec des discours comme ça, vous savez. C'est-à-dire que c'est important que lorsque le président de la République, notamment français, tient des discours à l'international, notamment devant les Nations Unies, que ça soit des mots qui soient pesés. C'est-à-dire que, vous savez, on n'a plus véritablement de force à part la diplomatie. À chaque fois, il nous l'a mis en avant, notamment pour dire qu'il fallait continuer à se coucher devant les Algériens et devant le régime de M. Tebboune. Mais là, il aurait pu faire preuve d'un peu plus de mesure.
0: Pendant ce temps, la primaire socialiste approche. Ce soir, un débat télévisé proposé justement avec les principaux candidats. Il y en a un qui manque, c'est Philippe Brun, qui a été... victime d'un coup monté, en tout cas c'est ce qu'il dénonce, je pense qu'on peut le constater tous.
31: Petite censure soviétique.
0: Petite censure soviétique, comme vous le dites. écoutez ce que dit Philippe Brun justement sur cette affaire.
2: Au moment où nous nous parlons, ce mercredi matin, nous apprenons dans le Canard enchaîné que cet appel de 23h50 n'a jamais existé. Et que la plaignante n'a jamais appelé le siège, comme cela a été dit aux membres du Bureau national, comme cela a été dit à la justice. Nous apprenons qu'en revanche, c'est la directrice de cabinet d'Olivier Faure, Sarah Kerich, qui à 23h50 a appelé les autorités du parti pour dénoncer ces soi-disant allégations et donc procéder à mon exécution politique. Il s'agit donc, on le sait maintenant aujourd'hui, d'un coup monté. Et il n'y a pas d'affaire Brun. Il y a une affaire Olivier Faure.
0: Bon, en tout cas, ça donne de l'ambiance pour la primaire socialiste.
31: Il y a quand même une seule chose qui me fait un petit peu sourire, c'est que Philippe Brun semble découvrir que le Parti Socialiste, c'est Magouille et compagnie. Enfin, depuis la création du Parti Socialiste, ça a toujours été Magouille et compagnie. Alors, c'est vrai que c'était pas forcément le cas lors des primaires, mais ça a toujours été le cas lors des congrès, et notamment avec M. Hollande et M. Mélenchon en 1997. Tout ça quand même pour dire que, évidemment, qu'on voulait assassiner politiquement Philippe Brun. Et la question, c'est qui avait intérêt ? Celui qui avait un intérêt direct, c'est Olivier Faure, parce que M. Brun, lorne sur les plates-bandes de M. Faure, qui veut être qualifié au second tour de cette primaire socialiste face à Raphaël Glucksmann. Et au vu de la campagne et du battage médiatique de Ségolène Royal, il y a une sorte de troisième voie qui existe aujourd'hui, et donc il ne pouvait pas y avoir d'éparpillement au premier tour. Donc Philippe Brun, c'est très bien. Ensuite, il y a un deuxième argument, et ça c'est... quelque chose qui est en train de revenir beaucoup dans la bouche, notamment des éléphants du Parti Socialiste qui s'amusent beaucoup de ce qui est en train de se passer, c'est la question de François Hollande. François Hollande, son pari, c'est qu'il veut qu'Olivier Faure gagne cette primaire socialiste parce qu'il considère que ce sera un candidat à la présidentielle extrêmement faible et qu'il pourra le débrancher courant du mois de décembre ou en janvier pour lui se porter en recours à l'élection présidentielle. Il considère que Raphaël Glucksmann, quoi qu'on en pense, est trop haut dans les sondages. Il a une base électorale qui existe quand même si elle est friable. Et donc, il mise tout sur Olivier Faure. Donc la question, c'est de savoir est-ce que François Hollande est derrière tout cela. C'est ce que beaucoup de cadres du Parti Socialiste pensent.
0: Éric Tegner.
1: Oui, je suis d'accord avec Jules. Je pense que François Hollande est encore et a toujours été le premier secrétaire du Parti Socialiste. C'était le cas lorsqu'il était à l'Élysée, c'était le cas avant et c'est encore le cas aujourd'hui.
31: Et au budget, c'était pareil.
1: Moi, ce qui m'attriste le plus, c'est que ce qu'ils ont fait à Philippe Brun, c'est-à-dire le trahir, hein, parce que c'est quand même l'un des leurs, hein, c'est d'une certaine façon, peut-être qu'ils le ressortiront un petit peu du caveau dans lequel l'oubliette, dans lequel ils sont en train de le mettre d'ici quelques mois. Mais moi, quand je vois ce qu'ils font à Philippe Brun, je comprends à quel point ils font la même chose au peuple français, systématiquement. C'est-à-dire que ce sont les premiers à nous parler de démocratie, à nous parler d'humanisme, à parler des Lumières, à dire qu'il faut faire vivre le débat, et qui systématiquement veulent biaiser le débat. Et ils en ont rien à faire que tout le monde soit au courant. Parce que vous interrogez les Français à ce sujet, tout le monde sait évidemment que c'est des combines. Ils s'en moquent complètement. Mmh. Et ça en dit long, c'est que le démarrage pour la prochaine, pour la campagne qui va venir. Ils feront la même chose sur... La même chose, d'une certaine façon, ils monteront des affaires contre la droite, contre Marine Le Pen, etc. Ils ne savent faire que ça, et François Hollande, ce qui est triste en effet, c'est qu'il y a une possibilité, hein, qu'il soit le candidat, et même, je le pense,
0: le recours.
1: Qu'il soit président de la République en mai 2027.
0: Eh bien écoutez, on a le temps de voir, hein, comme on dit. Mais
1: faire les bagages.
0: Je me souviens de la phrase de Jean-Luc Mélenchon qui parlait des socialistes comme des combinards.
1: Bien sûr, effectivement, c'est ce qui est en train
0: de se passer. 18h55 dans quelques instants. Le journal de 19h est juste après. Notre deuxième invité politique d'Europe 1 Soir, le député du RN, Yoann Gillet. À tout de suite.
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0: Et dans le journal de Maëlle Lassani, face à la crise des carburants, les transporteurs routiers, grands oubliés des aides gouvernementales.
2: Le secteur se voit retirer son coup de pouce de 20 centimes par litre de carburant au motif que les entreprises peuvent répercuter les surcoûts sur les factures. Les routiers sont en colère. Europe 1 leur donne la parole dès le début de ce journal. Un départ à partir de 63 ans et une part de capitalisation pour les jeunes. Les grandes lignes de la réforme des retraites défendue par Bruno Retailleau dans son programme présidentiel. Le candidat LR veut sauver le système par répartition, vous l'entendrez. Dans ce journal également, une enquête Europe 1 JD News sur la Roquia, séance d'exorcisme souvent très violente, encouragée par des influenceurs islamistes. Et puis Europe 1 dans les coulisses de la visite du pape, entretien exclusif avec la commandante de bord en charge des vols Air France empruntés par Léon XIV.
0: La tendance météo, Marlène Durel.
3: Un soleil moins franc, voire tardif au nord et à l'est du pays demain avec des températures de nouveau en hausse à l'ouest.
0: À tout à l'heure pour la météo complète.
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0: C'est presque inévitable à chaque fois que l'État sort le chéquier, il y a des déçus.
2: Et depuis l'annonce hier de nouvelles aides face à la flambée des prix des carburants, certains secteurs se plaignent d'être les grands oubliés. C'est le cas des transporteurs routiers qui ne sont plus concernés par le coup de pouce de 20 centimes par litre de carburant. Le gouvernement considère qu'ils peuvent répercuter le surplus sur les factures. Une vraie claque pour cette entreprise familiale où s'est rendu le correspondant d'Europe 1 à Lyon, Jean-Luc Boujon.
5: Nous sommes les grands absents des annonces. C'est un désaveu concernant la profession.
15: Ce constat, c'est celui de la patronne des transports Michou, entreprise familiale de 60 salariés. Fini donc les aides aux transporteurs qui doivent se débrouiller tout seuls avec leurs clients, explique Séverine Michou.
5: On a déjà des marges qui sont extrêmement faibles, 1,5-2% de marge. Donc là, inutile de vous dire qu'avec ces augmentations de gasoil, on gomme toute marge possible. Donc si on ne répercute pas à minima cette hausse de gasoil, on n'a plus intérêt de sortir les véhicules des parcs. C'est pas possible. Il y a des clients qui peuvent dire non, moi je ne veux pas.
15: La situation est donc difficile pour les entreprises de transport qui payent le gasoil au même tarif que les particuliers. On aurait tout de même aimé un geste pour nos trésoreries, explique la chef d'entreprise.
5: Ce qu'on aurait aimé, c'est qu'on nous aide par des prêts à 0%, ce qu'ils ont donné aux pêcheurs aujourd'hui. Parce que le temps que mon client me paye ma facture de gasoil, j'ai fait des très grosses avances de paiement de carburant.
15: Une patronne qui dénonce aussi le retard de l'État dans le paiement des aides déjà accordées.
5: Les aides de juin, juillet, août, le décret n'est pas signé. Et c'est des aides qu'on nous a promises. Donc déjà, on aimerait que les versements soient réalisés parce que c'est maintenant que les transporteurs en ont besoin.
15: Car beaucoup d'entreprises sont en grande difficulté et depuis le début de l'année, 112 ont carrément mis la clé sous la porte dans la région Auvergne-Rhône-Alpes, un chiffre en hausse de 15% sur un an. Lyon, Jean-Luc Boujon, Europe 1.
2: Et les auto-écoles, pas concernées non plus par ces dispositifs de soutien, font entendre leur mécontentement aujourd'hui. Les représentants du secteur prévoient une augmentation du tarif de l'heure de conduite de 3 à 4 euros pour compenser la flambée du prix du carburant. Et à quelques mois de la présidentielle, la classe politique multiplie les propositions pour faire baisser les prix à la pompe. L'insoumis Jean-Luc Mélenchon cible Total Énergie en défendant l'idée d'un blocage des marges des raffineurs. « Je n'ai pas envie d'embêter Total », répond aujourd'hui le ministre du Commerce Serge Papin. Les candidats de droite, David Lisnard et Bruno Retailleau, réclament quant à eux une suspension des certificats d'économie d'énergie.
0: Bruno Retailleau qui axe également sa campagne sur la question des retraites.
2: Avec un projet de réforme dévoilé par le candidat LR. Objectif, sauver la retraite par répartition en faisant 40 milliards d'euros d'économies sur 5 ans. Et cela sans repousser trop loin l'âge légal de départ, Alexandre Chauveau.
16: Pour sauver le système de retraite, selon ses termes, Bruno Retailleau propose de repousser à 65 ans l'âge auquel les travailleurs pourront partir à taux plein. Mais le candidat des Républicains à la présidentielle n'en fait pas pour autant un totem. Il souhaite permettre aux Français de partir dès 63 ans s'ils le souhaitent, avec une décote de 7% par an.
17: Je vais articuler la liberté et la responsabilité. Ça veut dire que en partant avant, vous êtes libre, mais votre retraite sera plus petite. Et à 65 ans, c'est important, vous partirez avec une retraite pleine.
16: Pour les carrières longues ou les métiers exposés à la pénibilité, Bruno Retailleau propose de maintenir les dispositifs actuels qui permettront, en fonction des accords de branche, de partir avant 63 ans. Enfin, le président des Républicains souhaite indexer l'âge de départ sur l'espérance de vie des Français et instaurer jusqu'à 30% de capitalisation dans le système de retraite pour les jeunes actifs.
2: Alexandre Chauveau du service politique d'Europe 1. La dernière réforme des retraites avait été suspendue, vous vous en souvenez, pour faire plaisir au PS au cours des débats sur le projet de loi de finances 2026. L'objectif de Sébastien Lecornu était alors d'éviter la censure, quitte à dégrader les comptes publics. Eh bien, le Premier ministre semble prêt à remettre ça cette année. Dans un courrier adressé au groupe parlementaire socialiste, il propose d'ouvrir des négociations pour bâtir matière des compromis sur le prochain budget. Le PS secoué par l'affaire Philippe Brun depuis une semaine. Le député de l'Eure suspendu de la course à la primaire après des accusations de violence voit aujourd'hui sa demande de réintégration refusée par la justice. Mais il ne lâche rien et promet de saisir le juge des référés de la Cour d'appel de Paris. Pour lui, cette mise à l'écart n'est rien d'autre qu'un coup monté par la direction du Parti Socialiste.
0: Il est 19h05 sur Europe 1. Venons-en à cette enquête absolument saisissante à retrouver dans les colonnes du JD News.
2: Enquête sur la roquia, une pratique encouragée par de nombreux influenceurs islamistes sur les réseaux sociaux. Une forme de guérison spirituelle souvent imposée à des jeunes filles convaincues d'être possédées par un esprit maléfique. Des séances d'exorcisme parfois très violentes. William Molinier, vous avez consulté pour le JD News et pour Europe 1 un rapport de police glaçant sur des faits survenus l'année dernière à Paris.
6: Les hurlements étaient si forts qu'une voisine a appelé la police. Dans cet appartement parisien, les fonctionnaires découvrent deux adolescentes face à leur père. L'une est presque amorphe, l'autre crie, rit nerveusement et parle d'elle-même à la troisième personne. Le père récite des sourates et leur jette de l'eau au visage. Depuis plusieurs mois, il conduisait ses filles dans une salle clandestine de la Courneuve pour des séances de roquilla. Pendant des heures, un imam récitait le Coran, les adolescentes étaient aspergées d'eau coranisée et réveillées à coups de spray lorsqu'elles s'assoupissaient. Cris, vomissements, perte de connaissance, chaque réaction était présentée comme la manifestation du djinn, comprendre un génie malin. Leur père avait déjà été signalé pour des violences, il contrôlait aussi leurs vêtements, leur fréquentation et leurs déplacements. L'homme, un chauffeur de VTC,

0: souligne le meurtre par balle d'un franco-israélien commis dimanche dernier par un membre du mouvement terroriste. Aujourd'hui, c'est le président iranien qui s'est présenté à la tribune des Nations Unies à New York. Massoud Pezeshkian a dépeint son pays comme une victime du terrorisme en référence à l'offensive américano-israélienne lancée en février dernier. Donald Trump doit savoir que nous ne baisserons jamais la tête, a-t-il ajouté.
1: Et puis à deux jours de l'arrivée du pape en France, Europe 1 vous emmène dans les coulisses de cette visite historique.
0: Avec un focus aujourd'hui sur le transport de Léon XIV, trois liaisons seront assurées par Air France dans les prochains jours. Paris-Lourdes samedi, Lourdes-Metz et Metz-Rome lundi. Le souverain pontife prendra place aux côtés de ses gardes suisses et de sa délégation de cardinaux. En exclusivité pour Europe 1, Cyril de la Morinerie a pu rencontrer la commandante de bord de ses vols hors du commun.
2: Votre sainteté, je suis Clémence Coussonneau, votre commandante de bord.
3: Voici le message que la pilote de ce vol papal prononcera au micro à l'arrivée du Saint-Père dans son avion.
2: Au nom d'Air France et de mon équipage, je tiens à vous exprimer notre grande fierté de vous accueillir à bord de ce vol à destination de Lourdes.
3: Clémence Coussonneau, 21 ans d'expérience chez Air France, a été choisie parmi 5000 pilotes de la compagnie. La commandante de bord va assurer deux des trois vols du Saint-Père, Paris-Lourdes et Lourdes-Metz.
2: Très honorée et très fière de faire ce vol. Dans une carrière de pilote, ça n'arrive pas tous les jours.
3: Léon XIV voyagera à bord d'un Airbus A321 spécialement décoré pour l'occasion, explique Céline Klein, coordinatrice du voyage du pape chez Air France.
4: On apposera donc les armoiries du pape à l'avant de l'appareil, sur le fuselage, c'est par là que le pape entrera dans l'avion. Pour ce voyage-là du pape, on a renommé l'avion Cité du Vatican.
3: À bord, le souverain pontife prendra place au premier rang, seul, séparé des autres occupants par un rideau occultant. À l'arrivée à Rome, la compagnie a préparé une surprise pour le pape, une affiche rouge représentant un avion dans le ciel, avec au centre une statue de Saint-Pierre, en souvenir de ces trois vols historiques.
0: Le reportage européen de Cyril de la Morinerie.
1: NC aux portes, armement des toboggans, vérification de la porte opposée. Merci Maëlle Hassani.
0: Avec plaisir.
1: On a officiellement changé de saison, Marlène, mais l'été résiste l'après-midi.
5: Eh oui, un changement de saison que l'on ressent la nuit, au petit matin. Hein, l'automne, c'est la saison des grosses amplitudes thermiques entre le lever du jour et l'après-midi. Bon, je rappelle qu'il faut quand même des conditions anticycloniques, sèches, avec des nuits suffisamment longues pour permettre un refroidissement. Et plus encore, si le ciel est dégagé, s'il n'y a pas de vent. Et puis l'après-midi, il faut un ciel sans nuages et un soleil généreux. Et d'ailleurs, les régions montagneuses et celles situées dans les cuvettes sont particulièrement concernées par ces fortes amplitudes. Par exemple, dans la Creuse, aujourd'hui, à Aubusson, on est passé de 1 degré très tôt ce matin à 27 à midi en l'espace de 3 heures. Ou encore sur les plateaux du Massif central entre Lozère, Cantal, Haute-Loire, Margeride, est passé de moins 2 degrés à 26. Alors demain, au lever du jour, les températures seront moins basses sur le quart nord-est parce que la masse d'air sera un petit peu plus humide, il y aura des nuages. Ça limite la baisse des températures, 7 degrés prévus dans la Nièvre, 7 également au Puy-en-Velay, 9 à Épinal, 9 également à Reims et les maximales, 21 à 25 degrés au nord de la Seine jusqu'au Grand Est, 26 à 31 sur le reste du pays et même jusqu'à 32 à 35 en Nouvelle-Aquitaine et en Occitanie. Alors les 35 degrés, on ira les chercher du côté de Mont-de-Marsan, de Cahors ou encore dans le secteur de Pau. Le ciel restera lumineux malgré un voile de nuages au nord et à l'est du pays et après dissipation des grisailles matinales des Hauts-de-France jusqu'au nord de la Bretagne, dans le sud d'Aquitaine aussi. Et puis notez que le ciel va devenir assez laiteux quand même, assez blanc entre la Lorraine, l'Alsace et une partie de la Franche-Comté. Et puis le Mistral va se lever aussi, c'est important.
1: Et le Mistral est gagnant, merci beaucoup. 19h11, ça va pas mieux. Hein. Johan Gilet, député du RN, directeur adjoint de la campagne présidentielle de Marine Le Pen et l'invité d'Europe 1 sera tout de suite.
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12: Dirigeants de PME, de start-up ou d'associations, ils s'appuient sur leur commissaire aux comptes pour sécuriser leur activité. Dans un instant, je reçois Claire, dirigeante d'une association.
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15: 19h14, Maëlle.
16: Le Parti Socialiste pourrait bien jouer à nouveau les arbitres en vue du prochain budget. Sébastien Lecornu propose aujourd'hui dans un courrier une rencontre avec les groupes parlementaires du PS pour bâtir des compromis. Pour le projet de loi de finances 2026, déjà, ce sont les troupes d'Olivier Faure qui avaient obtenu du Premier ministre une suspension de la réforme des retraites en échange d'une non-censure. Le témoignage glaçant d'un élu de la banlieue lyonnaise, Bruno Jacolin, maire LR de Sainte-Foy-lès-Lyon, révèle avoir fait l'objet de menaces de la part de trafiquants de drogue, des tirs de mortier d'artifice sur son balcon et des menaces de mort au pied de son immeuble. La préfecture du Rhône dénonce des faits inacceptables. Il y aura un nouveau procès de l'attentat de Magnanville. La condamnation de Mohamed Lamine à Beyrouth est en partie annulée aujourd'hui par la Cour de cassation en raison d'un vice de forme. Conséquence, l'accusé, un franco-marocain de 32 ans, reste définitivement condamné pour complicité dans l'assassinat d'un couple de policiers en 2016. Mais sa peine de réclusion criminelle à perpétuité pourrait être modifiée. Les chefs d'État se succède devant l'Assemblée générale des Nations Unies. Le président argentin Javier Milei s'est exprimé il y a quelques minutes. Ce proche de Donald Trump qualifie l'ONU d'organisation inutile, nourrissant, je cite, une caste de parasites.
17: Voilà, du Milei dans le texte. Merci Maëlle. On se retrouve dans quelques instants pour les débats d'Europe 1 Soir avec notre deuxième invité, Johan Gillet, député du Rassemblement National, directeur adjoint de la campagne présidentielle de Marine Le Pen. À tout de suite.
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17: Jusqu'à 20h, en effet, entouré de Gilles Boutin du Figaro. Bonsoir Gilles.
24: Bonsoir Pierre.
17: Bonsoir Adrien Matou.
24: Bonsoir Pierre.
17: Directeur adjoint des rédactions de Marianne. Bonsoir Yohann Gillet.
25: Bonsoir.
17: Merci d'être avec nous. Vous êtes député du RN, directeur adjoint de la campagne présidentielle de Marine Le Pen. Le RN va-t-il censurer le budget ou en tout cas être méfiant de ce budget qui arrive le 30 septembre prochain? Écoutez ce que disait Jean-Philippe Tanguy sur la politique économique de Emmanuel Macron, c'était ce matin sur Europe 1.
0: Je pense qu'en fait, M. Macron, depuis maintenant 10 longues années, a une forme de plaisir à ne pas obéir aux Français, à ne pas les entendre. Il a une forme de supériorité morale, comment dire, à ne pas être présent pour nos compatriotes.
1: Alors il doit s'exprimer jeudi soir. Vous en attendez mais, quelque chose?
0: Mais peut-être, mais moi, tout est possible. Écoutez, c'est le président de la République, il a été élu et réélu par les Français, évidemment, je le regrette, mais à tout moment, on peut espérer une bonne décision, comment dire, une prise de conscience, parce que là, l'économie est vraiment au bord de l'effondrement.
17: Alors, est-ce que ça veut dire que vous êtes optimiste ou en tout cas, vous voyez peut-être une lueur d'espoir dans tout ce fouillis, comme le dit Jean-Philippe Tanguy? On n'a pas l'impression qu'Emmanuel Macron et Sébastien Lecornu, de fait, écoutent les Français.
14: Nous ne sommes pas naïfs et nous n'attendons pas grand-chose du discours que va prononcer le président de la République, évidemment. Après, évidemment, on peut garder espoir et on peut se dire que le président de la République va se réveiller enfin après 10 années.
17: Vous avez cet espoir-là, Yoann
14: Gillet ? Non, j'y crois pas, mais vous voyez, comme je suis d'un naturel optimiste, je me dis, sait-on jamais. Non, je crois que les Français, d'ailleurs, n'attendent pas grand-chose du discours du président de la République, que les Français attendent qu'une chose, c'est l'élection présidentielle pour enfin tourner la page du chaos qu'a instauré Emmanuel Macron. Donc aujourd'hui, nous disons au Rassemblement National très clairement qu'il faut faire des économies structurelles sur le train de vie de l'État. Nous allons d'ailleurs présenter, et plus précisément Marine Le Pen et Jordan Bardella vont présenter début octobre, eh bien, notre trajectoire budgétaire, mais également notre contre-budget pour le budget que nous allons discuter très prochainement à l'Assemblée Nationale.
17: Discuter, pas censurer.
14: Ben d'abord, ça se discute. Et d'abord, il faudra d'abord savoir.
17: Non, mais parce que M. Mélenchon, par exemple, lui, il a dit qu'il censurait de toute façon.
14: Non, mais M. Mélenchon, c'est le roi du chaos. M. Mélenchon, il veut le chaos, point barre. Nous, nous faisons, comme chaque année, des propositions concrètes. Nous attendons d'abord, de voir le 30 septembre quel sera ce budget présenté par le gouvernement. Évidemment, nous n'attendons pas grand-chose de ce budget parce que nous connaissons le logiciel macroniste. Nous avons d'ailleurs vu hier, avec les annonces qui ont été faites, ou plutôt les non-annonces qui ont été faites au sujet du carburant, que le gouvernement n'a toujours pas pris la mesure de ce qui se passait en France. Or, les solutions sont possibles, c'est ce que nous disons. Les solutions sont possibles, mais pour ça, il faut avoir le courage de regarder les choses en face, de regarder la réalité et de faire de réelles économies.
17: Il y a différentes réalités, parce que vous voulez baisser les taxes sur le carburant et le gouvernement vous dit bah, si on baisse les taxes, ça sera des impôts supplémentaires.
14: Et c'est là où le gouvernement ment et où d'ailleurs tous nos opposants mentent, parce que nous disons effectivement que nous voulons baisser les taxes sur les énergies, hein, pas que le carburant, mais aussi le fuel, sur l'électricité, sur le gaz, avec des économies concrètes d'ailleurs pour les Français. Les mesures que nous proposons, c'est 16 à 25 euros d'économie pour les Français sur un plein, c'est 302 euros d'économie sur l'électricité, sur la facture annuelle, c'est 642 euros d'économie, par exemple, pour le remplissage d'une cuve de fuel de 2000 litres, et c'est 344 euros d'économie sur
17: ça,
14: la facture annuelle de gaz.
17: Ces chiffres-là sont documentés, Yoann Gillet.
14: Ça se chiffre, évidemment, et ça se finance. Et d'ailleurs, nous sommes les seuls à proposer un financement en face de nos mesures. C'est en cela que nous allons présenter début octobre notre trajectoire budgétaire avec 125 milliards d'euros d'économies nettes, je le précise.
17: Sur 5 ans.
14: C'est impossible, tout à fait, mais sur 5 ans.
17: C'est pas 125 milliards
14: non,
17: d'un coup.
14: C'est au bout de 5 ans, nous serons à une économie annuelle sur le train de vie de l'État de 125 milliards d'euros.
17: Gilles Boutin.
15: Qu'entendez-vous par train de vie de l'État précisément? Puisque ça évoque le luxe, le fast, mais en réalité, quand on va dans les services de l'État...
14: C'est pas le luxe, le fast, c'est la dépense inconsidérée et faite de manière assez anarchique. C'est la suppression notamment de certaines agences d'État qui sont nombreuses, qui ne sont pas toutes performantes.
15: C'est 80 milliards les opérateurs
14: évidemment...
15: en termes de budget, c'est pas non
14: ah oui,
15: plus...
14: Ben c'est énorme.
15: C'est beaucoup, c'est mais c'est énorme.
14: Mais quand
15: c'est
14: vous cumulez
15: c'est le
14: l'ensemble des gaspillages de l'État, vous arrivez à des sommes énorme. C'est aussi, évidemment, une économie réelle et concrète sur l'immigration, puisque l'immigration nous coûte très cher et que nous voulons, nous, mettre un terme à cette submersion migratoire que nous vivons en France. Et là, il y a plusieurs dizaines de milliards d'euros d'économies à faire. C'est aussi sur la contribution nette au budget de l'Union européenne, où nous pouvons faire plusieurs milliards d'euros d'économies. Et d'ailleurs, nous sommes l'un des seuls pays en France aujourd'hui à ne pas demander une ristourne, entre guillemets, à l'Union européenne. Et ça, c'est proprement scandaleux. Et ensuite, tout un tas de mesures qui seront présentées début octobre, qui permettront d'arriver à cette baisse des dépenses publiques de 125 milliards d'euros par an. C'est important, et je le précise et je le répète, c'est 125 milliards nets, parce que certains s'amusent à avancer des chiffres de pseudo-économie, alors qu'ils ne parlent pas beaucoup de politique et qu'ils ne parlent pas d'économie nette. C'est le cas, par exemple, de M. Lecornu dans les 54 milliards d'euros qu'il a annoncé. En réalité, quand vous creusez, vous vous rendez compte que vous êtes à peine un peu plus de 10 milliards d'euros d'économie. C'est le cas d'autres politiques, Mme Knafo par exemple, qui avance des chiffres qui ne sont pas du tout.
17: C'est 130 milliards d'économies, à votre avis, c'est.
14: C'est pas net, c'est ça. C'est pas net, et elle ne compte pas, par exemple, les dépenses supplémentaires. Nous, nous parlons d'économies nettes pour le budget de l'État.
17: Il y a une chose qui est intéressante, mais j'ai oublié, donc Adrien Matou va vous poser une question.
2: Tout à fait. Alors écoutez, moi, ça m'intéresse beaucoup votre plan d'économie, parce que vous nous décrivez le RN comme un parti qui regarde la réalité en face. Moi, ce que je vois, c'est que quand on regarde les chiffres, en réalité, on s'aperçoit que la part de dépenses des administrations publiques, donc des services publics de l'État, elle est restée la même en pourcentage depuis 50 ans, et que ce qui a explosé, c'est les dépenses sociales, les dépenses de santé et les dépenses de retraite. Or, vous, vous avez déjà dit que vous vous opposeriez à toute mesure de désindexation des retraites, de suppression de l'abattement, etc. Moi, je vois pas un parti qui regarde la réalité en face. Je vois un parti qui regarde un électorat retraité très nombreux et qui se dit il faut leur faire des cadeaux, quitte à faire croire que... Alors, évidemment, personne ne dit qu'il n'y a pas d'économie à faire sur le train de vie de l'État, mais je pense que 125 milliards d'économies nettes sans faire aucun effort sur les retraites et peut-être la santé, c'est un peu illusoire quand même.
14: Non mais là vous mélangez tout en réalité. Quand nous parlons d'économie à faire sur le train de vie de l'État, nous parlons aussi par exemple des prestations sociales. Nous voulons par exemple réserver les prestations sociales aux Français. Ça nous paraît tout à fait logique et c'est du bon sens qui est largement d'ailleurs plébiscité par les Français. Ensuite sur les retraites, là aussi il ne faut pas tout mélangé, on ne peut pas se permettre, en tout cas nous considérons qu'il n'est pas logique de s'attaquer aux Français, au pouvoir d'achat des Français, avant même d'avoir fait des efforts concrets sur le train de vie de l'État. Ce n'est pas admissible, et quand j'entends ici et là certains sous-entendre que finalement un retraité avec 2000 euros de retraite par mois serait un retraité qui vivrait de manière confortable, moi je ne suis pas d'accord. Aujourd'hui, la majorité, la très grande majorité des retraités vivent chichement et sont obligés de compter, évidemment, quand ils vont faire leurs courses. Et c'est pareil, évidemment,
2: même
14: pour
2: ceux qui comptent pas,
14: les travailleurs. Et ensuite, dans les mesures d'économie que nous mettons sur la table, il y a également une lutte acharnée contre la fraude, ou plutôt contre les fraudes fiscales et sociales.
17: Ça a
14: là
17: déjà
14: aussi,
17: commencé,
14: il y a
17: ça,
14: des milliards d'euros d'économie à aller chercher. Bon, on en est très loin encore. Quand vous regardez les estimations de la fraude. Alors c'est sûr que c'est difficile à estimer en soi, mais il y a quand même un certain nombre de rapports qui en parlent. Vous vous rendez bien compte que l'État ne fait pas le nécessaire sur le sujet et qu'il y a là des milliards d'euros à aller chercher. Et c'est pour ça que nous avions proposé en 2022, par exemple, la création d'un grand ministère de lutte contre la fraude.
17: Oui, et il y aura sans doute des améliorations avec l'intelligence artificielle qui aujourd'hui arrive justement à traquer les fraudeurs. Juste une question qui m'est revenue avant de... Et peut-être que vous répondrez après la pause publicitaire, mais ce qui m'intéresse, c'est de savoir, quand on est en réunion de partis politiques, parce que M. Macron a réuni les différents partis politiques sur différents sujets, et qu'on lui pose la question de savoir pourquoi est-ce qu'on ne baisse pas, par exemple, la contribution de l'Union européenne à la part de la France à l'UE, qu'est-ce qu'il vous répond ? Est-ce que déjà on ose lui poser la question ?
14: Oui, mais Jordan Bardella et Éric Ciotti étaient présents à la dernière réunion des chefs de parti avec le président de la République. Et Jordan Bardella l'a dit, oui, il a évidemment posé des questions, il a évidemment mis sur la table d'ailleurs tout un tas de mesures qui nous semblent nécessaires, et le président de la République n'a tout bonnement pas répondu.
17: Elle ne répond pas.
14: Il n'a pas répondu. Mais vous savez,
17: c'est une information importante pour les Français qui nous écoutent.
14: Finalement, quand on connaît le logiciel d'Emmanuel Macron.
17: Mais les Français ne le connaissent pas. Vous êtes dans la politique. Important ce soir de dire que effectivement,
14: je vous le dis,
17: il ne répond pas.
14: Et Jordan Bardella l'a dit d'ailleurs à la sortie de l'émission.
17: 19h26, une pause et on continue les débats d'Europe 1 Soir avec Yoann Gillet du RN. À tout de suite.
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17: 19h30, Maël Hassani.
16: Nous n'attendons pas grand-chose de ce budget. Les mots du député RN, Yoann Gillet, invité d'Europe 1 Soir. Il confirme que son parti attend les débats parlementaires avant de décider de voter ou non la censure du gouvernement. Le Premier ministre se tourne vers le Parti Socialiste pour négocier son salut. Dans une lettre adressée au groupe PS à l'Assemblée et au Sénat, Sébastien Lecornu propose une rencontre pour bâtir des compromis. L'Organisation des transporteurs routiers européens dénonce une situation intolérable et envisage une mobilisation la semaine prochaine. Réaction au lendemain de l'annonce de nouvelles aides gouvernementales face à la flambée des prix des carburants. Les routiers ne sont plus concernés par le coup de pouce de 20 centimes par litre de carburant. Les réquisitions au procès du meurtre de Federico Martin Aramburu. 27 ans de prison réclamés à l'encontre de Loïc Le Priol, accusé d'avoir abattu l'ancien rugbyman argentin à l'arrivée. arme à feu dans le centre de Paris en mars 2022. 20 ans de réclusion requis contre Romain Bouvier, jugé pour tentative d'assassinat. La Russie ne va pas faire de pause dans son offensive en Ukraine. Le chef de la diplomatie russe rejette ce soir la proposition de moratoire sur les frappes contre les sites énergétiques. Proposition acceptée par l'Ukraine. Sergueï Lavrov accuse les Européens de vouloir profiter de cette trêve pour livrer des armes à Kiev.
17: Email SNI à tout à l'heure.
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17: Toujours avec Gilles Boutin du Figaro, Adrien Matou de Marianne. Nous sommes avec Johan Gillet, député du Rassemblement National, directeur adjoint de la campagne présidentielle. Qu'est-ce que vous pensez de la petite musique François Hollande, avec ce qui s'est passé pour Philippe Brun, où il suffit de dire le canard enchaîné, de voir à quel point les événements successifs montrent que ça a quand même l'air d'être un coup monté contre Philippe Brun. Quand on voit que la primaire socialiste va peut-être donner gagnant Olivier Faure et que comme il va être un peu trop faible dans les sondages, finalement François Hollande va passer son harnais ou en tout cas son crochet dessus en disant en décembre que finalement il est le mieux placé. Qu'est-ce que vous pensez de cette petite musique du retour de l'ancien président de la République, Johan Gillet ?
1: Je vais vous décevoir, mais comme beaucoup de Français, je crois que ça m'apporte peu et que ce qui se passe au Parti Socialiste et ce qui se passe dans les tambouilles internes n'a que peu d'importance, pendant que les uns et les autres sont en train d'essayer de se choisir un candidat. Nous sommes sur le terrain avec Marine Le Pen et Jordan Bardella et nous faisons des propositions concrètes aux Français et nous expliquons quelle est notre vision de la France et quelles sont les solutions que nous leur proposons. Donc la tambouille qui se passe à gauche et l'éventuel retour de François Hollande, honnêtement, m'importe peu.
17: Ça pourrait vous intéresser en tant que simple observateur politique.
1: De Français, non, ça ne m'importe peu. C'est comme, vous savez, finalement les guéguerres au sein des macronistes pour savoir qui sera in fine candidat. Peu importe, ce sera projet contre projet, solution contre solution. Et il y aura également, évidemment, le bilan des uns et des autres qui sera à mettre sur la table.
17: Vous mettez les bilans, vous mettez les programmes économiques, politiques, pour sortir aussi le pays de la dette, de la crise financière, avant les incarnations. On a l'impression que les Français sont quand même très, très attachés à des visages, à des peut-être parfois même à des gestes, à des phrases.
1: La stature est importante et personne ne peut dire d'ailleurs le contraire. Nous avons, nous, la candidate avec une véritable stature de femme d'État. Donc évidemment que la stature a une importance dans une élection présidentielle, mais évidemment aussi que les Français attendent surtout des solutions et un programme concret.
17: Adrien Matou.
2: Vous dites que ça vous importe peu, mais quand même, vous serez sans doute, Marine Le Pen sera sans doute au second tour de la présidentielle. Il y a quand même une campagne d'entre-deux-tours très différente selon que l'adversaire s'appelle Édouard Philippe, Gabriel Attal, François Hollande, Jean-Luc Mélenchon. Est-ce que ça fait partie de votre réflexion quand même ?
1: Évidemment, le second tour sera différent en fonction du candidat que nous aurons à affronter au second tour. Mais vous savez, nous prenons les choses très calmement, très sereinement. Et personne ne sera surpris quand je dis que Marine Le Pen n'a peur de personne. Mmh. Et Marine Le Pen est prête à affronter n'importe quel candidat
2: au second tour de l'élection présidentielle. Mais est-ce que justement, il n'y a pas, quelque part, bon, je sais que vous allez me répondre non, mais une envie que Jean-Luc Mélenchon soit le candidat, étant donné qu'on sait que les sondages de second tour donnent Marine Le Pen gagnante quasiment à coup sûr avec une grande avance, est-ce que vous vous dites pas, on a peut-être un second tour plus facile que les autres ?
1: Non, parce que ce serait une défaite collective que de voir Jean-Luc Mélenchon au second tour. Et que voir un homme qui prône le chaos et qui prône des idées nauséabondes, le voir au second tour, eh bien, ça nous inquiéterait pour l'avenir du pays. Pour autant, encore une fois, nous sommes prêts à affronter n'importe quel candidat au second tour, ce sera projet contre projet.
17: Mais qu'est-ce que vous dites ?
1: Mais je suis convaincu que le candidat du second tour qui sera face à nous s'appelle Jean-Luc Mélenchon, Édouard Philippe, Gabriel Attal ou je ne sais qui encore. Je suis convaincu que nous allons remporter cette élection si les Français se mobilisent et vont voter.
17: Et vous dites que c'est le chaos quand de voir Jean-Luc Mélenchon arriver au second tour. Pour rappel, il y a beaucoup de candidats de la droite et de la gauche modérée qui disent que la tenaille du pire, pour reprendre par exemple une expression de François Bayrou, c'est justement un deuxième tour RN-LFI.
1: Oui, mais alors ceux qui tiennent ce discours...
17: Donc ça veut dire qu'on met le RN et les filles sur le même étagère.
1: J'entends bien, mais ceux qui tiennent ce discours le font par facilité et le font parce qu'ils ont très peur de perdre leur place dans ce système qu'ils ont entretenu pendant plusieurs décennies.
17: Est-ce que
1: voilà
17: ça veut dire
1: la
17: que la dédiabolisation aujourd'hui, du RN n'a pas fonctionné jusqu'au bout?
1: Bien sûr que si. Les Français... considère à juste titre que nous sommes un parti respectable et un parti en capacité
17: les Français,
1: de gouverner le pays.
17: C'est
1: et
17: pas tout à fait
1: les
17: vrai.
1: Études d'opinion montrent que les Français estiment que le Rassemblement National est un parti évidemment républicain et un parti qui est prêt à gouverner. Après, chaque Français peut évidemment décider de voter
17: ou non. Et qu'est-ce que vous leur dites à ceux qui sont dans la minorité des sondages et qui disent oui ou plutôt non, le RN n'a pas encore réussi son opération de dédiabolisation? Qu'est-ce que vous leur dites? Qu'est-ce que ce soir, par exemple, il y a un auditeur d'Europe 1 qui vous écoute et qui dit bah non, le RN, c'est quand même Jean-Marie Le Pen, c'est quand même... et puis alors, je ne vais pas vous faire la liste de tous les attributs qui sont nommés à chaque fois dans cette situation. Qu'est-ce que vous leur dites?
1: Bon, je leur réponds très simplement. Qui prône aujourd'hui le communautarisme? C'est Jean-Luc Mélenchon et c'est certainement pas Marine Le Pen. Qui est insultant à l'égard des forces de l'ordre? C'est Jean-Luc Mélenchon et c'est certainement pas Marine Le Pen. Qui tient un discours économique totalement délirant, consistant par exemple à mettre au congélateur la dette française? C'est Jean-Luc Mélenchon, c'est pas Marine Le Pen. Les Français savent pertinemment que le Rassemblement National est un parti sérieux et donc moi je ne suis pas inquiet là-dessus. Après évidemment nous avons des Français à aller convaincre et c'est pour cela que nous sommes sur le terrain au quotidien.
17: Je pense par exemple dans les Français aux artistes, à certains sportifs qui de manière j'allais dire presque automatique disent ah non pas le Rassemblement National. Qu'est-ce que vous leur dites à cela? Vous leur dites vous réagissez par le mépris en disant tant pis pour eux ou est-ce que vous dites quelqu'un comme Teddy Riner par exemple, vous lui dites quoi ce soir? Vous dites vous êtes trompé, vous devriez regarder de plus près, venez me voir, je vais vous en parler. Qu'est-ce que vous lui dites?
1: Mais je l'invite à se renseigner davantage, à lire notre programme, à lire nos propositions,
17: le fera lui-même.
1: À échanger avec nous. Mais moi, j'ai pas de mépris pour quelqu'un qui ne vote pas pour nous et qui même peut-être un opposant au Rassemblement National. Je n'ai aucun problème avec ça. Ça s'appelle la démocratie. Mais je dis aussi que certains qui donnent des leçons à la terre entière vivent dans un monde très privilégié, ne rencontrent pas les problèmes au quotidien que rencontrent les Français, que ce soit en termes de pouvoir d'achat, en termes de sécurité, en termes d'immigration. Quand on vit dans de beaux quartiers, parfois, eh bien, on ne se rend pas compte aussi de ce que vivent certains Français.
17: Souvent, ils font des opérations caritatives et ils ont des fondations, et vous le savez. Gilles Boutin.
29: Moi, je m'interroge sur les conditions dans lesquelles Marine Le Pen arriverait au pouvoir si elle l'emportait en 2027. Et ce qui me fait revenir à la situation d'aujourd'hui. Avouez-le, c'est quand même clairement dans votre intérêt de faire en sorte que ce budget soit adopté, aussi imparfait. D'ailleurs, Marine Le Pen a-t-elle dit, enfin, même s'il s'agit de rogner un peu sur l'indexation des retraites ou trouver des... Même si vous l'acceptez, enfin, dans tous les cas, c'est dans votre intérêt, parce que qui veut prendre les rênes d'un État dont le déficit aurait encore dérapé, non loin des 6% de PIB, alors que le but là, c'est de revenir à 5%.
1: Mais le budget qui sera présenté par le gouvernement va encore être catastrophique pour le budget de l'État. Il ne faut pas rentrer dans les mensonges du gouvernement. Ce qu'a annoncé le Premier ministre en termes budgétaires ne permettra pas de réduire la dette française. Et au contraire, va accentuer encore la dette française. Tant que vous n'atteignez pas 125 milliards d'euros d'économies nettes annuelles, vous ne pouvez pas désendetter le pays. Ça, c'est la réalité des chiffres. Donc, le gouvernement va présenter son budget. Évidemment que ce budget va continuer d'aggraver la situation économique du pays. Ce que nous avons dit, en revanche, c'est que, évidemment, un budget imparfait serait préférable que des ordonnances, pour une raison très simple, c'est qu'un budget imparfait permettrait ensuite de voter dès le printemps prochain un budget rectificatif nous permettant d'appliquer très rapidement notre politique. Alors
17: donc, ce que vous dites, c'est que faisons comme ça. De toute façon, ces gribouilles, ça plaît à personne. Non. Il y a l'élection présidentielle et on fera un budget rectificatif.
1: Non, comme tous les ans, nous allons.
17: Vous dites foutu pour foutu.
1: Non.
17: On n'a qu'à faire ce budget qui, de toute façon,
1: Que les Français sont conscients que l'alternance. Non, mais je dis que les Français sont conscients que l'alternance arrive en 2027 et qu'il ne reste que quelques mois à patienter.
17: On dit la même chose.
1: Et je dis que nous continuerons évidemment à l'Assemblée nationale nationale à nous battre pour obtenir des bonnes mesures dans ce budget, sans être naïf, parce que nous savons pertinemment quel est le logiciel du gouvernement, quel est le logiciel du macronisme, et nous savons également qu'ils sauront trouver chez les socialistes ou ailleurs des béquilles utiles, comme ça a été le cas ces dernières années. Ça a été le cas avec les socialistes, avec les LR, etc.
17: Merci beaucoup Yoann Gillet d'être passé par le studio d'Europe 1 à 19h42. La suite des débats d'Europe 1 soir, c'est dans un instant. Bonjour, c'est Pascal Pro.
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17: 8h moins le quart, Maëlle Assani.
23: Les routiers menacent de se mobiliser la semaine prochaine. Objectif, protester contre leur exclusion des aides gouvernementales face à la flambée des prix à la pompe. Le coup de pouce de 20 centimes par litre de carburant n'a pas été prolongé pour ce secteur. Une différence de traitement incompréhensible et profondément injuste, dénonce ce soir l'Organisation des transporteurs routiers européens. Le Rassemblement national attend les débats budgétaires avant de décider de voter ou non la censure du gouvernement. Le député RN, Yoann Gillet, le confirme au micro d'Europe 1 soir tout en précisant ne rien attendre du prochain projet de loi de finances. Le Premier ministre se tourne vers le PS en proposant dans un courrier une rencontre avec les groupes parlementaires socialistes afin de bâtir des compromis. Une première étape franchie pour la loi intégrale contre les violences sexistes et sexuelles. Les députés approuvent ce soir en commission ce texte pris à bras-le-corps par le gouvernement dans le sillage de l'affaire Liana avant l'été. Son examen en séance est prévu à partir du 1er octobre. La préfecture du Rhône condamne des faits inacceptables après des menaces à l'encontre d'un élu de la banlieue lyonnaise. Le maire LR de Sainte-Foy-lès-Lyon, Bruno Jacolin, dénonce des tirs de mortier contre son balcon, des tacles injurieux et des menaces de mort de la part de trafiquants de drogue dans son quartier.
17: Merci Maël, à tout à l'heure.
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2: Affaires. Je reçois Claire, déléguée générale d'une association de l'Est de la France. Elle travaille depuis plusieurs années avec une commissaire aux comptes. Un choix structurant quand on fait appel à la générosité du public. Bonjour Claire.
6: Bonjour.
2: Dites-nous Claire, pourquoi faire certifier vos comptes ?
6: Eh bien, ça renforce notre crédibilité et c'est indispensable. Mmh. Vous savez, dès lors qu'on fait appel aux dons, c'est essentiel d'assurer à nos donateurs que leur argent est bien utilisé. Mmh. En plus d'un véritable atout pour solliciter des subventions.
2: Et concrètement, quel est le bénéfice pour vous en tant que dirigeante ?
6: Eh bien, on a une petite équipe, beaucoup de bénévoles, et moi j'ai besoin d'y voir clair. Mmh. Donc le fait d'avoir un commissaire aux comptes, ça me permet d'avoir un regard indépendant sur notre organisation, de mieux structurer les finances, et de professionnaliser notre gestion.
2: Et vous échangez régulièrement ?
6: Ah oui, elle intervient à l'AG, mais il y a aussi beaucoup de points d'étape toute l'année. Par expérience, je ne vois qu'elle pour sécuriser notre association.
2: Eh bien, merci Claire.
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17: Toujours avec Adrien Matou et avec Gilles Boutin du Figaro pour commenter l'actualité et cette proposition du candidat LR à l'élection présidentielle. C'était hier Bruno Retailleau qui veut instaurer un âge minimal de départ à la retraite à 63 ans avec un taux plein à 65. Écoutez-le.
16: L'âge minimal de départ, c'est 63 ans, mais j'ai pour la pénibilité, pour les carrières longues, je les remettrai à la discussion dans les branches et avec les partenaires sociaux. Si vous voulez partir juste à 63 ans, eh bien, à ce moment-là, vous aurez une décote de 7% par an. Et puis, il y a un deuxième âge qui est 65 ans. Là, vous avez, même si vous n'avez pas toutes vos annuités, tous vos trimestres, vous pourrez partir en retraite avec un taux de retraite plein. Pour terminer, je crée aussi un lien qui a déjà été voté, inscrit dans le Code du travail, avec la loi Fillon de 2003. Plus il y aura d'espérance de vie, les 65 ans bougeront.
17: Qu'est-ce qu'il essaye de faire, Bruno Retailleau, Gilles Boutin ? Il essaye de se dire, tiens, je vais aller chercher un électorat qui n'est pas d'accord avec la retraite à 65 ans, et peut-être qu'ils vont mordre avec 63, avec une décote de 7% par an ?
22: Je pense qu'il cherche surtout à occuper le terrain déjà stratégiquement avec le sens du timing, puisque Édouard Philippe était très attendu sur ses annonces. Parce que lui, il est attendu au tournant, puisque pendant longtemps, c'était Monsieur 67 ans. Enfin, tout le monde lui a collé ce sobriquet. Et il essaye de rétro-pédaler. Et donc, il a été empêché parce que Emmanuel Macron va s'exprimer jeudi soir à 20h. Donc, ça s'est décalé.
17: Il devait effectivement faire une grande émission de télévision jeudi soir.
22: Opportunément, au détour d'un plateau télé, Bruno Retailleau occupe l'espace avec sa proposition. Je crois qu'il essaye surtout de se montrer responsable et de jouer sur tous les tableaux, parce qu'au moins, il est le premier à donner quelque chose d'à peu près chiffré sur ce qu'on pourrait faire. Il est le premier aussi à parler de la capitalisation et dans quelle mesure ça pourrait être chiffré, parce que tout le monde en parle, même les socialistes qui pendant longtemps ne voulaient pas en entendre parler. C'est devenu la martingale, mais personne n'explique un peu comment ça pourrait se passer. Et tout ça, il le liste. Donc ça, je trouve ça plutôt intéressant et courageux de sa part. Et puis, il joue sur les deux tableaux parce que il parle de l'âge de 67 ans. Aujourd'hui, vous partez à taux plein à 67 ans pour les carrières longues, notamment beaucoup de femmes aussi qui ont eu des carrières hachées. Et là, il le fait revenir à 65 ans. Donc, c'est un peu sa jambe sociale, on va dire. Mmh. Il donne des gages à ce niveau-là. Et en revanche, il n'est pas du tout incitatif sur le départ à 63 ans. Parce que quand il vous explique que vous aurez une décote de 7% sur pension de base et complémentaire, donc sur l'intégralité sur 2 ans d'affilée, c'est pas très incitatif. Donc oui, clairement, il vise les 65 ans, mais en même temps, on n'a pas tellement d'autres choix, en fait, si on veut un financement sérieux de notre système.
17: Qu'en pense Adrien Matou ?
24: C'est la mesure classique, en réalité, c'est la mesure d'âge assez simple à comprendre.
22: Avec le glissement, quand même. Le changement, c'est de dire avec l'espérance de vie qui évolue.
24: C'est vrai. Alors, il y a le glissement sur l'espérance de vie, c'est vrai, parce que la distinction qu'il fait entre 63 et 65, comme le disait Gilles, on peut quand même penser que quasiment tout le monde préférera partir à 65 ans, sauf cas vraiment radical. Après, je constate quand même si c'est un peu une idée fixe, mais que, pour le coup, Bruno Retailleau, qui se présente comme monsieur je tiens les comptes, monsieur perd la rigueur, austéritaire, etc., n'envisage à aucun moment un effort sur les pensions de retraite. Il ne parle pas de désindexation, il ne parle pas de suppression de l'abattement fiscal de 10%. Voilà, on sent que c'est exclu, sans doute pour des raisons électorales quand on connaît l'électorat de LR. Je pense que quand on se présente comme le parangon du sérieux budgétaire, c'est un petit peu court d'arriver juste avec une mesure sur l'âge.
22: Je pense que c'est le genre d'annonce effectivement que tout candidat aujourd'hui se garde de faire.
24: Pour des raisons évidentes.
22: Anti-électorales. Mais supposons que si Bruno Retailleau connaissait une remontada formidable et l'emportait en 2027,
24: c'est possible
22: ça ferait partie forcément du corpus, parce que la situation financière s'aggraverait toujours plus et on n'aurait pas beaucoup d'autres solutions pour équilibrer nos comptes.
1: Voilà pour la droite. À gauche, primaire socialiste. Alors, est-ce que cette primaire va imploser? Écoutez ce qu'en disait ce matin sur Europe 1 le directeur du Figaro, Vincent Trémollet de Villers.
4: Je vais vous donner non pas un vainqueur de la primaire, mais deux vainqueurs de la primaire de la gauche. Le premier s'appelle Jean-Luc Mélenchon et le second François Hollande. Ils ne participent pas à la compétition, ils ne prennent même pas part au débat, ils se contentent d'assister au processus d'autodestruction qu'est devenue cette primaire. Ça a commencé avant même que ça commence, avec l'exclusion de Philippe Brun des candidats. Alors en l'écoutant plaider, on se dit qu'il a quelques arguments et que les règles de l'équité n'ont sans doute pas été respectées à son endroit. Autrefois, le PS trichait lors du dépouillement du vote. Mais comme à gauche, le progrès est toujours en marche. Désormais, on est accusé de magouille avant même le dépôt des candidatures.
1: Bon, Gilles Boutin, pas question de critiquer le patron. Hein.
24: Excellent édito.
22: Je suis sur le grill.
1: Excellent édito. Bravo, patron.
22: Vraiment, rien à redire.
1: Ouais.
22: Pour prolonger
1: ce que dit Vincent.
22: Ce chaos, au-delà effectivement de ce climat de magouille autour du cas Philippe Brun, dans le désordre. Moi, je pense aussi à Ségolène Royal qui traite de stagiaire Raphaël Glucksmann, qui était quand même celui qui avait tiré un peu de l'ornière le PS lors des européennes. Donc, on a vu mieux quand même comme approche. Et puis bon, rappelons qu'après 2007, elle s'est toujours effondrée dans toutes les échéances, ouais, notamment la primaire du PS en 2012. Enfin, c'est... Donc il y a cet état d'esprit lamentable. Olivier Faure qui a l'air de faire des cloche-pieds.
1: Qu'est-ce que je raconte, cloche-pieds. Vous êtes aussi fatigué que moi, mon pauvre.
22: Il cherche à faire trébucher tous ces
1: partenaires.
22: Voilà, des cloche-pieds. Merci. Ouais. Je suis fatigué effectivement à tous ces supposés partenaires politiques, hein, parce que ça reste quand même une histoire de famille hein, au départ, une primaire. La question des alliances avec LFI ou non, enfin Olivier Faure reste ouvert, Raphaël Glucksmann non. Enfin, comment voulez-vous aborder une primaire sereinement, c'est drôle parce qu'ils ont prévu un format qui est supposé annuler en fait cette autodestruction programmée avec des réponses uniquement à des interlocuteurs qui sur la dette, sur les différentes questions sur le pouvoir d'achat, qu'est-ce que vous faites. Mais on verra si Ségolène Royal réussit à retenir ses coups par exemple.
1: Ouais, enfin, vous comptez vraiment sur regarder ce qui va se passer. Trémollet de Villers.
22: Je pronostique pas les audiences.
1: Trémollet de Villers a résumé les choses, c'est-à-dire qu'effectivement, ils vont tous s'entretuer, se traiter de stagiaires, etc. Et puis à la fin des fins, François Hollande va débarquer et va dire, vous voyez bien, Monsieur Faure, vous êtes trop bas dans les sondages. Laissez-moi faire, j'ai de l'expérience.
24: Alors. Adrien Matou. De toute façon, c'est toujours le dilemme de la primaire. C'est-à-dire qu'il faut bien se distinguer des autres, parce que sinon, on ne fait pas de primaire. Hein. Il faut bien qu'il y ait des différences entre les candidats, mais il ne faut pas que ce soit irrémédiable et qu'on se mette dans l'incapacité de soutenir celui qui a gagné. Et là, typiquement, le cas paroxystique, c'est Ségolène Royal et Raphaël Glucksmann. On ne peut pas imaginer que Ségolène Royal soutienne quelqu'un qu'elle a qualifié de stagiaire. En revanche, j'ai une petite nuance à apporter sur François Hollande, parce que Est-ce qu'il y a un monde dans lequel le vainqueur de la primaire s'effondre, par exemple, dans les sondages? Mettons, Raphaël Glucksmann gagne la primaire, il est à 7-8% dans les sondages. Est-ce que François Hollande bénéficierait vraiment de l'effondrement de sa famille politique? Parce que la condition pour que François Hollande se présente, c'est que quand même, il soit testé, on va être clair, avec 3, 4, 5, 6 points de plus que ses concurrents socialistes. Je ne suis pas sûr qu'il bénéficie vraiment de l'autodestruction de sa propre famille politique.
1: Eh bien, comme je disais tout à l'heure, on a le temps de voir. Merci beaucoup Adrien Matou. Merci. Et Gilles Boutin, la Libre Antenne avec Valérie Darmon, c'est tous les jours. 21h30, minuit, et puis vous l'appelez bien sûr, 01 80 20 39 21, la Libre Antenne, tous les jours sur Europe 1, la radio libre. Bonne soirée sur Europe 1, dans un instant, le journal de 20h de Maëlle Hassel.
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17: Avec vous, Maël Hassani, bonsoir.
36: Bonsoir à tous, ravi de vous retrouver en ce mercredi soir sur Europe 1 pour votre journal de 20h. Une demi-heure d'information et vos rendez-vous quotidiens avec les signatures Europe 1. Celles qui vous réveillent tous les jours entre 7h et 9h autour de Dimitri Pavlenko. Vincent Trémollet de Villers, directeur délégué de la rédaction du Figaro, revient aujourd'hui sur la campagne pour la primaire socialiste, déjà très mouvementée. Une autre campagne dans l'édito de Laurent Tessier, menée cette fois par la star du football français, Kylian Mbappé, campagne pour le Ballon d'Or. Et puis Vincent Hervouette nous emmène à l'Assemblée Générale de l'ONU à New York, où Emmanuel Macron s'est exprimé hier. Tout d'abord, c'est votre journal. Et à la une, il dirige les deux plus grandes puissances mondiales, Donald Trump et Xi Jinping, réunis à Washington dès ce soir. Le président chinois entame une visite d'État de 3 jours aux États-Unis. Le point sur les enjeux dans quelques instants. Un regain de tension diplomatique entre la France et Israël. Le bureau de Benjamin Netanyahou, ulcéré par les propos d'Emmanuel Macron hier à la tribune de l'ONU. Selon le président de la République, le Hamas n'a jamais sévi en Cisjordanie. Nous serons avec le correspondant d'Europe 1 à Tel Aviv dans les prochaines minutes. Dans ce journal également, parole aux automobilistes oubliés par l'État au lendemain de l'annonce de nouvelles aides face à la flambée des prix des carburants. Et puis un rempart gaulois découvert cet été sur l'île de la Cité. Une avancée majeure pour comprendre les origines de la capitale.
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36: Les maîtres du monde se retrouvent à Washington ce soir. Xi Jinping, attendu par Donald Trump aux États-Unis dans les prochaines heures. Début d'une visite d'État de 3 jours. Bonsoir Wilfried de Villers.
2: Bonsoir Mel, bonsoir à tous.
36: Signe du caractère crucial du moment, le président américain accueillera en personne son homologue chinois à sa descente de l'avion.
2: Oui, jamais auparavant, Donald Trump ne s'est déplacé pour accueillir un dirigeant étranger à Washington. Généralement reçu directement à la Maison-Blanche. Dîner d'État, thé privé, visite des archives nationales. Les égards réservés à Xi Jinping sont nombreux, dans une volonté de rendre l'appareil au président chinois après leur rencontre à Pékin en mai dernier et surtout de préserver le semblant de stabilité des derniers mois entre deux puissances aux intérêts antagonistes. Dossier le plus urgent, le commerce. Washington et Pékin devraient s'entendre sur une prolongation de leur trêve conclue l'année dernière et qui arrive à expiration en novembre. Mais les désaccords persistent sur de nombreux dossiers commerciaux. Droits de douanes américains, contrôle des exportations chinoises, accès aux terres rares devenu une arme de négociation pour Pékin. Xi Jinping et Donald Trump devraient aussi évoquer la situation au Moyen-Orient. Ils ont tous deux intérêt à un déblocage rapide du détroit d'Ormuz. Washington estime que Pékin pourrait user de son influence sur Téhéran pour un retour à la négociation. Autre question internationale brûlante, la situation à Taïwan. Xi Jinping pourrait exhorter une nouvelle fois Donald Trump à restreindre les ventes d'armes américaines à l'île taïwanaise.
36: Wilfried de Villers, et même si il est présent sur le sol américain, Xi Jinping ne participera pas à l'Assemblée générale des Nations Unies organisée cette semaine à New York. Plusieurs chefs d'État se succèdent à la tribune de l'ONU. C'était au tour du président iranien tout à l'heure. Massoud Pezeshkian présente son pays attaqué par les États-Unis et Israël en février dernier comme une victime du terrorisme. Nous ne baisserons jamais la tête, a-t-il prévenu. Hier, c'est Emmanuel Macron qui prononçait un discours à cette même tribune et au-delà des appels à ne pas accepter le retour d'une loi de la jungle dans les relations internationales. Le président de la République a dénoncé les violences des colons israéliens en Cisjordanie, affirmant que le Hamas n'avait jamais sévi dans ce territoire palestinien. Bonsoir Frédéric Simon.
3: Bonsoir Maël, bonsoir à tous.
36: Vous êtes le correspondant d'Europe 1 à Tel Aviv. Cette déclaration provoque une indignation générale en Israël.
3: C'est le cas en effet. Des propos sidérants d'absurdité selon le Premier ministre Benjamin Netanyahou, déconnecté d'une manière extrême des réalités sur le terrain. Selon son principal challenger, l'ancien général Gadi Eisenkot, la classe politique israélienne est unanime ou presque dans sa condamnation des déclarations d'Emmanuel Macron, d'autant plus qu'il y a 3 jours à peine en Cisjordanie, un Israélien de 46 ans qui détenait également la nationalité française était abattu par un membre du Hamas. D'innombrables civils israéliens ont été assassinés par le Hamas dans cette même région, a encore dénoncé Benjamin Netanyahou dans un communiqué publié peu de temps après le discours du président français. Si elle continue de diriger une part importante de la bande de Gaza, l'organisation islamiste palestinienne, le Hamas donc, n'est pas au pouvoir dans les zones autonomes de Cisjordanie. Toutefois, ces cellules terroristes y agissent fréquemment contre des Israéliens, qu'ils soient militaires ou civils, et elles planifient régulièrement des attentats en Israël même. La plupart sont déjoués par les forces de sécurité.
36: Frédéric Simon, correspondant d'Europe 1 en Israël. Un Français détenu en Azerbaïdjan depuis près de 3 ans, gracié aujourd'hui par le président Ilham Aliyev. Martin Ryan, condamné pour espionnage à Bakou, doit regagner la France dès aujourd'hui. Le Quai d'Orsay salue un geste humanitaire. Cette libération intervient dans la foulée de la levée des sanctions européennes visant un oligarque russo-ouzbek. Vous écoutez Europe 1, il est 20h05 au lendemain de l'annonce de nouvelles aides face à la hausse des prix à la pompe. De nombreux automobilistes exclus du dispositif grand rouleur réservé aux plus modestes se sentent oubliés. Reportage à suivre.
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36: C'est une constante. À chaque fois que l'État sort le chéquier, il y a des déçus. Et c'est encore le cas depuis l'annonce hier de nouvelles aides face à la flambée des prix à la pompe. Le dispositif Grand Rouleur, destiné aux Français les plus modestes qui utilisent leur voiture pour travailler, est certes prolongé et élargi. Mais pour en bénéficier, il faut toucher moins de 2035 euros net par mois pour une personne seule.

0: poursuit cette enseignante. Beaucoup d'automobilistes ont ce sentiment d'être laissés pour compte.
1: Pas du tout d'aide du gouvernement, ça c'était évident qu'on n'en aurait pas.
2: C'est un sentiment de frustration qui est très fort, c'est frustrant en fait.
3: On aimerait une baisse de la TVA comme ça se fait en Espagne. Détroit d'Ormuz, c'est le même problème pour tout le monde.
0: Et cela fait plus de 6 mois qu'on se serre la ceinture, ajoute ce conducteur qui aurait préféré payer son carburant moins cher plutôt que voir, selon lui, le gouvernement distribuer des chèques. À Lille, Maximilien Carlier, Europe 1.
4: Et ce soir, l'Organisation des transporteurs routiers européens dit envisager une mobilisation la semaine prochaine pour réclamer la réintégration du secteur dans les dispositifs d'aide de l'État. Et à quelques mois de la présidentielle, la classe politique multiplie les propositions pour faire baisser les prix à la pompe. L'insoumis Jean-Luc Mélenchon cible Total Energy en défendant l'idée d'un blocage des marges des raffineurs. « Je n'ai pas envie d'embêter Total », répond aujourd'hui le ministre du Commerce, Serge Papin. Les candidats de droite, David Lisnard et Bruno Retailleau, réclament quant à eux une suspension des certificats d'économie d'énergie. Les 5 candidats à la primaire du bloc social-démocrate vont participer ce soir à un premier débat télévisé. Un grand absent autour de la table, le député PS Philippe Brun, suspendu du Parti Socialiste et de la course à la primaire. Après des accusations de violence, la demande de réintégration formulée par l'élu de l'heure, rejetée aujourd'hui par le tribunal administratif. Mais le trentenaire promet maintenant de saisir la cour d'appel de Paris. Les socialistes qui pourraient être, comme il y a quelques mois, les grands artisans du budget de l'État. Sébastien Lecornu invite aujourd'hui dans un courrier les groupes parlementaires du PS à une rencontre pour, je cite, « engager un travail pour bâtir un compromis ». C'est cette même volonté de compromis qui avait poussé le Premier ministre à suspendre la réforme des retraites au début de l'année afin de dissuader le PS de voter la censure. Vous écoutez Europe 1, il est 20h10. Les origines gauloises de Paris en passent d'être confirmées par une découverte sensationnelle cet été. Un rempart d'une vingtaine de mètres de long datant de plus de 2000 ans, retrouvé sous l'Hôtel Dieu en face de Notre-Dame de Paris. Marius Druard, ce vestige pourrait confirmer les dires de Jules César sur la situation géographique de Lutèce.
5: Oui, ce rempart pourrait prouver que Lutèce était situé en plein cœur du Paris actuel sur l'île de la Cité. Une découverte qui corrobore le texte d'époque de Jules César qui évoquait une île reliée par des ponts et située dans une boucle de la Seine. Julien Invinin, chef du pôle archéologique de la ville de Paris.
6: Aujourd'hui, la découverte de ce mur de tradition gauloise nous permet d'affirmer avec une grande certitude que Lutèce était bien situé sur l'île de la Cité à Paris. Les archéologues vont mener un certain nombre d'analyses qui vont nous permettre de consolider en fait cette hypothèse. Donc on est de plus en plus confiant sur l'emplacement de Lutèce et sur le fait qu'on ait enfin fait un lien entre la réalité archéologique et le texte de César. C'était vraiment un enjeu majeur pour nous.
5: Des traces d'incendie sur le rempart renvoient aussi au récit de Jules César, selon lequel les Gaulois auraient mis le feu à leur ville avant la bataille de Lutèce. Les analyses de carbone 14 donnent une première estimation de la datation du mur, comprise entre 200 et 10 avant notre ère. Un moulage va être réalisé dans les prochaines semaines et une partie reconstituée avec des pierres d'origine doit un jour être exposée dans un musée à Paris.
4: Les explications de Marius Druard pour Europe 1. Et puis le projet de rénovation de la Tour Montparnasse à Paris reste au point mort. Les copropriétaires du gratte-ciel rejettent aujourd'hui le lancement de la première phase des travaux. C'était la dernière chance pour concrétiser ce chantier avant l'expiration du permis de construire fin novembre. 20h11 sur Europe 1.

Et bien c'est avec un grand plaisir que je vous souhaite la bienvenue sur Radio Rythme Bleu pour ce jeudi matin, le 24 septembre. On vous rappelle que c'est un jour férié aujourd'hui. Bon, début de journée. Alors ce 24 septembre, nous célébrons bien sûr l'anniversaire du rattachement de la Calédonie à la France. C'était le 24 septembre 1853. C'est le

267e jour de l'année d'aujourd'hui, nous fêtons également les Thècles, qui fut martyrisée au 1er siècle en Asie mineure, dans l'Irak actuel, en compagnie de 4 autres religieuses. Elle a souvent été invoquée dans les prières par les agonisants. L'état civil n'existe quasiment pas de Thècles aujourd'hui, et dans le monde, ce prénom est rarissime. Voilà les Thècles, on leur souhaite une bonne fête, même si j'en connais pas, c'est pas grave. En tout cas, vous êtes la bienvenue, j'espère que vous allez bien. Bon début de journée, on va attaquer ce matin avec les Chicago, de musique bien sûr, jusqu'à 6h. On fera le point météo à partir de 6h pour ce jeudi matin. Les Chicago pour voir le bal.

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1: On vous souhaite un bon début de journée, on vous rappelle bien sûr les anniversaires aujourd'hui en un mode jour férié, ce sera à 6h40 tout à l'heure. 6h, on fera le point météo.
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1: On vous souhaite un bon début de journée, bon courage. Dans un instant, pique les Daft Punk avant le point météo.
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4: Allez, c'est parti, il est 6h, vous souhaite un bon début de journée, bien sûr. On vous rappelle qu'on est en mode jour férié, les titres du journal seront à 6h30, un peu avant, bien sûr, les avis de décès. 6h20, ce sera l'édito politique de Repin, avec ce matin Vincent Trémollet-Villers du Figaro, et bien sûr votre journal à partir de 7h. Le point météo pour ce jeudi 24 septembre, ce matin, nuages et averses éparses s'accrochent sur la pointe nord et au Lotté, avec des précipitations localement marquées sur le nord-est. Ailleurs, le temps est peu à passagèrement nuageux. Alors, le vent pour ce matin, plutôt soutenu, orienté sud-est, 20 à 25 nœuds jusqu'à 35 nœuds en rafale. Cet après-midi, des nuages déborderont du relief vers la pointe nord, même les averses resteront rares et faibles. En fin d'après-midi, une bande nuageuse et pluvieuse gagnera l'île des Pins, puis la pointe sud en fin de journée en donnant quelques ondées. Ailleurs, les éclaircies l'emporteront. Le vent pour cet après-midi, alors un peu plus élevé que le matin, 25 nœuds voire 30 nœuds jusqu'à 40 nœuds en rafale. En ce qui concerne les températures, ce sera 23 à 27 degrés en général. Un excellent jeudi à vous souhaiter, bien sûr. 6h40, ce sera les anniversaires. L'horoscope aux environs de 6h50 pour ce jeudi matin. La suite de la musique avec Claudio Capeo.

0: Les sucettes pour France Gall, 6h17, voici à présent l'édito politique, l'actualité nationale sur Radio Rythme Bleu.
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2: L'édito politique sur Europe 1 avec Le Figaro. Bonjour Vincent Trémollet-Villers.
3: Bonjour Dimitri, bonjour Anissa, bonjour à tous.
2: Vincent. Alors ce soir a lieu sur LCI le premier débat de la primaire de la gauche. La campagne monte chaque jour un petit peu plus en tension entre Jérôme Guedj, Emmanuel Morel, Ségolène Royal, Raphaël Glucksmann et Olivier Faure. Qui, selon vous, de ces cinq-là, va tirer son épingle du jeu, Vincent?
3: Alors ce matin, Dimitri, en exclusivité pour Europe 1 et avant même que le scrutin ait lieu, je vais vous donner non pas un vainqueur de la primaire, mais deux vainqueurs de la primaire de la gauche. Le premier s'appelle Jean-Luc Mélenchon et le second François Hollande. Ils ne participent pas à la compétition, ils ne prennent même pas part au débat, ils se contentent d'assister au processus d'autodestruction qu'est devenue cette primaire. Ça a commencé avant même que ça commence avec l'exclusion de Philippe Brun des candidats. Monsieur Brun n'était pas au courant, il a été accusé de harcèlement et de violence et il a été emporté dans un tourbillon médiatique et judiciaire dont il essaye de sortir. Alors en l'écoutant plaider, on se dit qu'il a quelques arguments et que les règles de l'équité n'ont sans doute pas été respectées à son endroit. On saura à 10h si Philippe Brun peut finalement être candidat. Autrefois, le PS trichait lors du dépouillement du vote. Mais comme à gauche, le progrès est toujours en marche. Désormais, on est accusé de magouille avant même le dépôt des candidatures. Depuis les années Mitterrand, on est passé du tragique au comique. Désormais, c'est la farce tranquille.
2: On voit aussi que le pacte de non-agression n'a pas été respecté. Ségolène Royal a notamment traité Raphaël Glucksmann de stagiaire.
3: Et franchement, si qualifier un adversaire de stagiaire en politique entraîne l'équipe de Raphaël Glucksmann à s'indigner sur l'air de « Allô maman bobo pour les bobos », c'est quand même un peu préoccupant. Il me semble que Ségolène Royal, durant sa longue vie politique, a entendu bien pire à son endroit. Depuis que le candidat de Place Publique s'est fait prendre à partie par des féministes lors d'une manif Place Vendôme, on a l'impression que ses soutiens veulent faire de cette campagne une sorte de safe space pour Raphaël Glucksmann. Et ça me paraît dangereux pour lui. C'est comme les nouvelles cours d'école primaire, les sols en caoutchouc forment moins bien aux égratignures que le bon vieux goudron. Si Glucksmann gagne la primaire, il se trouvera entre Marine Le Pen et Jean-Luc Mélenchon. Il vaut mieux alors avoir été un peu entraîné que soigneusement protégé. L'élection présidentielle, c'est un combat de fauves, pas de peluche.
2: Vous pensez cependant, Vincent, que Raphaël Glucksmann reste le favori?
3: C'est difficile d'être catégorique avec un corps électoral aussi réduit et un art du dépouillement surprise dans lequel les socialistes sont inégalables. Alors, Raphaël Glucksmann devrait logiquement l'emporter, mais tout est fait avant même le scrutin pour discréditer le vainqueur. Dans cette foire d'empoigne, en vérité, même le plus névrosé des politologues a du mal à s'y retrouver. La primaire devait être un tremplin, le danger pour Raphaël Glucksmann, et qu'elle devienne, même gagnant, un toboggan.
2: À vous entendre, la droite et le centre ont finalement raison d'éviter la primaire, ça leur épargne ce type d'affrontement?
3: Pour leur moment, ça leur épargne surtout pas grand-chose. Depuis des semaines, Gabriel Attal accuse Édouard Philippe de promouvoir, je le cite, des idées d'il y a 20 ans, de gérer son avance sondagière et d'être mauvais en campagne. Et dans un livre qui sort aujourd'hui, Édouard Philippe lui répond, je vous cite, « Gabriel Attal, il est amusant mais très très immature. » Et Philippe poursuit, « Il a gagné quelle campagne ? Trois campagnes législatives dans les Hauts-de-Seine avec l'étiquette macroniste. Sans déconner, Balladur, c'était un élu parisien qui n'avait jamais été élu local. » ça ressemble à Gabriel. Et Philippe termine, Attal n'a pas fait un an à l'éducation, il a fait 6 mois à Matignon. Il va quand même pas nous expliquer qu'il a une expérience de dingue, il va y aller mollo quand même. Alors vous voyez bien que ce n'est pas la primaire qui déclenche des tensions, c'est beaucoup plus simple que ça, c'est la promiscuité qui déclenche des tensions. Quand vous êtes beaucoup sur une toute petite zone, ce qui est le cas des socialistes et du Bloc central, vous avez tendance à vous échauffer. La politique, avant d'être une question d'idées, c'est tout bêtement une question d'espace.

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1: Les avis qui vont suivre concernent les décès pour Madame Piepe Waitoué Negop Iwat, pour Monsieur Gravina Paul, pour Madame Mouemourou Elisa, Monsieur Karambeu Néné Novice dit Ato, pour Monsieur Wedré Iakei Kegen dit Jackie, pour Madame Ilway Maketalena dit Taimani, pour Madame Veuve Titi Laofi Serra Neaoja et pour Monsieur Opine Henri Joseph Poeta dit Jopi. On nous prie d'annoncer le décès de Madame Piepe Waitoué Negop Iwat, survenue le 20 septembre dans sa 87e année. Le corps sera transféré vers l'IFU, ce sera aujourd'hui jeudi. Les suites des cérémonies se dérouleront à la tribu de Mou et l'inhumation aura lieu demain vendredi dans la matinée. On nous prie d'annoncer le décès de Monsieur Paul Gravina, survenu le 19 septembre dans sa 90e année. La cérémonie religieuse sera célébrée aujourd'hui jeudi à partir de 8h15 dans la chapelle du centre de Nouméa, suivie à 9h de la crémation au centre cinéraire. On a la douleur de vous annoncer le décès de Madame Mouemourou Elisa, survenue le 22 septembre dans sa 79e année. Le transfert vers Waïlou aura lieu aujourd'hui à partir de 10h. L'inhumation est prévue demain, vendredi 25 septembre, à 10h, au cimetière de la tribu de Koula. On nous prie d'annoncer le décès de Monsieur Néné Novice Karambeu dit Ato, survenu le 21 septembre dans sa 77e année. La veillée aura lieu à la morgue municipale de Bouraille, c'est aujourd'hui jeudi, de 9h à 12h, suivi de l'inhumation à 13h au nouveau cimetière de Bouraille. On nous prie d'annoncer le décès de Monsieur Wedré Ikei Kegen dit Jackie, survenu le 21 septembre dans sa 86e année. Les coutumes se feront de 8h à 20h à Rivière Salée à son domicile. La veillée aura lieu au grand salon funéraire, l'ancien crématorium. C'est aujourd'hui jeudi de 8h à 20h et demain vendredi à partir de 8h. La cérémonie religieuse se déroulera au grand salon funéraire demain vendredi 25 septembre à partir de 10h15, suivi de son inhumation à 11h au cimetière du 5e kilomètre. On a la douleur de vous annoncer le décès de Madame Ilway Maketalena dit Taimani, survenue le 22 septembre dans sa 88e année. La veillée se déroulera à la morgue municipale de Païtab demain vendredi de 12h à 20h. Elle reprendra samedi matin de 8h jusqu'à la levée du corps. La cérémonie religieuse sera célébrée à la chapelle du centre de Païta le samedi 26 septembre à partir de 10h, suivie de l'inhumation au cimetière de Païta à 11h. On nous prie d'annoncer le décès de Madame Veuve Titi Laofi Serra Neaoja, survenue le 22 septembre dans sa 86e année. La veillée se déroulera au centre funéraire de Nouméa aujourd'hui jeudi de 8h à 20h et demain vendredi de 8h à 13h. La cérémonie religieuse se déroulera dans la chapelle du centre. Ce sera demain vendredi à 13h15, suivi de l'inhumation à partir de 14h. Et on nous prie d'annoncer le décès de Monsieur Opine Henri Joseph Poeta dit Jopi, survenu le 23 septembre dans sa 57e année à Waïlou. Une veillée aura lieu aujourd'hui jeudi de 13h à 20h à la morgue municipale de Waïlou. Le corps sera transféré demain vendredi à la tribu de Tiandé à Touo, suivi d'une veillée et l'enterrement se fera le samedi 26 septembre à 9h au cimetière de la tribu de Tiandé. C'était nos avis de décès.

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2: Excellent début de journée, 6h30.
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2: Voici à présent votre premier rendez-vous avec la rédaction Info Express. On accueille Nicolas Legrand. Bonjour Nicolas.
4: Bonjour Thierry, bonjour à tous. Et c'est aujourd'hui un jour férié en Nouvelle-Calédonie. Nous sommes en effet le 24 septembre, date anniversaire du rattachement de la Nouvelle-Calédonie à la France. C'était en 1853. À l'occasion de ce 24 septembre, le festival Calédonia est lancé au Centre culturel Tchibaou. Il était consacré hier à des ateliers de réflexion sur la culture. Aujourd'hui, le grand public est invité pour cet événement gratuit à assister à des concerts, des spectacles, des expositions, des débats ou encore un marché des femmes rurales et différentes activités. Ce sera à partir de 8h tout à l'heure. Et comme c'est un jour férié, Radio Rythme Bleu passe en horaire de week-end. Le journal sera donc présenté tout à l'heure à 7h et non pas à 6h30. À Koumac, plus de 1000 hectares de végétation brûlés depuis dimanche dernier, mais l'incendie qui sévit non loin du village est désormais fixé. Il ne menace plus la zone industrielle et les habitations du secteur. Le travail des soldats du feu va consister désormais à maîtriser le sinistre, sachant qu'un autre feu sur la commune est sous surveillance, cette fois dans le secteur de Thiébagui. Le plan Orsec feu de forêt de niveau 2 reste en vigueur. Le tribunal administratif rejette les recours formés contre le regroupement des bureaux de vote pour les élections municipales à Nouméa. Il estime que la réduction des lieux de vote était justifiée par l'indisponibilité des locaux et qu'elle n'a pas entraîné de baisse de la participation dans les quartiers concernés. Le Medipôle rend obligatoire le port du masque sanitaire dans l'établissement, une mesure prise face à la circulation active de la grippe H1N1 sur le territoire. Des masques sont mis à disposition à l'entrée des différents services. L'hôpital demande également aux visiteurs de se désinfecter régulièrement les mains avec du gel hydroalcoolique mis à disposition dans l'hôpital et de respecter les gestes barrières. L'actualité politique nationale, nous n'attendons pas grand-chose de ce budget, les mots du député RN Yoann Gillet. Il confirme que son parti attend les débats parlementaires avant de décider de voter ou non la censure du gouvernement. Le Premier ministre se tourne lui vers le Parti Socialiste pour négocier son salut. Dans une lettre adressée au groupe PS à l'Assemblée et au Sénat, Sébastien Lecornu propose une rencontre pour bâtir des compromis. Un nouveau regain de tension diplomatique entre la France et Israël au lendemain du discours d'Emmanuel Macron à l'ONU. Le président de la République a dénoncé les actions israéliennes en Cisjordanie, affirmant que le Hamas n'a jamais sévi dans ce territoire palestinien. Absurde et grotesque, répond aujourd'hui le bureau de Benjamin Netanyahou. Martin Rayan, le Français emprisonné en Azerbaïdjan, a été gracié par le président Ilham Aliyev. Cet homme d'affaires installé en Azerbaïdjan en 2019 avait été arrêté en décembre 2023 pour des accusations d'espionnage. La diplomatie française a salué aujourd'hui un geste humanitaire. Le sport avec de la Formule 1 ce matin, agenda totalement décalé pour la 115e manche du championnat, pour la nouvelle manche du championnat du monde. Pilotes et écuries sont à Bakou pour le Grand Prix d'Azerbaïdjan en raison d'une journée mémorielle dimanche dans le pays. Tout le programme de cette manche du championnat du monde est décalé de 24 heures. Les premiers essais libres auront lieu ce soir. La séance de qualif se déroulera demain et le Grand Prix sera à suivre samedi soir. Un mot de football avec la suite de la Prime Minister's Cup au Fidji. Les Calédoniens ont perdu leur deuxième match de rang hier après la défaite contre la Papouasie-Nouvelle-Guinée 4-1. Nos représentantes se sont inclinées face aux Vanuatese 5-0. Quant à la sélection masculine, elle affrontera ce soir la Papouasie-Nouvelle-Guinée à partir de 18h, heure de Nouméa. Voilà donc pour l'essentiel de l'actualité en ce jour férié. On se retrouve d'ici 25 minutes maintenant pour le journal.
2: Merci Nicolas. À tout à l'heure, on va saluer notre partenaire. On accueille d'ici quelques secondes Marion.
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6: Un très bon jeudi 24 septembre à l'écoute de Radio Rythme Bleu. Bonne fête au Tecle et au Mercedes et bon anniversaire également au réalisateur espagnol Pedro Almodóvar qui fête ses 77 ans aujourd'hui, connu pour ses films comme Volver et Tout sur ma mère, mêlant drame et couleurs éclatantes. Nous sommes le 24 septembre et c'est une date clé dans l'histoire de la Nouvelle-Calédonie. Alors, pourquoi aujourd'hui est un jour férié ? Eh bien parce que le 24 septembre 1853, sur ordre de Napoléon III, le contre-amiral Février des Pointes prend officiellement possession de la Nouvelle-Calédonie au nom de la France. Il arrive à Balade à bord de son navire, le Foch, et prend possession de ses terres et de ses dépendances, en présence des chefs de la région. Il se rend ensuite à l'île des Pins, où mouille déjà un navire anglais. Dans la nuit, Février des Pointes s'entendra avec le chef Vendégout, qui dirige l'île, et auquel il fait signer l'acte de prise de possession. Nous sommes en 1975, le coureur métropolitain Gilbert Duclos-Lassalle remporte le 9e Tour de Calédonie, devant le Calédonien Jean-Louis Clémen, à 2 minutes et 2 secondes. Mais ce même Jean-Louis Clémen prendra sa revanche l'année suivante et remportera le Tour le 24 septembre 1976. En 1980, pour la première fois, aucune manifestation à caractère patriotique n'est organisée pour marquer le rattachement de la Calédonie à la France. Et puis, 9 ans plus tard, en 1989, organisation de la toute première Foire des Îles. C'est à Lifou qu'a lieu cette première édition. Nous sommes en 2004. Le Mouaka est officiellement inauguré face au musée Baie de la Moselle. Ce grand poteau sculpté de 3 tonnes veut marquer symboliquement la fin de la colonisation et le début du destin commun. Nous finissons en 2023, il y a 3 ans. Georges Naturel et Robert Rowy sont les 2 nouveaux sénateurs de Calédonie. Les 2 élus sortants, Pierre Frogier et Gérard Poadja, ont été battus, ainsi que Sonia Backès. Cette dernière, alors secrétaire d'État du gouvernement français, démissionnera de cette fonction quelques jours plus tard. Ainsi s'écrit l'histoire du territoire. Excellente journée à l'écoute de Radio Rythme Bleu.
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0: à venir d'ici quelques minutes, ce sera les anniversaires sur Radio Rythme. Il vous reste quelques minutes pour vous joindre au 25 46 46 ou par le biais des SMS au 31 46. On vous souhaite la bienvenue au standard, bien sûr, pour ce jeudi 24 septembre. RRAB en mode week-end, on peut le dire. Le journal dans une vingtaine de minutes. Un peu avant le journal, les mots drôles et méchants. Et l'horoscope aux environs de 6h50. Et dans un instant, la suite de la musique avant les anniversaires. Ce sera Manon Lisa, clin d'œil d'actualité sur Radio Rythme Bleu avec ce tout nouveau titre. Ça s'appelle Le Petit Pêcheur.
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Oui, happy birthday. Allez, c'est parti pour ce 24 septembre pour mon petit-fils Brian Rivière. Joyeux anniversaire pour ses 28 ans de la part de sa grand-mère de Bouraille. Merci madame. Brian Rivière, bel anniversaire pour les 28 ans, une très belle journée. On souhaite aujourd'hui aussi un bel anniversaire à Marina pour son demi-siècle. Marina, bel anniversaire pour les 50 ans. Et on vous souhaite bien sûr un bel anniversaire à tous les natifs de ce 24 septembre. Allez, retour aux années 90. La Nouvelle-Zélande avec les OMC. Voici How Bizarre. Ah, pour ceux qui ont un demi-siècle, ça doit leur rappeler quelque chose.

Message qui vient d'arriver, c'est pour souhaiter un joyeux anniversaire à mon père Jean-Pierre pour ses 71 printemps. Passe une bonne journée. Bisous, Sabrina et Daël. Jean-Pierre, on vous souhaite un bel anniversaire, monsieur, pour vos 71 ans. Et une très belle journée.

0: Hello tout le monde, j'espère que vous allez bien. On commence comme d'habitude avec les béliers. Une discussion pourrait vous permettre de comprendre plus clairement les intentions d'une personne. Si vous êtes en couple, évitez de garder une contrariété pour vous. Taureau, votre persévérance pourrait finalement convaincre quelqu'un qui doutait encore de vous. Gémeaux, une dépense liée à une sortie ou à un projet pourrait vous faire hésiter. Cancer, votre rôle n'est pas forcément de trouver une solution, mais simplement d'être présent pour vos amis. Lion, une proposition inattendue pourrait vous sortir de votre routine. Acceptez de tester quelque chose de nouveau. Vierge, vous pourriez ressentir le besoin de remettre de l'ordre dans votre quotidien. Profitez de cette journée pour régler une chose que vous repoussez depuis longtemps. Balance, une situation familiale pourrait vous demander de prendre position. Faites-le avec tact. Scorpion, faites confiance à vos capacités plutôt qu'à vos appréhensions. Une situation pourrait vous obliger à sortir de votre réserve. Sagittaire, écrivez ce dont vous avez besoin. Fixez une première échéance et commencez. Même un petit mouvement vaut mieux qu'une longue attente. Capricorne, essayez de terminer votre journée sans emporter toutes vos préoccupations avec vous. Verseau, laissez la relation qui se construit évoluer naturellement, sans chercher à lui donner immédiatement une place précise. Et enfin, les poissons, c'est une bonne journée pour établir un objectif réaliste et commencer à mettre en place des moyens pour l'atteindre.
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0: On vous souhaite un bon début de journée. Dans un instant, le programme du cinéma. Et juste après, on trouvera Nicolas Legrand pour le journal de la rédaction. 6h58. Voici les mots drôles et méchants avec Elisabeth Noir.
1: Winston Churchill est une source inépuisable de bons mots et la vieillesse n'avait en rien amoindri son esprit. Alors que, fort âgé, il marchait péniblement dans Westminster, il entendit derrière lui un membre du Parlement chuchoter à son voisin avec quelques commisérations. Il est très fatigué, n'est-ce pas ? Churchill se retourne et il lance. Et en plus, il est sourd.
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4: Les sorties de la semaine. Garance, jeune actrice pleine d'énergie, Garance mène une vie intense où l'alcool devient peu à peu son refuge. Un récit bouleversant sur l'addiction. Heart of the Beast, avec Brad Pitt. Après un crash d'avion, un ancien des forces spéciales et son fidèle chien se retrouvent seuls au cœur de l'Alaska sauvage. Une aventure spectaculaire. Raison et sentiment, entre amour, épreuve et convention sociale, deux sœurs aux caractères opposés affrontent les tumultes de la vie et du cœur. Adaptation du célèbre roman de Jane Austen. Prime Time, interdit aux moins de 12 ans, à la Mostra de Venise. En 2006, Chris Hansen, le présentateur de l'émission To Catch a Predator, entreprend de marquer l'histoire de la télévision. Justin le Juste, envoyé à la guerre malgré lui, un jeune paysan découvre l'absurdité des combats aux côtés d'un tirailleur sénégalais. Un récit historique poignant. Et Avengers Endgame, après la disparition de la moitié de l'univers, les Avengers restants se réunissent pour tenter de renverser le destin. Toujours à l'affiche, Ted l'Explorateur et la Lampe Magique, La Patte Patrouille, le film Mission Dino, Vaiana, la légende du bout du monde, Les Ensorceleuses 2, Tombé du ciel, Les héros du Louvre, Spider-Man Brand New Day, The Dog Stars, La vie d'une femme, Si tu penses bien, Pressure, La bataille de Gaulle, L'âge de fer, La bataille de Gaulle, J'écris ton nom, deux films interdits au moins de 12 ans, Resident Evil et L'Odyssée. Cinéma d'ici et d'ailleurs, Cotton Queen, drame allemand, français, palestinien, égyptien, qatarien, soudanais. Au cœur d'un village cotonnier du Soudan, Nafissa se retrouve au cœur d'un conflit qui menace l'avenir de sa communauté. Un récit puissant sur le courage. Attention aux dernières séances pour D'où vient le vent.
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0: Radio Rythme Bleu, il est 7h.
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8: Nous sommes le 24 septembre, jour férié pour la fête de la citoyenneté qui marque l'anniversaire du rattachement de la Nouvelle-Calédonie à la France en 1853. À Koumac, plus de 1000 hectares de végétation brûlés depuis dimanche, mais l'incendie qui sévit non loin du village est désormais fixé. Justice et le tribunal administratif qui rejettent les recours formés par les indépendantistes contre le regroupement des bureaux de vote à Nouméa pour les élections municipales. La visite du pape en France qui se prépare, Léon XIV se rendra à Paris, Metz et Lourdes à partir de demain. Le sport avec de la Formule 1, aujourd'hui, et le Grand Prix d'Azerbaïdjan qui se court ce week-end avec 24 heures d'avance sur le programme habituel. Présentation dans ce journal. La météo en Nouvelle-Calédonie, des nuages débordent du relief vers la pointe nord. Les averses restent rares et faibles et concernent la pointe nord, Ouvéa et le relief de la chaîne. Ailleurs, les éclaircies l'emportent. La Lysée se renforce significativement jusqu'à 40 nœuds. Quant aux températures, elles évoluent peu, entre 23 et 27 degrés, proche des températures de saison.
0: Bienvenue dans Info Matin pour tout savoir l'actualité en Calédonie, en métropole et dans le monde. Bonjour Nicolas.
8: Bonjour Thierry, bonjour à tous.
0: Et à la une, l'actualité en Nouvelle-Calédonie.
8: Oui, c'est aujourd'hui le 24 septembre et c'est un jour férié en Nouvelle-Calédonie puisque c'est la date anniversaire du rattachement de la Nouvelle-Calédonie à la France. C'était le 24 septembre 1853, il y a 173 ans. Sur Radio Rythme Bleu, les journaux d'information seront donc présentés aux horaires de week-end. Les matinales à 7h au lieu de 6h30 et Info Mag à midi au lieu de 11h30. Info Soir sera présenté comme tous les jours à 17h45. Notez qu'il n'y aura pas de « Vous avez un avis » pour aujourd'hui, ni même d'invité du matin ou de billet d'humeur. Des rendez-vous que vous retrouverez bien sûr dès demain vendredi. Il n'y aura pas non plus de « Jeudi de l'économie à midi ». Depuis plusieurs années maintenant, le 24 septembre est aussi la fête de la citoyenneté. Et c'est dans cet esprit que le Festival Calédonia a pris ses quartiers au centre Tchibaou. un événement gratuit pour le grand public avec toute la journée des concerts, des spectacles, des expositions, des animations et des débats. Ernest Déméné est le membre du gouvernement en charge de la culture.
9: Il y a pas mal d'acteurs qui sont au rendez-vous. On a le marché rural qui est maintenant connu, qui a son public. Il y a aussi le salon, le silo. C'est un peu la nouveauté dans cette édition-là qui nous rejoint. On met à l'honneur la lecture publique, les acteurs du métier avec qui on s'interroge aussi sur la trajectoire de la filière. Donc ça, c'est hyper important dans cette journée-là. Le Festival Calédonien aura de la résonance aussi dans le Nord, sur Canala, parce qu'il y a des résidences qui ont démarré depuis une semaine maintenant. Dans le même moment, on a aussi les communautés qui sont aussi à l'origine de la création du Festival Calédonien.
8: Et l'ouverture des portes du Festival Calédonien se fera ce matin à 8h au Centre culturel Tchibaou. Christian Théin affirme que le 24 septembre est, je cite, le symbole de notre résilience, de notre identité et de notre marche inéluctable vers la pleine souveraineté. Le président du FLNKS poursuit dans un communiqué: en ce jour de mémoire et d'avenir, nous appelons l'ensemble du peuple à se lever, à se mobiliser massivement. Il revient notamment sur l'événement de Canala du week-end autour du Caneca. Je cite encore, la culture n'est pas un simple ensemble de traditions folkloriques ou de pratiques du passé. Elle est le fondement absolu de l'identité nationale, une arme de résistance anticoloniale et le socle du projet politique de Kanaky souveraine. Fin de citation. Toujours en bref, le Haut-Commissariat publie un nouvel arrêté interdisant la consommation et la vente d'alcool à emporter à partir de demain et jusqu'à lundi prochain, 6h du matin. Sont concernées les communes de Koumaka, La Gomène et Wegwa. Une mesure préventive prise notamment à l'occasion de la 31e foire agricole et artisanale du Nord et de Koumak, donc, et de limiter les risques de troubles à l'ordre public. Je rappelle que la vente et la consommation d'alcool sont interdites sur l'ensemble du territoire depuis le 18 septembre dernier. Des mesures en vigueur jusqu'à ce soir minuit. Les soldats du feu restent engagés à Koumak sur un incendie qui sévit depuis dimanche dernier. Il a déjà ravagé plus de 1000 hectares de végétation, nécessitant l'activation du plan Orsec feu de forêt de niveau 2. Les flammes ont été fixées hier et c'est un travail de fond qui va commencer pour les pompiers afin de maîtriser et de circonscrire le sinistre. Les précisions du lieutenant Boima, responsable des opérations pour la DSCGR.
10: La surface et les points chauds qui subsistent, notamment sur une partie du flanc droit. Là, notre objectif principal, après avoir fixé le flanc droit, c'est vraiment de s'attaquer maintenant sur les lisières. Et là, c'est un travail de fourmi. C'est justement d'aller repérer les points chauds, de pouvoir les traiter pour éviter toute reprise. Donc, on a vraiment mobilisé les moyens justement pour qu'on puisse passer feu fixé, donc qu'il évolue plus vers le village. On a une végétation qui est très, très dense. Parfois qui est inaccessible, donc c'est ce qui complique l'intervention. Donc le vent associé à une végétation très dense, nos actions restent quand même limitées, donc c'est pour ça qu'on est plus en action de défensive qu'en action de offensive, pour justement nous déjà nous mettre en sécurité et puis aussi derrière être plus efficace.
8: Et un second feu de brousse est également sous surveillance à Koumak, cette fois-ci à proximité de Thiébagui, vers le lieu dit Chagrin, ce qui nécessite une vigilance accrue des pompiers. Des moyens importants restent mobilisés. 23 sapeurs-pompiers, pompiers du RSMA et agents de la sécurité civile appuyés par la réserve citoyenne de Koumak. L'actualité judiciaire, des peines allant du sursis à 3 ans de prison ferme. La cour d'assises de Nouvelle-Calédonie a rendu son verdict dans l'affaire des coups mortels, des violences volontaires ayant entraîné la mort sans intention de la donner au Caillou Bleu. C'est en deçà des réquisitions de l'avocat général qui avait demandé 9 à 6 ans de prison. Les 3 coaccusés ont été condamnés à des peines de 5 ans de prison avec sursis, 5 ans dont 2 avec sursis et 5 ans de prison dont 3 avec sursis. Ils comparaissaient depuis lundi pour violences volontaires ayant entraîné la mort sans intention de la donner. En avril 2022, ils avaient frappé un jeune homme de 26 ans lors d'une altercation. La victime était décédée peu de temps après les faits. Les indépendantistes déboutés par le tribunal administratif, il a rejeté hier leur recours contre le regroupement des bureaux de vote de Nouméa pour les élections municipales et contre les résultats des scrutins des 15 et 22 mars 2026, Elisabeth Noir.
1: Le recours avait notamment été formé par Monaïko Aokas, tête de liste Nouméa-Corbaton, qui réclamait l'annulation des élections municipales en estimant que l'élimination au premier tour des 3 listes indépendantistes, dont celle qu'elle conduisait, résultait du regroupement des bureaux de vote. Elle affirmait que cela revêtait un caractère discriminatoire à l'égard des populations kanak et océanienne, en ajoutant que l'absence de transport en commun le dimanche était à l'origine d'une abstention préjudiciable à sa liste. Dans son jugement, le tribunal rejette cette contestation et il confirme la légalité des opérations. Il rappelle que la réduction des lieux de vote a été décidée au motif de l'indisponibilité persistante des locaux accueillant généralement les bureaux de vote en raison de leur destruction, ne permettant pas d'y organiser la tenue du scrutin. Il relève aussi que les taux de participation dans les bureaux de vote des quartiers populaires visés ne révèlent aucune baisse par rapport aux précédentes élections municipales de l'année 2020, où il existait 56 lieux de vote, mais plutôt un maintien ou une hausse de la participation. Il ajoute qu'il ne lui appartient pas de constater l'illégalité d'un arrêté par lequel le représentant de l'État fixe la liste des bureaux de vote. Ce jugement était particulièrement attendu parce que l'Union calédonienne s'était publiquement félicitée de la position du rapporteur public qui, lors de l'audience du 3 septembre, avait estimé illégale la décision de l'État et de la ville de Nouméa de regrouper les 56 bureaux de la ville en 9 lieux de vote. Dans un communiqué, l'UC se réjouissait d'avoir obtenu un avis favorable dans son recours contre l'État. Une satisfaction de courte durée puisque le tribunal administratif a débouté les requérants, même s'il ne fait aucune mention du

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0: La suite du journal avec l'actualité en métropole et à quelques mois de l'élection présidentielle, la classe politique multiplie les propositions pour faire baisser les prix des carburants. Les candidats David Lisnard et Bruno Retailleau réclament par exemple une suspension des certificats d'économie d'énergie. Bruno Retailleau qui axe par ailleurs sa campagne sur la question des retraites avec un projet de réforme dévoilé par le candidat LR. L'objectif, c'est sauver la retraite par répartition en faisant 40 milliards d'euros d'économie sur 5 ans. Alexandre Chauveau pour Europe 1.
6: Pour sauver le système de retraite, selon ses termes, Bruno Retailleau propose de repousser à 65 ans l'âge auquel les travailleurs pourront partir à taux plein. Mais le candidat des Républicains à la présidentielle n'en fait pas pour autant un totem. Il souhaite permettre aux Français de partir dès 63 ans s'ils le souhaitent, avec une décote de 7% par an.
7: Je vais articuler la liberté et la responsabilité. Ça veut dire que en partant avant, vous êtes libre, mais votre retraite sera plus petite. Et à 65 ans, c'est important, vous partirez avec une retraite pleine.
6: Pour les carrières longues ou les métiers exposés à la pénibilité, Bruno Retailleau propose de maintenir les dispositifs actuels qui permettront, en fonction des accords de branche, de partir avant 63 ans. Enfin, le président des Républicains souhaite indexer l'âge de départ sur l'espérance de vie des Français et instaurer jusqu'à 30% de capitalisation dans le système de retraite pour les jeunes actifs.
0: Alexandre Chauveau du service politique d'Europe 1. Concernant la préparation du budget, à présent, le Premier ministre a adressé un courrier au groupe parlementaire socialiste. Il propose d'ouvrir des négociations pour bâtir des compromis. Toujours dans l'actualité, un nouveau regain de tensions diplomatiques entre la France et Israël au lendemain du discours d'Emmanuel Macron à l'ONU. Le président de la République a dénoncé les actions israéliennes en Cisjordanie, affirmant que le Hamas n'a jamais sévi dans ce territoire palestinien. Absurde et grotesque, répond aujourd'hui le bureau de Benjamin Netanyahou, qui souligne le meurtre par balle d'un franco-israélien commis dimanche dernier par un membre du mouvement, le Hamas. Aujourd'hui, c'est le président iranien qui s'est présenté à la tribune des Nations Unies à New York. Massoud Pezeshkian a dépeint son pays comme une victime du terrorisme en référence à l'offensive américano-israélienne lancée en février dernier. Donald Trump doit savoir que nous ne baisserons jamais la tête, a-t-il ajouté. En bref, Martin Rayan, le Français emprisonné en Azerbaïdjan, a été gracié par le président Ilham Aliyev. Cet homme d'affaires installé en Azerbaïdjan depuis 2019 avait été arrêté en décembre 2023 pour des accusations d'espionnage. La diplomatie française a salué un geste humanitaire. Cette décision est le fruit d'un dialogue patient et exigeant avec les autorités azerbaïdjanaises, a déclaré le porte-parole du ministère des Affaires étrangères. Martin Rayan devrait regagner la France aujourd'hui. Et enfin, à deux jours de l'arrivée du pape en France, focus aujourd'hui sur le transport de Léon XIV. Trois liaisons seront assurées par Air France dans les prochains jours. Paris-Lourdes samedi, Lourdes-Metz et Metz-Rome lundi. Le souverain pontife qui prendra place aux côtés de ses gardes suisses et de sa délégation de cardinaux. Et en exclusivité pour Europe 1, Cyril de la Morinerie a pu rencontrer la commandante de bord de ses vols hors du commun.
8: Votre sainteté, je suis Clémence Coussonneau, votre commandante de bord.
9: Voici le message que la pilote de ce vol papal prononcera au micro à l'arrivée du Saint-Père dans son avion.
8: Au nom d'Air France et de mon équipage, je tiens à vous exprimer notre grande fierté de vous accueillir à bord de ce vol à destination de Lourdes.
9: Clémence Coussonneau, 21 ans d'expérience chez Air France, a été choisie parmi 5000 pilotes de la compagnie. La commandante de bord va assurer deux des trois vols du Saint-Père, Paris-Lourdes et Lourdes-Metz.
8: Très honorée et très fière de faire ce vol. Dans une carrière de pilote, ça arrive pas tous les jours.
9: Léon XIV voyagera à bord d'un Airbus A321 spécialement décoré pour l'occasion, explique Céline Klein, coordinatrice du voyage du pape chez Air France.
10: On apposera donc les armoiries du pape à l'avant de l'appareil sur le fuselage, c'est par là que le pape entrera dans l'avion. Pour ce voyage-là du pape, on a renommé l'avion Cité du Vatican.
9: À bord, le souverain pontife prendra place au premier rang, seul, séparé des autres occupants par un rideau occultant. À l'arrivée à Rome, la compagnie a préparé une surprise pour le pape, une affiche rouge représentant un avion dans le ciel avec au centre une statue de Saint-Pierre en souvenir de ses trois vols.

0: historique.
1: Cyril de la Morinerie pour Europe 1. Il est 7h15, vous écoutez Radio Rythme Bleu. Merci d'être avec nous en ce jour férié pour le 24 septembre. On marque une courte pause publicitaire. Juste après, ce sera la suite de l'actualité sur le territoire.
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8: Info matin, la suite de l'actualité sur le territoire, on retrouve Nicolas Legrand.
1: Jeunesse et sécurité au menu des élus de la province sud réunis hier matin en séance publique. Ça s'est passé dans la salle du conseil municipal de Nouméa et 10 délibérations étaient à l'ordre du jour, Lionel Sabot.
9: Oui, alors sécurité d'abord avec une délibération instituant un dispositif d'aide à l'aménagement pour la sécurisation des locaux des entreprises et favoriser également leur accessibilité. Les exactions de 2024 ayant renforcé les besoins de sécurisation et dans un contexte économique qui n'est, on le sait, pas favorable pour les entreprises, ce dispositif de sécurisation qui existe en fait depuis 2018 et qui devait prendre fin le 1er janvier 2027, en fait été pérennisé hier. Gilles Briel, le premier vice-président de la province sud.
10: On cofinance finalement la sécurisation des commerces, que ce soit des dispositifs comme des volets roulants, des portes sécurisées ou de la vidéosurveillance. On finance 50% de l'investissement. Alors c'est pas que des commerces, d'ailleurs ce sont des entreprises en général, mais on finance également des travaux pour permettre l'accès aux personnes en mobilité réduite au sein de ces entreprises et commerces. Donc c'est 332 entreprises qui ont été aidées jusque-là pour la sécurisation et comme c'est récent depuis 2024 l'accès au PMR, 3 entreprises pour l'instant ont déjà été aidées.
9: Autre délibération adoptée hier matin par les conseillers de la province sud, celle créant le programme Jeunesse Engagée du Pacifique, programme provincial qui vient s'ajouter au dispositif Territoire Volontaire et France Volontaire mis en place par l'État depuis 2022. Un dispositif qui va permettre de développer des missions dans de nouvelles destinations telles que la Nouvelle-Zélande et l'Australie. Loïc Basset-Crenier, troisième vice-président de la province sud.
11: L'idée derrière, c'est pas seulement d'envoyer nos jeunes dans des pays qui en ont besoin, bien entendu, mais aussi dans des pays où ils vont pouvoir acquérir de l'expérience, acquérir des compétences, probablement découvrir des choses dont la Nouvelle-Calédonie aurait intérêt à s'inspirer, et donc revenir en Nouvelle-Calédonie, revenir en province sud, fort de toutes ces compétences qui ont été acquises. Donc c'est quelque chose de vertueux. C'est très important pour nous d'accompagner la jeunesse qui a envie de s'engager, qui a envie de porter des actions civiques et de valoriser tous ces talents en émergence. Ce sont des missions d'un an, donc il faut qu'on soit certain que les jeunes qui partent, ils vont avoir envie d'aller au bout de la mission. Mais en général, c'est le cas et on est très heureux de pouvoir aider. Et l'ambition, c'est... Là, on a budgétairement la capacité d'aider une dizaine de jeunes. Et l'ambition, si les finances de la province sud le permettent et s'améliorent dans les années à venir, c'est d'aller plus loin.
9: Et j'ajoute que l'ensemble des délibérations qui étaient à l'ordre du jour ont été votées à une exception près par l'ensemble des élus présents hier matin à l'hôtel de ville de Nouméa.
1: Le conseil d'administration de l'agence rurale a adopté il y a quelques jours maintenant un nouveau cadre global d'intervention face à la sécheresse qui s'annonce avec l'arrivée du phénomène El Niño. Ce nouveau cadre est destiné à renforcer et accélérer les réponses apportées aux exploitations agricoles qui subissent une diminution des ressources fourragères et par effet de rebond des difficultés d'alimentation des élevages. Les Vaillrois et le nouveau président de l'agence rurale.
0: Le but, c'est d'être réactif, c'est d'écouter le terrain, d'être proche des agriculteurs, notamment des éleveurs aujourd'hui qui sont touchés, notamment dans le nord. La sécheresse a commencé, on le voit avec le feu. Et c'est de pouvoir répondre directement à cette demande, notamment sur le plan fourrager, quoi. On a souhaité faire une commission, donc à mettre tous les acteurs dedans, une commission qui va durer dans le temps. On va pouvoir prévoir ces sécheresses, pour pouvoir identifier ces zones sensibles à la sécheresse aujourd'hui. Donc on a mis notamment la météo, tous les représentants professionnels, ainsi que la Chambre d'agriculture et les provinces, pour que notamment chez les professionnels qui portent le mandat et le discours de chacun dans les besoins qu'ils vont pouvoir exprimer. Quoi.
1: Et j'ajoute qu'une enveloppe de 110 millions de francs a été mobilisée, 50 millions pour des actions de prévention et 60 millions pour les interventions qui pourraient être nécessaires en fonction de l'évolution de la situation dans les mois qui viennent. Face à la circulation active de la grippe H1N1 sur le territoire, le Medipôle rend obligatoire le port du masque sanitaire dans l'établissement. Une mesure qui vise à protéger les patients autant que les visiteurs et les personnels médicaux. Les explications du docteur Claire Heidenreich, qui est la vice-présidente de la commission médicale du Medipôle et médecin urgentiste au CHT.
12: La grippe, on l'a annoncé, circule en Nouvelle-Calédonie de plus en plus activement. Donc on commence à avoir des cas nous, qui arrivent à l'hôpital. L'idée, c'est d'anticiper hein, plutôt que d'attendre une dégradation de la situation. Et puis, bah, c'est vrai que le port du masque, c'est vraiment dans cette logique que ça s'inscrit. C'est pas fait pour être une contrainte, mais plutôt une prévention pour protéger tout le monde, les patients, les familles, les gens les plus fragiles. Et c'est pour ça que nous, au sein de l'hôpital, donc à présent, le port du masque est obligatoire dans les services de soins, consultations, médico-techniques, évidemment, pour les patients qui sont au sein de l'établissement et qui rentrent.
1: Des masques sont mis à disposition à l'entrée des divers services. C'est le cas aussi au service gériatrie du CHS Albert Bousquet. L'hôpital demande également aux visiteurs de se désinfecter régulièrement les mains avec du gel hydroalcoolique mis à disposition dans l'hôpital et de respecter les gestes barrières. Les personnes étant porteuses des symptômes de la grippe sont invitées à reporter, dans la mesure du possible, leur visite au Medipôle. Et enfin, encore un bon point pour la Nouvelle-Calédonie, destination touristique. Elle vient d'être distinguée dans la sélection annuelle des 50 destinations et expériences à découvrir par le célèbre guide Lonely Travel dans son édition 2027. Grâce à cette promotion, la Nouvelle-Calédonie bénéficie de la puissance éditoriale d'une marque mondiale du voyage, notre Nouvelle-Calédonie Tourisme, mais aussi d'une visibilité auprès de milliers de voyageurs internationaux en quête de grands espaces, d'expériences authentiques et de destinations encore préservées du tourisme de masse. Il est 7h22, vous écoutez Radio Rythme Bleu, une dernière pause dans ce journal avant de voir toute l'actualité sportive et notamment la Formule 1, puisqu'il y a le Grand Prix de Bakou ce week-end.
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1: Et une fois n'est pas coutume, c'est donc la Formule 1 qui fait la une de l'actualité sportive au menu en cette fin de semaine, la 15e manche du championnat du monde.
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1: Et pour cette 15e manche du championnat du monde, Lionel Sabot, pilote et écurie sont à Bakou en Azerbaïdjan.
9: Oui, et en raison d'une journée mémorielle dimanche dans ce pays, tout le programme de cette manche du championnat du monde a été décalé de 24 heures. Ainsi, la première séance d'essais libres aura bien lieu ce soir à partir de 19h30, la seconde entre 23h et minuit. Au programme demain, vendredi, la troisième et dernière manche d'essais libres, ainsi que ce sera entre 19h30 et 20h30, et puis la séance de qualification à partir de 23h. Séance de qualification qui déterminera évidemment la grille de départ de cette 15e manche du championnat du monde. Grille de départ sur laquelle on retrouvera le français Isaac Hadjar qui fait son grand retour au volant de sa Red Bull après plusieurs semaines d'absence à la suite d'une blessure.
15: Je me sens bien. J'ai eu un test sur le Simus, c'est bien passé. Donc on va dire que ça réplique assez bien ce qui se passe dans la voiture. Voir, on estime qu'il n'y a pas beaucoup de risques. Voilà, c'est le bon moment de revenir. J'ai eu un mauvais mouvement, mauvais coup et ça s'est abîmé et voilà. Non, c'est un bon challenge quand même de reprendre le volant. La dernière fois que j'ai touché un volant, c'était à Budapest. Donc revenir sur une piste aussi compliquée et voir à quel rythme je peux revenir au haut niveau, c'est la question que je me pose et j'ai envie de vérifier ça. C'est un bon challenge.
9: Isaac Hadjar de retour donc ce week-end à Bakou. Précisons que la course de ce Grand Prix d'Azerbaïdjan se déroulera samedi soir. J'ai bien dit samedi soir. Extinction des feux et rendez-vous au premier virage à partir de 22h.
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9: Et en attendant que Nicolas Legrand en ait terminé avec sa crise d'éternuement du rugby côté calédonien avec un grand moment pour le rugby à 13, l'équipe du Pacific 13 organise en effet deux soirées exceptionnelles où nos représentants vont affronter des Australiens sur le territoire, les Queensland Irish. Dès aujourd'hui, la première rencontre se disputera au stade Waitanaki de Dumbéa à partir de 16h30, un match qui sera précédé d'une démonstration de la première équipe féminine de rugby à 13. La seconde confrontation se disputera samedi, cette fois-ci au stade municipal de Païta. Et puis, il y a également du football avec la suite de la Primeminister Cup. C'est aux Fidji. Les Calédoniennes ont perdu leur deuxième match de rang hier après la défaite contre la Papouasie-Nouvelle-Guinée 4-1. Nos représentantes se sont inclinées face aux Vanuatu 5-0. La sélection masculine affrontera ce soir à Suva, la Papouasie-Nouvelle-Guinée, à partir de 18h. La météo.
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9: Allez, je vais continuer, ça me rappellera les week-ends. Les couleurs du ciel, c'est avec vous Thierry.
8: Mais volontiers Lionel. Ce matin, nuages et averses épars s'accrochent sur le nord-est, ainsi qu'au Loyauté avec quelques andées également sur Bouraille. Et jusqu'à temps tout à ailleurs, le temps, c'est peu à passer légèrement nuageux. Alors le vent pour ce matin, sud-est, l'orientation 20-25. Des rafales prévues entre 30 et 35 nœuds. Voyons voir pour cet après-midi. Des nuages déborderont du relief vers la pointe nord. Les averses resteront rares et faibles et concerneront la pointe nord ou VA et le relief de la chaîne. En fin d'après-midi, une bande nuageuse et pluvieuse gagnera l'île des Pins puis la pointe sud en fin de journée, donnant quelques ondées. Ailleurs, les éclaircies l'emporteront. L'Alizée pour cet après-midi, 25 nœuds jusqu'à 30 nœuds et voire 40 nœuds en rafale. Les températures, 23 à 27 degrés en général.
9: Merci,
8: en général.
9: Merci Thierry. À vos souhaits, Nicolas.
1: Merci d'avoir assuré l'intérim Lionel Sabot. Je suis de retour. Bon, merci à tous d'avoir écouté ce journal. Il sera disponible évidemment en podcast sur notre site internet le www.rrb.nc. Sortez les mouchoirs si vous êtes triste qu'on s'en aille, mais il y a de la musique pour la suite. Moi, je sors les mouchoirs pour autre chose et on se retrouve à 8h.
8: Merci Nicolas et à tout à l'heure.
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23: Excellent début de journée, 7h30 minutes.
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26: Et les bienvenus en mode jour férié. On vous rappelle le rappel des titres, ce sera à 8h. Entre temps, d'ici une petite dizaine de minutes, le regard international de Vincent Hervouette pour ce 24 septembre. Les trois petits cochons de bonheur dans un instant. John Segala et Just Another Day avant votre rendez-vous avec Europe 1 et en musique, bien sûr, jusqu'à 8h. Bon début de journée, bon courage.

John Segada, la suite de la musique dans un instant avec Jesse G, ce sera Price Tag. Il est 7h40, d'ici quelques secondes, le regard international de Vassour Herouet sur Radio République.

0: Bonjour Vincent Hervouette.
1: Et bonjour Dimitri, bonjour à tous.
0: C'est votre job bien sûr, mais vous l'avez fait avec passion. Vous avez écouté Emmanuel Macron à l'ONU hier.
1: Et pour cause, c'était son dernier discours au monde. Et la télé l'écoutait à peine. Trois phrases sur le soutien à l'Ukraine, le retour de la barbarie, et puis le spectacle de Gaza qui nous fait honte. Et ça fait réagir Israël, évidemment. Reste l'image, ce mur de marbre vert qui donne l'impression que l'orateur est filmé dans sa salle de bain vieillotte. Et puis en contre-champ, les travées désertes, avec quelques délégations frappées de jet lag, avachies dans leur fauteuil. Ils se retiennent de bâiller en attendant le prochain cocktail, sauf bien sûr la délégation française qui lit le texte mot à mot, l'admire et l'approuve. Et ces diplomates ont raison en quelque sorte de prendre ça au sérieux, parce que l'Assemblée générale des Nations unies, c'est quand même la véritable agora mondiale, le temple du droit international, l'arène où la France doit faire entendre sa voix singulière. Le président a donc fait hier l'état des lieux des grands défis du moment, le retour des empires, l'accumulation des crises, les réformes nécessaires, notamment celle introuvable du Conseil de sécurité, la défense du droit international, etc., etc. Mais la France vient d'être jetée à la porte de l'Afrique, elle est hors-jeu au Moyen-Orient, même en Europe on lui marche dessus, le monde est cruel, quand on est perclus de dettes et incapable de tenir ses frontières, eh bien on a du mal à se faire entendre.
0: Alors l'ONU non plus ne va pas très fort, Vincent.
1: La preuve par les absents, que Xi Jinping n'est pas venu, ni Vladimir Poutine, ils sont pourtant les administrateurs du machin, ils sont membres permanents du Conseil de sécurité, l'India Modi n'est pas là non plus, des géants régionaux ont envoyé des sous-fifres, le Nigeria, l'Afrique du Sud parmi les Africains, l'Égypte pour le Moyen-Orient, le Mexique, et en Europe même, Frédéric Merz a déclaré forfait, il lèche ses plaies après une nouvelle déroute électorale, et Giorgia Meloni aussi s'est fait porter pâle. Ensemble, tout cela rassemble la moitié du monde, et cette moitié du monde ne voit plus Manhattan comme le centre du monde. Il faut être français, ou européen, ou occidental, en tout cas pour venir à New York, se laisser filmer sur la 5e avenue, et aller sonner chez le maître de maison à la Trump Tower, sans féliciter et tenter de l'influencer. Le Chinois, le Russe, l'Indien préfèrent leurs forums régionaux, les BRICS ou l'organisation de la conférence de Shanghai, etc. C'est la fin du monde tel qu'il s'est organisé après la Seconde Guerre mondiale, celui de l'Amérique impériale.
0: Mais les Américains, eux, méprisent l'ONU, Donald Trump le premier.
1: Sa priorité était de torpiller les agences de l'ONU, comme l'OMS ou l'UNESCO. Au total, il a coupé les ponts avec 70 organisations internationales, avant de créer, avec quelques vassaux, sa propre ONU croupion, le Conseil de la paix. On a donc vu ce prodige, l'Amérique dynamitant l'organisation qu'elle a fondée, qu'elle héberge, qui l'a servi à gagner la guerre froide et à imposer sa vision de l'ordre mondial. L'autre paradoxe, c'est que l'ONU est en train de se fossiliser dans l'impuissance, comme la Société des Nations dans l'entre-deux-guerres, alors qu'il y a un besoin urgent d'actions collectives pour relever les défis comme le changement climatique, l'intelligence artificielle, la prolifération, l'émigration, etc. Répondre aux dangers qui se sont mondialisés et aux empires qui se sont réveillés. L'ONU est nue. Peut-être que l'ONU est nulle, mais le pire, ce serait évidemment de s'en passer.
0: Signature Europe 1, ainsi va le monde. Vincent Hervouette, merci Vincent.
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7: Exactement, dans un instant vous allez retrouver Mouna, mais juste avant, il est 8h, Info Express, on retrouve Nicolas Legrand.
8: Bonjour à tous et bienvenue dans ce flash d'information en ce jour férié en Nouvelle-Calédonie. Nous sommes en effet le 24 septembre, date anniversaire du rattachement de la Nouvelle-Calédonie à la France en 1853. À l'occasion de ce 24 septembre, le festival calédonien est lancé au centre culturel Tchibaou. Il vient d'ouvrir ses portes. Il était consacré hier à des ateliers de réflexion sur la culture. Aujourd'hui, le grand public est invité pour cet événement gratuit à assister à des concerts, des spectacles, des expositions, des débats, un marché des femmes rurales et diverses activités. À Koumac, plus de 1000 hectares de végétation ont brûlé depuis dimanche dernier, mais l'incendie qui sévit non loin du village est désormais fixé. Il ne menace plus la zone industrielle et les habitations du secteur. Le travail des soldats du feu va consister désormais à maîtriser ce sinistre, sachant qu'un autre feu sur la commune est sous surveillance, cette fois dans le secteur de Thiébagui. Le plan sec-feu de forêt de niveau 2 reste en vigueur. Le tribunal administratif rejette les recours formés contre les regroupements des bureaux de vote pour les élections municipales à Nouméa. Il estime que la réduction des lieux de vote était justifiée par l'indisponibilité des locaux et qu'elle n'a pas entraîné de baisse de la participation dans les quartiers concernés. Le Medipol rend obligatoire le port du masque sanitaire dans l'établissement, une mesure prise face à la circulation active de la grippe H1N1 sur le territoire. Des masques sont mis à disposition à l'entrée des différents services. L'hôpital demande également aux visiteurs de se désinfecter régulièrement les mains avec du gel hydroalcoolique mis à disposition dans l'hôpital et de respecter les gestes barrières. L'actualité nationale, nous n'attendons pas grand-chose de ce budget, les mots du député RN Johan Gillet. Il confirme que son parti attend les débats parlementaires avant de décider de voter ou non la censure du gouvernement. Le Premier ministre qui se tourne par ailleurs vers le Parti Socialiste pour négocier son salut. Dans une lettre adressée au groupe PS, à l'Assemblée nationale et au Sénat, Sébastien Lecornu propose une rencontre pour bâtir des compromis. Un nouveau regain de tensions diplomatiques entre la France et Israël au lendemain du discours d'Emmanuel Macron à l'ONU. Le président de la République a dénoncé les actions israéliennes en Cisjordanie, affirmant que le Hamas n'a jamais sévi dans ce territoire palestinien. Absurde et grotesque, répond aujourd'hui le bureau de Benjamin Netanyahou. Martin Rayan, le Français emprisonné en Azerbaïdjan, a été gracié par le président Ilham Aliyev. Cet homme d'affaires installé à Bakou depuis 2019 avait été arrêté en décembre 2023 pour des accusations d'espionnage. La diplomatie française a salué, je cite, un geste humanitaire. Le sport avec la Formule 1 et on reste en Azerbaïdjan avec un agenda totalement décalé pour la 15e manche du championnat du monde. Pilotes et écuries sont à Bakou et en raison d'une journée mémorielle dimanche dans le pays, tout le programme de cette manche du championnat du monde est décalé de 24 heures. Les premiers essais libres auront lieu ce soir, la séance de qualif se déroulera demain et le Grand Prix sera à suivre samedi soir. Un mot de football avec la suite de la Prime Minister's Cup aux Fidji. Les Calédoniennes ont perdu leur deuxième match de rang hier. Après la défaite contre la Papouasie-Nouvelle-Guinée, 4 buts à 1, nos représentantes se sont inclinées face aux Vanuatu, 5 buts à 0. La sélection masculine, elle, affrontera ce soir la Papouasie-Nouvelle-Guinée. Ce sera à partir de 18h, heure de Nouméa. Voilà donc pour l'essentiel de l'actualité en ce 24 septembre, jour férié. Mais évidemment, l'équipe de Radio Rythme Bleu est mobilisée pour vous accompagner, notamment Mouna. Bonjour Mouna.
9: Eh oui, bonjour Nicolas.
8: Vous allez bien?
9: Très bien, et vous-même?
8: Ah, vous avez hésité?
9: Oui, j'allais répondre par une question, ce qui n'est pas très poli, mais vous savez que c'est ma spécialité.
8: Ouf.
9: Ouf. J'allais vous... Non, merci pour ce flash info.
8: Ça va, écoutez.
9: Vous, ça va ?
8: Oui.
9: Bonne journée ?
8: Oui.
9: Enfin, bonne journée, oui, on peut dire que c'est la mi-journée pour vous, Willer.
8: Oui, à peu près, oui.
9: Vous aimez bien Abba, vous, il me semble. Qu'est-ce qu'il y a ?
8: Ben je m'interroge.
9: Vous interrogez ?
8: Oui.
9: Vous voulez que je vous aide à vous décider ?
8: Ah, dites-moi.
9: Est-ce que vous aimez bien Abba ? C'est bien ce qui me semblait. Quand je vous vois hocher la tête comme ça.
8: C'est dans quel sens que ça hoche la tête ?
9: À tout à l'heure ?
8: À tout à l'heure.
9: Au revoir, Nicolas.
8: Au revoir. Arrêtez de me mettre dans l'embarras comme ça.
9: J'aime bien.

Bonjour à toutes et à tous, il est 8h passées de 7 minutes, vous êtes bien à l'écoute de Radio Rythme Bleu. Très bon réveil si vous nous rejoignez, aujourd'hui c'est férié, alors bon, pour beaucoup d'entre vous le réveil a peut-être sonné un petit peu moins tôt et certains ont même dû réussir à transformer tout ça en joli week-end de prolongé. Et bien profitez-en bien. De notre côté, RRB reste fidèle au poste, hein, toute l'année, tous les jours pour vous accompagner. Et ce matin, on garde nos habitudes, nos rendez-vous, nos chroniques avec simplement un programme un peu plus allégé pour cette journée particulière. C'est Mouna avec vous, on passe la matinée ensemble sur RRB et on a un gagnant qui arrive, enfin un gagnant, Michaela, qui est là et qui devrait pas tarder à arriver puisque je crois que Jane Austen... On va passer la première musique, voilà, et puis on va attendre... Ah, et

0: Et voilà, notre gagnante est là. On va annoncer une bonne nouvelle. Bonjour, Michaela.
1: Bonjour.
0: Bonjour, c'est Mouna. On est sur Radio Rythme Bleu. Comment allez-vous?
1: Ça va, merci.
0: Bon, vous ne travaillez pas aujourd'hui, Michaela.
1: Non.
0: Est-ce que vous avez une petite idée de la raison pour laquelle on vous appelle sur RRB?
1: Non.
0: Non. Michaela, vous êtes cliente des stations Shell et Pacifique.
1: Oui.
0: Notamment la station Shell de Gomène, peut-être.
1: Ah oui, c'est
0: Bon,
1: ça.
0: Michaela, j'ai le bonheur de vous annoncer que ce matin, l'heureuse gagnante d'un bon carburant de 15 000 francs, c'est vous. Félicitations, Michaela.
1: Ah, merci.
0: Avec grand plaisir, merci à vous d'avoir joué. Vous habitez Gomène ou pas loin de Gomène, Michaela?
1: Oui, à Gomène.
0: Ah, écoutez, parfait. Là, on est jeudi, le temps qu'on puisse vous mettre à disposition votre bon carburant. Est-ce que vous pourriez retourner là-bas à partir de lundi avec votre pièce d'identité?
1: Oui, c'est bon, merci.
0: Ah, parfait. Comme ça, vous récupérez votre cadeau. Et Michaela, vous le savez, il y a des Toyota Hilux. Il y a 4 Toyota Hilux à gagner tous les ans avec les stations Shell.
1: Oui.
0: Le bulletin qui a été tiré au sort, votre bulletin, est retourné dans l'urne. Je croise les doigts en vous disant ça, mais on peut espérer que la chance vous sourie de nouveau, mais la prochaine fois pour le pick-up, peut-être.
1: Oui, peut-être.
0: Hein, ce serait bien. Merci, Michael. Est-ce que vous souhaitez profiter de l'antenne d'RRB pour une dédicace ou un message à vos proches?
1: Non, non, c'est bon, merci.
0: Bon, ben, on vous souhaite une superbe journée et puis un bon week-end en approche.
1: Merci à vous aussi.
0: Au revoir, bonne
1: Merci, au
0: journée,
1: revoir.
0: Tata.
1: Bonne journée.
0: Merci beaucoup, Michaela, notre gagnante du jour. Un grand merci à nos partenaires, les stations Shell et Pacifique, qui vous gâtent chaque jour sur RRB avec un bon carburant de 15 000 francs et tous les ans avec 4 Toyota Hilux. Voilà, il est 8 h passées de 13 minutes sur Radio Rythme Bleu. Eddie Mitchell, tout de suite, pas de boogie-woogie, mais on peut faire un petit peu de boogie-woogie si vous voulez.

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4: Un très bon jeudi 24 septembre à l'écoute de Radio Rythme Bleu. Bonne fête au Tecl et au Mercedes. Et bon anniversaire également au réalisateur espagnol Pedro Almodóvar, qui fête ses 77 ans aujourd'hui, connu pour ses films comme Volver et Tout sur ma mère, mêlant drame et couleurs éclatantes. Nous sommes le 24 septembre et c'est une date clé dans l'histoire de la Nouvelle-Calédonie. Alors, pourquoi aujourd'hui est un jour férié? Eh bien parce que le 24 septembre 1853, sur ordre de Napoléon III, le contre-amiral Février des Pointes prend officiellement possession de la Nouvelle-Calédonie au nom de la France. Il arrive à balade à bord de son navire, le Foch, et prend possession de ses terres et de ses dépendances, en présence des chefs de la région. Il se rend ensuite à l'île des Pins, où mouille déjà un navire anglais. Dans la nuit, Février des Pointes s'entendra avec le chef Vendégout, qui dirige l'île, et auquel il fait signer l'acte de prise de possession. Nous sommes en 1975, le coureur métropolitain Gilbert Duclos-Lassalle remporte le 9e Tour de Calédonie, devant le Calédonien Jean-Louis Clémen, à 2 minutes et 2 secondes. Mais ce même Jean-Louis Clémen prendra sa revanche l'année suivante et remportera le Tour le 24 septembre 1976. En 1980, pour la première fois, aucune manifestation à caractère patriotique n'est organisée pour marquer le rattachement de la Calédonie à la France. Et puis, 9 ans plus tard, en 1989, organisation de la toute première Foire des Îles. C'est à Lifou qu'a lieu cette première édition. Nous sommes en 2004. Le Mouaka est officiellement inauguré face au musée Baie de la Moselle. Ce grand poteau sculpté de 3 tonnes veut marquer symboliquement la fin de la colonisation et le début du destin commun. Nous finissons en 2023, il y a 3 ans. Georges Naturel et Robert Rowy sont les deux nouveaux sénateurs de Calédonie. Les deux élus sortants, Pierre Frogier et Gérard Poadja, ont été battus, ainsi que Sonia Backès. Cette dernière, alors secrétaire d'État du gouvernement français, démissionnera de cette fonction quelques jours plus tard. Ainsi s'écrit l'histoire du territoire. Excellente journée à l'écoute de Radio Rythme Bleu.
5: Hello tout le monde, j'espère que vous allez bien. On commence comme d'habitude avec les béliers. Une discussion pourrait vous permettre de comprendre plus clairement les intentions d'une personne. Si vous êtes en couple, évitez de garder une contrariété pour vous. Taureau, votre persévérance pourrait finalement convaincre quelqu'un qui doutait encore de vous. Gémeaux, une dépense liée à une sortie ou à un projet pourrait vous faire hésiter. Cancer, votre rôle n'est pas forcément de trouver une solution, mais simplement d'être présent pour vos amis. Lion, une proposition inattendue pourrait vous sortir de votre routine. Acceptez de tester quelque chose de nouveau. Vierge, vous pourriez ressentir le besoin de remettre de l'ordre dans votre quotidien. Profitez de cette journée pour régler une chose que vous repoussez depuis longtemps. Balance, une situation familiale pourrait vous demander de prendre position. Faites-le avec tact. Scorpion, faites confiance à vos capacités plutôt qu'à vos appréhensions. Une situation pourrait vous obliger à sortir de votre réserve. Sagittaire, écrivez ce dont vous avez besoin. Fixez une première échéance et commencez. Même un petit mouvement vaut mieux qu'une longue attente. Capricorne, essayez de terminer votre journée sans emporter toutes vos préoccupations avec vous. Verseau, laissez la relation qui se construit évoluer naturellement, sans chercher à lui donner immédiatement une place précise. Et enfin, les poissons, c'est une bonne journée pour établir un objectif réaliste et commencer à mettre en place des moyens pour l'atteindre.
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Et oui, comme chaque matin, on prend quelques instants pour ceux qui ont une raison toute particulière de se sentir un petit peu chanceux aujourd'hui, un petit peu spécial même, je dirais. Si vous soufflez une bougie de plus en ce 24 septembre, ce moment est fait pour vous. Très joyeux anniversaire de la part de toute l'équipe de Radio Rythme Bleu. On découvre vos dédicaces tout de suite pour mon petit-fils Brian Rivière. Joyeux anniversaire pour ses 28 ans. C'est de la part de sa grand-mère de Bouraille. Un joyeux anniversaire à Marina pour son demi-siècle. Et un joyeux anniversaire à mon père Jean-Pierre pour ses 71 ans. Pour ses 71 printemps même, c'est précisé. Passe une bonne journée, bisous. Et c'est de la part de Sabrina et d'Aël. Joyeux anniversaire Marina, joyeux anniversaire Jean-Pierre et joyeux anniversaire Brian Rivière également. Très bel anniversaire à toutes et à tous. Profitez bien de cette journée, en plus c'est férié. Alors que demander de plus? Peut-être un petit peu de cadeaux, une petite part de gâteau et beaucoup d'attention surtout. En tout cas, on poursuit cette matinée ensemble sur Radio Rythme Bleu. Tout de suite, les frangines, donnez-moi. Et puis, quelque chose ne change pas malgré le jour férié, c'est le point météo à 8h30.

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8: Ce matin, nuages et averses éparses s'accrochent sur le nord-est et

35 nœuds. Cet après-midi, des nuages déborderont du relief vers la pointe nord. Les averses resteront rares et faibles et concerneront la pointe nord ou VA, le relief de la chaîne. En fin d'après-midi, une bande nuageuse et pluvieuse gagnera l'île des Pins puis la pointe sud en fin de journée en donnant quelques ondées. Ailleurs, les éclaircies l'emporteront. L'alizé se renforcera significativement pour souffler autour de 25 nœuds avec des rafales de 30 à 40 nœuds. Les températures évolueront peu, entre 23 et 27 degrés, proches des températures de saison. Voilà pour le point météo sur Radio Rythme Bleu. En résumé, ça souffle franchement aujourd'hui. Quelques averses se baladent encore par endroits, mais les éclaircies devraient tout de même réussir à tirer leur épingle du jeu. Profitez bien de ce jeudi férié, on reste avec vous toute la journée, ça vous le savez, vous êtes sur RRB et maintenant, impossible de rester immobile puisque Metcon débarque avec Begin.

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0: d'Europe 1, il est minuit, on retrouve Maëlle Hassani pour le Flash Info. Bonsoir Maëlle.
1: Bonsoir Valérie, bonsoir à tous. Xi Jinping est arrivé il y a quelques minutes aux États-Unis. Début d'une visite d'État de 3 jours pour le président chinois, accueilli à sa descente de l'avion par son homologue américain Donald Trump. Ce jeudi marquera le temps fort de la rencontre entre les deux dirigeants des plus grandes puissances mondiales. Un accueil militaire est prévu à la Maison Blanche avant un dîner de gala en compagnie de plusieurs patrons de la tech. Il n'y a pas de menace caractérisée sur la visite du Saint-Père. Le ministre de l'Intérieur se veut rassurant ce mercredi soir à 2 jours de l'arrivée du pape en France. Léon XIV, attendu à Paris, à Lourdes et à Metz entre vendredi et lundi prochain. Des centaines de milliers de personnes vont assister aux nombreux événements publics prévus pour l'occasion. Jusqu'à 14 000 agents des forces de l'ordre et militaires seront mobilisés, rappelle Laurent Nunez. En France, la colère monte chez les oubliés des aides gouvernementales face à la flambée des prix à la pompe. Les routiers, privés du coup de pouce de 20 centimes par litre de carburant, envisagent de se mobiliser la semaine prochaine. L'Organisation des transporteurs routiers européens lance une consultation auprès de ses adhérents et n'exclut pas des blocages. De leur côté, les représentants des auto-écoles anticipent des hausses de tarifs de l'ordre de 3 à 4 euros pour les heures de conduite. À son tour, la Cour d'appel de Paris rejette la demande de réintégration formulée par Philippe Brun. Le député socialiste suspendu de son parti et de la course à la primaire en vue de 2027 avait déjà vu son référé rejeté par le tribunal administratif plus tôt ce mercredi. L'élu de l'heure fait l'objet d'accusations de violence de la part d'une ancienne collaboratrice. Une affaire glaçante relatée par le journal Le Parisien aujourd'hui en France. Une enseignante violemment agressée par un enfant de 8 ans dans une école primaire d'Évry-Courcouronnes en Essonne. La victime s'est vue prescrire 7 jours d'arrêt de travail. Ses collègues se sont mis en grève pour alerter sur le climat de violence qui règne dans l'établissement. L'Académie de Versailles explique avoir mis en place un accompagnement renforcé. Il y aura un nouveau procès dans l'attentat de Magnanville. La condamnation de Mohamed Lamine Abeyrouz est en partie annulée ce mercredi par la Cour de cassation en raison d'un vice de forme. Conséquence, l'accusé, un franco-marocain de 32 ans, reste définitivement condamné pour complicité dans l'assassinat d'un couple de policiers en 2016. Mais sa peine de réclusion criminelle à perpétuité pourrait être modifiée. Le tribunal de Bruxelles assure vouloir prendre le temps d'écouter les victimes. L'audience portant sur la libération anticipée du logisticien des attentats de Paris prévu le 29 septembre est reportée. Mohamed Bakali pourrait sortir de prison après 11 ans passés derrière les barreaux, alors que la justice française l'avait condamné à 30 ans de réclusion. Et puis une découverte cruciale pour comprendre les origines de Paris. Un rempart datant de l'époque gallo-romaine retrouvé cet été sous l'Hôtel Dieu près de Notre-Dame de Paris. Cette avancée pourrait prouver que la Lutèce gauloise était bel et bien implantée sur l'île de la Cité. Vous écoutez Europe 1, il est minuit 3 et on retrouve maintenant Marlène Duret pour les programmes de la nuit.
2: Et voilà pour le Flash Info d'Europe 1.
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2: Et c'est l'heure d'opinion, votre rendez-vous SMS sur Radio Rythme Bleu. La réponse à la question d'hier, 68% des auditeurs d'RRB qui se sont exprimés par SMS disent qu'ils approuvent le calendrier de la fonction publique qui ne prévoit pas de week-end prolongé pour le 24 septembre. Ils sont 32% à être d'un avis contraire. Merci de votre participation et rendez-vous demain pour la réponse à la question du jour.

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1: Il est 9h14 sur Radio Rythme Bleu. Et petite bonne nouvelle ce matin, le petit chien Saucisse, le teckel que sa propriétaire recherchait encore hier, a bien été retrouvé. Elle tenait à remercier toutes les personnes qui ont été attentives, qui ont partagé l'information ou gardé l'œil ouvert. Une histoire qui se termine bien. Et ça, on aime sur RRB. En tout cas, il est 9h14, toujours bientôt 15. Dans un petit quart d'heure, on se retrouve en direct pour jouer ensemble. Ce sera l'heure du Big Quiz sur Radio Rythme Bleu. 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Le spectacle de l'année à ne pas manquer. 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Le thème aujourd'hui, c'est pas de thème, culture générale directement. Et on continue en musique, Frérot de la Vega avec un petit...

0: Pardon, excusez-moi, petit problème technique, mais oui, chaque matin sur RRB, vous jouez au Big Quiz et c'est l'heure de jouer tout de suite. On joue aujourd'hui dans le Big Quiz pour gagner une place pour aller voir Ahmed Silla, oui, dans son tout nouveau spectacle Origami qui aura lieu le samedi 3 octobre à 20h. Ne bougez pas, on va pouvoir remettre ça tout de suite.
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0: Voilà, on attend nos deux participants. Aujourd'hui, on va s'affronter. Vous allez vous affronter autour de 6 questions au total. Culture générale, oui. Donc, on pioche un petit peu partout. Pas de thème, pas d'indice, mais tout de même 4 propositions à chaque question. 5 secondes pour y répondre. On accueille tout de suite le premier candidat ou la première candidate. Bonjour à vous, bienvenue sur Radio Rythme. Bonjour Johanna, comment allez-vous?
2: Ça va.
0: Ça va, vous allez bien?
2: Oui.
0: Bon, en repos aujourd'hui.
2: Oui.
0: Oui, parfait. Oui. vous avez entendu bon le thème culture générale, vous avez entendu le gain, Johanna?
2: Oui, oui.
0: Bon, parfait.
2: Tu peux répéter le gain déjà?
0: C'est une place pour aller voir Ahmed Silla.
2: Ah oui.
0: Ah, oui, ça va être sympa ça. Hein.
2: Il est à l'Arène du Sud, je crois, ce week-end.
0: Et oui, ce sera le 3 octobre. Alors attendez, parce que 24 septembre, ça tombe quand le 3 octobre? La semaine prochaine. Ah non, je vous dis des bêtises. Attendez, puisque je suis perdue dans les dates. Oui, c'est la semaine prochaine, Mouna, excusez-moi. Donc le samedi 3 octobre à 20h, et apparemment, ça vaudra vraiment le coup. Donc aujourd'hui, il va falloir se battre, Johanna, mais je vous fais confiance pour ça. On attend, je vous laisse patienter un petit instant, le temps que votre concurrente, en tout cas votre adversaire, se manifeste. Je préviens les auditeurs, auditrices qui nous écoutent. Le numéro pour vous inscrire, c'est le 25 46 46. Johanna vous attend et puis c'est le Big Quiz qui commence. A tout de suite, Johanna.

C'est l'heure du Big Quiz sur Radio Rythme Bleu. On patiente quelques minutes, enfin quelques minutes, ouais, une ou deux minutes, le temps de, eh bien, d'avoir le deuxième candidat pour affronter Johanna, qui est déjà là. Vous allez vous affronter autour de 6 questions au total, de la culture générale évidemment. 4 propositions par question et 5 secondes pour y répondre, avec à la clé une place pour aller voir Ahmed Silla, qui se produira à l'Arène du Sud le samedi 3 octobre à 20h. L'artiste et comédien y présentera son tout nouveau spectacle Origami. Alors, c'est le moment ou jamais de nous appeler. Le Big Quiz, c'est tout de suite sur RRB.

0: Ça y est, le deuxième candidat est là.
1: Elle est là. Bonjour à vous, bienvenue sur Radio Rythme Bleu.
2: Bonjour.
1: Bonjour, comment vous appelez-vous ?
2: Sylvie.
1: Sylvie, comment allez-vous, Sylvie ?
2: Eh ben, super bien, et vous ?
1: Eh bien, à ravir, Sylvie. Merci d'avoir appelé pour participer. Face à vous, Sylvie, Johanna. Johanna, Sylvie.
2: Bonjour, Johanna.
3: Bonjour.
2: Non, si on n'a pas été, on n'a pas déjà joué ensemble,
3: si.
2: Johanna.
3: Si, si, il me semble.
1: Ah, bah c'est la revanche alors.
2: Ouais, on va voir.
1: Round 2, mesdames, je ne vous réexplique pas les règles, vous les connaissez, les auditeurs les connaissent, on les connaît aussi. On va y aller. Et laquelle de vous deux, Sylvie, Johanna, a envie de commencer avec la première question ?
3: Peu importe. Alors. Ben, je vais commencer alors.
2: Ah. Allez, Johanna commence.
1: Parfait. C'est parti. Johanna, Sylvie, le Big Quiz commence tout de suite avec vous. Johanna, quelle est la contenance d'un magnum de champagne ? 1,5 litre, 2 litres, 2,475 litres ou 3 litres ?
3: Oh, c'est un 3 litres. J'aurais dit 1,5 litre.
1: Exactement, 1,5 litre. Bon, à votre décharge, Johanna, c'est pas tous les jours qu'on prend un magnum de champagne. Donc
2: c'est vrai.
1: Effectivement, voilà. Un magnum de champagne correspond au double d'une bouteille classique de champagne, soit effectivement 1,5 litre. Ce n'est que la première question, vous le savez. On passe à vous, Sylvie, pour la seconde.
2: Yes.
1: Que trouve-t-on généralement au centre de l'amulette nommée main de Fatma ? Un cœur, un œil, une étoile ou un croissant ?
2: Une étoile ?
3: Le croissant.
1: Je pense que c'est la question.
2: Ah, c'est un œil.
1: Oui, tout à fait. Genre, Sylvie, c'est votre mari que j'entends derrière. J'adore parce qu'il est très investi.
2: Oui, il est très investi. Il est en train de travailler. Il me dit non, je ne peux pas jouer. Mais en fait, il met son petit grain de sel derrière.
1: Oui, j'ai entendu la première. 1,5 litre. Et là, un œil. C'est très bien. Et votre mari a raison. Ouais, fortement utilisé en Afrique du Nord et au Moyen-Orient. Hein, la main de Fatma, Ramsa, est un symbole universel en forme de main ouverte utilisée depuis des siècles comme amulette de protection. Je pense que c'est la manière dont avait été tournée la question parce que vous aviez la réponse, Sylvie, il me semble.
2: Oui, je l'avais, mais voilà. Bon, c'est comme ça.
1: C'est la magie du Big Quiz. Johanna, quel est le nom donné à la structure élevée au-dessus de la coque d'un sous-marin ? La tortue, le kiosque. La tortue, le kiosque, le puits ou le pantalon ? Alors, vous ne saviez pas, Johanna. Bon, je vous avoue que je ne pense pas que ce soit très connu. Mais le mari de Sylvie, lui, le savait. Il va falloir que votre mari s'inscrive au Big Quiz.
2: En plus, je lui ai dit, essaye de jouer aujourd'hui. Oh, non, je suis trop occupée. Puis en fait, je vais aller me mettre ailleurs parce qu'il m'a vraiment dit en erreur.
1: Mais il avait raison, c'est le kiosque. Cette partie est parfois nommée le massif ou la cathédrale. Et on y trouve le périscope et les antennes.
3: Moi, j'avais plus connu sur le nom de massif, mais pas de l'autre.
1: Ah, pour le... Écoutez, après, je vous avoue que... fallait l'avoir, celle-ci. C'est facile quand on a les réponses sous les yeux. Je parle pour moi, bien évidemment. Sylvie !
2: Oui !
1: Historiquement, à quoi fait référence pactole dans l'expression « toucher le pactole » ? 4 propositions. Un cours d'eau, une montagne, une ville ou un type de bateau ?
3: Une montagne.
1: Il n'est pas facile, mon Big Quiz aujourd'hui.
2: Une rivière.
1: Et un cours d'eau, tout à fait. Pactole renvoie à l'origine au fleuve Pactole en Lydie, donc c'est en Asie mineure, réputé dans l'Antiquité pour charrier des paillettes d'or et avoir enrichi les rois de la région, notamment Crésus. Voilà.
3: J'ai hésité.
1: Ah bah écoutez... Pour l'instant, vous êtes à égalité, madame. Non, pas du tout. Non, les questions ne sont pas simples. Les questions. Mais votre mari aurait déjà 2 points. Allez, on continue. Johanna, dans quelle province canadienne se trouve la capitale du Canada ? Québec, Ontario, Colombie-Britannique ou Alberta ?
3: La deuxième.
1: Ontario ?
3: Oui.
1: Bonne réponse, Johanna. La capitale, ça vous l'aviez.
2: C'est pas Ottawa, Johanna.
3: C'est pas Ottawa.
1: Ottawa, c'est la capitale du Canada qui est située en Ontario.
3: Oui, c'est ça. Je l'avais.
1: Oui, parce que c'était dans quelle province canadienne. Mais si oui, vous avez une bonne réponse, c'est une bonne réponse quand même, la réponse est validée. Sylvie.
4: Oui.
1: Comment désigne-t-on un atome qui perd ou gagne des électrons? Une molécule, un proton, un noyau ou un ion?
4: J'ai rien compris, ça passe pas du tout la question.
1: Bougez pas. Est-ce que ça passait pas, c'est le l'appel, vous m'entendiez mal?
4: Ouais.
1: Est-ce que vous m'entendez mieux, Sylvie?
4: Là, ça va mieux. Super. Alors, répétez, parce que j'ai pas entendu.
1: Je répète et j'y vais doucement. Comment désigne-t-on un atome qui perd ou gagne des électrons? Une molécule, un proton, un noyau ou un ion?
4: Un ion.
1: Pourquoi vous avez stressé, Sylvie? Vous l'aviez facilement en plus, celui-là?
4: Ouais, parce que je me rappelle qu'en seconde, il y avait les ions positifs, les ions négatifs, un truc comme ça.
1: Un atome qui perd ou qui gagne des électrons s'appelle effectivement un ion. Plus précisément, le cation est un atome qui a perdu un ou plusieurs électrons et l'anion est un atome qui a gagné un ou plusieurs électrons. Voilà, j'ai évidemment les explications sous les yeux parce que je ne l'aurais pas forcément sorti de tête. Alors attention, mesdames, vous êtes à égalité. Ça, c'est beau puisque on va devoir vous départager maintenant. Attention, c'est donc à vous, Johanna. Êtes-vous bien prête? Vous êtes toujours là, Johanna?
3: Je me concentre.
1: Ah, parfait. Excusez-moi, j'avais peur de vous avoir perdu. Qui est le réalisateur du film Pentagon Papers? J'espère que je l'ai bien dit avec l'accent. En 2017, quel est le réalisateur? Quatre propositions. Joe Russo, Steven Spielberg, Spike Lee ou Steven Soderbergh?
3: Je dirais Spielberg.
1: Mon jingle est parti fort, mais c'est une bonne réponse. Le film est inspiré de faits authentiques, hein, la publication des Pentagon Papers par le New York Times, puis le Washington Post au début des années 70. Sylvie, on passe tout de suite à la prochaine question qui peut être décisive aussi. Est-ce que vous m'entendez bien?
4: Oui.
1: Quel joueur de football espagnol a été le compagnon de la chanteuse Shakira entre 2010 et 2022? Sergio Ramos, Iker Casillas, Javi Hernandez ou Gérard Piqué?
4: Hernandez.
1: À Sylvie, ils ont eu une petite histoire qui s'est pas très bien terminée, c'était Gérard Piqué.
4: Ah bah alors là, aucune idée. Déjà le foot, pour moi, c'est l'horreur. Shakira, je suis pas spécialement fan. Alors bon, voilà.
1: Ah mais oui, dans les deux côtés.
4: Ouais, il y avait aucune chance. Eh ben, en tout cas, je félicite Johanna parce qu'elle va pouvoir aller voir ce spectacle. Je suis bien contente pour elle parce que la dernière fois, c'est moi qui avais gagné. Donc cette fois-ci, c'est son tour.
3: Oh, c'est très Mona, ça c'est. Enfin, je voudrais offrir mes places à Sylvie parce que franchement, ça a été une battante jusqu'au bout.
4: Oh, mais non, Johanna. Vous êtes trop mimine.
1: Mesdames, je vous laisse voir.
4: Bah, vous pouvez pas aller voir?
3: Non.
4: Donc, du quand coup, ça, c'est samedi?
1: Samedi 3 octobre à 20h.
4: D'accord. Bah écoutez, oui, why not?
1: Oh là là. Bah écoutez, une place pour Ahmed Silla, ça se refuse difficilement. Ça se refuse difficilement.
4: C'est un amour.
3: Merci.
1: Merci mesdames, bravo. Johanna, Sylvie, vous connaissez la chanson. Si vous souhaitez laisser un mot, une dédicace, un cri de victoire, je vous laisse le micro volontiers mesdames.
4: Bah, je crois qu'il y a le plus victorieux, c'est Johanna, donc je la laisse commencer.
3: Merci Sylvie d'avoir
1: répondu. Johanna, on vous entend très mal.
3: Ouais, non mais j'ai plus de batterie donc...
1: Ah, ça va mieux là.
3: Oui, voilà. Donc voilà.
1: Oh, bah merci Johanna, en tout cas c'est toujours un plaisir de vous avoir au Big Quiz. Et Sylvie, si vous le souhaitez également, on vous laisse bien sûr vous exprimer.
4: Eh ben moi je remercie Johanna déjà, parce que franchement elle a vraiment très très fair play. C'était un peu nul aujourd'hui. Je remercie RRB, je remercie la production de Silla. Voilà, je vais profiter de ce spectacle, un grand plaisir.
1: Ah, oh, eh bien, on est ravis pour vous, malheureusement. Bon, Johanna avait plus de batterie, je pense que son téléphone a coupé.
4: On l'a entendu.
1: On l'a entendu. Merci beaucoup, Sylvie. Merci à Johanna si elle nous écoute à travers le poste de radio.
4: Merci beaucoup, Mouna. Bonne journée.
1: Merci. Et Sylvie?
4: Oui.
1: Votre mari, vous le faites jouer, s'il vous plaît, hein, parce qu'il avait beaucoup de bonnes réponses.
4: Il va venir demain faire votre connaissance. On va venir récupérer la place demain. et il viendra vous faire une petite bise.
1: Oh, bah, c'est adorable.
4: Ah, je ne sais pas si vous serez encore là en début vers 1h, vous serez encore là.
1: Oh, très certainement.
4: Eh ben, on passera vous faire un bisou.
1: Avec plaisir. Bonne journée, Sylvie. Allez, et profitez bien de la médecine, là. Au revoir.
4: Merci.
1: Et voilà pour le Big Quiz. Félicitations à notre gagnante, Johanna, qui offre ses places à Sylvie pour aller voir le spectacle d'Avetsila le 3 octobre. Et pour les autres, vous pourrez toujours nous rappeler demain pour jouer au Big Quiz. Si toutefois ça vous intéresse, il y aura encore des beaux cadeaux à vous faire gagner. On continue la matinée ensemble sur RRB en musique, s'il vous plaît. Et aujourd'hui, c'est jeudi, alors ce sera l'heure de CNET. Dans quelques minutes, ce sera à 9h50.

0: Comme chaque jeudi, on passe en mode nouvelle technologie sur RRB, innovation, appli, usage, tendance, intelligence artificielle. 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
2: Pendant longtemps, les bonnes pratiques numériques étaient assez simples. Un bon mot de passe, des mises à jour régulières et surtout ne pas cliquer sur n'importe quel lien. Tout cela, aujourd'hui, reste parfaitement valable. Mais avec l'arrivée massive de l'intelligence artificielle, il faut désormais ajouter quelques nouveaux réflexes. Parce que l'IA n'a pas seulement changé notre manière de travailler, elle change aussi la façon dont peuvent être fabriquées les arnaques, les faux messages, les images ou encore les voix. La première règle, faites attention à ce que vous donnez à une intelligence artificielle. Car avouons-le, un chatbot est extrêmement pratique pour résumer un document, analyser des informations ou encore un mail. Mais avant de lui transmettre un fichier, il faut se poser une question toute simple. Est-ce que ce document contient des informations personnelles, professionnelles ou confidentiel. Un contrat, une liste de clients, des coordonnées, des informations médicales ou encore des documents internes ne doivent pas être envoyés machinalement dans n'importe quel outil. Il faut savoir quel service on utilise, quelles données il conserve et dans quelles conditions. Le deuxième réflexe à avoir, une intelligence artificielle qui parle avec assurance peut quand même se tromper. Et c'est probablement l'un des pièges les plus connus mais aussi les plus intéressants de cette technologie. Une réponse peut être très bien écrite, parfaitement structurée et contenir une erreur. Pour une date, un chiffre, une information importante ou encore une décision professionnelle, le réflexe doit donc rester le même, vérifier la source. L'intelligence artificielle peut accélérer la recherche, elle ne supprime absolument pas l'esprit critique. Le troisième changement, et celui-ci devient particulièrement important, ne plus considérer automatiquement une image, une vidéo ou même une voix comme une preuve. Les fameux deepfakes permettent désormais d'imiter un visage mais également une voix de manière de plus en plus convaincante. Oubliez complètement le test des doigts. Imaginez, un appel qui semble provenir d'un proche vous demande rapidement de l'argent ou un message vocal d'un responsable demandant un virement inhabituel. Dans ce genre de situation, une règle extrêmement simple peut éviter beaucoup de problèmes, vérifiés par un deuxième moyen. On rappelle la personne, on utilise un autre numéro, on pose une question que seul le véritable interlocuteur peut connaître. Et la quatrième et la dernière, si une intelligence artificielle peut agir à votre place, contrôlez quand même ses permissions. Les nouveaux assistants IA peuvent maintenant accéder à des fichiers, consulter certains services ou accomplir plusieurs actions successivement. Alors c'est formidable pour gagner du temps, avouons-le, mais un assistant qui doit simplement consulter votre agenda n'a probablement aucune raison d'avoir accès à l'ensemble de vos documents ou de pouvoir envoyer librement des messages en votre nom. Le principe est donc exactement le même qu'en cybersécurité classique, donner uniquement les autorisations nécessaires et conserver une validation humaine avant les actions importantes. Et puis, évidemment, les anciennes règles n'ont pas disparu. Des mots de passe différents pour les comptes importants, idéalement avec un gestionnaire de mots de passe, la double authentification desquels est possible, des appareils régulièrement mis à jour, des sauvegardes et autant que possible une séparation entre les usages professionnels et personnels. Ce qui change, finalement, avec l'intelligence artificielle, ce n'est donc pas notre sécurité numérique, c'est notre niveau de vigilance. Hier, il fallait surtout se demander, est-ce que je peux faire confiance à ce lien ? Aujourd'hui, il faut parfois ajouter, est-ce vraiment cette personne qui me parle ? Est-ce que cette information est vraie ? Et est-ce que j'autorise cette intelligence artificielle à le faire ? L'intelligence artificielle, soyons honnêtes, reste un formidable outil. Mais comme souvent avec la technologie, plus nos outils deviennent puissants, plus nos bonnes habitudes doivent évoluer avec eux. Et finalement, la meilleure protection reste encore assez ancienne. Un peu de méthode, de la réflexion et surtout de l'esprit critique.
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1: Il est 10h17 sur Radio Rythme Bleu. J'espère que votre matinée se passe bien. En tout cas, on vous accompagne tout au long de la journée. Dans quelques minutes, on retrouvera Kélinda Wacou pour Paris s'il est sorti. Mais d'abord, de

0: par ici les sorties.
1: Kelinda, bonjour.
2: Bonjour, aujourd'hui dans ce Paris C'est sorti, on va commencer en allant en direction de Lanzvata avec l'Aquarium des Lagons qui met à l'honneur les serpents marins. De nombreuses animations autour de ce thème sont proposées jusqu'à la fin du mois. Les visiteurs pourront aussi découvrir les 43 bacs de l'Aquarium des Lagons qui est donc ouvert aujourd'hui de 9h à 18h puis demain de 13h à 18h. Pour plusieurs renseignements, le 26, 27, 31, le 26, 27, 31. Et direction le Grand Nord, notamment dans la commune de Koumac, car l'événement phare de la semaine sera la 32e foire de Koumac et du Nord. Les visiteurs sont attendus à partir de demain jusqu'au dimanche 27 septembre sur le champ de foire de la commune de Koumac. C'est le rendez-vous incontournable de la province Nord, où l'on se retrouve en famille ou entre amis pour partager un moment convivial. On y découvre les savoir-faire des agriculteurs, éleveurs et artisans locaux. L'occasion pour les Calédoniens de faire le plein de produits locaux et de profiter de l'ambiance conviviale qui fait la réputation de l'événement. Christophe Chiara, le président du comité foire, nous en dit plus.
3: On va retomber les temps forts. Donc, vendredi, il y a l'élection de la Miss, foire de Koumac, vendredi soir. Samedi, il y aura les discours officiels, il y aura le défilé des bêtes et tout. Et après, là, on va retrouver notre marque de fabrique, c'est-à-dire les jeux équestres. Tous les jeux équestres, notamment le stock des collines, course qui est emblématique à Koumac, parce qu'il n'y a qu'à Koumac qu'elle se fait. Et après, on va retrouver le rodéo. Et plein de petites surprises qu'on vous dit pas tout, parce que sinon c'est plus des surprises. Mais voilà, il y aura aussi le fun car aussi. Donc à midi, il y a le stock des collines. C'est samedi midi, c'est lui qui va inaugurer l'ouverture, on va dire, du samedi des jeux équestres. Et au total, sur la foire, il y a plus d'une vingtaine de courses de chevaux. Donc tout le monde trouvera son bonheur à regarder ça. Et après, bien sûr, le rodéo en nocturne, où là, il y a des surprises de prévues.
2: L'un des points forts de la journée de demain, c'est l'élection de Miss Foire de Koumac et du Nord, prévue à 19h30 pour cette édition 2026. Elles seront 7 jeunes filles âgées de 16 à 25 ans et toutes veulent la couronne de Maëlle de Villers et le Miss Foire de Koumac l'année dernière. Les précisions d'Aurélie Peraldi, la responsable de la commission Miss Foire de Koumac.
4: Cette année, j'ai 7 candidates. J'ai voulu Chloé de Villers-Ambre, Chéliane Grimm, Pearl Lecomte, Fouillé Rosanna, Jéliane Théin-Ouilla et Sang Tiffen. Elles viennent de différentes communes. Certaines représentent Koumac, Ouégoua, Bouraille et Poum. Cette année, on a fait une tranche d'âge entre 16 et 25 ans. Alors, la plupart, elles sont étudiantes au lycée et j'en ai une qui travaille en service civique. Alors, on a commencé les inscriptions en juin. C'est là qu'on a commencé à faire les affiches, à faire de la publicité sur les réseaux sociaux. Et dès le début juillet, c'est là qu'on a commencé à faire les répétitions. On a rencontré les filles, on a su apprendre à se connaître. Et ensuite, on a commencé les répétitions. C'est là qu'on a créé les danses. Et jusqu'à maintenant, on a fait des essayages des robes, des vêtements qu'elles vont défiler avec.
5: Il y aura plusieurs passages que les candidates vont vous présenter. Il y aura la danse typique avec des robes popinées, de la danse country, une danse maillot de bain, une de robe de soirée. Et bouquet final, ça sera l'élocution, c'est le moment où elle parle, où elle se présente au public. Et oui, depuis le début des répétitions, les filles, elles ont su sortir un peu de leur timidité parce que la plupart, elles sont timides. Et on a vu une évolution par rapport à ça. Elles sont devenues moins timides, elles nous parlent beaucoup plus. Et elles ont appris à marcher avec des talons parce qu'on les a aidées et à danser parce que pour la plupart, elles ne savaient pas trop danser. Et j'invite vraiment tout le public à venir parce que ce sera une élection qui sera magnifique. Et pour venir soutenir leur candidate préférée, ça serait vraiment magnifique que tout le monde vienne les soutenir.
2: Au programme notamment de ce week-end de foire, la course des collines, les jeux équestres, le fun car ou encore le rodéo nocturne pour faire vibrer petits et grands, sans oublier la troisième manche du concours de barbecue. La 32e foire de Koumac et du Nord aura lieu à partir de demain jusqu'au dimanche 27 septembre. Ce sera à partir de 8h sur le champ de foire de la commune de Koumac. L'entrée fixée à 500 francs par personne. Le commissariat de la République en Nouvelle-Calédonie propose des journées portes ouvertes les samedis 26 et dimanche 27 septembre dans le cadre de la 32e édition du mois du patrimoine de la province sud. L'occasion pour vous de découvrir plusieurs expositions d'objets historiques de la Nouvelle-Calédonie, des collections qui seront présentées au sein de la résidence du haut-commissaire, sans oublier les visites du parc à 10h et 14h30. Il s'agit de visites guidées et commentées à la découverte du parc avec présentation de 26 espèces remarquables ainsi qu'une visite dans les parcelles de forêts sèches endémiques, plantée par les agents du Haut-Commissariat. Le patrimoine du Haut-Commissariat de la République en Nouvelle-Calédonie sera à découvrir de 9h à 17h ce samedi et dimanche. L'entrée sera libre et gratuite, sans réservation, sur présentation obligatoire d'une pièce d'identité. Le marché artisanal Ardissi arrive à la halle de Laurence Vata. Rendez-vous donc à l'ancienne polyclinique pour une journée placée sous le signe de la création, du savoir-faire et de l'artisanat calédonien. Pour cette édition spéciale, le marché mettra exclusivement à l'honneur les artisans membres d'Ardissi, la marque des créations artisanales et locales. Le rendez-vous est donc donné ce samedi 26 septembre de 9h à 18h à la halle de Laurence Vata, l'ancienne polyclinique, avec au programme création et métiers d'art, savoir-faire et pièces uniques, création artisanale locale, des idées cadeaux originales. L'occasion pour vous de découvrir le talent des artisans Ardissi, échanger avec eux et soutenir la création locale. On termine ce Paris C'est sorti avec le Lions Club d'MBA Espoir qui organise en partenariat avec l'association Quetabé un tournoi de belote à partir de 11h ce samedi 26 septembre à la résidence Quetabé à Dembéa-sur-Mer. Mais les inscriptions par équipe de 2 personnes débuteront à 10h sur place. Vous pouvez aussi réserver au 83 99 64, le 83 99 64 ou au 95 08 09, le 95 08 09. Une action caritative ouverte à tous. L'occasion pour les amateurs de passer un moment convivial et festif à la résidence Quetabé à Dembéa-sur-Mer à partir de 11h ce samedi 26 septembre. C'est terminé pour ce Paris C'est sorti. Le prochain rendez-vous, c'est à 15h30 cet après-midi.
0: Merci beaucoup, Kélinda Bocou. On se fera une joie de vous réécouter cet après-midi à 15h30. On continue en musique. Il est 10h28 sur Radio Rythme Bleu. J'espère que votre matinée se passe au mieux. En tout cas, on s'occupe de la bonne son tout de suite. Naïka, All My Life.

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1: Teddy Bear avec le plus beau à l'instant. Il est 10h50 sur Radio Rythme Bleu. Et les plus beaux ce matin, c'est certainement les enfants de l'école Michel Amiot qui se sont prêtés au jeu des questions et des devinettes. Aujourd'hui, ils répondent à la question suivante. L'amour diminue forcément avec le temps. On les écoute tout de suite.
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5: Les enfants, c'est à nous.
6: Vrai ou faux, l'amour diminue forcément avec les années.
7: Et si on s'aime encore, parce qu'on s'aime encore, mais mes grands-parents, ils s'aiment encore parce que ma mamie, elle a des problèmes de cœur, comme ça, mon papy, il l'aide.
8: Ouais, moi, mon papy et ma mamie, ils s'aiment de plus en plus.
6: L'amour diminue forcément avec les années.
9: Vrai, parce que mes parents, en fait, ils m'ont fabriqué, puis après ils se sont séparés pas longtemps après.
10: Vrai et faux, parce que vrai parce que ses parents ils sont divorcés, je le sais, et faux parce que les miens ils sont pas divorcés.
11: Vrai et faux parce que il y a des parents qui divorcent et d'autres pas, parce qu'il y en a, ils font des grandes disputes et d'autres pas, où ils s'entendent encore très bien.
6: C'est faux, l'amour ne diminue pas forcément avec les années. Il y a des couples, effectivement, qui vont être ensemble et qui vont se séparer très rapidement. Et d'autres couples qui vont rester ensemble. Et même s'ils ne paraissent plus aussi amoureux qu'au début, en fait, il y a toujours de la complicité. On dit que l'amour, il se transforme au fil des années. C'est un amour, mais différent.
2: Allons enfants!
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5: Et puis c'est tout!
1: Un grand merci aux enfants de l'école Michel Amiot ainsi qu'à la directrice et aux enseignants pour leur accueil chaleureux. Tout de suite, Billy Joel avec Just the Way You Are.

Et voilà, presque 11h, l'heure pour moi de vous laisser sur RRB en ce jeudi 24 septembre férié. La ville tourne au ralenti, alors profitez de cette accalmie pour souffler, vous reposer et pour les plus chanceux, savourez ce long week-end qui commence. RRB reste bien mobilisé aujourd'hui, demain, le week-end évidemment. On continue de vous accompagner, de vous informer et de vous faire passer des bons moments. Dans quelques instants, Infomag prend le relais pour faire le point complet sur l'actualité. Moi, je vous laisse avec un monument, Tupac, California Love. Très belle journée à toutes, c'était Mouna avec vous sur Radio Rythme Bleu.

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5: Bonjour à tous, Infomag avec Pierre. Bonjour Pierre.
6: Bonjour Jean-François.
5: Nous sommes donc aujourd'hui le 24 septembre et voici les titres que nous développerons dans le journal qui sera présenté à midi puisque c'est aujourd'hui un jour férié à l'occasion du 173e anniversaire du rattachement de la Nouvelle-Calédonie à la France. À cette occasion, le gouvernement organise le Festival Calédonia au centre Tchibaou. Il était consacré hier à des ateliers de réflexion sur la culture. Aujourd'hui, le grand public est invité à assister à des concerts, des spectacles, des expositions, des débats et à un marché des femmes.